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2: Salut à tous, bonsoir, bienvenue et merci de vous être connectés comme vous le faites chaque soir pour partager ce rendez-vous feel good de début de soirée. Une balade dans toute la France qui va mettre en lumière le patrimoine, votre patrimoine, celui de notre pays à travers le regard d'un invité au parcours inspirant. On ira aussi découvrir de belles initiatives à travers ce que vous entreprenez en France. On ira notamment dans le Gard, la rencontre d'un professeur du monde du vivant, un éducateur environnement qui nous donnera envie d'observer ce qui nous entoure. Nous irons faire un tour à Nice pour vous donner la parole en relançant aussi le débat sur la gratuité des transports. Bienvenue jusqu'à 21h. Je reçois ce soir un jeune entrepreneur connecté, créateur de Payotte, un homme passionné qui a su se mettre au service du savoir-faire français et tout ça grâce à un faux départ. Vous allez le découvrir. Comment a-t-il réussi? Qu'est-ce qu'il a inventé? Par où il est passé? Dans quel lieu pour en arriver là? Dans Il n'y a pas que Paris dans la vie, je reçois Olivier Gély. Bonsoir Olivier.
3: Et bonsoir.
2: Je crois que c'est clair, vous venez pas du nord de la France.
3: Ah non, l'accent, j'ai le package.
2: Ça fait plaisir, ça fait du bien, c'est chantant ça.
3: Ouais.
2: Mais alors du coup, c'est marrant parce que vous venez de Perpignan. Quand vous vous baladez un peu partout en France, vous êtes choqué par les accents que vous pouvez découvrir des uns ou des autres?
3: Mais c'est surtout l'inverse. Chaque fois que je viens, ouais, ou que je parle, ou que je pars en visite dans un village qui est, ou une ville qui est au-dessus de Narbonne,
2: ouais,
3: ben déjà on me dit, ah toi...
2: Ah ouais.
3: Toi, t'es du sud.
2: D'aussi près que ça, entre Narbonne et Perpignan, on repère la différence.
3: Narbonne, c'est le nord. Hein,
2: ouais. Non. Orange, c'est le pôle nord. Pour vous, Lyon, c'est...
3: Ah ben, c'est un autre pays, déjà.
2: Ouais. Oh là là. Bon, je suis heureux, en tous les cas, de vous accueillir sur toutes les locales du réseau ici. On va en parler d'ici 21h, mais on va juste se dire un mot sur le fait que vous êtes le créateur de Payotte. Je l'ai dit, c'est une jeune marque d'espadrilles que vous portez au pied.
3: Oui, c'est ça, exactement. Toujours, je ne les lâche jamais.
2: Alors, des espadrilles, on le découvrira tout à l'heure, mais vous avez su réinventer finalement quelque chose d'assez ancestral, hein, un produit qui date pas d'aujourd'hui, avec une espèce de modernité aujourd'hui. Vous avez 1500 modèles différents?
3: C'est ça, j'ai plus de 1500 produits d'espadrilles différents sur notre site internet, avec des matières totalement différentes qui vont du 28, de la pointure 28 jusqu'au 50. Donc voilà, c'était un faux départ qui m'a donné cette chouette idée et du coup, je suis parti un matin avec...
2: Alors, attendez, vous allez trop loin, parce que on va rembobiner finalement votre vie et ça commence maintenant. Découvrir ensemble qui vous êtes et faire ce voyage. Vous allez trop vite en besogne.
3: Allez, allez.
2: Premier lieu, c'est donc Perpignan, vous êtes né là-bas? Vous avez
3: grandi là-bas? Exactement. Je suis né là-bas, je suis né à Perpignan en 1985, le 7 janvier.
2: Ouais.
3: Et je suis originaire d'un petit village qui est à 40 km de Perpignan, Saint-Paul-de-Fenouillet. De 1300 habitants.
2: Ouais, alors c'est un tout petit village. Perpignan, vous irez un petit peu plus tard parce que c'est un peu la grande ville pour vous, mais Saint-Paul-de-Fenouillet, c'est comme ça que vous le prononcez.
3: Ouais, c'est ça.
2: Région Occitanie, Pyrénées-Orientales. Vous grandissez là-bas, c'est toute votre enfance?
3: Exactement. J'ai fait la maternelle, le primaire, le collège. Donc moi j'ai grandi là-bas, entre la vigne et la garrigue. Donc c'est une vallée, on appelle la vallée des Fenouillèdes.
2: Ouais.
3: Donc mes parents sont vignerons. Donc
2: vous avez vécu dans les vignes, quoi.
3: Exactement,
2: toute
3: moi les vendanges, je les connais. Écraser le raisin avec les pieds, je l'ai déjà fait.
2: Ouais.
3: Voilà, donc je suis le seul de la famille qui n'ait pas pris cette voie. Mais
2: alors, tous les autres font exactement, ont suivi les traces de votre papa.
3: Ouais, c'est ça.
2: Les vignes.
3: Exactement.
2: Et vous aviez pas envie?
3: Alors moi j'adorais ce savoir-faire, mais c'était pas ce que je préférais. C'est vrai que quand même c'était un métier où je les voyais, ils étaient assez seuls. Donc partir en plein hiver, aller faire la taille pour 45 hectares de vignes, c'était pas mon kiff préféré.
2: Bon, ouais, vous aviez un autre destin.
3: C'est ça, exactement.
2: Vous grandissez avec quel décor au-delà des vignes? Vous viviez dans une grande maison? Ça ressemble
3: à quoi? Alors, on avait une maison classique, on avait vécu dans un lotissement, mais moi, juste à côté de chez moi, j'avais vraiment la rivière, j'avais cette odeur des herbes du matin, j'avais vraiment le chant des oiseaux. Et nous, on était, quand j'ai commencé à partir de 10 ans, on commençait à partir faire des cabanes. On vivait vraiment dans la nature, hein, on se faisait des super goûters avec les copains. Et moi, j'ai grandi vraiment dans la nature, quoi. La forêt, aller chercher les champignons avec mes grands-parents, voilà, me balader au bord de la rivière, aller pêcher. Donc vraiment, voilà, ça c'était vraiment mon quotidien jusqu'à que je parte du collège et que j'aille directement vers Perpignan.
2: Je fais un silence volontairement parce que je crois que vous aimez le silence, Olivier Gély.
3: J'adore.
2: Si vous voulez, on ne parle plus jusqu'à 21h.
3: Ah, oui, mais il faudrait se sentir derrière.
2: Oui, mais alors c'est vrai que c'est quelque chose. Si je vous demandais le lieu où vous aimez vous ressourcer, peu importe le lieu, du moment qu'il y a le silence, quoi.
3: Ah ouais, c'est ça. Et surtout Saint-Paul. À Saint-Paul, il y a cette odeur qui me rappelle mon enfance, où je me ressource quand j'y vais. Et ouais, franchement, je me régale. Il y a encore ma famille, et du coup, quand je vais les voir, c'est vraiment un moment de communion avec moi-même et mon enfance.
2: Vous parliez de la forêt, vous parliez des odeurs. Il y avait pas un château ou des châteaux un peu cathares.
3: Oui, il y a les châteaux cathares là-bas. Et
2: bien sûr.
3: Il y a après, ma mère, elle est vraiment originaire de Saint-Paul de Fenouillé, et mon père, toute sa famille, elle est originaire à 5 km, un petit village qui est juste à côté qui s'appelle Maury.
2: Ouais.
3: Donc c'est là où ils ont en fait toutes les vignes. Et là, il y a vraiment aussi encore dans une vallée où il y a tous les châteaux cathares, avec le château de Kérébus qui domine en fait le village de Maury et qui surplombe en fait toute la vallée des Fenouillèdes.
2: Est-ce que vous avez conscience quand même que c'est génial comme enfance? C'est un décor extraordinaire.
3: J'étais content, mais j'en ai pris conscience plus tard.
2: Ah ouais, parce que c'est un théâtre dont on rêve tous, quoi. Voilà, les cabanes, la forêt, on n'a pas tous eu la chance d'avoir
3: mais c'est
2: ça.
3: Ben je sais pas. C'est quand j'ai grandi que je me suis aperçu.
2: Évidemment.
3: Mais moi, je me suis aperçu de la chance que j'avais, quoi.
2: L'école. Alors, avant le collège, il y avait une école primaire. Vous vous souvenez de votre école primaire?
3: Ouais, ça a toujours été à Saint-Paul.
2: Toujours à Saint-Paul. Toujours à Saint-Paul. Eh ben non, cette école ou pas?
3: Alors, c'était le collège Joseph Calvin.
2: Ah, donc, le collège faisait la maternelle.
3: Exactement, il faisait tout.
2: Ok, jusqu'au lycée.
3: Alors, jusqu'au collège.
2: En tous les cas, jusqu'au collège. Et alors, ce sont de bons souvenirs pour vous, parce que vous dites, voilà, c'est un endroit ensoleillé, c'est un endroit chaleureux. Et c'est vrai qu'on parlait de votre décor, mais suivre les cours et aller à l'école quand il y a tout ça autour, c'est pas mal aussi. Hein.
3: Ah oui, surtout que pour nous, presque la journée a commencé quand l'école était finie. Hein. Donc, on se retrouvait directement avec les copains, même quand on était plus jeune, et on se disait, ce soir à 17h, on se retrouve, on va aller faire des cabanes, on allait se préparer le petit goûter.
2: Ouais.
3: Voilà, on était vraiment. Et puis, en fait, tout le monde se connaît. Donc.
2: Viendra Perpignan un petit peu plus tard, et là, alors c'est un peu plus dur parce que vous allez devoir sortir de votre village pour. Alors c'est pas loin. Ouais, mais c'est la ville, quoi.
3: Mais c'est ça, on passait de 300 élèves à 2000.
2: Et ça fait mal.
3: Et ça change. C'est un gros changement de vie. Donc après, c'est vrai que le soir après, quand vous êtes à Perpignan, vous allez pas faire des cabanes. Mais ça a été un changement qui fait évoluer et qui fait voir autre chose aussi.
2: Vous dites que c'était comme dans une série télé, là, toute cette période.
3: C'était une série télé parce que nous on arrivait, nous on voyait que ça à la télé. On regardait, voilà. On est de l'époque de Beverly Hills et du coup, quand on est arrivé à Perpignan, on a commencé à avoir un peu ce monde-là. Ouais. Et donc c'était chouette.
2: Vous m'envoyez une carte postale. Quelle photo vous choisissez sur la carte postale de Perpignan?
3: Alors, une carte postale de Perpignan?
2: Ouais.
3: Alors, moi j'enverrai le Castillet. Le Castillet.
2: Ah ouais?
3: Ouais.
2: C'est quoi?
3: Le Castillet, c'est une forteresse qui est en plein milieu du centre-ville de Perpignan, qui avait des briques rouilles, un peu comme style, un peu la ville de Toulouse, et qui était une forteresse, c'était un passage à l'époque quand il y avait la muraille qui était tout autour autour du palais des rois de Majorque.
2: On va reparler de Perpignan et de Toulouse, parce que c'est aussi une ville dans votre carrière et votre vie, votre évolution professionnelle, Olivier Gély, ouais, qui va compter. On va ouvrir tout de suite la Revue des Merveilles, les portes de la Revue des Merveilles chaque jour, avec Benoît Prospero qui nous emmène aujourd'hui, et on va quitter votre région, mais on reste dans le sud, hein, on va rester dans le Gard et pas très loin de la Lozère. On part à la rencontre d'un professeur du monde vivant.
4: Et dites-moi, est-ce que vous connaissez la fourmi qui vit juste à côté de chez vous? Ses habitudes, son mode de vie? Alors que pourtant, elle partage le même monde que vous. Avec ici Garlozère, on vous présente Pascal Nardi. Il vit juste à côté d'Alès, à Vézénobre. Et depuis plus de 30 ans, il est éducateur environnement. Et son truc à lui, c'est d'observer et d'étudier les insectes, les reptiles ou encore les amphibiens. Pourquoi? Pour changer notre regard sur cette partie du vivant. Et cet amour pour la nature a commencé très tôt.
5: C'est tellement tôt que j'en ai pas le souvenir. Ma mère me racontait que à l'âge de 4 ans, je pouvais bloquer une heure devant une fourmilière. J'étais toujours été attiré par ce qui vivait, ce qui bougeait autour de moi, quoi.
4: Et comment il a appris la vie des insectes, des amphibiens, des reptiles? En lisant, en marchant dans la garrigue, en rencontrant des passionnés. Et donc l'idée pour Pascal, c'est de rendre accessible ce monde. Parce que quand on ne connaît pas le vivant qui nous entoure, on peut parfois avoir des préjugés. Très bon exemple avec une rencontre qu'il a faite près de la ville d'Anduze.
5: Une dame de Poissy-Cojac qui m'appelle à 9h30 du matin. Elle a découvert sur le mur de sa cuisine une araignée énorme, toute noire, et une autre à moitié mourante dans une flaque d'eau devant chez elle. Donc elle me décrit cette araignée, je ne voyais vraiment pas ce que c'était.
4: Et voilà, fin de l'histoire. Non, pas du tout.
5: J'étais récupéré cette araignée, et à ma grande surprise, j'ai vu que c'était une mygale. C'est une mygale, mais beaucoup trop grosse par rapport à... Parce que des mygales, on en a présentes dans la région, mais elles sont toutes petites. Elles mesurent, le femelle mesure 2 cm, le mâle 1,5 cm. Celle-ci, elle faisait 3 cm de corps et 7 cm d'envergure.
4: Et là, il se passe quoi dans notre tête à ce moment-là? Eh bien, on a peur parce que Pascal a prononcé les mots araignée et mygale et qu'on a cette image de ce monstre qui va nous dévorer. Eh bien, pas du tout, en fait. Nous sommes en présence d'une macrotelle Calpiana, originaire d'où? Du sud de l'Espagne, d'Andalousie. Comment s'est-elle retrouvée là? Probablement en voyageant avec des oliviers. Mais revenons à nos moutons, c'est une mygale. Alors du coup, on panique?
5: Il n'y a vraiment pas de quoi avoir peur, parce que c'est une mygale qui est très discrète et qui n'est pas du tout dangereuse comme sa cousine australienne.
4: Eh ben voilà. Non, l'immense majorité des araignées n'est pas dangereuse. Tout va bien. Et donc, qu'est-ce qu'on retient? Eh ben peut-être que quand on apprend à connaître la fourmi qui vit juste à côté de chez nous, on se rend compte une nouvelle fois que le monde vivant dans lequel on vit est une merveille. Merci ici Garlo et Pascal Nardi, éducateur environnement.
2: Merci beaucoup Benoît Prospero, Olivier Joly, vous qui êtes un amoureux de la nature et de la forêt, vous en avez croisé des araignées, je pense, à des fourmis.
3: Oui, des araignées, même à la maison. Hein.
2: Ouais.
3: Et n'importe où.
2: Vous n'avez pas peur, ça va?
3: Non, ça va. Bon, après, tout n'est pas la taille, bien sûr.
2: Bon, en même temps, vous avez des bonnes chaussures.
3: Les araignées ne sont pas que par terre.
2: Non, il ne faut pas tuer les araignées. C'est très important pour le monde des vivants et notamment pour les moustiques. Voilà, parce qu'elles mangent les araignées.
3: Et c'est très, très bon pour les vignes.
2: Exactement. Il est le créateur de Payotte et on va en savoir davantage sur sa société, son entreprise, son idée finalement. Olivier Gélier, votre invité ce soir jusqu'à 21h dans Il n'y a pas que Paris dans la vie.

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2: Avec Olivier Gély, votre invité qui est formé d'idées, c'est un créatif, donc un créateur. Sa marque Payotte est une jeune marque d'espadrilles, née à Perpignan, comme lui, hein, entre la fraîcheur des Pyrénées et la douceur de la Méditerranée. C'est son parcours que l'on raconte ce soir dans Il n'y a pas que Paris dans la vie. On vous a laissé à Perpignan, au lycée, en train d'attendre le bus, ce que vous faisiez tous les jours, ou en tous les cas souvent, pour rentrer à Saint-Paul.
3: Et c'est ça, tous les jours, je prenais mon bus de Saint-Paul. À 6h20 du matin pour arriver à 8h en
2: cours. C'est tôt ça.
3: Ouais, ça pique.
2: Ah, ça pique.
3: Ça pique, ça pique.
2: Si on va à Place de la République, qu'est-ce qu'on voit?
3: Les cafés. C'était là où on attendait. C'était là où on se réunissait avec tous les copains. C'est là où on a passé des belles après-midi ensoleillées à se demander qu'est-ce qu'on allait faire de notre vie. Mais c'était chouette.
2: Ouais. Café de votre adolescence, il avait un nom d'ailleurs, ce café?
3: Le Café Rep, on l'appelait.
2: Ah, voilà. Il existe toujours?
3: Ouais, il existe toujours. Ouais. Il existe toujours, il est toujours en place.
2: Vous y retournez de temps en temps?
3: Ouais, c'est ça. Voilà, ça s'appelle le Petit Mocha maintenant. Il y avait, ça a été le Petit Mocha, mais c'est vrai que ça fait un petit moment que je suis pas allé en ville. Mais c'était quand même, c'était la place Rep, ouais. On disait.
2: La place Rep, ouais, la place de la République.
3: Ouais, c'est ça.
2: Alors, votre papa, il était dans les vignes, hein, vous l'avez évoqué tout à l'heure. Donc, il travaillait beaucoup, partait pas beaucoup en vacances, mais il y avait une maison familiale.
3: Ouais, c'est ça, exactement. On allait quasiment toutes les personnes qui habitaient dans la vallée allaient directement au Barcarès.
2: Ouais.
3: Donc le Barcarès qui
2: c'est la plage,
3: ouais c'est ça Barcarès. Exactement, c'est un bord de plage, c'est vraiment aller à c'est à 45 minutes de Saint-Paul. Donc on partait avec la remorque remplie de toutes les
2: avec la remorque.
3: On était dans le petit Santana, ouais. Je m'en souviens, et mon frère on était derrière. À cette époque-là, il n'y avait pas de ceinture, il y avait rien. Donc on montait directement dans le coffre et on regardait si la remorque était là jusqu'à destination. Donc ouais, c'était quand on arrivait là-bas, on passait un mois et demi au bord de la plage.
2: Un mois et demi, ah oui, c'était bonnes vacances.
3: Ouais ouais. Nous après, mes parents des fois rentraient parce qu'ils devaient la récolte commencer où les vignes commencent à se réveiller un petit peu.
2: Et
3: alors, pour les vendanges.
2: Qui s'occupait de vous du coup?
3: Ben moi j'étais mon grand frère.
2: Ah oui.
3: Et j'ai un grand frère.
2: D'accord.
3: Ouais, c'est ça.
2: Grand frère.
3: C'est ça exactement.
2: Il y a une plage. On a écouté un peu la mer. Il y a une plage. Marquante,
3: exactement. Et il y a la mer juste à côté. On l'appelle nous. On allait se baigner à La Bouchure. C'était donc le poste numéro 1. Donc on partait à pied. On était pieds nus. Nous on avait la mer à même pas 200 mètres quoi. Donc
2: un peu de pêche parfois. Je sais pas. Vous preniez un bateau. Vous avez l'occasion peut-être plus tard.
3: Non. Alors la pêche oui. On y allait. Mais on allait directement à La Bouchure. On préparait les cannes, sachant que j'ai encore ce souvenir quand même ma mère. On était parti au marché pour aller acheter une canne. Je crois qu'on avait acheté une canne pour attraper un thon alors qu'on pêchait la truite.
2: Ah ouais.
3: Donc
2: c'est un petit peu plus lourd.
3: Ouais, donc c'était vraiment, il y a des petits passages comme ça dans notre vie qui est marquant. Ouais. Et ça c'est un beau souvenir, je l'ai encore gardé.
2: Le Lydia, c'est un bateau qui
3: ouais, c'est ça. Alors mais moi la maison chez qui on allait, c'était à l'opposé du Lydia parce que le Barcarès c'est vraiment étendu.
2: D'accord.
3: C'est vraiment un village qui est étendu le long du littoral et ce qui est assez vaste. Et le bateau le Lydia, il est
2: c'est disposé. Un bateau restaurant, c'est
3: alors,
2: ça.
3: Alors le Lydia il est arrivé il y a un petit moment, donc bien avant que je sois là, et il était posé en plein milieu, en bord sur le sable.
2: Ouais,
3: et en fait,
2: bien.
3: Ils l'ont gardé, ils en ont fait un casino et un restaurant.
2: C'est ça. Vous avez des souvenirs de pique-nique le soir, très nombreux.
3: Oui, c'est ça.
2: Sur place.
3: Hein, ouais. Nous, on mangeait là-bas. C'est vrai qu'on allait, comme on avait la plage à 200 mètres, c'est vrai que le soir, on se préparait, mes parents ont préparé le petit pique-nique, et on allait avec toute la famille manger directement sur le sable. Mais après, moi, les souvenirs que j'ai là-bas de manger, c'était vraiment la cargolade, quoi.
2: Ouais.
3: Ah ouais.
2: C'est quoi?
3: La cargolade, c'est les petits escargots comme ça à la grille avec avec la petite chauffée avec le lard.
2: Ouais.
3: Moi, c'est le top.
2: C'est bientôt 21h, moi, j'ai pas encore dîné.
3: Bien grillé.
2: C'est important. Dites donc. Et alors, sinon, l'hiver, vous alliez à Font-Romeu.
3: Exactement. Voilà, avec les copains, nous on a la chance d'avoir une région où on peut en une heure on peut aller à la plage et de Saint-Paul et autant on peut aller en 45 minutes on peut aller faire du ski. Donc on allait à Font-Romeu. C'était un village qui est basé dans les montagnes où il y a vraiment les pistes et donc du coup on allait faire du ski là-bas.
2: Ouais.
3: Donc on partait une semaine avec les copains. Donc on avait pile poil la maison en face le four solaire et c'est des beaux souvenirs que j'ai là-bas parce que du coup nous je le dis encore, on avait une chance extraordinaire de pouvoir partir une semaine à la montagne et une semaine en tout cas après quand j'ai grandi une semaine avec les copains à la mer. Donc c'est vraiment des beaux souvenirs et la montagne moi j'adore parce que quand c'est l'hiver la fraîcheur, on pouvait aller se balader en forêt, on allait aux champignons, on allait qu'est-ce qu'on allait faire de la luge, on faisait de tout quoi.
2: Alors, on part beaucoup de plaisir, mais à un moment donné, il faut penser à travailler.
3: Ouais, c'est ça.
2: Les études, bon, le bac, réussi, c'est pas trop.
3: Ouais.
2: Mais il y a un BTS qui arrive. Un premier boulot en alternance dans une boutique à Perpignan.
3: Ouais, c'est ça.
2: C'est quoi comme boutique ?
3: En fait, si vous voulez, moi, j'ai raté 3 fois mon bac. Donc, je sais
2: pas. Je vais laisser dire,
3: faire.
2: Par
3: ouais, il n'y a pas de souci. Il n'y a pas de souci. J'ai raté 3 fois mon bac et le truc, c'est que je ne savais plus trop quoi faire. Mes parents me disent, mais qu'est-ce que tu vas faire ? Tu vas partir à la vigne et tout. Donc, c'était pas trop ma destination préférée. Et je me suis retrouvé que, ça, il faut pas trop le dire, mais j'ai fait un petit faux diplôme pour être accepté en alternance en BTS.
2: C'est moche.
3: Ça a marché, voilà, un peu à la débrouillard. Et ça a marché, j'ai été pris. Au bout de. J'ai trouvé mon alternance en même pas 2 heures, mes parents ne me croyaient pas. Je lui ai dit, mais si, j'ai trouvé une boutique qui me prend l'alternance. Donc j'ai commencé l'alternance dans cette boutique de vêtements qui était en plein centre-ville de Perpignan. Et j'y suis resté 10 ans. Au bout de 6 mois, déjà, à l'école, s'est aperçu que j'avais pas le diplôme. Donc du coup, ils m'ont dit qu'il fallait que j'arrête ou que je fasse autre chose. Et donc du coup, comme j'avais bien travaillé, ma patronne m'a dit, tu sais quoi, je te prends un CDI. Et du coup, à 19 ans, j'ai été pris en CDI dans cette boutique et je suis resté 10 ans là-bas.
2: Et vous y repassez, je sais, souvent devant cette boutique.
3: Ouais, c'est ça, exactement.
2: Sauf que vous allez aller ensuite travailler dans une autre boutique, si j'ai bien compris, dans un centre commercial. Et on gardait ça pour dans quelques minutes. Et c'est là où tout va se déclencher. C'est là où il va se passer quelque chose qui a un faux départ. Je vous l'ai annoncé tout à l'heure et qui fait qu'il a réussi à inventer quelque chose qui fait que c'est cartonne aujourd'hui et que il est devenu chef d'entreprise. Hein, c'est Olivier Gély. Alors ça tombe bien qu'on parle d'entreprise parce que ici, ça entreprend. Nous propose aujourd'hui de découvrir un jeune entrepreneur qui s'est lancé dans une aventure pour sauvegarder une tradition. Olivier, un indice. Cela concerne un fruit d'automne que l'on adore déguster à l'approche de l'automne. Où est-ce que vous nous emmenez alors du coup, Catherine Kikandon ?
4: À Dournazac, à 50 kilomètres de Limoges, on aime les châtaignes.
5: M'a filé une beigne, j'ai filé un marron, m'a filé une châtaigne.
4: Pas celle-là évidemment, mais celle qui se mange. Et pour cela, il y a Nathan Bula qui fait un drôle de métier, il est blanchisseur de châtaignes. Oui, parce qu'on ne mange pas directement une châtaigne tombée de l'arbre. Vous pouvez donc venir le voir avec votre propre récolte de châtaignes qui sont blanchies sous vos yeux.
6: Le blanchiment manuel, c'est un travail assez compliqué et très très long en fait. C'est mécanique, c'est à la flamme. Donc on vient brûler la châtaigne, comme ça, ça fait éclater la première peau. Et après, la deuxième phase, c'est dans une parmentière, on appelle ça. On vient enlever la petite peau marron qui est dessous et amène ce côté amer de la châtaigne. Donc nous, on vient l'enlever. Et à la fin de ces deux étapes, on a la châtaigne blanchie
4: Et tellement propre que vous pourrez la déguster en sortant.
7: Miam, miam.
4: La machine peut travailler plus de 100 kilos par heure. Ça en fait des châtaignes. Une machine que Nathan a fait fabriquer spécialement par un artisan. Nathan a débuté il y a seulement 1 an. Militaire, il se laisse convaincre de reprendre cette activité.
6: En fait, c'est la mairie qui est venue nous voir. Comme nous, on ramassait déjà. On avait déjà la machine pour ramasser. La mairie est venue nous voir pour éviter de perdre cette tradition en fait, qui est là depuis plus de 30 ans dans la ZAC. Du coup, on a accepté. Et on s'est aperçu qu'en fait, il y avait pas mal de personnes du village que ça intéressait de participer à cette aventure avec nous pour justement ne pas perdre cette tradition.
4: Tradition qu'il perpétue avec son papa Marc qui travaille avec lui. Depuis le début, ils ont blanchi plus de 20 tonnes de châtaignes, pas mal. Et il se consacre désormais entièrement à son activité qu'il développe. Depuis peu, il propose de la crème de marron, des châtaignes cuites sous vide, des châtaignes grillées et des châtaignes cuites à l'ancienne, c'est-à-dire au toupie. C'est une marmite en fonte traditionnelle à 3 pieds.
8: Miam miam.
9: J'y goûte très bien.
4: Pour blanchir vos châtaignes, sachez que la période est limitée. Cette année, c'est de fin septembre à début novembre et c'est sur rendez-vous. Plus d'infos sur la page Facebook Le Châtaignier de l'Arbre à l'Assiette. Merci à Nathalie.

0: Et le pied droit, il est en 43.
1: Et à partir de là, il va se passer quelque chose. Restez avec nous, il va nous le dire. Son parcours, ce soir, se raconte dans Il n'y a pas que Paris dans la vie avec notre invité Olivier Gély sur ICI.
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0: Comédie est avec vous ce soir jusqu'à 21h. Ses premiers pas dans l'art de vivre à la française, c'est maintenant. Alors, je refais le match. Olivier, pour ceux qui nous rejoignent, on est à Perpignan, c'est là où vous vivez aujourd'hui, c'est là où vous êtes né, même si vous avez grandi, une quarantaine de kilomètres à Saint-Paul. Vous partez travailler un jour avec deux espadrilles, qui ne l'a jamais fait, tout le monde, en allant, voilà, ouais. On va travailler en espadrille. 41 et 43, c'est, alors, vous faites combien?
1: Moi, je suis du 41.
0: Alors, c'était avec qui le 43?
1: Il y avait des montagnes d'espadrilles. Donc, des fois, l'été. J'avais à la maison, j'avais entre les potes et tout ça, on se retrouvait. J'avais montagne d'espadrilles, surtout que.
0: Attends, vous savez pas qui remercier, finalement?
1: Alors, je suis parti un peu à la va-vite. Je suis un peu à la va-vite, comme ça. En plus, on était plein de potes et tout. J'avais plein d'amis à la maison. Et on s'est retrouvés. Et je suis parti, j'ai dit, bon, je vous laisse, je pars travailler. Et je suis parti un peu à la rapide. Et j'ai pris deux paires. Deux paires à une espadrille noire. Et donc, du coup, quand je suis allé au travail, j'ai dit, oh non, je me suis trompé. Alors, du coup, j'ai dit, ben, ce soir, je vais customiser mes espadrilles.
0: Okay.
1: Je vais les personnaliser pour retrouver mes paires plus facilement.
0: L'idée, donc, elle est là.
1: Elle est là. Donc, le soir, je rentre, je prends de la peinture et je commence à faire des dessins sur mes espadrilles.
0: À peinture.
1: Voilà, c'est ça. Et du coup, je commence à retrouver mes paires plus facilement. Le lendemain, quand je suis arrivé au travail et à la boutique, les clients ont commencé à me demander, mais où tu sais que t'as acheté tes paires d'espadrilles? Je leur ai dit, ben, c'est moi qui les ai fait de la peinture. Et ils me disent, ben, si on t'amène les paires d'espadrilles, est-ce que tu peux nous faire la même chose? Mais j'ai dit, il y a pas de souci. Donc, j'ai commencé à en faire 10, 20, 30, 40, 60.
0: Au et départ, c'est pour les potes et un peu pour les clients.
1: C'était pour les clients. Voilà. Donc, je me suis dit, ben, attends, je vais quand même m'intéresser à la fabrication d'espadrilles. Et c'est là que je me renseigne sur Internet et je trouve un atelier qui était basé à Saint-Laurent-de-Cerdan, pas très loin de chez moi.
0: Moléon? C'est ça?
1: Non, alors c'était pas Moléon au départ, c'était juste dans la vallée, près de chez moi, à peu près, c'était à 20 km de chez moi. Et je me retrouve que, en fait, ils ne pouvaient pas fabriquer plus d'espadrilles.
0: Attendez, je vous arrête. C'est-à-dire que sur un coup de tête, parce que 10-15 personnes vous disent c'est top, dans votre tête, vous dites je vais entreprendre.
1: Exactement.
0: Je vais aller
1: alors,
0: plus
1: c'est
0: loin.
1: Pas que je vais entreprendre, parce qu'au départ, on ne sait pas qu'on entreprend. Parce que j'ai été entrepreneur malgré moi, je ne savais pas. Je me suis dit, tiens, j'ai commencé à s'appeler les espadrilles plaisent, ce que je customise.
0: Ouais.
1: Comment fabriquer une paire d'espadrilles? Point. Et ça s'arrêtait là.
0: Okay.
1: Pas d'idée plus, voilà.
0: D'accord.
1: Et du coup, je trouve un atelier qui était basé à pas très loin de Perpignan, après le boulot, et je me retrouve que, en fait, voilà, le stock limité, ils ne pouvaient pas fabriquer plus, et du coup, je me retourne vers le Pays Basque. Et me voilà contacté, je contacte un atelier qui était basé à Montléon-Lichard, dans le 64.
0: Ok.
1: Et qui me disent, il n'y a pas de souci, tu peux nous envoyer tes fichiers, et puis nous, on va.
0: C'est-à-dire qu'ils ont été séduits par l'idée?
1: Ah ben en fait ils m'ont dit ben eux ils avaient pas vu encore, mais ils m'ont dit ben envoie-nous tes fichiers par mail et puis nous on va les imprimer. Je dis ok, mais moi je sais pas dessiner à l'écran, quoi, je sais pas dessiner sur ordinateur, je sais dessiner à la main. Ils me disent ben à la main c'est compliqué parce que nous on pourra pas les reproduire. Ok, bon ben j'ai pris Paint et j'ai commencé à dessiner dessus. J'ai dessiné 7 modèles que je leur ai envoyés et j'avais un petit peu zappé. Et un mois et demi après, je reçois un colis à la maison. Je me dis, mais qu'est-ce que c'est ce colis? Et quand j'ouvre, je vois mes 7 paires d'espadrilles et ce que j'avais à l'écran, c'était exactement la même chose que ce que j'avais sur les espadrilles. Donc à partir de là, je me suis dit, tout ce que je peux imaginer, je peux le mettre sur les espadrilles. Et j'appelle mon travail, je leur dis, je prends un jour sans solde. Pendant la journée, je crois que j'ai dessiné plus de 100 modèles d'espadrilles.
0: Ah ouais?
1: J'ai adoré faire ça.
0: En une journée?
1: En une journée, je fais. Bon, alors, il y avait de tout.
0: Prenez une journée de RTT, vous, et vous produisez 100 modèles.
1: 100 modèles d'espadrilles.
0: Comme ça, Olivier
1: Génie. Voilà, je suis comme ça. Mais c'était tellement un régal.
0: Ouais.
1: Satisfaisant. Je me suis dit, génial, je fais ça. Et puis, petit à petit, je me suis dit, il faudrait que je crée une marque d'espadrilles. Ça serait sympa, quand même, de communiquer sur les réseaux sociaux et de les vendre sur Internet. Donc, pas d'argent en poche. Je vais voir la banque et je leur dis, voilà, je veux créer une marque d'espadrilles et vendre mes modèles d'espadrilles sur mon site Internet. La banquière me dit, je suis désolé, monsieur Gély, mais les espadrilles, ça existe déjà et ça se vendra encore moins sur Internet. Du coup, je me lève du
0: bureau. Faites
1: d'autres
0: banques?
1: Comment?
0: Vous faites plusieurs banques?
1: Non, même pas, parce que j'avais pas encore j'avais pas pensé à ça.
0: Bon, en tous les cas, vous essuyez un refus, là.
1: Ouais. Le premier, donc du coup je me lève et du bureau jusqu'à la voiture, je me dis mais qu'est-ce que c'est que je pourrais vendre pour acheter mon premier stock d'espadrilles. Et quand j'arrive devant la voiture, je dis j'ai ma voiture. Donc je vends ma voiture 5000 euros.
0: Vous êtes fou.
1: Je vends ma
0: voiture.
1: Vous
0: vous rendez compte de la folie quand même à ce moment-là. Vous vendez votre voiture, vous savez pas, vous, c'est clair dans votre tête, mais vous savez pas si ça va marcher.
1: Oui, mais
0: vous vendez une voiture.
1: Il y a des choses plus graves. Donc je vends ma voiture.
0: On se retrouve à pied quoi, pour faire les 40 km entre Saint-Paul et Perpignan.
1: C'est pas très grave. Donc du coup, je vends ma voiture 5000 euros.
0: D'accord.
1: Et j'achète 4500 euros de stock. Je me garde 500 euros de côté, au cas où. Et
0: malin.
1: Et je commence à communiquer sur les réseaux. Parce que, ben voilà, de toute façon, quand on regarde, j'ai un parcours de personnes qui n'ont pas d'argent. Donc, du coup, je vois ma voiture, je me dis, je pars avec 5000 euros, 4500 euros de stock, qu'est-ce que je vais en faire? Je veux communiquer sur les réseaux sociaux. Ben voilà, c'était le moyen qui était gratuit. Et puis, j'avais un petit peu de dents. Donc, du coup, tous les jours, je mettais la paire du jour. Mais je me suis dit, mais il faudrait une marque. Il me faudrait quelque chose quand même. Alors, au départ, je voulais l'appeler l'atelier de l'espadrille. Mais c'est vrai que ça faisait un peu trop simpliste pour moi.
0: Trop surligné. Quoi.
1: Ouais, c'est voilà. Et donc du coup, je me suis dit, bon, il faudrait que je trouve quelque chose d'autre. Mais quoi? Donc j'ai passé à peu près 3 semaines avant de trouver ce mot qui s'appelle paillote. Parce que en fait, paillote, ça s'écrit P-E-2-L-O-T-E et ça veut dire peyote. Peyote, ça veut dire chiffon en catalan.
0: C'est chiffon, même peluche, un peu doudou.
1: Exactement.
0: Quoi.
1: Et les enfants dans les écoles catalanes appellent leur doudou un peyote.
0: Peyote.
1: Mais peyote, ça faisait trop catalan. Mais alors du coup, je l'ai écrit P-A-I-2-L-O-T-E. Et ça, c'était trop bien référencé parce que c'était par rapport aux paillotes de plage.
0: Oui, qui s'écrit P-A-I
1: de Z-L-O-T-E.
0: Ouais.
1: Donc
0: de
1: le
0: T-E,
1: référencement, c'est... O-T-E, ouais. Ou de T des fois. Il y a deux T des fois, ouais. Et du coup, c'était vraiment la paillote de plage. Et là, je me suis dit, c'est hyper bien référencé sur Google, donc il faudrait que je trouve autre chose. Donc, du coup, je l'ai écrit P-A-Y-O-T-E.
0: Ouais.
1: Et du coup, ben, au moins, quand on le prononce, on entend vraiment, ça fait penser vraiment aux vacances, l'été, la mer, le sable, le soleil. Et quand on comprend la signification qui vient du mot paillote, le chiffon, et qui vient du petit clin d'œil que j'ai fait à ma région.
0: Alors ça prend deux T. Du coup, la paillote de plage.
1: La paillote de plage, c'est deux T. Allez, ok, mais voilà.
0: On a vérifié. Donc,
1: en tout cas, sur paillote, je trouve pour les espadrilles, c'est qu'un T.
0: C'est quand même fou, hein, votre histoire. Et ça va marcher. Ça va marcher. Alors ça marche. Au début, c'est compliqué. Ça va prendre quand même quelques années avant que ça se développe.
1: Oui, c'est ça. Ben, au début, je commence à communiquer. Entre temps, j'ai l'été. Je vends tout en 10 jours. Donc je me retrouve sans plus d'espadrilles. Parce que dès l'été, en fait, j'avais pas mal communiqué sur les réseaux. Et du coup, il y a eu un gros pic de vente d'un seul coup parce que je les vendais aussi dans la boutique où je travaillais et les gens commençaient à venir dire je viens pas acheter des espadrilles, je vais acheter des paillotes. Et donc là j'étais surpris, j'ai dit mais ah oui, parce qu'au départ je ne disais pas que c'était moi, je racontais pas ma vie par rapport à d'entrepreneur. Et c'est vrai que j'étais surpris de ça et je me suis retrouvé en fait à passer un an sans rien vendre parce que l'hiver moi je pensais que les espadrilles ça se vendait pas et je me suis lancé l'idée de se dire pourquoi pas je pourrais créer le plus grand sapin du monde à l'espadrille. Donc du coup j'étais le seul à avoir créé ça et j'ai commencé à vendre plus de 1000 paires d'espadrilles à Noël en 3 jours.
0: Alors gardez-en pour dans un instant parce que de cette idée là de ce faux départ, il est chef d'entreprise, il y a 40 personnes qui travaillent pour lui, il y a plusieurs boutiques, vous allez le découvrir dans une poignée de secondes avec Olivier Gély. Est-ce que vous prenez souvent les transports en commun dans la région ou dans votre région de temps en temps?
1: Alors, avant, quand j'étais jeune, oui, parce que du coup, pour aller à l'école.
0: Ouais.
1: Mais aujourd'hui, je ne le prends plus parce que je travaille carrément mon habitation dans mon atelier.
0: Et bon, tant mieux, oui, on parle de cet atelier. Voilà. Alors, je vous parle des transports en commun dans les régions, dans vos départements, vous qui nous écoutez. Est-ce que vous savez combien ils vous coûtent chaque année? Bon, il y a une ville en France où, depuis la rentrée, pour une partie de la population, le calcul est très simple, ça ne coûte rien. Une mesure qui relance le débat sur la gratuité des transports et sur la possibilité ou non de l'étendre à tous. C'est une belle initiative. Robin Bernot et Sébastien Germain, on est dans le Sud-Est.
2: Dans les Alpes-Maritimes, plus précisément à Nice, les transports en commun sont désormais gratuits pour les plus de 65 ans.
3: D'un côté, c'est bien, mais est-ce que c'est pas discriminatoire pour d'autres personnes?
2: Depuis le début du mois de septembre, les Niçois de 65 ans et plus n'ont donc plus à payer leur abonnement aux transports en commun. Il leur suffit de demander la carte gratuité, une mesure qui semble déjà rencontrer un certain succès, comme l'explique Bertrand Gassiglia, le président de Ligne d'Azur, joint par Sébastien Germain.
4: On avait la semaine dernière 20 000 personnes de plus de 65 ans qui ont pris la carte gratuité. Je pense que les chiffres qu'on aura dans quelques jours vont commenter une progression très importante. Ce qui est intéressant à souligner, c'est que sur ces 20 000 personnes, 10 000 étaient déjà abonnés à Ligne d'Azur, mais 10 000 n'avaient pas d'abonnement à Ligne d'Azur, donc ce sont des gens nouveaux qui vont utiliser les transports en commun. Et ça, c'est aussi le but qui était recherché.
2: Alors ici, à Nice, la gratuité des transports en commun, ça marche. Mais vous, tiens, qu'en pensez-vous? J'en ai discuté avec Chloé et Joséphine.
5: C'est bien dans le sens où, du coup, ça permet d'être gratuit pour des personnes âgées qui n'ont pas forcément les moyens ou même une bonne retraite. Mais un peu discriminatoire pour les jeunes qui n'ont peut-être pas aussi les moyens de payer des transports en commun ou quoi que ce soit. Ça peut vite faire partie du budget financier du mois. Il faut penser aussi au budget. Si tout le monde peut avoir le transport gratuit, ce qui est super bien,
3: c'est comment on finance.
2: Ouais, Joséphine a raison, il faut faire attention au terme gratuit. En effet, si on ne paie rien en montant dans le bus ou le tram, il faut tout de même financer ses transports et bien souvent, cela passe par les impôts. La gratuité des transports en commun existe déjà dans plusieurs villes françaises comme Montpellier, Dunkerque, Niort ou encore Libourne. Mais si on élargit un petit peu notre regard, comment ça se passe ailleurs dans le monde? Pour le savoir, j'ai rencontré Océane, elle est québécoise.
6: Au Québec, il n'y a pas énormément de personnes âgées justement qui prennent les transports en commun, donc possiblement peut-être d'avoir cette option-là, ça les enlèverait de la route et donc peut-être un stress de moins.
2: Oui, parce que finalement, enlever une dépense qui peut représenter plusieurs centaines d'euros par an pour nos aînés, c'est aussi leur redonner un peu de pouvoir d'achat, tout en leur permettant de continuer à se déplacer et à garder du lien grâce aux transports en commun.
0: Merci beaucoup Robin Bernot et merci aux équipes de Ici Azur. Olivier Gélier à Reste, votre invité, on parlera peut-être de Lyon, de Biarritz, du Pays Basque. Voilà des villes qu'il a pu découvrir par l'intermédiaire de son entreprise, de sa création, de sa société aujourd'hui, Payotte. Ce sont les espadrilles customisées, on va vous les décrire parce qu'elles sont très très originales. Et Olivier Gélier reste avec vous jusqu'à 21h dans Il n'y a pas que Paris dans la vie.

0: jusqu'à 21h.
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2: Olivier Gély, il est né à Perpignan, il vit à Perpignan, il a créé Payotte, une marque d'espadrilles avec aujourd'hui plusieurs boutiques, une vision de l'art de vivre au quotidien, avec des matières simples et naturelles autour de produits de qualité fabriqués en France, cette France qu'il nous raconte ce soir sur Ici. Je ne sais pas si vous avez revu la banquière qui vous avait pas prêté d'argent et qui vous a obligé à vendre votre voiture, mais elle doit se mordre un peu les doigts aujourd'hui quand même.
3: Non, je l'ai jamais revu.
2: Oui,
3: Je m'en souviendrai pas la personne. Plus.
2: Sur une idée comme ça, et en même temps il fallait l'inventer, vous allez devenir chef d'entreprise. En tous les cas, c'est vrai quand je dis que vous gérez une quarantaine de personnes aujourd'hui.
3: Ouais, c'est ça, exactement. Ben, on a l'atelier, on a tout. Après, nous aussi on vend sur internet. Donc l'atelier est arrivé à partir de 2024 parce que au départ je travaillais avec mon prestataire qui était à Moléon-Lichard et qui a fermé en 2024 et donc du coup j'avais encore une grosse question à cette période-là, c'était où j'arrêtais, parce que du coup j'avais plus personne qui pouvait fabriquer mes espadrilles, ou c'était ça passe ou ça casse. Donc du coup j'ai pris la deuxième option, hein, comme depuis le début, et je me suis dit tu sais quoi, je vais monter mon atelier. Et c'est comme ça qu'aujourd'hui on est encore là.
2: Et il est à Perpignan, l'atelier.
3: Et il est à Perpignan.
2: Et je sais que vous adorez être dans votre atelier plutôt que dans les bureaux.
3: Ouais, j'adore être dans mon atelier, moi.
2: C'est quoi, c'est l'odeur, c'est de voir les gens comme ça.
3: Déjà l'odeur de la semelle.
2: Ouais.
3: Là j'adore ça. Et puis c'est un petit laboratoire de prototypage où j'arrive à m'épanouir à tout ce que je peux imaginer, créer. Et ben je suis là avec mes collègues de boulot et en train de toujours d'inventer des nouveaux prototypes d'espadrilles comme la pétanque par exemple.
2: Oui, alors la pétanque, voilà. Pour ceux qui l'ont remarqué ou découvert cet été, vous avez inventé un système d'aimant pour les feignants.
3: Ouais, c'est ça.
2: Qui ne veulent pas se baisser pour abâcher le cochonnet, quoi.
3: Exactement, pour les pétanqueurs du dimanche.
2: Oui, ah bah oui.
3: Ouais, non, mais c'était super. Ouais. Ça, c'était une blague en plus. Au départ, on était avec des amis. Ben, comme moi, je vis espadrilles, je mange, je dors espadrilles.
2: Vous avez vous-même des espadrilles,
3: ouais,
2: ce soir.
3: Ouais, exactement, c'est ça. Et je me retrouve que, ben, en fait, j'étais là. Je dis, à force de se le baisser, il faudrait que j'aie une aimant sur les espadrilles pour les ramasser. Et on commence un peu à déconner sur ça. Et je lui dis, bah, tu sais quoi, je pourrais carrément mettre les accessoiriser et faire une spéciale pétanque avec la petite poche pour le cochonnet.
2: Ah oui, il y a la poche aussi.
3: Avec le mètre pour mesurer s'il n'y a pas des tricheurs.
2: Et de l'autre côté, je vois, c'est hallucinant ce coup.
3: Et un aimant à l'intérieur. Alors au départ, on l'avait mis sous la semelle, mais sous la semelle et l'aimant. Donc on ramassait tous les boulons qu'il y avait sur la piste pour jouer aux boules. Et donc du coup, on l'a mis sur le côté dans une petite poche et ça permet de ramasser la boule sans se baisser.
2: Alors je le vois, il y en a. Ambiance équipe de France avec les numéros de maillot des joueurs. Il y a des espadrilles pour l'apéro, donc en jaune et bleu, aux couleurs d'une célèbre boisson alcoolisée un peu jaune.
3: Il y en a fait aussi le décapsuleur. Vous avez le décapsuleur et la petite poche pour mettre la capsule aussi.
2: Ah ouais. Et super papa, super d'un côté, papa sur l'autre espadrille.
3: On a fait quoi? On a fait aussi en 2018, on a créé la première espadrille qui sent bon, parce qu'on avait beaucoup de remarques en disant, mais moi, une espadrille, je pue des pieds. Ouais. Ok, ben, on a créé l'espadrille qui sent bon.
2: Et comment vous avez fait? C'est-à-dire...
3: Et ben, en fait, on a trouvé un laboratoire qui était basé à Montpellier. Donc du coup, je me suis rendu à Montpellier. En fait, on a travaillé avec eux et on intègre dans la toile des micro-capsules que, au frottement du pied, ça les casse et ça diffuse un parfum.
2: C'est pas vrai.
3: Et ouais, ce parfum, il est antifrongique, antibactérien, hydratant et ça sent le pamplemousse.
2: Magnifique.
3: On a créé aussi l'espadrille anti-moustique parce que bien sûr, ouais. Toujours pareil. Hein. Ouais. C'était la même chose, bien sûr. Au mois de juillet, on se fait bouffer par les moustiques.
2: Et alors, donc c'est de la citronnelle.
3: Et exactement. Bah, oui. À base de citronnelle, on a créé ça. Donc du coup, ça repousse un peu plus les moustiques. Fort. On a créé les espadrilles.
2: Elisabeth II. Elisabeth II.
3: Elisabeth II aussi.
2: Arrête sur des espadrilles.
3: On a fait ça. Qu'est-ce qu'on a fait?
2: Made in France. Vous avez fait les couleurs Made in France.
3: Ah, bah oui, bah après, de toute façon, elles sont fabriquées à Perpignan, donc on peut pas être. Et qu'est-ce qu'on a fait? Bah après, nous, on vend aussi l'hiver, donc elles sont fourrées. On a des collaborations. Bah, la seule boutique où je vends à Paris, c'est sur la Tour Eiffel. Donc ça, j'ai cette chance-là. Ouais. J'ai eu la Tour Eiffel que pour moi pendant 3 heures pour faire mon shooting.
2: C'est extraordinaire.
3: J'arrive de Saint-Paul, de 1300 habitants, et je me retrouvais sur la Tour Eiffel, bloqué que pour moi pour faire un shooting. C'était dingue.
2: Alors, vous avez justement pas mal voyagé, parce que du coup, votre métier, maintenant, vous emmenez, vous l'avez dit, à Paris, ouais. À Montpellier, il y a Lyon aussi.
3: Il y a Lyon. À Lyon, je suis allé faire des salons. Et c'est vrai que j'ai visité Lyon, et c'est vraiment, c'est une belle ville.
2: Les Traboules, le
3: vieux Lyon. Où il faisait super chaud. Mais quelle chaleur! J'en pouvais plus. On était en plein été. Mais jamais aussi chaud là-bas que même à Perpignan, c'est pas possible.
2: Et Biarritz?
3: Et Biarritz, moi j'adore Biarritz.
2: Pourquoi?
3: Biarritz, parce que j'adore, parce que c'est l'océan, c'est cet état d'esprit, le surf, et ça correspond tout à fait à mon style de vie. Et j'adore ça, j'adore les mentalités, je me régale. Il y a aussi la bonne bouffe.
2: Ouais.
3: Donc du coup, franchement, c'est un chouette, c'est une belle région.
2: Pour vous, le Pays Basque, c'est là où on mange le mieux pour vous, Olivier Gilles?
3: Ah, moi j'adore, ouais. J'adore les tapas.
2: Un plat à tapas.
3: Ouais, okay. Ouais, les tapas.
2: En même temps, on n'est pas loin de Saint-Sébastien, c'est Saint-Sébastien hein, qui est à côté, c'est l'Espagne. Bon, et Toulouse alors?
3: Ben Toulouse, ça a été j'ai ouvert ma boutique à Perpignan en 2020, au confinement, juste après le confinement. Et en 2021, on s'est lancé le défi d'ouvrir une nouvelle boutique et on l'a ouvert à Toulouse.
2: Oui, alors il y a une raison sur le fait que vous ayez choisi Toulouse.
3: Alors il y a une raison parce que à cette époque-là, en fait, on avait lancé en fait un crowdfunding. Donc c'était en fait
2: financement participatif.
3: Voilà, exactement, qui était en collaboration avec la région. Et donc du coup, on s'était dit pour où c'est qu'on pourrait ouvrir dans la région une boutique Payotte, et on a choisi Toulouse. Donc Toulouse, une ville qui me plaisait. Une ville très vivante, un centre-ville très actif, avec énormément de jeunes, énormément de bars, énormément le rugby aussi.
2: Ah oui, parce que voilà, c'est surtout pour ça.
3: Et c'est surtout ça.
2: Que vous avez choisi Toulouse, parce que vous avez été pendant 15 ans, notamment autour du rugby, à l'Union Sportive Arlequin Perpignanais.
3: Alors, pas pendant 15 ans.
2: Non, moi, mais j'ai joué, vous avez fait 15 ans de rugby et vous avez joué au cinéma.
3: Exactement, c'est ça. Quand j'étais plus jeune, j'ai joué à l'USAP. Et après, j'ai fait du rugby à 13 ans.
2: Ouais, donc c'est pas anodin que vous ayez choisi Toulouse.
3: Ouais, parce que j'adore Toulouse. Et du coup, on s'est retrouvés à ouvrir notre boutique là-bas et on est en collaboration aussi avec le Stade Toulousain.
2: Ah ouais?
3: Ouais.
2: Alors, ils portent tous des.
3: Alors, ils portent tous.
2: Des espadrilles
3: déjà surtout, c'est plutôt. Oui, il y a quelques joueurs qui portent. Et en plus, on a aussi les espadrilles de l'équipe de France de rugby à 15. On fait celle de l'USAP, on fait le Toulon. Donc, du coup, prochainement, je m'en vais à Toulon pour aller rencontrer en fait tout le staff du RC de Toulon.
2: Je suis en train de regarder en même temps sur votre site. Il suffit d'aller sur n'importe quel moteur de recherche pour trouver l'espadrille Payotte. On pourra en parler pendant des heures tellement. Vous l'avez dit combien? Rappelez-nous combien de modèles?
3: Plus de 1500 modèles.
2: Ouais, vous imaginez, il faudrait plusieurs émissions là. Il y a même des imitations. Je devrais pas citer la marque, mais des imitations Vans. Les couleurs.
3: C'est ça. Alors,
2: comme si on joue aux échecs sur les chaussures.
3: On a aussi tout ce qui est la gamme qu'on a signé avec Warner Bros. On a signé pendant 3 ans notre contrat avec Warner Bros. On fait tout ce qui est Harry Potter, Game of Thrones, Seigneur des Anneaux, Tom et Jerry, Friends.
2: Mais moi, j'ai envie de quelque chose de particulier, je peux le commander chez
3: Exactement.
2: Vous?
3: Exactement. Vous pouvez le faire aussi. Et là, prochainement, il y a un nouveau site internet qu'on est en train de mettre à jour, qui va sortir avec une partie où vous allez carrément customiser vos espadrilles. Donc, vous allez pouvoir importer les photos que vous voulez, votre chat, votre chien, faire une demande à mariage, ce que vous voulez, et vous pouvez avoir votre espadrille créée par vos souhaits.
2: Et tout ça, vous l'avez fait aussi pour vous, pour les gens qui travaillent pour vous, mais vous avez aussi, et ça vous honore, travaillé avec votre entreprise et organisé des Noëls, je crois, pour des enfants qui étaient placés dans les orphelinats d'Auteuil, qu'on appelle les apprentis d'Auteuil.
3: Aujourd'hui, nous, l'espadrille, c'est vraiment l'essence qui nous fait avancer notre petite marque. Mais à l'intérieur de ça, il y avait vraiment d'autres choses où je me suis aperçu, qui me faisaient vibrer en tout cas et qui me rendaient heureux. C'était vraiment des personnes qui étaient en difficulté. Et du coup, c'est vrai que tous les 24 décembre, on réunit tous les enfants d'apprentis d'Auteuil et on leur offre le Noël que peut-être qui n'ont pas chez eux ou dans des moments difficiles. Donc on fait venir, il y a une trentaine ou une quarantaine d'enfants qui viennent le jour de Noël avec une grosse collecte de jouets qu'on fait pendant un mois. Et on se retrouve à leur offrir avec un super goûter. Et c'est comme ça que j'ai rencontré des employés qui travaillent chez moi maintenant.
2: Et ça, c'est en région parisienne. On appelle les apprentis d'Auteuil qui accueillent et éduquent des enfants de rue qui sont livrés même, et vous avez fait, et vous continuez de faire des choses avec Payotte pour eux, et ça vous honore, Olivier Gilles.
3: Exactement.
2: Bon, alors on fait ce tour de France, je retourne du côté de Saint-Paul et Maury, ce sont les deux maisons de vos grands-parents qui vous manquent beaucoup.
3: Ouais, c'est ça, exactement.
2: Voilà, cette ambiance dans laquelle vous avez grandi, en forêt. Vous avez des petits coins de champignons d'ailleurs à nous donner, parce que généralement on ne les donne jamais.
3: Mais je pense que je vais rien dire, voilà, ça reste pour moi.
2: Vous avez découvert Rocamadour aussi.
3: Ouais, c'est ça, Rocamadour, je me suis régalé. Vraiment un beau village médiéval que je ne connaissais pas du tout, et il était sur ma destination, et du coup je me suis arrêté là, et c'était vraiment une belle révélation parce que je ne m'attendais pas du tout à un si beau village, et que c'est quelque chose que mon peuple, franchement, je n'avais pas vu ailleurs, sachant que quand même je vis dans un endroit où il y a quand même tous les châteaux cathares, mais vraiment le Rocamadour est très, et c'est vraiment un beau village.
2: Dans votre tracklist de coins de France, il y a le gouffre de Palirac.
3: Ouais, c'est ça, c'est juste à côté.
2: Les grottes de Canalette, c'est à côté aussi.
3: C'est juste à côté de chez nous.
2: Il y a aussi l'île de Léron.
3: Exactement aussi, l'île d'Oléron. Ben ça c'est pareil, c'était en fait on s'était dit ben faudrait qu'on aille vers La Rochelle. Et qu'est-ce qu'on pourrait faire aussi par là-bas? Ben déjà j'ai fait une belle rencontre, je dirais en tout cas une belle rencontre. Je connaissais pas tout ce coin, ben La Rochelle ça a été une belle surprise. Et puis on a tiré sur l'île d'Oléron. Et là vraiment c'est quelque chose que je connaissais pas non plus parce que voilà nous là, c'est vrai que dans notre région on a pas mal de choses, mais d'aller voir ailleurs ça a été super. Et franchement l'île d'Oléron c'était un voyage magnifique. J'ai passé une semaine là-bas et voilà on sent que vraiment il y a l'air marin et ça m'a déconnecté de ce que moi j'avais un peu de mon côté.
2: Et Bormes les Mimosas, là c'est la Méditerranée. Et
3: Mimosa, voilà, ben ça ressemble un peu à ce que moi j'ai avec Collioure. Je trouvais que ça ressemblait un peu.
2: Ah oui, c'est vrai.
3: C'est Collioure.
2: Collioure, Saint-Cyprien.
3: Surtout Collioure. Et moi, Collioure, c'était, voilà, c'est vraiment le village que j'adore par excellence.
2: Je sais que vous rêvez du Mont-Saint-Michel. Vous connaissez pas beaucoup?
3: Non, je connais pas du tout.
2: Bah alors.
3: Et ça va être.
2: J'ai jamais fait des espadrilles Mont-Saint-Michel?
3: Et non, pas encore. Mais ben, il faut que j'aille pour vraiment le sentir.
2: Ben, je vous le souhaite, en tous les cas.
3: C'est comme ça que vient l'inspiration. Hein.
2: C'est vrai que vous avez fait des petits porte-clés espadrilles avec nos confrères d'ici Roussillon,
3: ouais,
2: à Perpignan.
3: Ça. Exactement. Donc, et pourquoi pas ici, à Paris hein.
2: Ben, écoutez, avec grand plaisir pour toute la France. Merci, Olivier Gély, d'avoir été avec nous. Si on retenait qu'un seul lieu.
3: Alors,
2: celui qui est central à votre vie, finalement.
3: Bah ouais, moi j'adore Saint-Paul, hein, je peux pas dire.
2: On restera à Saint-Paul.
3: On restera à Saint-Paul.
2: Payotte continue d'exister. Ça fait vraiment plaisir d'avoir pu mettre en avant votre initiative. Partie d'un hasard. Voilà, pour un destin qui finalement fait nourrir une quarantaine de bouches aujourd'hui. Ouais, c'est tout à votre honneur, sans oublier tout ce que vous faites au niveau associatif à côté.
3: Tout peut arriver.
2: C'était un plaisir. Allez customiser vos espadrilles. Faites-vous plaisir. Le site
3: payotte.fr.
2: Voilà. Rappelez-nous l'orthographe de Payotte.
3: PAYOTE.
2: C'est bien noté, merci voilà. Olivier Gély. Vous et votre action, c'était un plaisir ce soir.
3: Merci,
2: à très bientôt.
3: Plaisir.
2: Il n'y a pas que Paris dans la vie, revient demain vendredi avec grand plaisir. Et puis d'ici là, vous pouvez partager l'émission sur ici.fr. Portez-vous bien, belle soirée. Salut.

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0: Pierre Lapointe qui va nous reparler de son album, vous savez, les chansons démodées pour ceux qui ont le cœur abîmé. Et puis, il est en couverture de Têtu avec un autre Pierre francophone, Pierre de Mar. Alors, on a envie de savoir si cette carrière de mannequin va peut-être nous mener quelque part, je ne sais pas. Et puis, les projets à venir aussi de Pierre Lapointe. Tout ça lui être demandé tout à l'heure dans Décibel. Je souffle parce que je m'en veux un peu, parce qu'en fait la programmation musicale de l'émission, je vous raconte un peu les coulisses, je la prépare 5-6 jours avant, et j'avais prévu de passer les Rita Mitsouko, c'est comme ça. Alors pas pour rendre hommage à Catherine Ringer, évidemment, puisqu'on a appris sa mort il y a 2 jours. Non, c'était pour faire la fête en fait, pour célébrer les 40 ans de l'album The No Comprendo, sorti le 20 septembre 1986. Ça fera pile 40 ans dimanche. Et je m'étais dit, on va commencer l'émission avec un grand sourire et avec une chanson qui donne de l'élan et plein de joie. Alors voilà, Catherine Ringer nous a quittés, vous le savez, on lui a rendu hommage sur l'antenne d'ici. Et c'est comme ça. Voilà, elle le disait beaucoup. Elle faisait pas que le chanter. Allez, les Rita Mitsouko, c'est parti.

0: de la voix de Catherine Ringer ce soir en ouverture de Décibel. On lui a rendu hommage mardi soir, l'émission est encore en ligne, et puis elle était venue nous voir aussi plusieurs fois dans Décibel. Elle aimait bien venir dans l'émission, donc voilà, toutes les réécoutes sont dispo. Il doit me rester aussi des petites vidéos, je vous les partagerai sur les réseaux sociaux.
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0: Le coup de cœur du jour nous est livré par le label Afterlife Records. Il s'agit d'un artiste qui s'appelle Thanks for Crying. Vous voyez, dans les années 80, quand Indochine parlait du troisième sexe, ben ça y est, on y est, Thanks for Crying. C'est même pas intéressant de dire fille, garçon, c'est l'artiste Thanks for Crying qui a invité Yoa et Safia Nolin. Et ensemble, ils chantent une chanson qui s'appelle Bizarre, et qui n'est pas du tout bizarre d'ailleurs. Je pense qu'elle va vous faire du bien dans le cœur et dans l'âme. Elle est tirée du premier album de Thanks for Crying. Bizarre.

Alors, elle est belle, hein, cette chanson. C'est Thanks for Crying, le nom de l'artiste français. La chanson Bizarre et cette version que vous venez d'entendre avec Yoa et Safia Nolin. J'espère que vous avez vos passeports, les enfants, parce qu'on va partir au Canada avec notre invité, Pierre Lapointe. À tout de suite.

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1: Je vous ai promis Pierre Lapointe, les amis. Il est avec nous. Bonsoir, Pierre.
2: Bonsoir à tous.
1: À chaque fois, j'oublie à quel point, évidemment, j'adore votre voix, votre musique et tout, mais vous êtes d'une élégance. Pierre Lapointe porte une petite chemise que je soupçonne être Vivienne Westwood.
2: Alors, on ne nommera pas la marque, mais oui.
1: Ah, elle, on peut, c'est une légende
2: oui,
1: quand même.
2: C'est, ah, oui, elle a quand même révolutionné beaucoup de choses et elle a une belle doctrine de vie.
1: Exact, oui, c'est ça. Elle était bien punk, comme on aime. Alors, c'est l'élégance incarnée, Pierre Lapointe. Il y a plein d'actu, la couverture de Têtu, notamment, comme avec Pierre Demar et tout, on en parlera tout à l'heure. Mais j'avais envie de commencer, Pierre, déjà en écoutant quelques notes de cet album, 10 chansons démodées pour ceux qui ont le cœur abîmé, qui s'est transformé en 13 chansons démodées
2: comme
1: pour
2: par
1: ceux
2: magie.
1: Qui ont le cœur abîmé. C'était en janvier et on adore.

0: 13 chansons donc avec lesquelles vous avez fait une grande tournée chez vous au Québec et puis chez nous en France, l'Hyper Weekend Festival ici, oui, à la Maison de Radio France.
1: On a ouvert
0: France.
1: La tournée et ouais. Ça a souligné la sortie de l'album le soir même.
0: C'est ça.
1: On était hyper fiers d'être là.
0: Et en fait, vous avez vécu comme ça 2 ans en fait avec
1: ouais,
0: cet album.
1: Ça va faire 2 ans en janvier prochain et ouais. Je n'ai pas arrêté depuis janvier 25, j'arrête mi-décembre 26.
0: C'est ça, vous terminez au Québec la tournée.
1: Oui, c'est ça, exactement. Là, je suis ici pour un petit aller-retour, comme vous le disiez tout à l'heure, je suis ici pour la release partie du Têtu Magazine,
0: oui.
1: Dont je fais la couve avec Pierre Demas. Mais sinon, je continue, je suis en spectacle samedi à Toronto,
0: c'est
1: le 19.
0: Et oui, cet homme a un bilan carbone absolument désastreux.
1: Il ne faut pas parler de ça.
0: Voilà, mais il distribue du bonheur des deux côtés de l'Atlantique,
1: oui.
0: Et ça, ce n'est pas le cas de tout le monde. Pierre, donc 2 ans avec ces chansons-là sur scène, mais en vrai, il y en a certaines que vous avez écrites pendant la pandémie.
1: Oui.
0: Donc il y a certaines de ces chansons avec lesquelles vous vivez depuis maintenant 6 ans.
1: Oui.
0: Comment ça se passe? Est-ce que ça vous a apporté autant de bonheur qu'à nous?
1: Moi, ça me fait plaisir parce que j'écris des chansons souvent et elles dorment pendant plusieurs années et je les retrouve. Ensuite, sur l'album, elles ont une certaine forme, comme l'album est très orchestré, il y a beaucoup d'instruments.
0: Ah oui.
1: Et sur scène, j'étais accompagné d'un duo de pianistes qui sont spécialisés dans le piano 4 mains, le duo Fortin-Poirier, deux grandes virtuoses du piano, qui étaient avec moi d'ailleurs à l'Hyper Weekend Festival. Et donc, j'ai redécouvert toutes ces chansons-là alors qu'elles venaient de sortir sous une autre forme.
0: Ouais.
1: Et je suis assez choyé, flatté, ému, touché de voir que depuis mes débuts, j'ai toujours sorti des albums qui n'étaient pas nécessairement en lien avec mes spectacles, dans le sens où c'était souvent le répertoire de l'album qui était mis de l'avant durant la tournée, mais j'ai un grand répertoire, puis j'ai toujours utilisé la scène comme une autre forme de ouais. travail, de recherche, et je suis heureux parce que les gens me suivent, ils ne viennent pas écouter l'album tel quel, ils viennent voir un de mes spectacles, ils sont curieux, et pour moi, c'est une grande fierté d'avoir réussi à amadouer le public à ce point-là.
0: Alors, mieux que amadouer, parce qu'on ne va pas se mentir, les Français sont dingues de vous, Pierre Lapointe. On vous adore. Est-ce que vous avez reçu cet amour-là? Est-ce que vous l'avez senti? Parce que vous avez fait de nombreuses dates en France, là, récemment.
1: Oui, je le sens. Oui, je sens une certaine, je dirais, un grand respect de mon travail, de tout le monde dans l'industrie. Puis les gens qui viennent voir mes concerts, j'ai vraiment l'impression que je suis comme un secret bien gardé pour eux. Parce que souvent, ils me connaissent, les gens autour ne me connaissent pas nécessairement.
0: Est-ce que tout le monde connaît Céline Dion?
1: Oui, voilà. Céline, donc, c'est certain.
0: On est obligé de la partager avec le monde entier.
1: Ouais.
0: Pierre, c'est vrai que parfois on a envie de vous garder juste pour les gens qui méritent.
1: Ouais, peut-être. Mais je sens que les gens qui viennent dans la salle, ce sont de vrais mélomanes et qui me suivent depuis plusieurs années. Ceux qui me découvrent sur scène pour la première fois, souvent, pas mal toujours, reviennent.
0: Ouais.
1: Parce que je sais créer des moments. Donc ça me touche de voir que, oui, la francophonie s'ouvre. Parce que quand on est en Amérique du Nord, en plus, et qu'on décide de chanter exclusivement français, parce que je chante pas du tout en anglais, j'ai chanté en créole, en allemand, avant de chanter en anglais.
0: En anglais.
1: Et nous aussi, avant de chanter en anglais. Pour moi, c'est sûr que les portes s'ouvrent pas facilement partout. Dans les algorithmes, on est placé à la fin de tout, comme on est en Amérique du Nord. Les États-Unis, ça ne t'intéresse pas vraiment à nous, mais le Canada anglais non plus, pas tellement.
0: Oui.
1: Donc, le seul marché qui s'ouvre à nous, c'est le marché francophone en Europe. Donc, quand je viens et puis que je vois les gens qui se déplacent et puis que je vois qu'on a un Olympia complet et puis qu'on fait 2 soirs au Bouffe du Nord, pour moi, c'est une grande, grande réussite après toutes ces années à faire des allers-retours comme ça.
0: Félicitations à l'homme qui prend l'avion plus vite que son ombre, Pierre Lapointe, sur cet album 10 puis 13 chansons démodées pour ceux qui ont le cœur abîmé. Il y a cette merveille qui s'appelle Le Secret que nous allons écouter maintenant car je pense que c'est une excellente introduction aussi à la conversation que nous allons avoir ensuite à propos de votre couve du magazine Têtu.

0: cas d'être un enchantement qui nous ramène dans les grandes heures de la variété française, tous ceux qu'on aime des années 60, 70. C'était l'idée, hein, Pierre, évidemment,
1: oui, complètement,
0: cet album.
1: Complètement.
0: Au-delà de ça, il aborde des thèmes et dans cette chanson, Le Secret, on repense à tous ces chanteurs. Ça touchait plus les chanteurs que les chanteuses. Parce que, alors, les chanteuses lesbiennes, c'est encore un truc vraiment à part, mais les chanteurs qui étaient homosexuels et qui cachaient et qui ne pouvaient pas dire de qui ils étaient amoureux, c'est à eux que vous pensiez en écrivant ce texte?
1: En fait, cette chanson-là était écrite pour une chanteuse.
0: C'est pas
1: et
0: vrai.
1: On sait rien sur sa vie. Donc, je pensais pas du tout à ça, puis je l'ai reprise telle quelle. Tout à coup, ça a pris tout un autre sens.
0: Ah oui?
1: Et puis, je trouve ça intéressant parce qu'en effet, on peut faire des liens avec cette période où il fallait fermer sa gueule, comme on dit en bon français.
0: Rester dans le placard.
1: Et avoir des fois des faux mariages ou des fausses copines ou pour essayer de pas perdre ses contrats, de pas perdre son public. Et donc, aujourd'hui, heureusement, on n'en est plus là. Mais ça reste encore compliqué. D'ailleurs, à une époque, en 2012, moi, j'ai écrit ma première chanson. Pour la première fois sur mon album Punct, je parlais de l'amour entre hommes de façon très ouverte, parce que j'en parlais avant, mais j'avais une poésie, disons plus vaporeuse.
0: Ouais.
1: Ça restait plus abstrait.
0: On prenait qui voulait, quoi.
1: Oui, c'est ça. Puis ça ne me dérangeait pas. J'étais très bien, j'étais très à l'aise. Mais j'en parlais pas publiquement. Et un jour, le jour où j'ai commencé à chanter l'amour entre hommes dans des chansons, je me rappelle de m'être senti très très seul parce que je me suis rendu compte qu'il n'y en avait pas en francophonie. Dans la francophonie, il n'y en avait pas. Il n'y avait pas encore Angèle, il n'y avait pas encore Pomme, il n'y avait pas Safia Nolin, il n'y avait pas Edith de Préto. Et je me rappelle avoir vécu un grand grand vertige de solitude et une peur aussi. Puis en même temps, je me suis dit, allez, il est trop tard, les chansons sont bonnes, on ne les change pas, on les sort comme ça.
0: Et quand vous avez débarqué en France aussi, c'était en pleine manif pour tous.
1: C'est ce qui a fait que j'ai décidé d'écrire là-dessus, parce que j'ai vécu un grand choc. Parce que chez nous, oui, il y a de l'homophobie, de la transphobie, il y en a partout. Mais elle est beaucoup plus complexée que chez vous. Chez vous, il y a quelque chose, il y a une agressivité, une violence qu'on n'a pas en Amérique du Nord, en tout cas pas au Canada, surtout pas au Québec, surtout pas à Montréal. Donc je l'ai pris en pleine gueule, je parlais avec mes amis qui étaient complètement consternés, qui me disaient « mon oncle et ma tante sont allés aux manifs pour tous ». On se disait « mais ils sont en train de dire que t'es pas apte à élever un enfant, mais qu'est-ce qui fait qu'un hétéro le serait plus qu'un gay ?» C'était d'une violence absolue.
0: Et que ça allait salir le mariage.
1: Oui, toute l'image rose avec pour tous, alors que tous ça exclut des gens.
0: Ouais.
1: Tout ça était très très machiavélique et je l'ai vécu tellement violemment que je me suis dit à partir de maintenant, il faut parler de façon douce, mais il faut parler de notre réalité, il faut parler de qui on est.
0: Alors justement, vous êtes en couverture, Pierre Lapointe, du magazine Gay. Têtu, avec un autre Pierre qu'on aime beaucoup, Pierre Demar, Festival
1: de Pierre.
0: Ah bah, Festival de Pierre, un Belge, un Québécois. La couve est absolument magnifique. Et vous signez aussi un édito, vous êtes Red Chef invité, un édito dans lequel vous appelez justement à la douceur.
1: Bah, c'est qu'il y a tellement de haine en ce moment et on nous demande constamment de prendre un camp. En fait, on est pour, on est contre, on peut être bouleversé, blessé, de voir des humains mourir, de voir des humains, point, qu'importe leur allégeance politique, leur religion, leurs origines. Moi, j'en ai un peu rien à foutre. J'aimerais bien qu'un jour on parle de l'être humain en oubliant cette espèce d'idée de frontière et de territoire qui doit appartenir à quelqu'un, ou parce que tant qu'on sera dans la rancœur, dans la haine et dans la vengeance, on s'en sortira pas, en fait. On est dans un méga cercle vicieux. Donc, ce que je demande dans mon édito, et vous irez le lire, c'est très, très bien écrit.
0: Ça vient de sortir.
1: Ça vient de sortir.
0: Vous pouvez pas rater la couve. Ils sont beaux, Pierre Lapointe et Pierre Demar.
1: On est en or. Oui, les stylistes ont fait un super travail. Et nous, bon, on est pas mal aussi.

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1: On se régale ce soir car Pierre Lapointe est l'invité de Décibel en ce jeudi soir, ça fait drôlement plaisir. Pierre, je voulais vous remercier, mais aussi un peu quand même vous dire, oh là là, vous m'avez bien fait pleurer avec votre chanson « Je déteste ma vie » dans la bande originale de la série « Empathie ». C'est une série avec un acteur français que nous on adore qui s'appelle Thomas N'Gijol, qui est normalement un type très rigolo, etc. C'est pas une série forcément très marrante, hein, voilà, sur la santé mentale, la psychiatrie, etc. Et il y a un moment dans la série, votre chanson arrive. Et là, ça m'a foutu par terre, j'ai pleuré comme un bébé. Je voulais savoir si, quand on veut mettre une de vos chansons dans une série, dans une pub, dans un film, comment ça fonctionne?
2: En fait, j'ai un éditeur, un représentant qui gère tout ça, qui reçoit l'appel, qui regarde l'offre. Dans le cas d'Empathie, bon, c'est une série québécoise. Ce qui est cool au Québec, c'est qu'il y a, j'ai envie de dire, une certaine forme de protectionnisme. Donc souvent, les scénaristes et les gens à la réalisation vont aller chercher des chansons québécoises pour aider le récit de leur série. Et normalement, je dis toujours oui au Québec. Parce que c'est une belle façon, je trouve, de se tenir entre nous. C'est des petits revenus. Dans le cas d'Empathie, c'était un peu plus payant parce que c'était sur une grande plateforme de téléchargement, d'écoute en ligne. Donc, j'accepte toujours, surtout Madame Ropré, qui a écrit la série, qui est
1: oui,
2: une actrice extrêmement
1: ouais,
2: drôle,
1: aussi,
2: qui joue le rôle principal. Quand j'ai lu le scénario, je dis bah oui, on va y aller. Maintenant, j'avais lu que c'était la chanson pratiquement au complet, mais
1: oui.
2: j'avais pas compris l'impact que ça allait avoir parce que j'avais pas lu le scénario de toute la série. Il faut savoir que l'épisode commence et on a la chanson du début à la fin et qu'elle en fait c'est l'épisode où on comprend tout le passé de l'actrice principale, du personnage principal. Donc oui, ça donne une place extraordinaire à cette chanson, puis j'ai l'impression que ça décrivait exactement ce que le personnage vivait.
1: Ouais.
2: C'est très émouvant de voir comment une chanson voyage. D'ailleurs, quand la série est sortie en France l'automne dernier, ça a eu un grand éclat. Et puis ça m'a vraiment... ça m'a fait plaisir de voir que les gens l'écoutaient, la cherchaient sur Shazam. Et donc c'est une belle façon de faire revivre une chanson qui aujourd'hui a 15 ans. Donc oui, c'est cool.
1: Si vous m'avez fait pleurer très fort avec cette chanson qui est arrivée dans la série, j'espère que je ne vais pas vous faire pleurer en vous faisant écouter une voix que vous connaissez, une voix que vous appréciez, je sais, puisque il y a deux jours, quand on a appris la disparition de Catherine Ringer, vous avez écrit un petit texte sur elle sur Instagram qui m'a beaucoup touchée.

0: C'est la bande originale du film Tati Daniel. C'est un film culte en France, je ne sais pas si au Québec.
1: Je ne connais pas.
0: Ah, voilà. C'est une vieille dame très très méchante. Mais très très méchante, c'est-à-dire que vraiment acariâtre, menteuse, voleuse. Voilà. Et donc la chanson s'appelle La complainte de la vieille salope.
1: Bon, voilà. Pourquoi pas.
0: Et Catherine s'est fait un plaisir de l'interpréter. Catherine Ringer, elle représentait quoi? Qui pour vous, Pierre Lapointe?
1: Faut savoir que le premier contact que j'ai eu avec Catherine Ringer et Fred Chichel, et Rita Mitsouko, c'était dans le Elle Québec, un petit encadré qui parlait de l'album No Comprendo, qui venait de sortir avec une photo d'eux du clip de C'est comme ça, avec les cheveux collés, puis les bonnes noir et blanc. Et je me rappelle d'avoir été scotché devant la photo. Et ça, c'était en 86, 87.
0: C'était il y a 40 ans.
1: Donc, j'avais 5-6 ans. Ouais. Donc, je me souviens de ça, parce que l'image était très, très belle. Et après ça, c'est les clips de Andy et de Marcia Baila qui m'ont complètement absorbé. Puis quand je suis tombé dans l'adolescence, j'ai acheté le Marc et Robert en vinyle, j'ai acheté nos Comprendo. J'ai réussi à les trouver, parce qu'il faut savoir qu'au Québec, c'était pas aussi facile à trouver qu'ici.
0: Bien sûr.
1: Ça restait des artistes qu'on avait en importation. Puis c'était pas tous les album qui était distribué. Donc, l'album, c'était quoi déjà avec Les Amants
0: et Variety.
1: Variety non, je sais plus, mais bref, cet album-là.
0: Les Amants, c'était System D, 93. System, oui, donc ça, là, vous êtes ado.
1: Donc là, je suis ado, j'ai 12 ans. Le clip Les Amants est arrivé avec Mondino, je crois, qui avait fait la photo, qui était magnifique. Et je me rappelle avoir enregistré sur le VHS le vidéo que je repassais en loupe. Et je suis devenu fan. Je les ai vus pour la première fois sur scène au Franco de Montréal. Ça devait être en 2000. Ouais. Et puis, avec l'album Cool Frénésie, à peu près cette époque-là. Et puis, je suis resté fan. J'ai croisé Catherine Ringer, je ne la connais pas, ce n'était pas une amie, c'est ce qui est toujours délicat quand les gens mentent, tout le monde, c'était tout le temps.
0: Oui, c'est les amis de tout le monde.
1: Pas une amie, mais elle a été très chouette parce qu'au Francofolie de Montréal de 2008, si ma mémoire est bonne, je faisais un grand, grand spectacle et puis le journal La Presse nous avait jumelés pour faire une interview ensemble et elle avait refusé. Fred Chichin venait juste de décéder.
0: Oui, c'était l'année après.
1: Elle était venue me voir en répétition pour me dire, écoute, on le fait pas ensemble, prends-le pas personnel, je te trouve très cool. Et puis on avait discuté un peu, je l'avais présenté à l'équipe. Elle avait été, je l'avais trouvé vraiment chouette d'avoir pris la peine et le temps de faire ça. Et puis après ça, on s'est recroisés ici, d'ailleurs, à la maison de la radio. Et c'est je trouve que c'est un bel exemple. Et en francophonie, il n'y en a pas tant qui ont réussi à faire le pont entre la culture d'avant-garde et la variété, la grande chanson,
0: le grand
1: variété
0: public, ouais,
1: française. Je pense au duo qu'ils ont fait avec les Spikes dans les années 80, début 90, si ma mémoire est bonne. Il y a vraiment un mariage qui s'est fait. Et puis, elle était... ça fait du bien, les artistes, ça fait du bien quand ils sont libres. Quand ils arrivent à dire ce qu'ils pensent et puis qu'ils s'excusent pas et puis qu'ils parlent des trucs qui étaient moins bien, des trucs qui étaient bien avec une façon de l'assumer. Et c'est une grande voix qui nous quitte. J'ai fait une petite vidéo pour lui dire merci et à la fin, j'ai décidé de mettre tout un extrait où elle chante Padam Padam d'Edith Piaf pour la télé. Ça avait été enregistré pour la télé française en 90. L'interprétation est totalement dingue. Elle fait presque rien, c'est accordéon-voix avec une boule à facettes accrochée au plafond. Je vous dis, allez voir la vidéo, tapez sur Google ou allez voir sur mon Instagram ou sur mon Facebook. C'était une interprète, mais hors norme, de très très haut niveau. Donc pour moi, pour qui c'est le métier de chanter, j'ai appris énormément à la voir bouger, à la voir chanter sur scène. Et cette vidéo-là, pour moi, où elle chante Padam, c'est une classe de maître. Voilà.
0: Pierre Lapointe, merci pour ce bel hommage à Catherine Ringer. On va vous écouter chanter avec un chanteur trompettiste que l'on aime beaucoup.
1: Un petit voyou.
0: Il paraît qu'il ne faut pas vous inviter tous les deux. Fallait pas nous inviter. Extrait de 13 chansons démodées pour ceux qui ont le cœur abîmé. Pierre Lapointe est notre invité.

0: faut absolument les inviter tous les deux. Voyou qui rejoint Pierre Lapointe, notre invité de ce soir, pour ce très chouette duo. Fallait pas nous inviter. Il y en a envie de faire la fête, donc un peu partout dans le monde, et notamment entre le Québec et la France. C'était sur la réédition donc de l'album 10 chansons démodées pour ceux qui ont le cœur abîmé, 10 qui sont devenus 13. Vous avez le goût des duos, Pierre? Vous avez envie sur le prochain album d'inviter du
1: monde?
0: Ouais,
1: je réfléchis à des gens. Je réfléchis. Il faut toujours. C'est délicat parce qu'il ne faut pas faire des duos pour faire des duos.
0: Non, bon. Ah non, faut que ça ait du sens.
1: Voyou, c'est un ami. On s'est croisés en tournée souvent. Ouais. Puis à un moment, j'ai dit, hey, on écrit ensemble. Et puis on ne s'en est pas rendu compte. Puis c'est notre amour commun de la musique brésilienne qui est sorti au moment de l'écriture. Puis on trouvait ça très drôle, donc on l'a amplifié. Je pense à Clara Luciani aussi, avec qui j'ai écrit Qu'est-ce qu'on y peut, qui est une chanson magnifique.
0: Mélissa Lavo aussi, on a fait une chanson de Noël en
1: créole, en haïtien. Ouais. Donc pour moi, c'est des amitiés qui finissent par s'extrapoler en chanson. Mais je ne veux pas pousser les choses. Donc j'ai des idées pour le prochain album. Il faut que j'ai quelque chose à dire. Il faut que ça soit justifié derrière.
0: Et puis vous allez avoir un emploi du temps un petit peu chargé en 2027, puisque vous allez chanter dans la version symphonique de Notre-Dame de Paris.
1: Eh ouais.
0: Vous serez Gringoire.
1: Eh ben oui.
0: Donc c'est un peu le narrateur de l'histoire.
1: C'est moi qui vais jouer le rôle qui a été créé sur mesure pour Bruno Pelletier. Ce qui fait un peu peur.
0: Oui, parce que du coup,
1: c'est moi qui chante le temps des cathédrales. Ouais. Ça va, je suis capable. Mais je pense que si j'avais été proche vocalement ou dans mon identité de Bruno, j'aurais été paniqué.
0: Oui.
1: Là, l'avantage, c'est que je suis tellement à l'opposé. J'ai un grand respect pour lui. Et puis, en fait, je ne serais jamais capable d'accoter sa voix. C'est un grand gymnaste vocal. Donc, moi, je vais jouer plus la théâtralité que... Mais quoi qu'il jouait très bien la théâtralité aussi, quand même lui qui a créé le rôle. Mais ça va être un exercice intéressant. Je ne suis pas certain que j'aurais accepté si ça avait été une version avec les costumes, les maquillages,
0: voilà,
1: le décor et
0: tout. Là, il n'y a pas le décor.
1: Non,
0: et tout. Par contre, il y a un orchestre.
1: C'est l'orchestre, oui, l'orchestre philharmonique de Montréal. Un orchestre qui s'est spécialisé dans la reprise de grandes musiques de films, de jeux vidéo. C'est deux mecs hyper cool qui ont participé il y a quelques années. Et donc, ils ont décidé de remettre cette œuvre-là. J'ai envie de dire de mettre de l'avant le côté orchestral, le côté musical, ouais, parolier.
0: Écouter les chansons,
1: ouais,
0: aussi.
1: Exactement.
0: C'est vrai que quand on regarde...
1: Extrait par une mise en scène, quoique c'est très intéressant dans une comédie musicale d'avoir une mise en scène. Mais j'ai trouvé l'exercice, la proposition de l'exercice assez intéressante, donc j'ai accepté. Donc je vais faire ça. Je crois qu'il y a 6 dates à date qui ont été annoncées.
0: Exactement. Et ça commence au printemps 2027, ouais, et c'est jusqu'au mois de juin, pour le moment au Québec,
1: ouais,
0: évidemment.
1: Mais c'est la première fois que je chanterai Richard Cochiante. Pas la première fois que je vais chanter Plamondon. Je l'ai chanté.
0: Mais j'avais jamais chanté un petit « J'ai attrapé un coup de soleil » dans un karaoké.
1: Non, elle n'est pas très connue chez nous, cette chanson-là. Nous, c'est « Question de feeling » qui est très connue chez nous.
0: Oui, oui.
1: Ça, j'ai chanté, mais genre en faisant la vaisselle ou en cuisinant avec mon amoureux, on chante souvent « Question de feeling ». Mais j'ai pas chanté. Bref, ça va être la première fois. Je suis très, très honoré parce que c'est une très, très grande œuvre qui a fait rayonner le français partout sur la planète. Et tout ce que Plamondon a touché, pour moi, reste... très émouvant. C'est un homme qui m'émeut beaucoup. J'ai la chance de le connaître et puis de l'avoir côtoyé souvent. Puis c'est un mec hyper généreux qui a une grande, grande, grande culture. Et je pense que les gens sous-estiment l'impact et l'importance qu'il a eu dans l'histoire de la chanson, puis dans l'histoire de la francophonie. Puis ça me touche toujours de chanter les mots de Luc.
0: Et vous les chanterez donc l'année prochaine. Merci infiniment d'être venu nous voir, Pierre Lapointe.
1: Ça m'a fait extrêmement plaisir d'être là.
0: Félicitations pour votre couve de
1: Têtu. Allez acheter le Têtu.
0: Voilà, lisez Pierre Lapointe. Vous qui l'écoutez, lisez-le aussi. Vous n'allez pas être déçus. À très bientôt, Pierre.
1: Merci.
0: Merci.

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14: C'est l'heure du Blind Test. À gagner ce soir, c'est le nouvel album du groupe Europe. Et si, vous connaissez Europe. Après, cette chanson est toujours un tube. Le chanteur Joey Tempest a été notre invité la semaine dernière dans Décibel et il nous a filé des nouveaux albums qui vont sortir que vendredi prochain. Et non seulement il nous les a filés, mais en plus il les a dédicacés. Donc on en a offert aux auditeurs du Blind Test le soir de la venue de Joey Tempest. Mais il nous en reste deux albums dédicacés qui sont donc à gagner ce soir au Blind Test. Viennent jouer avec nous Olivier et Christophe. Bonsoir messieurs.
15: Coucou, bonsoir.
14: Bonsoir. Alors, Olivier, comment ça va?
15: Eh bien, écoutez, ça va pas mal. Je suis très content parce qu'en fait, j'ai écouté un petit peu sur Internet des extraits de cet album de Europe et je suis très content parce qu'en fait, c'est vachement bien.
14: Hein. Ouais. Oui. Alors, pour le coup, il est vraiment hyper réussi.
15: Il est très rock hein, et, ouais. et dans l'esprit de Final Countdown. Hein.
14: Oui, c'est ça. C'est-à-dire que les voix sont mises en avant. Voilà, on parle de vrais sujets et puis il y a trois ou quatre bonnes idées dans une seule chanson. Donc c'est là où on se dit qu'effectivement ils sont bourrés de talent. Donc Olivier, fan de Europe, Europe, oui. Comme il nous dit.
15: Vous avez vu en concert, ils étaient en première partie du groupe Scorpion.
14: Oh là là, ah, la doublette était pas mal là.
15: Ah
14: franchement,
15: oui,
14: ah oui, ah, ça valait le coup de sortir de la maison ce jour-là.
15: Ah bah là.
14: Christophe qui est avec nous, fan aussi je crois de Europe, on est d'accord hein?
16: C'est exactement ça Émilie, grand
14: oui.
16: Fan depuis 40 ans. Effectivement, je les ai vus 5 fois en concert je pense.
14: Oh là là.
16: Je les ai vus en première partie de Scorpion également.
14: Ah très bien.
16: C'était à Toulouse il y a quelques années, je les ai vus à Marseille, je les ai vus à Barcelone. À la cité de Carcassonne ouais. Notamment, bon bref.
14: Ok, ouais. Donc on a des vrais
16: par cœur.
14: Fans. Et alors, comme je suis un petit peu malicieuse, j'ai décidé de faire un blind test autour du thème disco française.
16: Ah ouais, magnifique.
14: Allez, alors, parce d'accord. Que je me suis dit, bon,
16: pour les deux candidats.
14: Ils aiment le hard rock suédois, et ben on va leur faire deviner des chansons disco françaises. Mais c'est pas grave, puisque je le rappelle, pour celles et ceux qui se disent, mon Dieu, mais quelle cruauté cette animatrice. Pas du tout, en fait, tout le monde gagne au blind test de Décibel. À partir du moment où vous participez, vous gagnez. Donc je peux d'ores et déjà vous annoncer, Christophe et Olivier, que vous repartez chacun avec un exemplaire dédicacé par le chanteur. Un exemplaire du nouvel album d'Europe, c'est gagné pour vous deux.
15: C'est trop bien, merci.
16: C'est magnifique. Ah. Super.
14: Allez, maintenant, on se met en mode disco et vous allez me retrouver, j'en suis sûre, le nom des interprètes des chansons qui arrivent.
16: Olem.
14: Olivier et Christophe. Eh ben non, même pas. Première chanson, il faut me dire qui la chante et n'oubliez pas de me donner votre prénom avant de me donner la réponse pour que je sache lequel de vous deux est le plus rapide, ok?
15: Oui, ok.
14: Allez, c'est parti. Première chanson disco made in France. Dites-moi, qui chantait ça?
15: Olivier.
14: Olivier.
15: Claude François.
14: Oui, bravo.

0: Forever, Clo-Clo qui essaie de rattraper la mode du disco. Et pour le coup, il a sorti, c'est vrai, une belle chanson. Un point pour Olivier. On continue.
1: Olivier. Comment elle s'appelle, Dalida.

0: pété. Bravo. Et alors, Olivier, en fait, on peut être fan de hard rock et de disco en même temps. Voilà, c'est ça l'idée.
1: Ah bah oui, moi je suis très pour l'éclectisme, comme ils disaient les inconnus.
0: J'en ai fait quand j'étais jeune, moi aussi, de l'éclectisme.
1: C'est fatigant, l'éclectisme.
0: Pour ceux qui n'ont pas la ref, allez voir les sketchs des inconnus, les enfants. Voilà. Bon, Olivier a marqué 2 points. Olivier, il va falloir que Christophe marque un point, je pense.
1: Oui, donc, il faut se faire du sur cet extrait. Je le laisse.
0: Ah bah oui, parce que Christophe, il ne peut pas garder sa street cred hard rock, alors que nous, on s'est roulé dans le disco.
2: Non, pourtant, je suis éclectique, moi aussi.
0: Ah.
2: Terrain, on va dire.
0: Bon, allez, Christophe, celle-là, allez. On y va.

0: Il porte le même nom que Bruel, mais lui n'a jamais fait de mal à personne.
1: Il est suisse, Patrick Hernandez.
0: Alors non, c'est un autre Patrick.
1: Il est suisse.
0: Ça commence comme jus d'orange. Oui, bravo.
1: Patrick Juvet.
0: Juvet.

0: Christophe et Olivier.
1: On a trouvé l'honneur.
0: Vous avez été parfait et vous avez bien mérité vos cadeaux de rocker dédicacés donc par Joey Tempest, le chanteur de Europe. Alors, on n'a pas le droit de vous envoyer l'album aujourd'hui parce qu'il sort que vendredi prochain, mais on vous l'enverra jeudi prochain, comme ça vous le recevrez le jour de sa sortie, ok?
2: Waouh,
1: c'est magnifique.
2: Merci.
0: Merci à tous les deux, je vous embrasse.
2: Merci.
0: Merci d'être venu jouer avec nous. Et puisqu'on reste dans le French Disco, on accueille sans doute les meilleurs représentants actuels, le duo Sébastien Tellier et Juliette Armanet. La chanson s'appelle « Attraction ».

0: the Night, c'est la version anglaise. Attraction, la version française. Sébastien Tellier a eu la bonne idée d'inviter Juliette Armanet pour son retour discographique. Vous connaissez la maison, on a envie de dire, vivons la suite.
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0: C'est l'heure de la chanson anniversaire et aujourd'hui, on envoie 1000 bises, ou au moins 58, à Philippe Fragione. Oui, ça c'est à l'état civil. Akhenaton, son nom de rappeur, né le 17 septembre 1968 à Marseille, AKH du groupe IAM. Il a 58 ans, il a un tube qui a une trentaine d'années et qui n'a pas pris une ride. Alors, je vous propose qu'on le partage ensemble, ce Mia. Un délice.

0: Joyeux anniversaire à Akhenaton et merci pour George Benson qui nous a offert, avec en plus Sébastien Tellier et Juliette Armanet, un joli petit quart d'heure disco pour terminer l'émission. Allez, Décibel, c'est fini pour ce soir. Merci à l'équipe. Il y avait Cindy Le Grumelec, Omaïma Abaz, Iris Guitoni, Thierry Boffa et Mélodie Chaïb. Demain, on parlera de Céline Dion avec un journaliste très informé sur son comeback.
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2: Bonjour à tous, il est midi 5 sur votre radio ici. Je suis à Montpellier, figurez-vous, depuis le début de la semaine. On est très très bien accueillis par nos copains et nos copines de Ici Héros, que j'embrasse du coup très chaleureusement, ainsi que tout le réseau ici, partout en France. Bienvenue, chères auditrices, chers auditeurs, dans votre nouveau rendez-vous quotidien. Ici, vous le savez peut-être déjà, on parle bon plan, vie quotidienne, arnaque à éviter, santé. Nous sommes là pour vous rendre service parce qu'on vous doit bien ça. Et oui, c'est le titre de ce nouveau rendez-vous quotidien et on est ensemble jusqu'à 13h. Je suis Enora Malagré, voici la bande qui m'accompagne. Aude Razo, Madame Anti-Arnaque, bonjour ma chère Aude.
3: Bonjour Enora, bonjour à tous.
2: Monsieur Valère Coréard et ses bons plans, bonjour mon
4: Salut
2: cher
4: Enora,
2: Valère.
4: Salut Enora, bonjour à toutes et tous.
2: Comment ça va?
4: Mais ça va super bien.
2: Et ça tombe bien, il y a Gérald Kierzek à côté de vous, je l'aperçois. Parce qu'il faut que vous sachiez, je vous mets dans la confidence, chères auditrices, que le reste de la bande, ils sont à Paris. Donc je les vois sur un petit écran avec leur petite bouille. Bonjour Gérald Kierzek,
4: notre docteur. Bonjour, oui, on n'a pas la chance d'être à Montpellier.
2: Eh oui, et Elsa Wolinski, bonjour. Coucou. Chère Elsa.
5: Me laissez plus jamais seule avec eux.
4: Avec les deux garçons.
2: Aïe, aïe, aïe.
5: Aude et Nora, revenez vite.
3: On revient.
2: Ou pas. On est quand même mieux en région, les amis. Alors aujourd'hui, on va parler de quelque chose de très sérieux. On va parler de la façon dont on se chauffe. Bois, galets, fioul, quel est le plus économique et le meilleur aussi pour notre planète? Vous avez des questions? Appelez-nous, laissez-nous un message vocal, c'est gratuit sur notre WhatsApp 0810 055 056. On est là pour vous. Et puis laissez-nous des messages vocaux, ça aussi c'est possible, comme l'a fait Michael aujourd'hui. Alors, Michael, le message
6: Bonjour.
2: Vocal.
6: Que faire quand un bébé fait un spasme du sanglot?
2: Très bonne question, ça c'est pour notre docteur.
4: Je sens que ça va me concerner. C'est très impressionnant le spasme du sanglot, on en parlera tout à l'heure. Pas d'affolement déjà.
2: On en parle effectivement, comme l'a dit Gérald Kierzek, dans une trentaine de minutes, et puis je garde le meilleur pour la fin. Oh là là, j'y arrive. Bon, à vos souhaits. 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On est en direct jusqu'à 13h sur Ici. On va parler chauffage aujourd'hui avec vous, chère Aude et chère Valère.
3: Oui, comment réduire la facture? C'est ça, Valère Coréard, tout l'enjeu.
4: Oui, c'est vrai qu'on est dans un moment un peu particulier. Alors, ça concerne pas tous les modes de chauffage. On va commencer par les pelés et non pas les galets, chère Enora. Parce que je vous déconseille
2: Je pensais que personne n'avait entendu ma bafouille. Mais je sais pas ce que j'ai depuis ce matin. Je bafouille depuis 8h du mat, c'est comme ça.
4: Non, mais qu'on le prenne pas pour un bon plan en disant chouette, il y a des galets. Donc, voilà.
2: Je me suis cru chez le masseur, pardon.
4: Donc, les pelés, le bois, le fioul, on va déjà commencer par ça et essayer de vous aider pour voir comment économiser. Ouais. Alors, le contexte, le fioul, là, il y a une grosse hausse hein, depuis début septembre, c'est assez spectaculaire. On est actuellement autour des 1900 euros les 1000 litres. Le problème, c'est qu'il y a des variations d'un jour à l'autre et puis parfois d'une région à l'autre. Les granulés, c'est beaucoup plus stable. On est autour de 5 euros, 6 euros le sac de 15 kilos. La bonne nouvelle, c'est que le prix du bois de chauffage, par contre, est globalement stable en 2026. On va essayer de faire le point sur ces trois modes de chauffage et puis après on parlera gaz et électricité parce qu'on a beaucoup de Françaises et Français qui se chauffent au gaz et à l'électricité.
2: Bien sûr. D'ailleurs, dites-nous comment vous vous chauffez, hein, chers amis, 0810 055 056. Vous avez des questions, Valère a la plupart du temps les réponses.
4: On commence avec les pelés. Là, il y a vraiment un sujet, de bon sens. D'abord, on compare le prix à la tonne quand on va le commander. C'est ça qui va vraiment. C'est comme le prix au kilo pour les tomates
5: non
4: ou les courgettes.
5: Mais moi, excusez-moi, je ne sais pas ce que c'est. Je suis très.
4: Les pelés.
5: Oui.
4: Alors en fait, les pelés, c'est des petits mélanges en fait de bois. Ça prend la forme de petits granulés de bois et on va les mettre dans un poêle. Et il y a beaucoup de gens qui se chauffent avec ça.
7: Ça ressemble à des croquettes pour chiens. Ou chat.
4: C'est ça. Mais Pierre Fabin nous dirait de ne pas leur donner, par contre, évidemment.
7: Ça, c'est sûr.
4: Bon. Donc, le bon plan ultime, c'est de vous regrouper avec des voisins et d'acheter ensemble le stock de pellets pour l'hiver.
2: D'accord.
4: Parce que vous allez pouvoir demander à votre fournisseur un prix ou accéder à des prix de vrac et donc faire vraiment sensiblement baisser la facture. Et le mauvais plan, c'est d'aller les acheter petit à petit. Je sais que souvent, quand on a des problèmes de trésorerie, on achète petit à petit et je le comprends. Donc là, vérifiez le prix au kilo, essayez de trouver l'endroit le moins cher. Mais si vous en avez la possibilité, vous faites le stock pour l'hiver et vous en parlez avec les voisins parce que ça va vous donner vraiment accès à un meilleur prix. Autre bon plan, c'est d'acheter groupé, mais avec un organisateur derrière. Achetonsgroupé.fr, par exemple, ou l'UFC Que Choisir le fait. Et là, du coup, vous êtes peut-être des milliers à commander, et ça fait sensiblement baisser les prix. Ça, c'est pour les pellets.
2: Okay.
4: Ensuite, il y a le bois.
2: Alors, on n'est pas rendu.
4: Le bois, en général, c'est le bois, c'est-à-dire c'est les bûches, hein, tout simplement. Alors, là, ce qu'il faut faire, c'est...
2: Grosse bûche, petite bûche, là est la question.
4: Exactement, 30, 45 cm, ce genre de choses-là, 60 parfois. Bûche, je parle de bûche, arrêtez Gérald de faire ses gros yeux. Non mais c'est hyper important, parce que le bois, c'est le moyen de se chauffer le moins cher et le plus écologique. C'est très simple. Par contre, il faut trouver un bon fournisseur. Et ce que je vous conseille de faire, c'est de regarder plusieurs fournisseurs autour de chez vous. Et parfois, si vous êtes sur une région limitrophe à une autre, d'appeler un fournisseur un petit peu plus loin, parce que parfois les prix peuvent vraiment varier. La clé là-dedans, c'est d'acheter du bois sec si vous n'avez pas de stock. C'est très important, parce que sinon vous allez avoir un rendement qui est moindre et vous allez endommager. En tout cas, mettre à mal votre conduit de cheminée, ça fait de la fumée, tout ça. Voilà.
2: Ah oui, alors il y a des arnaques peut-être un peu dans le bois.
3: D'ailleurs, c'est bien qu'on en parle aujourd'hui, parce que c'est à peu près le moment de l'année, là, mi-septembre, où je reçois pas mal d'alertes sur les arnaques au bois de chauffage. J'ai une auditrice, là, Catherine, qui m'avait contactée. Mmh. Elle était tombée sur le site d'une entreprise juste à côté de chez elle, qui commande son bois de chauffage, 240 €. L'argent est encaissé, en fait, elle reçoit rien du tout, pas de bûche à l'horizon. C'est un peu dur quand vous faites arnaquer comme ça. C'est vrai que ça peut faire sourire, mais en même temps, pour elle me dit, c'est vrai que elle dit, je me sens mal. J'ai commandé du bois de chauffage, j'ai rien reçu, je me suis fait avoir. En fait, très important à savoir pour compléter ce que dit Valère, c'est que souvent vous avez des escrocs qui créent des sites internet de toutes pièces et ça va loin parce qu'en fait ils piquent le vrai nom d'une vraie entreprise avec son logo, ses photos de bûches, l'adresse, etc., le numéro et vous n'y voyez que du feu, pardon. Petit jeu de mots, excusez-moi.
2: Oh là là, mais t'es les coquines, dis donc. Enfin, madame.
3: Conseil, mais très rapidement, si vous ne connaissez pas l'entreprise, ne payez jamais avant la livraison. D'ailleurs, normalement, une entreprise sérieuse, elle vous fait payer au moment de la livraison. Et puis, Valère le disait, comparer les prix, toujours garder en tête que si c'est un peu trop beau pour être vrai, c'est toujours suspect. Et puis aussi, attention à la qualité du bois qu'on vous livre. Est-ce qu'il n'est pas un peu trop humide? Est-ce que ce n'est pas de mauvaise qualité? On peut utiliser un petit humidimètre à bois. Ça s'achète. Hein, voilà, vous vérifiez comme ça l'humidité du bois, c'est important aussi.
2: Merci Audrazo. Valère Coiré, on va continuer de parler chauffage avec vous dans un instant. Et puis plus tard dans l'émission, sachez-le, on va parler arthrose avec notre médecin Gérald Kirzek et de plein d'autres choses. Bien sûr, l'émission est riche. On vous rend service avec sérieux et bonne humeur dans On vous doit bien ça, votre nouveau rendez-vous quotidien jusqu'à 13h. Mais pour l'heure, nous écoutons Véronique Sanson. Comme je l'imagine, sur ici.

0: comme je l'imagine. Véronique Sanson sur votre radio ici dans On vous doit bien ça.
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0: 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C'est votre nouveau rendez-vous quotidien. Tous les midis, on est ensemble jusqu'à 13h avec toute la bande pour vous rendre service parce qu'on vous doit bien ça. Et oui, et là, on parlait chauffage. Tout à l'heure dans l'émission, on va parler arthrose, hein, chers amis. Donc, si vous avez des questions, n'hésitez pas. Ça se passe au 0810 055 056. C'est un numéro WhatsApp gratuit. Mon cher Valère Correa.
2: Oui.
0: C'est à vous, hein, on va continuer à parler chauffage, parce que vous êtes quand même très connaisseur.
2: On va parler du fuel, parce que il y a encore beaucoup de maisons qui sont équipées d'une chaudière à fuel. Alors, lui, il a augmenté sensiblement, je vous le disais tout à l'heure, on est autour des 1900-1950 euros les 1000 litres. Bah oui, dès qu'on prend, il en faut beaucoup du fuel, hein, pour faire l'hiver. Donc là, quelques conseils de bon sens, mais c'est toujours bon de les rappeler. Bien sûr, on le dit à chaque fois, mais c'est important, faites jouer la concurrence, vous demandez plusieurs devis, mais plusieurs devis le même jour. Parce qu'il y a tellement de variations, il ne faut pas demander un devis avec une semaine d'écart. Sinon, le premier devis ne peut pas se comparer avec le deuxième devis. Ça ne marche pas. Et puis, ce qui est important, c'est que si vous décidez de signer le devis, vous avez trouvé le bon fournisseur, vous vérifiez bien que le prix est bloqué au moment de la commande. Parce qu'il ne s'agit pas de vous faire livrer 10 jours plus tard avec le prix dans 10 jours.
3: Sauf s'il est à la baisse.
2: Il faut que ce soit...
3: Ah ben ça, le prix, ça peut arriver aussi, il s'aligne sur les prix à la baisse.
2: Alors ça, c'est peut-être un point qu'on peut effectivement vérifier, mais il faut à minima qu'il soit bloqué et qu'il puisse pas partir à la hausse.
3: D'accord.
2: Et effectivement, pourquoi pas demander si le prix baisse, est-ce que vous m'appliquerez la baisse. Et puis un dernier mot sur les achats groupés là aussi, et je remercie Samy à la radio qui m'a fait penser à cette plateforme qui nous l'a partagé. Il y a une plateforme pour les achats groupés de fuel, et les achats groupés, d'ailleurs, que ce soit entre voisins ou par une plateforme, c'est vraiment une solution intelligente parce qu'on a des prix de gros. Et ça s'appelle, alors attendez, c'est Poemop, donc P-O-E-M-O-P, Poemop.fr.
0: Poemop.fr, très bien. On a une auditrice qui a réagi, chère Aude.
4: Oui, ça fait écho à ce que vous disiez, Valère. C'est Sandrine qui nous a laissé un vocal au 0810 055 056. En fait, elle est propriétaire en Seine-Saint-Denis, c'est ce qu'elle nous écrit. Son immeuble est chauffé au fioul et c'est compliqué. On écoute Sandrine.
5: Je voudrais témoigner parce que là, ça fait depuis cet été qu'on regarde un petit peu la copro pour remplir la cuve de fioul. On est en train de presque boursicoter pour regarder les cours du marché les plus bas, mais du coup, on a quand même été obligé de commander là un tiers de cuve. Les prix s'enflamment, ça devient vraiment problématique.
0: Merci pour ce message, hein, chère Sandrine. Faites comme elle, on le rappelle, hein, 0810 055 056, c'est votre émission. Valère.
2: Ouais. Bah c'est une bonne stratégie, une mauvaise stratégie. C'est une bonne stratégie parce que ça permet de ne pas payer au prix fort. Mais est-ce que le prix sera pas encore plus fort dans 15 jours ou dans un mois? C'est ça le sujet. Ouais. Néanmoins, je pense que quand ça s'est enflammé comme ça, c'est le moins qu'on puisse dire. C'est une assez bonne stratégie avec un bémol. Il faut pas remplir la cuve trop à ras. Pourquoi? Parce qu'on peut se retrouver à court à un moment donné. Donc il faut, si on est dans l'urgence, c'est là qu'on va payer le plus cher.
0: Mais je peux poser une question bête, ce sera pas la première et la dernière fois. Mais du coup, quel est le meilleur moyen de se chauffer? Qu'est-ce qui est le mieux? Qu'est-ce qui est le plus rentable entre tous les moyens que vous nous avez décrits?
2: Alors, il n'y a pas de moyen idéal parce que le chauffage, c'est une infrastructure de la maison. C'est compliqué d'en changer en vérité. C'est-à-dire qu'on s'adapte aux moyens qu'on a à la maison. L'électricité, quand c'est bien géré, ça peut coûter très cher, mais on peut arriver quand même à maîtriser. Le gaz a pas mal augmenté. En vérité, le moins cher, c'est le chauffage au bois, à condition d'avoir un insert et qu'il y ait un bon rendement.
0: Mais
2: c'est pas possible de partout.
0: Et puis, Aude Razo. Oui, et après Gérald.
4: Mais on pense effectivement aussi à ceux qui se chauffent au gaz ou à l'électricité. Juste une petite précision là-dessus. Si vous chauffez au gaz ou à l'électricité, vous n'avez pas une marge énorme en termes de, pour faire varier finalement votre facture. Parce que une facture d'électricité, c'est quoi? C'est un tiers de taxe, déjà. Donc ça, vous ne pouvez pas influer là-dessus. Il y a l'abonnement, vous payez aussi l'acheminement, hein, donc les lignes à haute tension, etc. Et donc, au bout, sur 100 euros de facture d'électricité, il y a 39 euros pour l'électricité en elle-même. Pour le gaz, c'est la moitié, à peu près. Donc, c'était juste pour dire qu'il y a peut-être moins de marge de manœuvre quand vous payez votre chauffage au gaz ou à l'électricité.
0: Gérald Kierzek, vous vouliez intervenir.
3: Oui, globalement, on chauffe trop quand même. Donc, avoir une température un peu inférieure, quitte évidemment à s'habiller, à mettre un pull, etc., c'est des réflexes qu'il faut qu'on ait. indépendamment, j'allais dire, de la hausse du prix de l'énergie. Alors évidemment, là, c'est un détonateur, on est contraint de le faire. Mais même pour plein de raisons différentes, c'est pas mal d'avoir une température un peu en dessous. Évidemment, dans des limites, les limites du raisonnable, on en parlait hier pour le sommeil, par exemple.
6: Tout à fait, vous l'avez rappelé.
3: Et puis, il faut ouvrir les fenêtres, c'est-à-dire qu'il faut aérer quand même 5 à 10 minutes le matin et le soir. Ça diminue l'humidité, donc ça permet d'avoir un air plus sain. Et donc là aussi, en termes de chauffage, on a l'impression que quand on ouvre les fenêtres, on va perdre en chaleur et faire des dépenses inutiles. Mais en fait, c'est l'inverse, parce qu'on lutte contre l'humidité.
7: Et puis, comptez sur Gérald Kierzek pour vous tricoter des pulls. Ça sera notamment l'un des sujets de la chronique d'Elsa Wolinski, qui nous parlera aussi des activités un peu à l'ancienne qui reviennent à la mode, chers amis, dont Gérald qui tricote des pulls pour l'heure. On va continuer à nous envoyer, hein. Ça réagit beaucoup au 0810 055 056. On parlera arthrose un peu plus tard dans l'émission, mais pour l'heure c'est une nouveauté, figurez-vous. Oh, quelle est belle cette nouveauté, c'est une merveilleuse chanson de Benabar, Elle danse. On est ensemble jusqu'à 13h dans On vous doit bien ça.

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0: merveilleuse voix de notre chère Benabar. Elle danse sur ici. Jusqu'à 13h.
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0: Effectivement, on est ensemble jusqu'à 13h. C'est votre nouveau rendez-vous quotidien sur ici. Ça s'appelle « On vous doit bien ça » avec toute une joyeuse bande. Et puis vous, surtout, chères auditrices, chers auditeurs, qui êtes de plus en plus nombreux à réagir au 0810 055 056. Nous parlions chauffage. Et nous avons une auditrice qui nous a appelée Ludivine. Bonjour Ludivine.
2: Bonjour Enora, bonjour toute l'équipe.
0: Bonjour.
3: Bonjour.
0: Comment allez-vous, chère Ludivine ?
2: Très bien, je suis ravie de vous avoir, j'adore votre émission et merci pour ce que vous faites.
0: Oh, merci Ludivine, ça nous fait chaud au cœur. Et en parlant de chaleur, oh là là, la transition des années 80. Comment vous chauffez-vous ? Parce que je crois que c'est une manière assez cocasse de vous chauffer, chère Ludivine.
2: Oui, c'est un peu particulier. Donc nous, on se chauffe aux granules de bois, mais avec une chaudière. On a un silo du coup de stockage et donc j'achète les granulés en vrac. Et donc, on se pose la question, par contre, parce que donc j'achète 3,5 tonnes d'un coup, on se fait livrer.
0: Oh là,
2: c'est plus cher que quand on va acheter des sachets. Donc l'année dernière, on s'est trouvé à acheter tout l'hiver des sacs de granules pour remplir notre silo de 3,5 tonnes, en fait.
0: Alors, je peux vous demander, Ludivine, combien ça coûte un... Oui, ça, alors vous, 3 tonnes.
2: Alors là, c'est dans les 400 € la tonne, à 440 euros la tonne, il me semble.
0: Ok, d'accord. Vous connaissiez ça, Valère, ce moyen de chauffage ?
3: Mais les granulés, c'est les pelés, hein. C'est-à-dire on est dans cet univers-là.
0: C'est dans cet univers.
3: Voilà. Mais manifestement, c'est toujours pas les galets, mais c'est un autre sujet. Non, mais Ludivine, c'est intéressant ce que vous dites parce que c'est un point qu'on constate, et là que je vérifiais avant que vous interveniez, c'est que parfois, effectivement, quand on achète en vrac et en grande quantité, ça revient plus cher que les sacs. Alors pourquoi ? En fait, quand on achète en vrac, il y a la logistique, il y a le transport, il y a toute une chaîne d'approvisionnement qui se rajoute en fait, alors que les sacs, on peut trouver des promotions et on peut se retrouver effectivement avec des prix qui sont plus intéressants. Mais malgré tout, vérifiez bien la qualité de ce que vous achetez. Il faut bien comparer ce qui est comparable. Si vous achetez des granulés de moins bonne qualité, vous allez vous retrouver avec de l'encrassement, avec peut-être plus de résidus et un moins bon rendement. Donc c'est bien de regarder si les certifications se valent, parce qu'on peut pas comparer des fraises qui viennent d'Espagne ou des garriguettes françaises par exemple quand on est en plein été.
0: Merci Valère, merci beaucoup Ludivine, on vous embrasse très très fort. Prenez soin
2: de
0: vous.
2: Passez
0: une belle après-midi. Je suis navrée, ça va très vite. On essaie de prendre le plus de gens possible parce qu'il y a beaucoup, beaucoup d'appels au 0810 055 056. Du coup, on enchaîne avec Michael. J'ai dit ça sans respirer, dis donc. Michael, bienvenue, cher ami. Bonjour, Michael.
4: Bonjour.
0: Vous nous appelez d'où, cher Michael ?
4: À côté de Périgueux.
0: D'accord. Eh ben, c'est une très jolie région. Vous avez bien de la chance. Michael, vous vouliez intervenir. On vous écoute.
4: Oui, moi, juste pour dire que moi, j'ai la chance de travailler dans le bâtiment et je démonte les vieilles charpentes pour en refaire. Mmh. Et du coup, j'arrive à me chauffer toute l'année sans acheter de bois, quoi. Du coup, c'est un peu plus de boulot.
3: Oui.
4: Bon, il y a quelques vieilles pointes, mais au moins, voilà, je dépense pas l'argent pour me chauffer à la maison.
0: Ah ouais, mais vous êtes un professionnel aussi. C'est ça l'avantage. Tout le monde n'est pas capable.
4: Non, mais je pense qu'il y a plein d'entreprises que je connais aux alentours qui font la même chose et
0: d'accord.
4: Le bois en fait je pense qu'ils en font pas grand chose quoi donc coup
0: très bon temps alors
4: peut-être avancer auprès des entreprises pour
0: bien sûr pour se renseigner parce que ça peut être effectivement un très bon plan cher Michael. Exactement. Audrazo.
5: Oui, juste une question Michael, justement, est-ce que vous en refilez un peu autour de vous? C'est un peu la question que je me posais.
0: Ouais, c'est vrai Michael.
4: Non parce que
3: allez.
4: Non parce que c'est pas que je veux pas mais moi du coup pour ma part c'est assez juste pour mon hiver donc du coup c'est vrai que tous les ans je renouvelle suivant les chantiers que j'ai, c'est assez aléatoire. Mais c'est vrai qu'en temps normal, avec mon employeur, on arrive à se partager le bois pour l'année.
0: D'accord. Mais si ça me paraît quand même pas mal, cette histoire. Hein, Valère ? Alors, ça vous embouche un coin, monsieur Bonplan ?
3: Ah bah, ça m'embouche un coin, mais j'adore. Et puis, par ailleurs, pensez aussi à ce qu'on appelle l'affouage, c'est-à-dire la possibilité de ramasser du bois dans la nature. On peut, hein, c'est gratuit, mais vérifiez auprès de votre commune si c'est autorisé ou pas.
0: Merci, Michael. Merci beaucoup, Valère.

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3: Midi 32, on est en direct jusqu'à 13h. Quel bonheur d'être sur cette radio, ici, dans ce nouveau rendez-vous. Ici, on parle bon plan, vie quotidienne, arnaque à éviter, santé. Nous sommes là pour vous rendre service parce qu'on vous doit bien ça. C'est le titre de ce nouveau rendez-vous quotidien. Je suis Enora Malagré, je suis avec Audra Zo, Valère Coréard, Gérald Kerzek, notre médecin qui nous parlera d'arthrose dans un instant. Et puis Elsa Wolinski qui nous parlera de ces jeux un peu à l'ancienne qui sont de retour apparemment. C'est pour notre plus grand plaisir, ma chère Elsa. Mais pour l'heure, c'est notre docteur Kirzek qui va répondre au vocal d'une auditrice.
4: Bonjour, que faire quand un bébé fait un spasme du sanglot ? Merci d'avance.
3: Très impressionnant ça, Gérald, hein, toujours.
5: Hyper impressionnant, c'est les tout petits, les moins de 2 ans, qui vont, parce qu'il y a une frustration, une colère, bref, ils vont se mettre à crier, à pleurer et à bloquer leur respiration en fait. Et quand je dis ils vont se mettre, c'est pas tout à fait vrai. Leur corps, leur système nerveux va se mettre à bloquer la respiration. Ils vont devenir tout bleu ou tout rouge. Donc c'est hyper impressionnant. C'est pas une crise d'épilepsie, c'est pas une mort subite. C'est même pas le gamin qui décide de, parce qu'après c'est le système neurologique qui décide, système nerveux autonome. Ça bloque la respiration, ça dure, allez, 30 secondes, une minute et demie, d'où la cyanose, hein, parce qu'il manque d'oxygène, donc il devient un peu bleu. Et après, il reprend ses esprits. Qu'est-ce qu'on fait ? On panique pas, on sort éventuellement le chronomètre pour regarder combien de temps ça dure, il faut que ça dure vraiment moins de 2 minutes, et on va protéger l'enfant, on met rien dans sa bouche puisque c'est pas une crise d'épilepsie.

0: On va vraiment laisser se dérouler la crise. On l'engueule pas non plus, parce que vraiment, c'est pas de sa faute, hein, même si c'est déclenché par une petite colère ou une frustration.
1: Mais on le prend
0: vraiment
1: pas dans les
0: autonome.
1: Bras.
0: On le prend, on le rassure et on attend que ça passe.
1: D'accord.
0: Mais vraiment, évidemment, on le secoue pas. Enfin, oui, on parlera ça. D'ailleurs dans cette émission du bébé secoué, etc.
1: Bien sûr.
0: Si c'est la première fois, c'est bien de le montrer à un médecin, c'est bien de le montrer au pédiatre pour vérifier qu'il n'y ait pas une cause un peu sous-jacente.
1: Merci, docteur Kirzek. Nous allons, faites d'ailleurs comme notre auditrice, hein, ça se passe au 0810, 055, 056. Nous, on est là pour vous rendre service, on vous doit bien ça. On a des gagnants, et plus particulièrement une gagnante pour notre jeu. 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C'est ce qu'a fait Catherine. Bonjour Catherine.
2: Bonjour.
1: Comment allez-vous?
2: Ça va très bien.
1: Super, vous appelez d'où Catherine?
2: De Vendée, des beaux repères à côté des Herbiers.
1: Ah, que c'est joli par là-bas.
2: Oui, c'est beau.
1: Ah là là, ouais, je suis un peu jalouse, je ne vous cache pas, chère Catherine, c'est vraiment très joli. Vous êtes inscrite sur le site ici.fr. Eh bien, c'est gagné, Catherine.
2: Bravo, merci.
1: Ben voilà, c'est aussi simple que ça. Et on est ravis de vous offrir ça, 200 euros à dépenser dans une grande enseigne. C'est pour vous, en l'honneur de cette rentrée. Et on va faire ça tout au long de l'année. Je vous embrasse très très fort, chère Catherine. Prenez soin de vous. Vous l'avez vu, c'est votre émission. On continue de vous rendre service. On parle arthrose dans un instant, dont on vous doit bien ça. Mais pour l'heure, c'est Paul McCartney et Stevie Wonder. J'adore ce titre. Ebony and Ivory. Sur ici, on vous doit bien ça. On est ensemble jusqu'à 13h.

0: Ivory. Paul McCartney, Steve Wonder sur votre radio ici dans Vous Doit Bien Ça.
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0: C'est votre nouveau rendez-vous quotidien. On vous doit bien ça, on vous rend service. C'est votre émission 0810 055 056. Et ça réagit très fort parce qu'on a un auditeur, je crois, qui a réagi à notre Michael. Un auditeur qui a expliqué nous ça.
3: Oui, parce qu'on parlait chauffage et Michael oui, voilà. Nous a dit tout à l'heure en direct à l'antenne que lui, il utilisait du bois de charpente pour, pour se chauffer. Il prenait le bois, il est dans le bâtiment pour le brûler. On a un autre auditeur donc, qui réagit en WhatsApp, Joe, qui nous dit le gros problème du bois de charpente, c'est que c'est un bois traité. Du coup, c'est polluant et c'est toxique de le brûler.
0: Donc attention, petite alerte. Merci les amis de réagir comme ça en direct. On est ensemble jusqu'à 13h, 0810 055 056. C'est la journée mondiale contre l'arthrose, cher Gérald Kirzek.
4: Exactement. 13 septembre, journée mondiale de contre l'arthrose, de lutte contre l'arthrose. L'arthrose, c'est la première cause de douleurs chroniques. Vous savez, c'est le matin, on se réveille, on a un peu mal au cervical. Parfois, on a des crises d'arthrose avec les articulations qui font mal, la hanche, le genou, parfois même les mains. Exactement. Il y a 10 millions de Français quand même qui sont atteints d'arthrose. J'allais dire que oui, il y a le diagnostic qui est posé parce qu'en fait, on a tous de l'arthrose. On a l'impression que c'est les plus de 60 ans, mais en fait, l'arthrose, ça commence à 20-30 ans. On commence à avoir l'usure.
0: Si jeune.
4: Mais oui. On commence à avoir l'usure de notre cartilage. Une articulation, vous savez, il faut qu'elle soit lubrifiée. Il y a un cartilage, il ne faut pas que ça grince. Et ce cartilage, eh bien, avec l'âge, il va s'abîmer. Alors, l'arthrose, ce n'est pas qu'une usure du cartilage, mais c'est une des composantes. Et puis après, il y a l'os qui va s'user aussi. Il y a des poussées un peu de douleur, d'inflammation. Et ça commence très tôt quand on commence à avoir un peu mal au cervical. Et moi, je vous prédis que les gamins là, qui sont tous sur les téléphones portables, etc., ils seront de l'arthrose plus tôt, plus vite, l'arthrose du poignet, de l'arthrose du pouce. L'arthrose cervicale aussi. Bref, ça fait des douleurs. On n'a pas de traitement à l'arthrose et c'est un peu le sujet, c'est-à-dire qu'il n'y a pas de traitement curatif. C'est une espèce de vieillissement de l'articulation. En revanche, il y a plein de moyens de lutter contre l'arthrose et c'est pour ça que cette journée mondiale, c'est bien qu'on en parle parce qu'il y a plein de moyens, des petits moyens qui sont entre nos mains, notamment bouger. Alors vous allez me dire, oui, mais moi j'ai mal, je ne peux pas bouger. Oui, mais il faut se forcer un peu, il faut faire de l'activité physique adaptée pour pouvoir maintenir.
0: Comme par exemple, Gérald,
4: le mouvement.
0: C'est comme la marche. Dire quoi là, comme la marche,
4: de la marche, tout simplement.
0: Tout simplement.
4: La marche nordique, si vous avez un peu plus de mal, vous prenez des bâtons, mais cette activité physique, elle est indispensable pour l'articulation, sinon ça va rouiller.
0: Pardonnez-moi, hein, parce qu'évidemment, je vais en profiter, me faire une petite consulte gratos. Comme on commence à avoir un peu mal aux mains, je ne vous cache pas que moi, la main droite, ça commence à être complicado. Qu'est-ce que je peux faire comme exercice? Une petite balle, par exemple
4: pour essayer ça peut être une petite balle, ça peut être des mouvements de poignet. Alors attention, il ne faut pas confondre arthrose et arthrite. Il y a des gens qui nous écoutent qui ont peut-être de l'arthrite. Ça, c'est de l'inflammation aiguë avec l'articulation qui est rouge, qui est douloureuse.
0: Qui se réveille pendant l'hiver. Là,
4: exactement. Donc, ou la polyarthrite rhumatoïde. Ça, ce n'est pas pareil. L'arthrose, en fait, l'articulation, elle n'est pas rouge, elle fait mal. Le matin, il y a ce qu'on appelle un dérouillage un peu matinal. Faut qu'on bouge un peu les poignets et puis après, ça va un petit peu mieux. Mais en fait, c'est de l'activité qui doit être, je veux du mouvement, mais je veux pas trop de douleur. Donc, il faut que la douleur soit un peu votre guide. Pour faire de la marche et que ça soit efficace sur les articulations, il faut lutter contre le surpoids aussi. C'est vrai, quand on prend un peu de poids, on parlait de charpente là à l'instant, nos os, nos articulations, c'est la charpente. Plus le toit, c'est-à-dire plus notre poids est lourd à porter, plus les articulations vont souffrir. Donc le fait de baisser un peu son poids, de lutter contre le surpoids, donc gérer son alimentation, ça va permettre d'améliorer les douleurs d'arthrose. Et puis quand il y a quand même des douleurs, quand il y a quand même des crises douloureuses, paracétamol, il n'y a pas de médicament miracle, vraiment...
0: c'est tout
4: le Oui, mais pris à bonne dose pendant 4-5 jours, 1 gramme matin, midi et soir pour les adultes, ça fonctionne vraiment très bien. Et puis j'allais dire, il y a quelque chose qui est très décrié en ce moment, mais toutes les associations, je pense à l'association de française de lutte contre les atteintes rhumatismales, la FLAR, qui défend les cures thermales. Et ils ont raison, parce que les cures thermales, ça fait beaucoup de bien. C'est une prise en charge globale.
0: Cher. Ah, c'est une prise en charge?
4: Alors, c'est très cher. Oui, pour les patients, c'est très cher. C'est-à-dire qu'il y a une prise en charge qui est à 65% par l'assurance maladie. On en parle actuellement pour le dérembourser, mais ça va être une catastrophe si c'est déremboursé, parce que les gens, c'est des petits budgets, ils complètent. C'est pas des vacances gratos à l'œil sur le dos de la Sécu.
0: C'est pas la thalasso tranquille.
4: Mais non, et c'est surtout que ça évite beaucoup de complications, beaucoup de prises d'anti-inflammatoires. C'est une prise en charge globale. Ça va permettre de lutter contre le surpoids, de montrer quels mouvements justement sont bons ou sont pas bons. Donc c'est vraiment une prise en charge globale qui est intéressante. Il n'y a pas de remède miracle. On espère que dans les années, la recherche avance, il va y avoir peut-être des injections, des médicaments qui vont permettre de ralentir cette usure. Mais pour l'instant, on n'en est pas là. On reste sur des petits moyens quand même.
0: Il y a beaucoup d'appels au 0810 055 056. Du coup, on va continuer de parler d'arthrose dans un instant, juste après Claudio Capeo. Ça va, sur ici. Non, on vous doit bien ça. On est ensemble jusqu'à 13h.

0: Radio KPO, ça va, sur ici. On est ensemble jusqu'à 13h.
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0: Et Dieu que ça réagit, hein, au 0810 055 056, notamment sur l'arthrose. C'est la journée mondiale de lutte contre l'arthrose. Le docteur Kirzek vient de nous en toucher un mot. Et du coup, nous allons prendre évidemment des auditeurs et des auditrices. Bonjour, c'est une Brigitte. Brigitte, chère Brigitte, bonjour, bienvenue.
3: Bonjour et merci de me prendre. Et puis encore bravo pour vos émissions parce que c'est génial.
0: Oh, merci Brigitte. On est des petits nouveaux, on débute, donc
3: c'est super parce qu'on apprend plein de choses, c'est très bien.
0: Ah bah c'est super, hein, c'est le but parce qu'on vous doit bien ça, voilà. Alors Brigitte, dites-nous tout, vous souffrez d'arthrose, Brigitte?
3: Alors c'est pas moi, c'est mon mari qui au mois de juin il a fait une petite crise de d'arthrose, une petite crise à sa main qui a enflé et puis qui pouvait pas s'en servir, qu'il avait mal. Ça a passé un petit peu légèrement, et ouais. En fait, il a toujours mal. Et sa main, elle enfle. Il a fait une grosse crise au mois de juillet, parce que sa main a enflé beaucoup, et il pouvait pas du tout s'en servir avec des douleurs atroces. Et en même temps, il a fait aussi une crise d'arthrose au niveau de sa cheville qui est handicapée plus ou moins, où il pouvait plus poser le pied par terre. Ça s'est fait les deux en même temps.
0: Oh,
3: et donc,
0: on lui a
3: fait faire des analyses de sang,
0: ouais,
3: qui montreraient qu'il n'a pas de polyarthrite. On lui dit que c'est de l'arthrose, mais moi je me dis depuis le mois de juin que ça dure.
0: Vous avez un doute.
3: La main, parce que le pied ça a passé. La main, je me suis dit, est-ce que c'est bien de l'arthrose? Quel moyen pour soigner? Mais bon, le docteur a beaucoup parlé tout à l'heure.
0: Vous avez, chère Brigitte, sonné à la bonne porte, Gérald Kirzek.
4: Je vais pas me substituer à son médecin, mais ce qui est important, Brigitte, c'est que votre mari déjà ait vu un médecin, qui ait des examens. Avant de dire c'est de l'arthrose, il faut éliminer d'autres choses. Et en particulier, bien sûr, les polyarthrites, les maladies inflammatoires, les infections aussi, parce qu'on peut avoir des arthrites infectieuses. Et puis, je pense à la goutte, notamment chez les hommes, les crises de goutte. Vous savez, on avait oublié cette maladie quand on est un peu, on mange bien, on mange de la viande, etc. Et on a un peu trop d'acide urique dans le sang. Donc, c'est toujours bien de doser ça avec une analyse sanguine et vérifier que ça soit pas une crise de goutte, parce que la crise de goutte, c'est autre chose. C'est l'acide urique qui est dans
0: ça
4: le sang.
0: Ça fait tellement mal,
4: c'est des
0: ça.
4: Cristaux.
0: Moi, je voyais mon grand-père, le drap du lit, ne serait-ce que le drap du lit sur son pied lui faisait hurler.
4: Qui faisait mal. Et là, le traitement, c'est des médicaments pour faire baisser, en fait, l'acide urique. Mais c'est pas du tout de l'arthrose. Donc, une fois qu'on a éliminé ça par une prise de sang, et puis ça vaut peut-être le coup de faire une radio de la main, voir un peu s'il y a quelque chose de normal ou d'anormal, voir une échographie pour voir que c'est pas autour les ligaments, les tendons. Et si jamais c'est de l'arthrose, il y a les kinésithérapeutes, ça fonctionne pas mal, qui peuvent proposer un certain nombre de mouvements. Il peut y avoir des orthèses aussi, vous savez, c'est des espèces d'attelles qu'on met pour pouvoir, quand les mouvements sont douloureux,
0: d'accord,
4: pour pouvoir tenir l'articulation. Et puis l'alimentation, on n'y pense pas assez, mais en fait l'arthrose, c'est de l'inflammation. Et pour pouvoir diminuer l'inflammation, faut manger mieux, manger des fruits et légumes, moins de sucre, manger moins de féculents probablement. Et à ce titre, je vais faire un coup de pub. Tiens, un bouquin fait par deux
0: copains. Rapidement, hein, Gérald, parce qu'on a beaucoup de questions. J'aimerais
4: qu'on puisse
0: y répondre.
4: Ça s'appelle Arthrose Arthrite. Je me soigne en mangeant. Ces deux professeurs de médecine, Sébastien Tchernikov et Jérémy Selem, un prof de nutrition et un prof de rhumatologie, donc c'est quand même les spécialistes. Je me soigne en mangeant. Et là, ça permet de revoir ses méthodes alimentaires.
0: Audrazo, on a énormément de questions. On ne va pas pouvoir malheureusement répondre à tout le monde. N'hésitez pas, nous, on vous prend aussi hors antenne. Hein. On est là pour vous, les amis. Hein.
5: David qui demande dans le WhatsApp de l'émission, Gérald, si pour les problèmes d'arthrose, il est conseillé de boire de l'eau riche en magnésium.
4: C'est une bonne question parce que le magnésium, en fait, il n'y a pas d'études solides qui disent que si je bois ou je prends des compléments alimentaires ou je bois de l'eau riche en magnésium, ça va améliorer l'arthrose. Mais on sait que dans l'arthrose, il y a de l'inflammation. Et pour diminuer cette inflammation, il faudrait augmenter le magnésium. Donc j'allais dire, si ça fait pas de bien ou il y a pas de risque particulier, eh bien prenez de l'eau en magnésium, ça pose aucun problème et ça peut même peut-être être quelque chose qui va apporter une amélioration.
0: Merci docteur Kirzek, on le voit et je suis un peu colère parce qu'on n'a pas pu prendre tout le monde. Vous savez quoi, c'est comme pour le sommeil, on refera une émission sur l'arthrose, on refera une émission sur le sommeil. On le voit, hein. Ce sont des sujets qui vous préoccupent et on est là pour vous parce qu'on vous doit bien ça. Dans un instant, Elsa nous parlera des jeux un peu à l'ancienne qui reviennent au goût du jour. Oh, ma passion. À tout de suite sur votre radio ici.
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0: Encore quelques minutes à passer en votre merveilleuse compagnie. Vous êtes très très nombreuses à réagir au 0810 055 056. On répond à tout ou presque, en tout cas on est là pour vous et on vous doit bien ça. Ma chère Elsa,
2: oui.
0: Dis donc, est-ce que vous n'êtes pas en train de nous ressortir des jeux qui datent des années 40 et qui reviendraient à la mode, dis donc.
2: Exactement, vous faites quoi vous pour vous détendre, Enora, l'hiver?
0: Ah non,
2: je veux pas savoir en fait. Pardon, voilà. Excusez-moi, je voulais poser une question, mais je ne veux pas
4: Attention.
2: Savoir.
0: Est-ce vous que avez vous... raison, vous me connaissez.
2: Voilà. Est-ce que vous connaissez le scrapbooking?
5: Non.
0: Donc, qu'est-ce que c'est que ça?
2: Ah, Aude. Alors, le scrapbooking, c'est un cahier dans lequel vous collez des photos, des petits mots, tous les petits souvenirs que vous ramassez un peu partout. Alors, vu votre vie, Nora, à mon avis, vous pouvez nous faire des énormes albums.
0: Oui, c'est
2: Alors,
0: vrai.
2: Effectivement, les jeux cartonnent en ce moment, comme le crochet, le tricot, les puzzles, le coloriage, les mots croisés, bref, tout ce qu'on appelait avant les loisirs de vieux est devenu hyper tendance. Ça me rassure, parce qu'évidemment, je suis à la mode, l'air de rien, comme d'habitude, vous pensez bien. Moi, la céramique, les puzzles, tout ça, je fais de tout, hein, parce que je célibataire avec trois chats, hein, on y va avec sur les activités.
0: Mais c'est-à-dire que vous vous faites chier, quoi. Pardon.
2: Non, pas tant que ça. Justement, non, bah oui, parce que justement, ces jeux, on se fait pas du tout chier. Et alors, je vais vous dire, pour les fans
0: qui nous écoutent. Pardon pour le gros mot, chers amis.
2: Hein. C'est vrai. Pardon, et pour les fans qui nous écoutent, les fans de mots croisés, alors là, c'est la fête, carrément. Il y a des revues récentes, comme Croisé Galaxy, qui revendiquent des définitions plus joueuses. Mais il y a aussi Grillé, ces deux jeunes filles. Louise et Dior qui ont complètement dépoussiéré les mots fléchés et les mots croisés, des références pop, de l'humour, des définitions beaucoup plus actuelles, et leur niveau s'appelle doux, mi-cuit et chaud. Alors moi je vous explique, je suis mi-cuit. Bon, voilà.
0: Et si vous ne savez pas, on s'arrête deux secondes sur cette phrase. Moi je suis mi-cuit.
2: Oui, d'ailleurs Gérald me regarde.
6: Moi je suis doux.
2: Non, vous êtes chaud, Gérald, vous êtes chaud.
6: Oh là là.
2: Et alors si vous savez ni crocheter, ni tricoter, ni broder, ni faire de céramique. Et si vous n'osez pas vous lancer d'ailleurs, aucun problème, parce qu'il y a un nouveau phénomène justement, c'est les cafés créatifs, ça ouvre partout, alors mais partout. À Paris, vous avez Artichaut, Mazette, la Popoterie, à Nantes, Dadou's Corner, à Marseille, il y a le café Barbotine. Vous pouvez boire un café ou prendre un goûter tout en peignant votre bol, votre tasse, votre assiette.
6: C'est génial,
2: à Rennes,
6: ça,
2: en Bretagne. Ah ben voilà Valère, enfin un truc qui vous plaît.
0: Allez-y ensemble les copains.
2: Mais oui, vous peignez votre céramique en mangeant une pâtisserie. Enfin bref, voilà, c'est des lieux qui sont pensés pour qu'on puisse venir en famille, entre amis ou tout seul. Et surtout, les ateliers sont accessible aux enfants comme aux personnes plus âgées. Et c'est justement ça qui me plaît, les mélanges des générations. On vient fabriquer des objets et en même temps, on recrée du lien. C'est tellement important. Voilà. Et ce que je voulais vous dire aussi, c'est bye bye, les pensées qui tournent en boucle. Parce qu'en fait, toutes ces activités, ça nous fait du bien et c'est ce qu'on appelle le flow. Gérald, vous savez ce que ça veut dire, le flow? Le flow, c'est un concept qui est un peu théorisé comme ça par un psychologue dont le nom est imprononçable. Donc, je ne vais pas du tout vous en parler.
4: Volinsky.
2: Non, pas du tout. Le flow, c'est un état mental de concentration maximale où on est totalement absorbé par une activité au point d'en oublier l'effort. On est bien et on a besoin de ce flow-là quand il fait froid. C'est pour ça que ça fait du bien. Pour ça, dans une émission sur la chaleur.
7: Comme quand
2: Valère.
7: On vous écoute, on est dans le flow.
2: Oh, vous êtes gentil.
0: Oh
2: mais
0: là là.
2: Mais voilà, on ne cherche plus le vide se fait tranquillement. Allez, on joue à ces jeux-là, on n'est plus des vieux, pas du tout, on est tendance.
0: Oh là, merci Elsa Volinsky, qu'est-ce que je l'aime. Elle nous décomplexe. C'est notre rayon de soleil, hein, dont on vous doit bien ça. Merci Elsa. Alors, nous allons accueillir, évidemment, un auditeur qui a gagné, pardonnez-moi, j'en perds mon latin, qui a gagné, qui s'est inscrit sur le site ici.fr. Patrick, bonjour Patrick.
8: Bonjour.
0: Oh, quelle belle voix. Oh là là. Oh, j'aime ça. Oh là, j'aime cet entrain, cher Patrick. D'où nous appelez-vous?
8: À côté d'Auxerre.
0: Oh, très belle dans région Lyon. Également, dans Lyon. Très, très bien.
8: Oui.
0: Alors, qu'est-ce que vous faites dans la vie?
8: Je suis retraité.
0: Oh, la chance. Eh bien, j'espère que votre... Ben, moi, j'en aurais pas de retraite.
8: Aussi.
0: J'en aurais pas. Allez,
8: oui,
0: je plaisante.
8: Oui.
0: Moi aussi, le plus tard possible. Cher Patrick, vous êtes inscrit sur le site ici.fr et c'est gagné.
2: Bravo.
0: C'est formidable, 200 € dans votre pocket à dépenser dans une grande enseigne. On vous embrasse très très fort, cher Patrick.
8: Eh ben merci beaucoup,
0: bravo.
8: Bonne journée.
0: Mais bonne journée.
8: Plaisir.
0: On espère qu'on vous l'a un tout petit peu ensoleillé. Faites comme Patrick, inscrivez-vous sur ici.fr. Il y a une page dédiée à cet effet. Et deux fois par jour, vous repartez avec 200 euros. Je voudrais remercier Céline à la réalisation pour cette merveilleuse émission qui est passée en un éclair. Notre Thierry qui est à Montpellier à la régie et Antoine à la technique à Paris, Sadika au standard, Gwenaëlle à la préparation. Et moi, je vous retrouve demain. Bisous.

0: Est-ce que tout le monde va bien ce matin? Je suis ravi de vous retrouver. C'était France Gall sur ICI. Soyez les bienvenus ce jeudi matin. Bon réveil avec nous.
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0: Bonjour tout le monde, bonjour Valentine.
2: Bonjour Louis, bonjour à tous.
0: Nous sommes le jeudi 24 septembre, c'est la journée mondiale de la mer, l'occasion de mettre à l'honneur toutes celles et ceux qui en ont fait leur métier. Alors avec Valentine, ce matin, on recherche un auditeur qui...
2: On recherche un auditeur qui a fait de la mer son métier.
0: Marin, pêcheur, sauveteur, mécanicien, cuisinier aussi, salarié d'un ferry, pourquoi pas. Racontez-nous votre métier, votre quotidien et votre plus grand souvenir en mer en nous appelant maintenant au 0810 055 056.
2: Si vous toussez un peu, que vous avez le nez qui coule et que vous avez peut-être perdu le goût, méfiez-vous, c'est le retour du Covid. Nous sommes en pharmacie où on voit bien les symptômes au comptoir. C'est l'info du jour dans une demi-heure. Alors, les nombres de cas et combien à la hausse depuis une semaine, explication dès 5h.
0: Et pour vous accompagner jusqu'à 6h, Saveria au standard, Christophe à la technique, Charline à la rédaction en chef. Ici, dès 5h, ça commence maintenant. Non.
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0: Jeudi 24 septembre, excellent réveil avec nous, il est 5h.
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0: 5h, le tour de l'actualité à vos côtés, Valentine, à la une. La saison du Covid démarre en France.
2: On connaît bien le virus désormais, nez bouché, grosse fatigue, accompagné parfois d'une perte de goût et de l'odorat. Et les chiffres de Santé publique France sont pour le moins significatifs. Anne Le Gall, le nombre de cas repart à la hausse.
3: C'est une augmentation modérée qui concerne également des symptômes grippaux. Mais depuis 3 semaines, le nombre de consultations chez SOS Médecins pour Covid ainsi que le nombre d'hospitalisations dues à ce virus sont en hausse pour toutes les tranches d'âge. Rien que sur la semaine dernière, SOS Médecins a noté une hausse de 76% des consultations pour suspicion de Covid au niveau national. Point rassurant, cette reprise de la circulation du virus reste inférieure à celle des 4 années précédentes à la même époque et les variants actuels n'entraînent pas de symptômes particulièrement sévères. Ces variants restent par ailleurs sensibles aux vaccins. La campagne de vaccination contre le Covid démarrera mi-octobre en même temps que celle de la grippe et elle s'adresse en priorité aux plus de 65 ans.
2: En cas de symptômes, les médecins vous rappellent l'importance de faire un test et de porter un masque pour protéger les plus fragiles.
0: Le champion du judo, Teddy Riner, harcelé en ligne.
2: Le parquet de Paris ouvre une enquête pour injures publiques, racistes et cyberharcèlement au vu du nombre de messages haineux envoyés à Teddy Riner depuis cette déclaration.
4: Ce qui m'angoisse, c'est plus la tournure que prend le pays. Ça m'angoisse, même moi, sportif de haut niveau, ça m'angoisse de voir tout ça, la montée des extrêmes, ça me fait flipper, ouais, de l'extrême droite. Il faut appeler un chat un chat.
2: Depuis la diffusion de ce témoignage cette semaine, Xavier Monferrand, le judogastar, est donc véritablement pris pour cible.
5: C'est un entretien à l'émission Stade 2 qui a enflammé les réseaux sociaux quand Teddy Riner, interrogé sur le climat social et politique à l'approche de l'élection présidentielle, a dit que la montée de l'extrême droite le faisait flipper. Pauvre Biquet, tout va bien se passer, Teddy, lui avait alors répondu le député RN Julien Audoul. Sur CNews, le présentateur vedette de la chaîne Pascal Pro avait consacré un édito au judoka en lui reprochant de s'acheter un brevet de bonne conscience à peu de frais. Depuis cet entretien donné par Teddy Riner, le parquet de Paris a remonté le fil des réseaux sociaux et selon lui, de nombreux messages haineux ont visé le judoka, y compris des insultes racistes. Le parquet de Paris précise avoir ouvert cette enquête de sa propre initiative. Teddy Riner, lui, a assuré qu'il continuerait à s'exprimer si des lignes rouges étaient franchies.
2: Le quintuple champion olympique en train de préparer ses derniers Jeux en 2028 à Los Angeles, Teddy Riner a plusieurs fois sous-entendu qu'ensuite il envisagerait une carrière politique. Justement, à une semaine de présenter son budget pour la France pour 2027, avec 54 milliards d'euros d'économies à trouver, Sébastien Lecornu propose aux socialistes de bâtir, comme l'an passé, un compromis. L'objectif du Premier ministre, encore une fois, c'est de contrer les menaces de censure déjà brandies par l'opposition. Mais c'est au président de rendre des comptes ce soir. Emmanuel Macron aux 20h, 30 à 40 minutes d'interview où il sera forcément question de l'envolée des prix du carburant.
0: 5h03 sur ICI, nous sommes désormais à 7 mois de l'élection présidentielle.
2: Et depuis le début de l'année, 432 ingérences numériques venues de l'étranger ont déjà été repérées, principalement de fausses informations diffusées sur les candidats. C'est plus que pour toute l'année dernière, confirme le ministre de l'Intérieur. Et de plus en plus facile avec l'intelligence artificielle. L'un de ses plus grands acteurs, Anthropic, le promet cette nuit devant le Conseil de sécurité des Nations Unies. Le développement de son IA sera ralenti autant que nécessaire pour assurer la sécurité du monde. Quand au même moment, le géant américain du secteur OpenAI annonce une attaque menée par son intelligence artificielle contre plusieurs sites du gouvernement australien.
0: J-1 avant l'arrivée du pape en France.
2: 4 jours de visite entre Paris, Lourdes et Metz, chiffrés, accrochez-vous, à 27 millions d'euros. La quasi-totalité financée par les dons de Français, mais pour Béatrice, fidèle de Dijon, inscrite depuis bien longtemps pour la messe sur les Champs-Élysées, la venue de Léon XIV, elle n'a pas de prix.
6: La venue du pape, quand on a su ça il y a plusieurs mois, on se disait on n'y est pas. Puis en fait, il faut s'inscrire et je frétille. Je trouve ça extraordinaire. Il est venu nous rencontrer, nous Français. J'ai un souvenir extraordinaire de la venue du pape Jean-Paul II à Paris quand nous y habitions. 3 jours en présence du pape à Paris. C'est que du bonheur de pouvoir vivre ça, vivre la rencontre avec le pape sans avoir à le toucher. Il sera là et du coup, voilà, maintenant je suis portée par ça. C'est ce que j'aime aussi dans ces quelques jours de présence du pape en France, c'est que Metz, il aurait pu dire autant aller sur les Champs-Élysées, voilà, ça va faire une grosse rencontre. Mais je trouve ça, enfin, c'est comme s'il venait à Dijon en fait. Je trouve ça extraordinaire.
2: Arrivée du pape à Paris demain, puis dans les Hautes-Pyrénées samedi soir, avant la dernière étape à Metz lundi. La météo, Louis.
0: Eh bien, la météo de ce jeudi avec encore quelques brumes matinales, notamment dans le nord, petit matin, avant de retrouver un soleil généreux du nord au sud, de l'est à l'ouest. Tout le monde pourra en profiter cet après-midi. On aura un ciel légèrement plus couvert en début d'après-midi du côté de la région Grand Est. Pour les températures au petit matin, 10 degrés 4 à Mulhouse, nous dit Kevin sur notre page Facebook. 13 dans le Loiret, nous dit Corinne. Et puis en milieu de matinée, les températures, elles, vont grimper naturellement. À Lille et Reims, 14 degrés. Pour Dijon, 15 degrés. À Clermont-Ferrand, on relèvera 16 degrés. Bordeaux, 18 degrés. Cet après-midi, les températures sont en hausse pour les maximales ce jeudi. 27 dans le nord à Tours. Dans le sud, 28 degrés à Montélimar et jusqu'à 31 degrés attendus à Toulouse cet après-midi.
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0: Ce matin, embarquement immédiat, il y a 49 ans, jour pour jour, la croisière s'amuse prenait le large à la télévision. Neuf saisons avec des vedettes invitées à chaque épisode, de nombreuses rediffusions feront ensuite du fameux Pacific Princess, l'un des bateaux les plus célèbres de la télévision. Montez à bord, Valentine.
2: Oui, bien sûr, je ne suis pas en train de sombrer comme le Titanic.
0: Vous gardez le cap et moi je me charge, tiens, de la musique ce matin pour vous réveiller à 5h07 sur ICI. Avec The QC and the Sunshine Band, That's the Way. Bon réveil avec nous, on est ensemble jusqu'à 6h. Soyez les bienvenus.

0: Chrissy and the Sunshine Band à l'écoute d'ici avec That Way. Bon réveil avec nous. Est-ce que ça vous dirait à la maison d'avoir un escalier où vous ne croisez jamais personne?
1: Ça nous éviterait peut-être de marcher sur les jouets des enfants déjà.
0: Ah, ça pique, ça réveille par contre.
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0: Cet escalier, je pense que vous le connaissez, ou à minima, vous en avez déjà entendu parler, il est au château de Chambord. C'est là où Stéphane Bern nous emmène ce matin, Valentine.
1: Construit à la Renaissance, deux personnes peuvent l'emprunter en même temps, l'une en montée, l'autre en descente, sans jamais se croiser.
0: On vous explique cette prouesse architecturale avec Stéphane Bern à 5h25 sur ICI.
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0: C'est votre rendez-vous quotidien. À 5h10, vous avez rendez-vous avec Catherine Quicondon pour ICI, ça entreprend.
1: Avec une solution ce matin aux millions de parapluies jetés chaque année en France.
0: Si le vôtre a cassé dès la première bourrasque, Catherine Quicondon a trouvé la bonne idée avec ICI Nord.
5: À Roubaix, dans le Nord, la pluie n'est pas un problème.
6: Vous désirez
7: un parapluie?
6: Un parapluie?
5: Oui, mais un parapluie 1705, s'il vous plaît. Et pourquoi celui-ci en particulier, me demanderez-vous? Eh bien, tout simplement car il est particulier, comme nous l'explique Olivier Maigret, son inventeur.
8: Il est entièrement démontable pour être réparable. Nous, ce qui nous intéresse, c'est la réparabilité, la durabilité.
5: Toutes les parties du parapluie sont donc disponibles en pièces détachées, comme la toile, les baleines en fibre de verre, les aiguillettes, la dragonne, les clous, les vis, la sangle, etc. Et Olivier vous propose même une clé plate et un tournevis si besoin. Vous aurez l'air d'un vrai petit bricoleur. L'autre spécificité du parapluie 1705 est qu'il est 100% français.
8: Les pièces viennent des quatre coins de la France et on a un atelier de confection qui est Confectio à l'équin du groupe Vitamine T. Je leur livre le tissu et eux font la coupe et la confection.
5: La toile déperlante est fabriquée en région Auvergne-Rhône-Alpes et ne contient aucun polluant dit éternel. Quant aux manches et la poignée, ils sont en bois, de préférence du hêtre des forêts du Jura. Le tout est assemblé par Olivier lui-même dans une usine à Roubaix. Avec cette innovation brevetée, Olivier Maigret a gagné une médaille d'argent au concours Lépine 2025. Vous pouvez acheter un parapluie 1705 déjà monté, cela coûte 140€. Un peu cher, me direz-vous, mais c'est du haut de gamme et surtout, tout est réparable. Donc dans le temps, c'est rentable. Et si vous avez une âme de bricoleur ou que vous aimez bien bidouiller des choses...
8: On a un coffret à monter soi-même. Comme notre parapluie est démontable, remontable pour être réparable, on en a fait une version mécano Lego, entièrement à monter soi-même. Il est à 110€.
5: Dernière petite info, pourquoi 1705 à votre avis? Eh bien c'est la date de l'invention du premier parapluie pliant en France par un certain Jean Marius, que l'on remercie au passage d'ailleurs car c'est bien pratique. Plus d'infos et achats sur 1705.fr, 1705 en chiffres. Merci à Nicole Buiz d'ICI Nord pour cette idée qui ne se démonte pas, enfin si, mais c'est pour la bonne cause. ICI ça entreprend à Roubaix avec parapluie 1705 pour un parapluie qui nous réjouit.
0: Merci Catherine. Alors même si le temps ne s'y prête pas encore, ça reste tout de même un bon allié pour les mois à venir.
1: Ou pour se protéger des éclaboussures de l'eau bénite. Nous sommes à Lourdes ce matin où l'arrivée du pape ce week-end ne fait pas que des heureux, surtout chez les restaurateurs.
0: Reportage sur place dans moins d'une minute.
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0: Soyez les bienvenus ce jeudi matin à 5h15. Les commerçants de Lourdes ne s'attendent pas à un miracle pour la venue du pape.
1: Mais plutôt à un supplice. 200 000 visiteurs attendus dans une ville clairement pas dimensionnée pour recevoir autant de monde. Et à deux jours de l'arrivée de Léon XIV dans les Hautes-Pyrénées, les restaurateurs, notamment Sébastien Berriot, se préparent à des tables vides.
10: C'est un comble, nous explique ce restaurateur. Dimanche, ce sont des dizaines de milliers de pèlerins qui vont passer avec le pape juste devant son établissement. Mais il sait déjà que personne ne va s'arrêter.
11: Les gens, quand ils vont passer, c'est pour aller à la grotte. Et une fois arrivés à la grotte, ils auront peur de retourner. Parce que s'ils sortent de la grotte, ils n'auront plus leur place. Donc, ils vont être bloqués là-bas toute la journée. Tout le monde se dit, peut-être on ne va pas travailler.
10: De l'autre côté du gave de Pau, même sentiment dans ce bar où le patron Laurent ne s'attend pas à des miracles à cause de la circulation totalement coupée et aussi des mesures de sécurité draconiennes.
12: Moi, personnellement, je pense que je vais moins travailler que d'habitude, ça c'est sûr. Comme la clientèle qui va aller au sanctuaire, il va falloir qu'ils arrivent au moins 3, voire 4 heures à l'avance pour passer les barrages de sécurité. On va voir personne, en fait, dans les commerces.
10: Ceux qui travaillent ce week-end vont avoir des moments difficiles. Des macarons ont été distribués pour permettre aux habitants de circuler. Mais il faudra être très patient. Calvin est serveur dans un restaurant.
13: Ça va être quand même assez compliqué parce qu'on a beaucoup de déviations. C'est-à-dire, par exemple, faire un trajet qui durait à peu près 20 minutes. Maintenant, on va devoir faire un long trajet qui va peut-être durer une heure de temps de plus.
10: Dans cet hôtel, on a préféré prendre les devants pour le personnel, nous explique Loumi, l'une des employées.
14: C'est les patrons qui les donnent des chambres pour dormir à l'hôtel parce qu'ils ne peuvent pas marcher 20 km à pied où ils habitent. Ils dorment ici.
10: Les habitants de Lourdes ont compris que la vie va s'arrêter pendant 2 jours. Alors, avant la visite du pape, on s'organise pour faire des provisions, comme dans ce supermarché.
15: Je suis venu aujourd'hui en prévision de la venue du pape parce que les routes seront bloquées après. Voilà, j'ai fait mes provisions pour la semaine.
10: Mais pour Bruno, gérant d'un magasin de souvenirs, tout cela n'est pas vraiment un problème.
16: Moi j'accepte, je suis heureux que le pape y vienne. C'est 2 jours dans une année qu'on va bloquer une ville, c'est pas grave.
10: Quelques habitants dénoncent une mauvaise organisation et pointent du doigt un changement de préfet pas très judicieux à 1 mois de la visite du pape.
1: L'arrivée du pape en France est prévue demain matin à 10h à l'aéroport de Paris-Orly.
0: Merci Valentine. Dans vos coulisses TV, ce matin, TF1 revient sur l'un des drames les plus marquants de la Seconde Guerre mondiale en France. La chaîne diffuse ce soir Oradour, une fiction consacrée au massacre d'Oradour-sur-Glane en juin 1944, avec notamment Matt Pokora qui se livre au micro de Patrice Gascoigne dans 5 minutes sur ICI. 5h16 tout de suite, voici David Hallyday, Tu ne m'as pas laissé le temps sur ICI. Excellent réveil à l'écoute de votre radio.

0: réveil sur ici. C'était David Hallyday avec Tu ne m'as pas laissé le temps. 0810 055 056, c'est le numéro de votre radio et les inscriptions sont ouvertes tous les matins à 5h38. C'est le duel des auditeurs, une question autour de l'actu, un chiffre à trouver et le plus proche remporte la radio ici, Valentine.
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0: On retrouve tout de suite Patrice Gascoin avec ses coulisses TV. Ce jeudi, Patrice, TF1 a décidé de perpétuer la mémoire d'une tragédie, celle d'Oradour-sur-Glane, survenue en juin 1944. Et pour cela, elle propose une fiction portée par Matt Pokora.
4: Comment raconter l'histoire du plus grand massacre de civils commis en France pendant la Seconde Guerre mondiale, précisément le 10 juin 1944 ? TF1 en fait une fiction d'utilité publique et baptisée sobrement Oradour.
5: Messieurs, le débarquement approche.
6: Ta tête est mise à prix.
5: Notre mission, leur barrer la route.
4: L'action d'Oradour débute le 5 juin 1944. Matt Pokora incarne un officier des forces françaises libres, parachuté près d'Oradour-sur-Glane pour diriger une mission secrète pour la résistance. Il retrouve Marie, jouée par Caroline Anglade, son amour de jeunesse. C'est par cette porte d'entrée, par la petite histoire au cœur de la grande histoire, qu'est abordé ce drame de la Seconde Guerre mondiale, une fiction qui est née d'un constat un peu triste, fait par Matt Pokora. La mémoire du massacre d'Oradour-sur-Glane se perd. D'ailleurs, lorsque son manager lui en parle.
7: Tout de suite, ça n'a pas fait tilt chez moi. J'ai dû quand même aller vérifier sur Internet les faits exacts. Et je me suis dit que c'était pas normal que ça ne résonne pas aussi fort chez moi de l'évocation d'Oradour-sur-Glane. Du coup, j'ai un peu demandé autour de moi pendant les semaines qui suivaient. Je me suis rendu compte que vraiment, il y avait facilement 60-70% des gens à qui je parlais d'Oradour-sur-Glane qui ne savaient pas ou qui n'avaient plus de souvenirs de ce que c'était exactement. Et c'est vrai qu'on s'est battu pendant 5 ans pour réussir à monter ce projet.
4: Voilà comment est née cette idée de sensibiliser tous les publics, et notamment les jeunes, à Oradour via une fiction. Matt Pokora, qui reste encore marqué par le jour où il a fallu tourner la scène de cette triste journée du massacre du 10 juin 1944.
7: Oui, c'était difficile à tourner parce que forcément, quand vous retrouvez à faire la scène de l'église et que vous voyez des corps de femmes, d'enfants allongés sur le sol, on a beau savoir que c'est du maquillage, etc. Enfin, c'est une vision d'horreur hein, quand on rentre sur le plateau et qu'on voit tout ça, les débris, les corps allongés. Ça a été des scènes très très émouvantes, très dures à tourner. Ça a été assez éprouvant émotionnellement, spécialement cette journée-là.
4: Matt Pokora et Caroline Anglade dans une fiction réussie et utile. Oradour ce soir sur TF1.
0: À 21h10, suivi d'un documentaire en deuxième partie de soirée, Oradour, un village martyr. À 5h24, merci de commencer votre journée sur ICI. Dans 3 minutes, Stéphane Bern vous emmène au château de Chambord et vous expliquera comment ces escaliers mythiques ont été construits. C'est juste après le nouveau single de Pierre Demar. Voici « Je pense à vous ». Bon réveil.

0: Berne. Et ce matin, on voyage au temps où un escalier permettait de s'éviter, et ce, en toute élégance, Stéphane.
1: À Chambord, on avait trouvé dès la Renaissance une solution aux rencontres embarrassantes. Deux escaliers qui mènent au même endroit, sans jamais avoir à se croiser. Sa façade, ses dimensions, son parc, le château de Chambord en impose. Mais un détail en particulier attire l'œil, son escalier central. Vu de loin, rien de très exceptionnel, mais à y regarder de plus près, on découvre une véritable prouesse architecturale. Il n'y a pas un, mais deux escaliers qui s'enroulent l'un sur l'autre, formant une double hélice.
2: Je me suis trop penchée pour admirer les hélices, et j'ai dérapé.
1: Une double hélice qui est un peu l'ADN de Chambord. Résultat, deux personnes peuvent s'y engager au même moment, l'une en montée, l'autre en descente, sans jamais se croiser. À Chambord, on ne fuyait pas les problèmes, on les contournait en colimaçon. Moi, je tourne en, je tourne en. Tout le château, voulu par François Ier, s'organise autour de cet escalier monumental. Quant à savoir qui a eu cette idée originale, un nom revient sans cesse, celui de Léonard de Vinci. C'est là où l'on reconnaît le génie. De Vinci, c'est le seul homme capable de transformer un « J'aimerais que ma femme ne tombe jamais sur ma maîtresse » en un chef-d'œuvre de la Renaissance.
3: Je demandais à Lord Twickenham combien il avait de maîtresses. Et il me répondit « Impossible. À partir de combien peut-on dire plusieurs ?»
1: Même s'il est mort quelques mois avant le début de la construction de Chambord, il l'a probablement inspiré. On a retrouvé dans les carnets du génie italien des croquis de ce type d'escalier. Comme tout le monde n'a pas les moyens financiers de François Ier, ni la chance de connaître un Léonard de Vinci, de nos jours, quand on cherche à éviter quelqu'un, on ne construit pas une œuvre architecturale. On change juste de trottoir.
0: Merci Stéphane, on vous retrouve demain. Après les infos, on parlera de Martin Scorsese et Robert De Niro, deux légendes du cinéma qui viennent de recevoir la Légion d'honneur des mains d'Emmanuel Macron. Une distinction prestigieuse et beaucoup plus rare qu'on ne l'imagine. Je vous explique tout en détail à 5h40, puisque tout de suite, il est 5h30. Voici l'actualité en France et dans le monde en 90 secondes. C'est avec vous, Valentine Letès.
4: Pour le cyberharcèlement de Teddy Riner, le parquet de Paris ouvre une enquête pour injures publiques et racistes. Vu le nombre de messages de haine envoyés à la star mondiale du judo depuis sa déclaration sur son angoisse face à la montée de l'extrême droite en France. Logisticien des attentats du 13 novembre, l'audience sur la possible libération conditionnelle de Mohamed Bakali est reportée. Le temps pour la justice belge d'entendre les victimes des attentats de 2015 à Paris. Malgré sa condamnation à 30 ans de prison en France, il peut déjà, en Belgique où il est incarcéré, prétendre à une libération. Un compromis entre le gouvernement et les socialistes sur le budget 2027. Comme l'année dernière, le Premier ministre Sébastien Lecornu propose au PS une alliance à une semaine de la présentation de son projet d'économie. Plus de 150 postes menacés dans les rédactions de Ouest-France. Touchés par le déclin du journal papier et la baisse des revenus publicitaires, ce plan d'économie a été présenté aux salariés du groupe. Pas de licenciement, uniquement des départs à la retraite et des CDD. Reprise du trafic ce matin en Normandie, journée compliquée hier. Les cheminots ont exercé leur droit de retrait et parlent d'un réseau vétuste et dangereux dans la région. Selon les syndicats, un nouveau déraillement de train a été évité en début de semaine après un premier accident le 11 septembre. C'est le grand jour demain pour des millions de chrétiens. Le pape Léon XIV arrive en France. Messe géante, sécurité hors norme, 14 000 policiers et gendarmes mobilisés et programme marathon entre Paris, Lourdes et Metz.
0: L'info du jour, c'est le retour du Covid.
4: Vous avez peut-être déjà de premiers malades dans votre entourage et toujours les mêmes symptômes constatés au comptoir des pharmacies Farida Noir. Grosse fatigue, mal de ventre et tout.
5: Et ben voilà, ils sont ici. On a deux marques pour les autotests.
6: Rangés tout près dans la réserve, car au comptoir, Servane, la pharmacienne, confirme bien cette petite reprise.
5: Par rapport au début d'été, on va dire, il y a quand même plus de personnes par rapport à d'habitude qui reviennent pour le Covid avec des symptômes où les gens sont très fatigués. Ils ont aussi pas mal de problèmes gastro-intestinaux. Ils transpirent, la fièvre, etc. On voit quand même des cas revenir et sûrement des gens qui ne se testent pas et qui sont aussi positifs au Covid.
6: Et c'est peut-être ce qui explique pourquoi Frédéric, qui sort de la pharmacie, est si fatigué.
7: Ça fait 4 jours que je dors.
6: Et il y a une petite suspicion de Covid.
7: J'ai eu mon médecin.

0: Ce matin, ouais, hier virus, il m'a dit qu'il traîne, ça peut être le Covid.
1: Vous n'êtes pas tenté par un test?
0: Je pense que c'est trop tard déjà.
1: Et les gestes barrières alors du coup, c'est fini ça?
0: Oui, c'est vrai qu'on y pense pas, vous avez raison.
1: Et dans la famille de Bertrand, retraité?
2: Il y en a un dans mon entourage, c'est la cousine de mon épouse.
1: Est-ce que vous avez repris les gestes barrières qu'on avait en 2020?
2: D'abord, j'ai été vacciné avant de partir en vacances. C'était en mai dernier. Le lavage des mains, je le fais couramment. Et puis, s'il le faut, bien, je remettrai le masque et on repartira comme avant.
1: La campagne de vaccination contre le Covid démarrera mi-octobre, en même temps que celle de la grippe, et elle s'adressera en priorité aux plus de 65 ans.
3: Rien que sur la semaine dernière, SOS Médecins note une hausse de 76% des consultations pour suspicion de Covid. Mais cette reprise de la circulation du virus est inférieure à celle des 4 dernières années et les variants actuels n'entraînent pas de symptômes particulièrement sévères.
4: Merci Valentine. À 5h33, tout de suite, la météo de ce jeudi 24 septembre, avec encore quelques brumes matinales, notamment dans le nord, principalement localisées, avant de retrouver au lever du jour un soleil généreux, lui qui baillera du nord au sud, de l'est à l'ouest, avec juste une part nuageuse du côté de la région Grand Est en début d'après-midi. Pour les températures au petit matin, 14 degrés dans le Périgord, nous dit Patrick sur notre page Facebook. 13 dans le Loiret, nous dit Corinne. En milieu de matinée, les températures, elles grimpent doucement. À Lille et Reims, 14 degrés. Pour Dijon, 15 degrés. À Clermont-Ferrand, 16 degrés. Et puis à Bordeaux, 18 degrés. Cet après-midi, pas de bouleversement dans le ciel. On va conserver ce joli soleil. Des températures, elles, qui sont en hausse pour les maximales. 27 dans le nord à Tours. Dans le sud, 28 degrés attendus à Montélimar et jusqu'à 31 degrés attendus cet après-midi à Toulouse.
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4: À 5h38, dans quelques instants, c'est le duel des auditeurs autour de l'actu. Les inscriptions se font tous les jours au 0810 055 056. 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Il est 5h34, je vous souhaite un excellent réveil avec nous, avec cette guitare, la voix de Bono bien sûr. Voici YouTube sur ici, avec Pride, et derrière cette chanson, un hommage à Martin Luther King et à son combat pour les droits civiques. C'était en 84.

0: Soyez les bienvenus, c'est jeudi matin. C'était YouTube sur ICI avec Pride. Et ce jeudi, aussi dans votre rendez-vous anti-arnaque, méfiance, Valentine, si on vous appelle pour vous faire miroiter un héritage.
1: C'est arrivé à l'un de nos auditeurs. Un prétendu avocat l'appelle pour lui parler d'une somme bloquée à la Caisse des dépôts. Il avait même des informations sur sa mère décédée.
0: Ce piège, Aude Razeau vous l'explique et c'est dans 5 minutes sur ICI.
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0: Et ce jeudi, on dit bonjour à Monique qui
1: bonjour
0: est avec
1: Monique.
0: Nous. Bonjour Monique.
4: Bonjour Louis et Valentine.
0: Monique qui nous passe un coup de fil de bonheur. Vous nous appelez du côté de la Loire-Atlantique et vous êtes le lever de bonheur très tôt. Je vois 6h45 et habituellement, alors mes yeux ne vont pas si loin. Vous nous écoutez depuis votre lit. C'est très bien ça pour se réveiller. Eh bien écoutez, on va voir si ça vous porte chance. Avant, on va dire bonjour à Alain qui est avec nous. Alain du Morbihan. Bonjour,
1: bonjour Alain.
5: Bonjour.
0: Vous nous écoutez où, vous ?
5: Je vous écoute de Vannes, le golfe de Morbihan.
1: Et okay. Est-ce que vous êtes aussi sous la couette, Alain ?
5: Non, je me suis réveillé quand même, je prépare mon café.
1: C'est bien.
0: On va jouer ensemble pour le duel des auditeurs de ce jeudi. C'est dans l'actu. Cette semaine, Emmanuel Macron a remis la Légion d'honneur à deux légendes du cinéma, Martin Scorsese et Robert De Niro, pour leur engagement en faveur du cinéma et de sa préservation. La Légion d'honneur est la plus haute distinction française, mais selon vous, combien de personnes en sont actuellement membres ? Monique, il me faut un chiffre. En milliers.
4: Oh là là là.
0: En milliers.
4: En milliers ?
0: Oui.
4: 8000.
0: 8000 pour Monique. Alain, on vous écoute.
5: Moi, je dirais 9000.
0: 9000 pour Alain. Valentine ?
1: Environ 77 000 personnes.
0: C'est donc Alain qui remporte sa radio ici ce matin.
5: Ah, je suis très content.
1: Bravo
0: Alain.
1: Alain.
0: Félicitations.
5: Merci.
1: Alors, chaque année, environ 2200 Français et 300 étrangers sont distingués. En tant qu'Américains, Martin Scorsese et Robert De Niro peuvent donc être décorés, mais ils ne deviennent pas officiellement membres de l'ordre.
0: Ça fait du monde, hein, tout de même. 77 000 personnes. Monique, ça m'a fait plaisir de jouer avec vous ce matin. J'espère qu'on aura l'occasion de vous retrouver bien vite. Vous avez quoi, là, de prévu aujourd'hui ?
1: Bah, il faut qu'elle se lève.
4: Au bord de ma mère, comme tous les jours.
0: Donc, on se lève, on fait le petit déjeuner et on se retrouve très vite. À bientôt, Monique. Vous, Alain.
4: À bientôt et bonne journée.
1: Merci, Monique.
0: Alain, vous avez une passion, c'est la voile et la marche.
5: La voile, donc je fais un peu de voile dans le golfe du Morbihan, je fais un peu de marche. Et puis je fais aussi du modélisme, de la voile en modèle réduit.
0: C'est génial ça, et puis en plus ça tombe bien Valentine.
1: Oui, parce que si vous aimez la mer comme Alain, et bien ce jeudi 24 septembre, c'est justement la journée mondiale de la mer. Alors ce matin, on recherche un auditeur qui a fait de la mer son métier ou sa passion, si vous aimez la voile ou la pêche en mer comme Alain.
0: Ouais, vous pouvez nous appeler tout de suite au 0810 055 056 et vous passer à l'antenne avec nous juste avant vos infos locales de 6h. Alain, merci beaucoup, belle journée à vous.
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0: 5h42, tenez-vous bien, tiens, si votre prochain entretien d'embauche se passait en tenue de sport, eh bien c'est ce qui se fait sur la Côte Basque, Valentine.
1: Oui, candidats et recruteurs se rencontrent directement sur un terrain avant même de parler CV.
0: Alors est-ce que ça marche ? Robin Bernot nous raconte à 5h55 sur ICI. Alors pour l'entretien d'embauche, on vous laisse choisir la tenue de sport. Pour le réveil, nous, on a choisi Serge Gainsbourg. En 79, lorsqu'il revisite la Marseillaise en reggae. Voici aux armes, etc. sur ICI.

0: Serge Gainsbourg sur Ici, aux armes, etc. Chanson qu'il a enregistrée en Jamaïque avec en plus quelques musiciens qui avaient travaillé avec Bob Marley. 5h45, je vous souhaite un excellent jeudi à l'écoute d'Ici. Tout de suite, place à votre rendez-vous anti-arnaque.
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0: Soyez toujours vigilants lorsqu'on vous appelle. Aude Razeau, un auditeur, vous a contacté. Il nous alerte sur ce prétendu avocat qui nous font miroiter un héritage au téléphone.
2: Oui, il s'appelle Michel. Il a perdu sa maman il y a quelques années. Et un jour, il reçoit un appel. Quelqu'un lui dit qu'une grosse somme d'argent est bloquée à la Caisse des dépôts et qu'il doit prendre rendez-vous avec un avocat généalogiste. Le coup de fil est crédible. La personne connaît beaucoup de choses sur sa maman. Michel prend donc rendez-vous avec cet avocat généalogiste qui lui confirme effectivement il y a des sous à récupérer. Mais notre auditeur est méfiant. Et heureusement, il fait toute une série de vérifications et il comprend assez rapidement qu'il y a anguille sous roche. Le soi-disant avocat n'est pas inscrit au barreau de Paris, contrairement à ce qu'il prétend. Et Michel vérifie aussi dans Google, son cabinet n'existe pas.
0: Donc ce prétendu avocat est un menteur, mais quel est son but ?
2: Ça, Michel finit par le comprendre au fil des rendez-vous avec ce monsieur. Attention, lui dit cet homme, il faut régler certains frais pour les recherches et donc pour débloquer la somme. Et il est là, le piège. Cet escroc, en fait, invente toute une histoire d'héritage pour soutirer de l'argent à notre auditeur. Et non, il n'y a pas d'héritage caché, il n'y a pas d'argent bloqué. L'escroc est démasqué, il ne donnera plus de nouvelles. Grande méfiance quand un avocat, ou un notaire aussi d'ailleurs, que vous ne connaissez pas, vous parle là comme ça d'un héritage mystère. Certes, c'est tentant, mais faites comme Michel, vérifiez toujours à qui vous avez affaire. Autre version du piège, c'est un mail cette fois, c'est quand un faux notaire dont vous n'avez jamais entendu parler essaye de vous faire télécharger un document confidentiel. C'est ce qui est écrit, il évoque un fonds familial non réclamé. Ne cliquez jamais et regardez bien l'adresse qui vous écrit. Un notaire n'écrit jamais avec une adresse Gmail, Yahoo, Hotmail.
0: Ouais, c'est quand même dingue, hein, le nombre d'arnaques qui pullulent de jour en jour dans notre société. Pour déjouer toutes ces arnaques, vous retrouvez la chronique d'Aude Razeau en podcast sur notre site internet ici.fr. Dans les nouvelles tendances, celle-ci, elle est plutôt pas mal, nettement plus réjouissante, je vous l'accorde. Seriez-vous prêt à rencontrer votre futur patron directement sur un terrain de rugby? Cette tendance se démocratise au Pays Basque. Robin Bernou vous explique cela juste après la musique d'ici, aux côtés de Christophe Maé, chanson issue de son dernier album Fête foraine. Voici tout de suite pour vous La Lune. Excellent réveil et bon jeudi avec nous.

0: c'était Christophe Maé à l'écoute d'ici ce jeudi matin. J'en profite pour vous dire que si vous avez une chanson qui compte particulièrement pour vous, eh bien vous pouvez la partager à l'antenne. L'équipe de Décibel recherche de nouveaux auditeurs programmateurs. Il suffit d'envoyer votre titre préféré à l'adresse mail suivante decibel@radiofrance.com ou alors vous nous appelez. Saveria vous partagera l'adresse mail et vous retrouvez Émilie Mazoyer chaque dimanche sur ICI. Et si votre prochain entretien d'embauche se déroulait en tenue de sport sur la côte basque, des candidats rencontrent leurs futurs employeurs sur un terrain plutôt que sur un bureau, Robin Bernot.
1: Imaginez trouver votre prochain emploi sur un terrain de rugby.
2: Super.
1: Oui, bon, si vous vous appelez Antoine Dupont, Louis Bielbiaré ou encore Pauline Bourdon-Sensus, c'est normal. Mais là, je vous parle vraiment de tout le monde, que ce soit vous ou moi, même si j'aurais fait un très bon talonneur, mais ça, c'est notre histoire. Il y a quelques jours, à Hendaye, France Travail a proposé l'opération du stade vers l'emploi avec un concept très simple. Recruteurs et demandeurs d'emploi se sont rencontrés par le biais d'activités sportives. Écoutez Gwenola Trivi, directrice de l'agence France Travail de Saint-Jean-de-Luz, au micro d'Arantxa Kourouchari.
3: L'idée, c'est que sur cette matinée, on casse les codes. On n'a pas de CV, on est là pour un peu, surtout mettre en avant ses qualités, son savoir-être. Le midi, on fait une levée d'anonymat, et donc derrière, on enchaîne directement sur un format job dating beaucoup plus classique en tenue de sport.
1: Ces ateliers ont aussi pour but d'enlever le stress que peuvent procurer des entretiens d'embauche classiques.
3: Là, on va regarder les gens de façon différente, de façon complètement neutre en fait. On va apprendre à se découvrir, à se parler. Les premières relations sont beaucoup plus détendues parce qu'on partage quelque chose, une découverte, des stratégies sur certains exercices. Et donc c'est une façon vraiment différente de rentrer en contact.
1: Alors ici dans les Pyrénées-Atlantiques, ça marche. Et vous, qu'en pensez-vous? Je suis allé en discuter avec Isabelle, retraitée sportive qui s'apprêtait à prendre le départ d'un 10 km. Pour elle, l'initiative est hyper positive.
4: Beau projet, tout ce qui touche le sport est toujours intéressant et en plus ça ameute les foules, donc c'est très bien.
1: Finalement, quoi de mieux que le sport pour faire des rencontres?
4: Oui, de rassemblement. Là, on est tous égaux. Il n'y a pas de riches, de pauvres, de moches, de beaux. On est tous là pour le sport, l'esprit d'équipe.
1: Mais n'est-il pas un peu dangereux de peut-être plaquer son futur patron avant même d'être embauché?
4: Non, au contraire. Ça peut être un bon moment pour le faire.
1: Alors, plus sérieusement, la recherche d'emploi peut s'avérer être une vraie galère et pas que pour les jeunes.
4: Surtout des seniors. On nous demande de bosser plus longtemps, mais à 60 ans, vous ne trouvez plus de boulot apparemment aussi.
1: Ainsi, sortir du cadre formel de l'entretien dans un bureau permet aux recruteurs de découvrir des talents qui seraient peut-être passés inaperçus lors d'un entretien classique où le CV reste très souvent au centre de la discussion.
0: Robin Bernot et Arantxa Kourouchari. 5h54, elle, Valentine, elle a retrouvé la scène et son public à Paris.
5: Céline Dion en concert en ce moment à la Plénitude Arena. Son prochain concert, c'est demain soir.
0: Vous n'avez pas réussi à avoir de place, vous non plus?
5: Et non.
0: Ben moi non plus. Mais par contre, la bonne nouvelle, c'est qu'on l'a pour vous ce matin sur ICI avec Jean-Jacques Goldman. J'irai au tuir.

0: Céline Dion et Jean-Jacques Goldman. À l'écoute d'ici 5h57. C'est votre moment, c'est tous les matins. C'est le Je recherche un auditeur qui. Et ce jeudi 24 septembre, on avait envie de célébrer cette journée. Aujourd'hui, c'est la journée mondiale de la mer. Alors avec Valentine, ce matin, eh bien, on recherchait un auditeur qui a fait de la mer
1: son métier ou sa passion.
0: Exactement. Et nous l'avons, c'est Max qui est avec nous depuis l'Hérault. Bonjour Max.
1: Bonjour Max.
2: Et bonjour.
0: Max, bonjour. Vous pêchez trois fois par mois. Vous pêchez en digue.
2: Oui.
0: Qu'est-ce que vous préférez pêcher?
2: Ce serait le loup, la dorade.
0: La dorade, et est-ce que ça marche la pêche à la dorade?
2: Un petit peu.
1: Bon, excellent, pourquoi... avec un peu de thym et de citron.
0: C'est ce que j'allais dire, pourquoi on n'a toujours pas reçu notre dorade?
2: Il faut venir la chercher. Ici.
0: Elle vous est venue d'où cette passion pour la pêche, Max?
2: Ça a toujours été.
1: Depuis petit?
2: Oui, tout petit. Oui.
1: Avec papy? Qui c'est qui vous a appris à pêcher?
2: Il y a papy, surtout votre papy, oui.
0: Eh ben oui. Il y a de plus en plus d'adeptes en plus de la pêche, Max. Vous pêchez de façon seule ou avec des amis?
2: Non, seul.
0: Ah oui, personne ne vous embête. Vous êtes là, vous êtes tranquille.
2: Tranquille.
0: Ok.
1: Il n'y a même pas les chiens?
2: Non, les chiens, on ne peut pas, non.
1: Ah pourquoi? Parce que je sais que Max a deux chiens.
2: Oui, c'est des petits chiens, je ne voudrais pas qu'ils tombent à l'eau.
1: Ah oui, moi je comprends.
0: Et puis ça effraie le poisson, Valentine.
1: J'allais dire, ça aurait fait des drôles d'appâts, sinon. Oh, je suis méchante.
2: Et les plages sont interdites pour les animaux, là. Voilà.
1: C'est un autre débat, Max.
0: Oui, c'est un autre débat. Max, dernière question, elle est pour quand la prochaine sortie pêche?
2: Je sais pas, c'est au coup de cœur. Ouais.
0: C'est un petit peu au fil de l'eau, je peux vous dire ça.
2: Voilà, exactement ça.
0: Max, ça nous a fait plaisir de vous avoir ce matin. Je vous souhaite une belle journée, à très bientôt. Merci à tous d'avoir été là à 6h. Bien entendu, vous avez rendez-vous avec l'actualité de vos régions. À 6h30, vous retrouvez Valentine Letès.
1: Pour l'info en France et dans le monde, en 90 secondes.
0: Et tout de suite, voici l'équipe d'ici matin qui est là ce jeudi pour vous. Je vous souhaite à tous une belle journée qui commence ici.
3: Merci Louis, à demain et bonjour la Bretagne, bonjour les Bretons du matin. C'est une nouvelle journée qui commence, on la commence ensemble sur Ici Armorique avec toute l'équipe d'ici matin. On a 3 heures pour remplir notre mission, vous réveiller, vous informer, vous accompagner sur la route, vous faire chanter un petit peu aussi on l'espère. Actu locale, musique et bonne humeur, on s'occupe de votre réveil jusqu'à 9h.
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3: Nous sommes aujourd'hui le jeudi 24 septembre, ici à Armorique, il est 6h.
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3: Vanessa Lambert. Et avec Justine Sauvage pour l'info. Bonjour Justine.
5: Bonjour tout le monde.
3: Ce jeudi est une journée importante au procès de Thierry Meunier devant la cour d'assises des Côtes d'Armor.
5: L'homme de 63 ans est jugé pour le meurtre de sa femme, Véronique Duchesne, il y a 16 ans sur l'île de la Comtesse à Saint-Quay-Portrieux. Et c'est justement sur les lieux présumés du crime que toute la cour se déplace aujourd'hui. Déplacement minuté et sous haute surveillance qui est plutôt rare, Joanne Moison.
6: Oui, on appelle cela un transport sur les lieux. L'un des plus spectaculaires a lieu en 2007 lors du procès d'Yvan Colonna. La cour d'assises spéciale de Paris se déplace alors en avion militaire jusqu'en Corse. Tous les protagonistes transportés dans la rue de l'assassinat du préfet Claude Erignac sous très haute surveillance. Le dossier Meunier est moins sensible, mais le dispositif sera conséquent également aujourd'hui dans le secteur de l'île de la Comtesse à Saint-Quay-Portrieux. Plage interdite de 11h à 19h jusqu'à la bande des 300 mètres. Drone de la gendarmerie, moyens maritimes. Après un premier interrogatoire de l'accusé au palais de justice de Saint-Brieuc ce matin, la cour prendra la direction de Saint-Quay en début d'après-midi à bord de vannes sous escorte policière. Accusés, magistrats, avocats, greffiers rejoindront à pied la petite île de la Comtesse, accessible uniquement à marée basse. Il faudra faire vite, la mer sera haute à 18h41 aujourd'hui. L'idée, c'est de permettre à la cour de se rendre compte de la configuration de l'endroit où les enquêteurs situent la scène de crime, là où le châle de Véronique Duchesne avait été découvert dans les rochers par une promeneuse, là où la victime a été étranglée avant que son corps ne dérive jusqu'à la pointe du Minard, 15 km plus loin.
5: Et toutes ces informations, vous les retrouvez sur ici.fr. Ce procès va durer 3 semaines et l'accusé encourt la réclusion criminelle à perpétuité. Attention, la station service Total Access qui se trouve à l'entrée de Saint-Malo en direction de Rennes, le long de la départementale 137, est fermée jusqu'à nouvel ordre. Cela fait suite à l'incendie sur place d'une voiture hier soir vers 19h45. L'action rapide des pompiers a permis d'éteindre rapidement les flammes et d'éviter surtout la propagation aux autres pompes à essence et à d'autres véhicules qui étaient à proximité. Il n'y a pas de victimes, mais la station-service reste donc fermée pour une durée indéterminée. Toujours en Ille-et-Vilaine, mais dans le sud, cet énorme excès de vitesse d'un conducteur de 20 ans contrôlé samedi dernier à 210 km/h au lieu de 110 dans le secteur de Redon. Ce chauffard roulait également sans permis. Sa voiture a été envoyée à la fourrière, lui a été placé en garde à vue et il sera jugé ultérieurement. C'est à lire sur ici.fr.
7: Alors lui ne s'occupe pas vraiment des excès de vitesse, mais plutôt des enquêtes liées au trafic de drogue, aux violences faites aux mineurs.
5: Et le tout nouveau patron de la division de la criminalité territoriale de la police de Rennes, Yann Castre, qui est arrivé il y a quelques mois dans la capitale bretonne pour diriger une équipe de 80 enquêteurs. C'est en fait un retour, car Rennes est sa ville d'origine et cela induit pour lui une exigence particulière.
8: Moi qui ai grandi à Rennes, effectivement, on a pas la même, enfin j'ai pas la même relation que si j'avais été affecté dans une autre ville où j'y avais aucune attache. On a envie, quand on revient dans la ville dans laquelle on a grandi, s'attacher à ce que voilà, tout soit bien fait, on y met du cœur, on a une exigence un peu plus particulière parce qu'on n'a pas envie que la ville dans laquelle on a grandi soit la cible de délinquants, etc. Donc oui, on est également touché, voilà, quand des gens qui se font agresser ou du trafic de stupéfiants, etc. Oui, c'est des quartiers dans lesquels on a grandi, enfin voilà, qu'on connaît. On a envie que tout se passe bien et oui, il y a un intérêt pas personnel, mais voilà, on est plus attaché à ce que tout aille mieux dans cette ville, quoi.
5: Et le portrait de ce nouveau patron de la division de la criminalité territoriale de la police de Rennes, on le retrouve en longueur tout à l'heure dans l'info d'ici à 6h30. Le premier débat de la primaire social-démocrate a eu lieu hier soir entre les 5 candidats en lice et ils se sont notamment violemment affrontés sur la question d'une éventuelle alliance avec la France insoumise pour les législatives, alors que 3 des candidats, le patron du PS Olivier Faure, l'ex-candidate à la présidentielle Ségolène Royal et le député Emmanuel Morel ont refusé d'exclure un rapprochement avec la France insoumise. Ce n'est pas le cas de Raphaël Glucksmann et du député Jérôme Guedj. Le vote pour cette primaire de la gauche, ce sera les week-ends des 9 et 10 octobre, puis des 16 et 17 octobre. Ce soir à la télé, c'est Emmanuel Macron qui prend la parole. Interviewé sur TF1 et France 2, il sera question de la flambée des prix des carburants et de la menace russe. Le chef de l'État qui répondra aux questions de Gilles Boulot et de Caroline Roux.
7: Les skippers de la Route du Rhum seront donc 118 à prendre le départ de la course à la voile le 1er novembre prochain à Saint-Malo.
5: Et s'il y a les habitués de l'événement, il y en a pour qui ce sera une grande première. Exemple de Tanguy Karadec, fils du célèbre navigateur Loïc Karadec, qui a disparu en mer il y a 40 ans alors qu'il participait précisément à la Route du Rhum. Pour son fils, évidemment, c'est un souvenir douloureux, mais qui ne l'empêchera pas de se lancer dans cette aventure du Rhum.
9: Je le vois plutôt comme quelque chose d'heureux. C'est évidemment un souvenir qui est douloureux. Alors ce souvenir, évidemment, il a changé ma vie déjà. Il a marqué toute notre famille. Mais j'ai envie d'en faire un moment heureux, justement. Et un moment plutôt joyeux. C'est peut-être une façon, 40 ans après, de passer à autre chose aussi. Et d'avoir cette course mythique qui soit plutôt un souvenir heureux qu'un souvenir tragique, en fait.
10: Vous y allez pour la gagne ?
9: Non, j'y vais pas pour la gagne. Il y a des skippers qui sont bien plus affûtés que moi. Il y a des bateaux, il y a des 60 pieds qui sont plus rapides. Donc, si je peux rendre un bel hommage, ça serait génial. Mais mon objectif, c'est d'arriver de l'autre côté avec un bateau sain et un skipper pas trop fatigué. Voilà.
5: Propos recueillis par Jean-Michel Naga à la Trinité sur mer, port d'attache de Tanguy Karadec. À propos encore de la Route du Rhum, pardon, notre nouvelle vidéo sur le lieu préféré de Bretagne d'un des skippers participants, c'est à découvrir via Instagram et Facebook. Et c'est Louis Burton cette semaine qui nous emmène sur le Môle des Noirs à Saint-Malo, lieu très particulier pour lui. Vidéo donc à découvrir sur nos réseaux sociaux. Des nouvelles enfin pour terminer d'un footballeur breton, Enzo Lefebvre, qui prolonge son contrat avec le club anglais de Sunderland, et ce jusqu'en 2031. Formé à Lorient, le milieu de terrain de 26 ans a joué avec le Stade Rennais lors de la saison 2023-2024.
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5: Qu'est-ce qu'il y a ?
11: Je dis waouh, jusqu'en 2031.
5: Oui, c'est ça. Il a, ben voilà,
11: il aime le thé, j'espère, et le brouillard, je crois.
5: Le temps, bah nous, c'est de soleil toujours. Hein,
11: oui, alors on a un peu de brume et de brouillard. Soyez vigilants quand même hein, si vous prenez la route tôt ce matin. Et puis ensuite, le soleil va rayonner toute la journée. Les températures ce matin sont encore fraîches. Il y a une grosse amplitude entre ce matin et cet après-midi. 9 à 12 degrés pour les minimales ce matin. Et puis dans l'après-midi, c'est estival avec un nouveau pic de chaleur en vue. 28 à 31 degrés annoncés cet après-midi par Météo Bretagne. Ce sera encore le cas demain vendredi. Toujours des conditions estivales avec 29 à 30 degrés dans les terres. Un peu moins sur le littoral. Et puis le week-end sera plus nuageux avec même des averses possibles dimanche. Ce sera affiné évidemment. Et Sébastien Decaux de Météo Bretagne sera avec nous tout à l'heure à partir de 7h.
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11: Et d'ailleurs, dites-nous quel temps il fait chez vous, quel est le programme également à la maison, direction la page Facebook d'ici Armorique, Instagram également. Vous nous laissez la météo, les températures, les jolies photos aussi. Et Grégory, tout à l'heure, à partir de 7h moins le quart, regardera tout ça en direct. Voici Super Trompe.

0: Tramp avec Give a Little Bit. Cette chanson, Roger Hodgson l'a écrite alors qu'il avait à peine 20 ans avec une idée toute simple, donner un peu d'amour autour de soi. À 6h12, moi si vous me donnez juste un café déjà, je serais très contente.
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0: Vous l'avez senti, le message sublime?
3: Oui, je vais y aller.
0: J'essaie de passer des messages,
3: j'ai compris comme ça.
0: Si vous venez d'allumer la radio, soyez les bienvenus. Vous avez fait le bon choix. C'est ici Armorique avec au programme, comme tous les matins, votre actualité locale, la météo, les routes, nos chroniqueurs, la musique et une équipe déjà parfaitement réveillée. Enfin, suffisamment pour faire de la radio, ça c'est sûr. Il y en a au moins un qui est très bien réveillé. C'est le docteur Kirzek. Il arrive juste après la pub avec ses bons conseils. Si vous êtes accro au café et que vous prenez des médicaments, attention.
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0: Chaque jour, votre radio ici prend soin de vous. Matin rime avec médecin grâce au docteur Kirzek qui est là tous les jours. On adore le café du matin, surtout à cette heure-ci. Mais alors, quand on prend des médicaments, Gérald, est-ce qu'il faut s'en méfier ?
6: Bonjour à tous, rassurez-vous, il n'est pas question de vous priver de café, mais il y a quelques précautions à connaître. Premier cas, certains antibiotiques de la famille des quinolones ralentissent en fait l'élimination de la caféine. La caféine va s'accumuler dans l'organisme et vous allez avoir tous les effets secondaires, nervosité, insomnie, palpitations. Deuxième famille de médicaments, c'est le café avec certains comprimés comme le fer, la lévothyroxine pour la thyroïde ou certains antidépresseurs. Mieux vaut les prendre avec de l'eau plutôt qu'avec du café et espacer la prise de café au moins de 3 heures. Et puis troisième point, un peu plus subtil. Pour certains traitements, comme le lithium par exemple, ou les anticoagulants, c'est pas tant la quantité de café qui pose problème que les changements brutaux d'habitude. Arrêter le café du jour au lendemain, ou au contraire en boire soudainement beaucoup plus, ça va modifier l'efficacité, voire même la toxicité du traitement. Et quand on parle de toxicité de traitement, on parle augmentation des effets secondaires, ce qui est quand même pas une bonne idée avec le lithium ou les anticoagulants.
0: Mais alors, est-ce qu'il faut complètement arrêter le café quand on est sous traitement ?
6: Pas du tout arrêter le café du jour au lendemain. Encore une fois, et j'allais dire c'est la règle d'or en médecine, c'est la régularité qui compte. Il faut garder une consommation stable d'un jour sur l'autre et plutôt que d'alterner 0 café avec 5 tasses, essayez de se maintenir avec vos 2 tasses matinales par exemple. Et n'oubliez pas que la caféine ne se cache pas que dans le café. La caféine, il y en a aussi dans le thé, il y en a aussi dans le chocolat, dans les boissons énergisantes ou encore dans vos sodas préférés. Ça en contient, donc il faut penser au total de la journée et pas uniquement au café ingurgité le matin et surtout si vous êtes sous traitement. Et en cas de doute sur une interaction avec votre traitement personnel, votre pharmacien est le spécialiste du médicament, c'est le mieux placé pour vous répondre en quelques minutes. Et si vous ressentez des palpitations, des tremblements ou si vous dormez pas comme à l'habitude, essayez de voir si vous n'avez rien changé dans vos habitudes. Parlez-en à votre médecin ou votre pharmacien et c'est peut-être juste un signe d'accumulation du médicament. Et d'ici là, portez-vous bien.
0: Merci beaucoup, docteur Kirzek. Ça a marché. Justine est partie chercher les cafés. Je vous tiens au courant. Pour le moment, il est 6h16. Voici le pouvoir des fleurs avec Laurent Voulzy. Alors, elles en auraient bien besoin de quelques pouvoirs, nos fleurs, après l'été qu'elles viennent de passer, chaleur, sécheresse. C'est pas joli, joli dans les parterres, mais c'est partout pareil. Mais on nous annonce peut-être un peu de pluie pour la semaine prochaine. À suivre. Je me souviens.

0: Le pouvoir des fleurs avec Laurent Voulzy, Lolo qui revient nous voir en Bretagne. Il sera au même à Rennes le 27 octobre et puis ensuite Vannes et Saint-Brieuc début janvier. C'est une très bonne nouvelle pour commencer la journée. Les gens d'ici, tous les matins, on part à votre rencontre et Gauthier Conseil continue de rencontrer les habitants de Séné dans le golfe du Morbihan. Comment venir à Séné sans parler de bateau? C'est pour ça qu'on le retrouve ce matin à la ferme de Villeneuve, un lieu investi par une association de passionnés de navigation.
1: Je vais allumer. Donc ici, c'est le, là, on appelle ça la grande salle. Donc voilà, des bateaux comme ça, c'est des yellow bantry. Celle-ci est presque terminée en termes de réparation. On a refait toutes les parties hautes, donc tous les bancs, les portières, les clins supérieurs. On a refait une partie du bordage également. En fait, c'est une yole qu'on avait mis à l'eau en 2013. Donc elle a navigué 10 ans. Et au bout de 10 ans, en fait, toutes les parties hautes ont tendance à pourrir parce que c'est soumis à l'eau de pluie.
2: Il y a quelqu'un a une formation de menuisier dans l'association ?
1: Alors, on n'a pas de charpentier de marine, mais on a des gens qui ont une formation de menuiserie, oui.
2: Juste pour expliquer aux auditeurs, vous êtes le président de l'association VPGM.
1: Voilà.
2: À quoi correspond l'acronyme ?
1: Voile les patrimoines du golfe du Morbihan. On restaure, on entretient et on navigue sur des bateaux anciens.
2: Et comment est-ce que vous êtes retrouvé président de l'association ? Vous naviguez depuis toujours ?
1: Moi, j'ai commencé avec l'association. Un jour, un copain m'a dit « Tiens, ça t'intéresse pas d'essayer ? Il y a une sortie samedi. » Je suis monté dessus, depuis je suis resté. Voilà.
2: Ah, aussi simplement que ça ?
1: C'est une association, hein, donc n'importe qui peut venir essayer. Et en général, essayer, c'est l'adopter. Je suis rentré dans l'association qui avait une yole à Vannes. Et en 2011, on a créé cette nouvelle association-là dans le but donc d'occuper cette ferme et puis de la mettre à disposition de toutes les associations du patrimoine maritime local. Quoi.
2: Est-ce que vous vous considérez comme un marin aujourd'hui, depuis que vous avez rejoint l'asso ?
1: Non. On n'a pas affronté les tempêtes. Donc, par contre, on navigue à l'ancienne, sur les bateaux comme les yoles, donc il n'y a pas de moteur. Donc on est plus attentif aux conditions de mer, au courant, au vent, etc. Peut-être que sur un voilier moderne où, bah, quand il n'y a pas de vent ou que le courant n'est pas dans le bon sens, bah, on met le moteur. Nous, on ne peut pas. On peut ramer, bien sûr, mais on cherche pas à ramer pour le plaisir. Donc on est très attentif en fait à la nature, hein, pour pouvoir s'adapter et profiter au mieux des conditions.
2: C'est une autre façon de naviguer, parce que vous pourriez très bien prendre un Zodiac avec un gros moteur, ce serait confortable.
1: Non. Mais nous, non, on fait tout sans moteur.
0: Merci Gauthier. Gauthier Conseil à Séné toute cette semaine. Ça donne un petit peu envie de reprendre la mer. Demain, on retrouvera Gauthier pour sa dernière étape à Séné au cœur de la réserve naturelle. 6h23. Vous connaissez tout ça, le voisin qui vous agace, les petites contrariétés, ce que pensent les autres. Zazie a décidé qu'on allait arrêter de se prendre la tête avec tout ça. Et à cette heure-ci, c'est peut-être une assez bonne philosophie. Voici Peu importe, en nouveauté sur Ici Armorique. Peu importe.

0: importe. Peu importe, le nouveau Zazie et son nouvel album Volatile sortira le 2 octobre.
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0: 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Cancer, tout ce qui a trait à la famille vous demandera du temps et de la réflexion. Lion, vous aurez plaisir à converser avec le voisin, un frère, une sœur ou lors d'un voyage. Vierge, un sujet vous mobilise, celui des sous, vous allez prendre des décisions. Balance, cette nouvelle année vous invite à garder les relations qui vont bien et à prendre de la distance avec les autres. Scorpion, n'hésitez pas à faire des choses que vous aimez ou à ne rien faire justement. Sagittaire, belle période avec des projets, des invitations et des causes à défendre. Capricorne, une évolution liée à votre vie professionnelle s'impose et vous en avez envie. Verseau, vous apprenez, vous enseignez, vous communiquez et parfois vous voyagez aussi. Poisson, vous serez discipliné afin de rendre vos journées plus agréables. Et pour nous tous, hommage aux balances, on est romantique ou rien.
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3: Et bon jeudi en Bretagne avec Ici Armorique, un jeudi sous le soleil, alors peut-être un petit peu trop. Oui pour les terrasses, oui pour les restaurants, c'est bien, mais beaucoup moins pour nos agriculteurs et nos maraîchers. On pense évidemment bien à vous. Ici Armorique, c'est votre radio de proximité en Bretagne. C'est aussi à partir de maintenant votre radio à la télé. Et on salue les téléspectateurs de France 3 Ici Bretagne qui nous rejoignent. Présentation de l'équipe, Justine Sauvage.
4: Bonjour,
3: pour l'info.
4: Bonjour.
3: Ça va Justine?
4: Ça va, ça va.
3: Grégory Régnier qui va nous rejoindre aussi pour lire vos messages, regarder vos photos sur Facebook, sur Instagram, pour surveiller les routes aussi. Il y a Mégane à la technique, vous la voyez pas, mais nous, elle est là, elle nous surveille, on la surveille aussi. Et puis ce matin, comme tous les matins, on vous met bien sûr de côté l'info en Bretagne, les bouchons sur les routes, la météo avec Météo Bretagne qui nous rejoindra dans une petite demi-heure, et puis des jeux, de la musique et de la bonne humeur. Mais pour le moment, Justine, il est 6h30. Qu'est-ce qui fait la une en Bretagne ce matin?
5: Eh bien, c'est une journée particulière ce jeudi au procès de Thierry Meunier devant la cour d'assises des Côtes d'Armor. L'accusé, les jurés, les avocats se déplacent sur l'île de la Comtesse à Saint-Quay-Portrieux où Véronique Duchesne aurait été tuée il y a 16 ans par son mari. Une nécessité pour comprendre ce crime selon les parties civiles, c'est-à-dire sur ici.fr. Un peu plus d'un mois du départ de la route du Rhum, les skippers sont dans les derniers préparatifs, la recherche aussi de sponsors. C'est le cas de Tanguy Karadeg qui participe pour la première fois à la course à la voile, 40 ans après la disparition de son père Loïc Karadeg, justement pendant la route du Rhum. À suivre dans l'info d'ici, le portrait du nouveau patron de la direction de la criminalité territoriale de la police de Rennes. Il revient dans sa ville natale. À suivre donc dans un instant ce portrait, mais avant cela, en 90 secondes, c'est l'actualité en France et dans le monde avec Valentine Letesse. Et d'abord, cette proposition faite par le Premier ministre.
6: Les socialistes sauveront-ils le soldat Le Cornu? Le Premier ministre menacé de censure sur son projet de budget, comme l'année dernière. Le Premier ministre leur propose dans un courrier de bâtir un compromis, comme l'année dernière, et à une semaine de présenter son projet d'économie à 54 milliards d'euros. Teddy Riner, harcelé sur Internet, le parquet de Paris ouvre une enquête pour injures publiques et racistes à sa propre initiative. Dans l'émission Stade 2, le judoka star a fait part de son angoisse face à la montée de l'extrême droite en France et depuis il est visé par de très nombreux messages de haine. Un influenceur placé en détention provisoire dans le Loir-et-Cher, Mounim Sabi, soupçonné d'avoir filmé ses violences sur des sans-abri, notamment dans un manoir près de Blois. Ses vidéos postées sur les réseaux sociaux ont été vues des dizaines de milliers de fois. Grosse fatigue, toux et parfois perte de l'odorat, c'est le retour du Covid. Chez SOS Médecins, le nombre de consultations pour une suspicion de contamination a augmenté de 76% la semaine dernière. Ça reste inférieur aux 4 dernières années et les symptômes de ce variant ne sont pas particulièrement sévères. Emmanuel Macron, aux 20h ce soir, le président de la République sera sur TF1 et sur France 2, attendu notamment sur l'explosion des prix du carburant. 14 000 policiers et gendarmes mobilisés pour la venue du pape. Léon XIV arrive demain en France. Une visite de 4 jours entre Paris, Lourdes et Metz.
5: L'info d'ici en Bretagne avec donc ce matin le portrait du tout nouveau chef de la division de la criminalité territoriale. Yann Castres revient à Rennes dans sa ville d'origine pour diriger une équipe de 80 enquêteurs avec deux priorités, les violences faites aux mineurs et la lutte contre le trafic de drogue. Éric Bouvet.
7: Après 23 ans passés loin de sa ville d'origine, essentiellement dans les offices centraux de la police, Yann Castres revient à Rennes au lendemain

0: de l'affaire Liana, quand les violences aux mineurs sont devenues plus que jamais une priorité.
1: Ça s'est traduit par un inventaire exhaustif de l'ensemble des dossiers qui a été fait également avec le parquet pour être sûr qu'il n'y ait aucune procédure qui passe au travers des mailles du filet. Donc ça, ça a pris quand même plusieurs semaines pour tout recenser. Et puis, on a mis en place une politique de renfort. Donc on utilise notamment la réserve opérationnelle, notamment des enquêteurs à la retraite pour écluser le stock et qui, on ne va pas se cacher, important, très important même.
0: À cette époque, le parquet de Rennes comptait 2000 procédures en cours, même si toutes n'étaient pas du ressort de la police. Yann Castres estime que la réponse a été à la hauteur.
1: Depuis la mise en place de cette nouvelle organisation, ça a quand même conduit à beaucoup de gardes à vue, des incarcérations. Voilà, on a quand même un fort taux d'incarcération à la suite de la reprise de certains dossiers et c'est toujours en cours. Le parquet suit attentivement ces dossiers-là. Il y a une réponse pénale qui est assez forte sur cette thématique.
0: Et pour lutter contre toutes les formes de violence faites aux mineurs, une antenne régionale de l'OFMIN, l'Office mineur, doit voir le jour prochainement à Rennes. L'autre priorité reste la lutte contre les trafics de stupéfiants, sujet qui a pris de l'importance depuis que Yann Castres a quitté la ville.
1: Après, je dirais que les changements, ils ne sont pas que locaux, ils sont aussi nationaux. Hein. Je ne pense pas que Rennes ait évolué de façon pire qu'une autre ville. Il n'y a pas encore une hégémonie d'un gang qui monopolise tout. Et donc, ça veut dire qu'il y a encore possibilité de faire quelque chose. Donc, ça laisse malgré tout une note d'espoir en se disant qu'il n'y a pour l'instant peut-être pas une organisation qui est suffisamment puissante pour ne pas être mise en cause aujourd'hui. Quoi.
2: Donc, Rennes, ce n'est pas Marseille.
1: Donc, Rennes, ce n'est pas encore Marseille. Il faut lutter pour pas que ça le devienne.
0: Et c'est en partie le travail de la DCT et de son nouveau chef.
3: Et ce portrait, vous le retrouvez sur ici.fr. Soleil, chaleur,
4: bonheur, plage, maillot de bain.
3: Si seulement.
4: Lunettes de soleil. Ben, c'est ça en fait aujourd'hui. Hein. Ben oui. De la grisaille un tout petit peu ce matin au réveil. D'ailleurs, attention si vous prenez la voiture, il y a un peu de brouillard par endroit. Et puis ensuite, grand soleil toute la journée avec des températures estivales. Ce matin, il fait encore un peu frais. Il y a beaucoup de différences entre ce matin et cet après-midi. Ce matin, 9 à 12 degrés pour les minimales et dans l'après-midi, 28 à 31 degrés. Alors oui, sur le papier, c'est génial. Hein. On se dit, ah, c'est un peu l'été encore. Il y en a qui sont même en vacances. Il y en a qui ont pris des vacances.
3: Il y en a qui vont en poser.
4: Mais en réalité, c'est quand même très, très inquiétant. Il n'a pas plu depuis très longtemps. On verra si la pluie est véritablement annoncée à partir de dimanche, comme c'était prévu. C'est Sébastien Decaux de Météo Bretagne qui sera avec nous à partir de 7h.
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4: Il est 6h36, bonne fête au Anatole et au Mercedes aujourd'hui. Puis un bon anniversaire si vous êtes du 24 septembre, comme le grand espoir du cyclisme français, Paul Sexas, qui a 20 ans aujourd'hui et dont les grands-parents habitent en Bretagne. Hein,
3: C'est ça, tout à fait. Il a même commencé le vélo, paraît-il.
4: En Bretagne. Tout commence en Bretagne, évidemment. C'est Balavoine et c'est Dieu que c'est beau.

0: Daniel Balavoine avec Dieu que c'est beau, et justement sa musique va bientôt résonner à Rennes puisque le spectacle Balavoine Ma Bataille, porté notamment par ses anciens musiciens, sera aux Libertés de Rennes le 8 novembre. 40 ans après sa disparition, ses chansons continuent de remplir les salles.
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0: Et bon jeudi avec Ici Armorique, votre radio en Bretagne. Nous sommes le 24 septembre aujourd'hui. Fin septembre, normalement, le matin, on commence à se demander, bon alors, veste, pas veste. Là, c'est plutôt, est-ce que je peux décemment encore mettre mes petites sandales? Ou est-ce que c'est un peu abusé, sachant qu'on est presque en octobre? La réponse est oui, mettez les sandales. Autre question, les animaux sont-ils jaloux? Vous savez, quand arrive un autre animal ou un bébé, notre vétérinaire Pierre Fabin viendra répondre à cette question. Et puis, on écoutera Queen et un autre souvenir. On va vous faire chanter avec ça.
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0: On essaiera de faire pareil, hein. Quand Greg sera arrivé, on sera trois, on fera presque les pots. Mais d'abord, on passe au sport. Ils étaient cinq, oui, mais nous, on fera les petits powos. Voilà, c'est tout. Les mini powos. Des petits gymnases au grand stade. Le sport et la Bretagne, c'est une grande histoire d'amour. Et dans les sportifs d'ici ce matin, on dresse le portrait d'Elisa Aubert. C'est l'attaquante de l'US Saint-Malo.
4: Si je pouvais donner un conseil à n'importe qui un jour se retrouve face à un mur, je lui dirais d'escalader le mur et de continuer, de ne jamais rien lâcher.
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5: Elisa Aubert, 22 ans, est l'attaquante de l'US Saint-Malo, club de football de première division. Mais pour atteindre l'élite, la joueuse a d'abord dû contourner quelques obstacles.
4: J'ai su vraiment très rapidement que je voulais en faire mon métier, que je voulais jouer au plus haut niveau. Donc je pense que j'ai dû savoir ça vers mes 10 ans. Moi, l'objectif à la base, c'était surtout d'intégrer les pôles espoirs. Il s'avère que je n'ai pas été prise. Donc en fait, j'ai rejoint le HAC un peu par dépit. Un jour où je me suis retrouvée au pied du mur, quelqu'un est venu me voir pour me dire « On t'a vu en sélection, ce serait bien que tu rejoignes les U19 ». Je regrette pas du tout de ne pas avoir été prise en pôle espoirs, puisque rejoindre le HAC, ça a été exactement ce dont j'avais besoin. J'étais doublement surclassée. Le coach de la D2, donc le deuxième niveau national en France, me demandait parfois de participer aux entraînements, donc avec les professionnels. C'était vraiment exceptionnel pour moi de jouer avec des joueuses vraiment meilleures que moi, avec lesquelles j'ai pu apprendre énormément.
5: Malheureusement, un changement d'entraîneur la pousse vers la sortie. Mais très lucide pour son âge, Elisa sait que la marge de l'élite est encore un petit peu haute. Elle accepte alors de redescendre en troisième division, en signant à l'US Saint-Malo.
4: On m'a dit que ça ne servait à rien que je reste. Et finalement, c'est Roland Jamelot qui est venu vers moi. J'ai pratiquement pas hésité sur la proposition et c'était le meilleur moyen pour me relancer après une année un peu difficile. Et ce club, je le trouve exceptionnel parce qu'il est vraiment familial. C'est un club qui cherche vraiment à mettre ses joueuses dans les meilleures conditions possibles. Je suis vraiment fière d'être dans ce club.
5: Un choix qui s'avère payant. Avec elle, l'équipe s'envole et enchaîne les montées jusqu'à l'accession historique en première division l'année dernière.
4: Ça a été une année fantastique. Je repense à tous les sacrifices que j'ai faits pour en arriver là et je me dis que j'ai vraiment fait des choix qui ont été bons. Celui de rejoindre l'US Saint-Malo en 2023. J'ai fait preuve de résilience. Si je pouvais donner un conseil à n'importe qui un jour se retrouve face à un mur, je lui dirais d'escalader le mur et de continuer, de ne jamais rien lâcher et surtout de persévérer puisque c'est clairement la clé du succès.
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0: Et justement, Elisa aura l'occasion de prendre sa revanche face à son club formateur puisque les Malouines se déplacent au Havre ce week-end. Coup d'envoi du match samedi à 18h.
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0: Il est 7h moins le quart, l'heure de notre rendez-vous avec Pierre Fabin, c'est notre vétérinaire. Pierre, on a tous connu cette scène, on caresse un autre animal ou on prend un enfant dans les bras et soudain, notre chien vient s'interposer brutalement. Est-ce que nos animaux ressentent vraiment la jalousie ?
6: Alors, on a une étude de l'Université de Californie qui a prouvé que 80% des chiens bousculent leur maître s'ils caressent un faux chien en peluche, mais qu'ils l'ignorent s'ils lient un livre. Ça peut nous faire penser que oui, ce comportement existe, mais en fait, ça ne l'est pas au sens humain. La jalousie humaine, ça implique un ego et une notion de morale. Nos chiens n'ont pas ça. Ce qu'on appelle de la jalousie, c'est en fait de la protection de ressources. Pour votre chien, vous n'êtes pas qu'un maître, vous êtes la ressource suprême. Vous distribuez la nourriture et la sécurité. Et quand un autre accapare votre attention, il perçoit cela comme une menace de perdre son accès à cette ressource vitale. Il s'interpose alors physiquement pour reprendre le contrôle de son trésor.
0: Et alors du coup, comment on doit réagir sur le moment quand notre chien vient violemment pousser l'autre pour avoir l'exclusivité totale des câlins ?
6: Alors, ne caressez jamais votre chien pour le rassurer. En faisant cela, vous allez valider sa stratégie. Il retient que pousser l'autre fonctionne parfaitement pour obtenir votre attention. La seule bonne attitude, c'est de sanctionner ce comportement par la privation. S'il s'interpose, arrêtez net toutes les caresses pour tout le monde. Levez-vous, croisez les bras, tournez le bildo et ignorez-le. Une fois qu'il a compris que son attitude a tout bloqué et qu'il part se coucher, vous pouvez le rappeler. L'interaction doit se faire à vos conditions, jamais par la force.
0: Et comment on doit réagir aussi quand notre chien, non ça j'ai déjà dit, comment on réagit à l'arrivée d'un nouveau-né ou d'un autre animal à la maison? Comment on anticipe ce partage d'attention pour que ça dégénère pas?
6: L'erreur fatale, c'est de changer les habitudes le jour J. Si votre chien a toujours dormi sur le canapé et que vous l'interdisez le jour où bébé arrive, il fera une association très négative. Instaurez les nouvelles règles bien en amont. Et surtout, ne compensez pas la future perte d'attention en le surcouvant juste avant. Baissez légèrement les interactions pour l'habituer à l'indépendance. Et le jour de la rencontre, à chaque fois que le bébé pleure ou que le chaton approche, lancez une friandise irrésistible à votre chien. Comme ça, l'intrus deviendra le déclencheur d'un événement ultra positif.
0: Merci beaucoup Pierre Fabin. Et visiblement, on n'en a pas tout à fait terminé avec les animaux ce matin. Voici Pobo avec le chat énorme tube de 92. Une chanson qui est restée 7 semaines numéro 1 du top 50. C'était jamais arrivé pour une chanson a cappella. Vous pouvez chanter aussi à la maison, hein. C'est le chat.

0: pendant toute la chanson.
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2: Allez.
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2: Et ça en sonnerie de réveil.
0: Mais s'il pleut, il pleut pas. Si le réveil vient de sonner, là, vous dites ah, qu'est-ce qui se passe, mon Dieu. C'est normal, c'est ici Armorique, tout va bien. Oui, ben on fait tout.
3: Tout,
0: ça va bien arriver au bout d'un moment. Ça va, Greg?
2: Oui,
0: après cet échauffement,
2: ça va très bien aujourd'hui.
0: Grégory Régnier qui vient de nous rejoindre comme tous les matins. On est ravis de l'accueillir parce qu'en plus, il lit vos messages, il regarde vos photos, il nous poste des petits trucs sur Facebook, sur Instagram.
2: J'ai l'œil partout.
0: Ah, mais ça, j'ai bien vu. Puis vous avez plein de bonnes idées aussi. On va commencer, Greg, dans les 3 plus par une idée de sortie.
2: À Lancieux, dans les Côtes d'Armor, une sortie pêche à pied à marée basse est organisée par le club nautique. Ça sera dimanche entre 14h et 16h30, une sortie qui va vous permettre de découvrir la biodiversité tout simplement de l'estran rocheux et sableux, et c'est un spectacle naturel à ne pas rater. La place est à 8 €. Vous devez vous inscrire avant demain, oui, avant demain vendredi, auprès du club nautique de Lancieux, soit par mail, soit par téléphone.
0: Et après la pêche, la marche.
2: À Rennes, des séances pour essayer la marche nordique sont proposées ce samedi entre 9h30 et 11h, et ainsi que lundi prochain entre 10h45 et 12h15. Elles se déroulent dans le parc des Glaïeuls, c'est gratuit. On vous prête les bâtons, d'ailleurs, notez-le. Il faut réserver votre place avant le 26 septembre auprès de Zen Tonic via le site zenactixport.fr.
0: Rien à voir. Je suis allée au parc des Glaïeuls hier, j'ai jamais vu autant de bâtons. Il y en avait partout.
2: Ah ouais ?
0: Et de la marche nordique non-stop hier. On termine avec un forum de l'emploi dans le Morbihan.
2: À Malensac aujourd'hui, de 10h à 12h30. Il est organisé par Néo 56 et se déroule au Palis Bleu. Sur place, une vingtaine de stands avec des entreprises d'intérim, de Redon ou bien encore de Vannes, et aussi des organismes de formation. Il y aura aussi des conseillers en insertion professionnelle. L'entrée est gratuite, on est en train de faire Justine.
0: Mais oui, je ne sais pas ce qui s'est passé, Justine. Qu'est-ce qui se passe, Justine? Dites-nous.
2: Elle adore la marche nordique, à mon avis.
0: Je ne sais pas, c'est des histoires de bâtons, je ne sais pas. Allez, 6h52, voici un titre qui parle de cette bonne vieille radio. Celle qui vous accompagne dans la cuisine, dans la salle de bain, dans la voiture, au boulot, bref. Exactement ce qu'on est en train de faire avec vous ce matin. C'est Queen et Radio Gaga. Ça va, Justine? Non, ça ne va pas. Hein. C'est jeudi, c'est le craquage du jeudi, je crois. On va essayer de faire quelque chose parce qu'elle a un journal dans 8 minutes. Hein. Ouais. C'est pas gagné. Il écrit moyen. Oh bah dites donc.

0: Radio Gaga avec Queen sur Ici Armorique, juste après la pub. C'est l'humour en tube avec Fred Ballard. On va parler ce matin de l'automne, saison préférée de beaucoup de gens. Mais sauf que l'automne n'est pas encore arrivé officiellement.
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0: C'est le deuxième jour de l'automne, ça ne se sent pas du tout hein, vu les températures sur la Bretagne. Et certains regrettent déjà l'été, ses délices. Alors pour tenter de renouer avec les bons côtés de l'automne, dans l'humour en tube, Fred Ballard a mis de drôles de dames dans son panier.
6: Le primeur en bas de chez moi, il a sorti une petite ardoise et il a écrit en majuscule « Youpi, c'est le retour des topinambours
7: !» Oui, alors c'est vrai que c'est pas le meilleur moyen de nous vendre l'automne en tant que saison brève. Hein. Donc faites un effort les vendeurs de fruits et légumes, aidez-nous à ne pas sombrer tout de suite dans la dépression saisonnière. Un youpi sur un écriteau, c'est pas suffisant pour Morgane Cadignan.
6: Pardon, youpi avec navet dans la phrase, ça marche pas, on ne croit pas, c'est le retour des légumes de l'automne 1914 quoi. Mmh. Ah, les 100 recettes préférées du maréchal Pétain, quelle joie quoi. Non, c'est une petite soupe des topinambours. Bah non, on déclare la guerre à l'Autriche-Hongrie et à table quoi. Rutabaga, je savais même pas que ça pouvait se déguster hors tranchée quoi. Mon Dieu.
7: C'est vrai que les légumes racines, c'est pas ce qu'il y a de plus glamour. Hein. Si nos anciens les détestaient, c'est pas pour rien. Mais bon, visiblement, les légumes, c'est comme les prénoms. Il y a des tendances qui frôlent l'indigestion.
8: Ça fait 10 ans que vous nous broutez le cresson avec votre slogan, là. Mangez 5 fruits et légumes par jour. Hé, hey, croyez que ça nous fait plaisir de manger des fruits et des légumes? Ben non, on est des gens normaux, hein. Vous n'en aimez pas, la viande, le chocolat, les biscuits?
7: Déjà que l'arrivée de l'automne nous pompe un peu le moral, faudrait pas trop nous taper sur le topinambour. Donc suivons le conseil de Virginie Hoc. En automne, rions la bouche pleine de gâteaux et fendons-nous la poire. Belle Hélène!
0: Merci beaucoup Frédéric Ballard tous les matins pour l'humour en tube. Nous sommes le 24 septembre, bon anniversaire aujourd'hui à Pierre Cosso. Mais si, Pierre Cosso! C'était l'amoureux de Sophie Marceau dans La Boum. Ben, l'amoureux, il a 65 ans quand même aujourd'hui. Bah oui, là j'ai vu la tête de Justine, genre 1. Waouh! Ben, il est comme tout le monde, il a vieilli, Pierre Cosso. Et puis Paul Sexas, beaucoup plus jeune, 20 ans, notre jeune prodige du cyclisme qu'on a hâte de revoir bientôt sur les routes du Tour de France.
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0: Nous sommes le jeudi 24 septembre. C'est Ici Armorique, il est 7h.
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0: Vanessa Lambert. Et avec Justine Sauvage pour l'info. C'est assez rare dans un procès. La cour d'assises des Côtes d'Armor se déplace aujourd'hui à Saint-Quay-Portrieux.
9: Oui, c'est dans le cadre du procès de Thierry Meunier, jugé pour le meurtre de sa femme Véronique Duchesne en octobre 2010. Un crime qui a eu lieu sur l'île de la Comtesse, lieu reculé où l'on peut tuer en plein jour sans être vu, selon maître Jean-Guillaume Lemaintier, avocat de la famille de la victime. C'est lui qui a fait cette demande de transport sur les lieux.
10: On a présenté cette demande en connaissance de cause aussi, après avoir eu accès aux éléments du dossier. On s'est aperçu qu'il était difficile, voire impossible pour les jurés et la cour d'assises de pouvoir se rendre compte de la configuration des lieux et du chemin qui a été emprunté par Thierry Meunier pour atteindre Véronique Duchesne sans être vu en pleine journée sur la plage de la Comtesse. Donc ce déplacement apparaît indispensable à la manifestation de la vérité et je pense que ça sera un moment assez fort et symbolique puisque seront présents à la fois l'accusé Thierry Meunier et la famille de Véronique Duchesne. Et c'est la volonté de la présidente, c'est de à la conscience de la singularité de cette île sur laquelle en fait Véronique Duchesne s'est assise et n'a été vue ensuite par personne. Donc il faut être sur place pour comprendre que même en pleine journée, elle peut être agressée en fait sur cette île et tuée à l'abri des regards.
9: Propos recueillis par Joanne Moison qui suit ce procès pour Issy Armoric. L'accusé nie toujours les faits. Il sera entendu ce matin avant ce déplacement sur l'île de la Comtesse. Il encourt la réclusion criminelle à perpétuité. Des explications que vous retrouvez également sur notre site issy.fr. La police de Rennes lance un appel à témoins après un accident qui a eu lieu le 28 juillet dernier. C'était vers 19h15 rue de Châtillon au sud de la gare à Rennes. Une collision entre un vélo et une trottinette. Et le cycliste âgé de 65 ans a été grièvement blessé. Il est d'ailleurs toujours dans le coma. Le conducteur de la trottinette a été identifié, mais la police cherche toute personne susceptible d'apporter des éléments sur les circonstances de la collision. Si vous avez des informations, il faut donc contacter le commissariat de Rennes. On vous explique tout sur notre site internet. Dans l'actu aussi, cet incendie. Hier matin, vers 10h30, à la déchetterie des Boédriers, c'est dans le quartier de la Bintenay, à Rennes. Le feu qui a pris dans un conteneur qui abritait des aérosols, des bombes de peinture vide, des batteries. Des moyens spécialisés en risque chimique ont été mobilisés, mais les dangers ont été complètement écartés par les pompiers. Un homme de 41 ans a tout de même été pris en charge puisqu'il était présent au moment de l'incendie. Il a été transporté au CHU de Rennes en urgence relative. Et puis cette nuit, les pompiers sont intervenus rue des Tanneries à Dol-de-Bretagne pour un feu de bâtiment d'environ 2000 m² qui sert de stockage de matériel à une association qui vient en aide aux enfants. Le site était totalement embrasé à l'arrivée des secours qui ont pu éviter que les flammes ne se propagent à un autre bâtiment situé en vis-à-vis. 40 pompiers sont intervenus sur ce sinistre qui n'est pas totalement terminé. A priori, pas de chômage technique tout de même pour cette association de Dol-de-Bretagne.
0: Ce sera le thème principal de l'interview d'Emmanuel Macron ce soir à la télévision.
9: Le chef de l'État répondra aux questions des journalistes Gilles Boulot et Caroline Roux et il reviendra sur les aides carburant annoncées mardi par son gouvernement. Des aides qui doivent toucher davantage de Français mais qui ne concernent plus les transporteurs routiers. Ils n'en ont plus besoin selon le ministre de l'Économie qui estime qu'ils peuvent répercuter les prix des carburants sur les factures qu'ils envoient à leurs clients. Mais non, ce n'est pas possible et surtout pas souhaitable. Explique ce matin Nicolas Gallaudet. Il est patron d'une toute petite entreprise de transport en Bretagne avec seulement 3 camions, entreprise située à Baignon dans le Morbihan.
11: Nous, une fois de plus, on est encore mis de côté, soi-disant. On doit répercuter au client final, mais en vrai, le client final, il va répercuter sur les consommateurs. Et avant d'être un chef d'entreprise, je suis d'abord un consommateur. J'emmène mes enfants, je fais du gasoil pour emmener mes enfants au foot, pour emmener en activité. Donc forcément, si tout est plus cher, ma vie également de particulier sera plus chère aussi, quoi. Alors moi, je parle en mon nom, mais je pense que je parle au nom de beaucoup de transporteurs et surtout les petits. On aimerait un prix du carburant plafond. Quoi, en fait. Idéalement, on va pas demander des miracles, on voudrait 1,50€, mais déjà si on arrivait à revenir à 1,80€, 1,70€, 1,80€ TTC, déjà je pense qu'on aurait déjà gagné une bataille. Quoi.
9: Et ce témoignage d'un transporteur routier breton, on l'entendra en longueur dans l'info d'ici à 7h30. L'interview d'Emmanuel Macron à la télé sur les guerres en Ukraine et au Moyen-Orient et leurs conséquences sur les prix de l'énergie, c'est ce soir à la télé, donc à partir de 20h. La politique, c'est aussi hier soir ce premier débat entre les candidats à la primaire social-démocrate, Olivier Faure, Ségolène Royal et Emmanuel Morel, qui semblent disposer à une alliance avec la France insoumise pour les législatives qui pourraient suivre la présidentielle de l'an prochain. Proposition dénoncée par Raphaël Glucksmann et Jérôme Guedj. La primaire de la gauche, c'est les 9 et 10 octobre, puis les 16 et 17.
0: À un peu plus de 5 semaines du départ de la Route du Rhum, les skippers sont dans les derniers réglages.
9: Et la pression monte, peut-être même un peu plus pour ceux qui participent pour la toute première fois à la course à la voile. C'est le cas du skipper de la Trinité-sur-Mer, Tanguy Karadec, fils du célèbre navigateur Loïc Karadec, qui a disparu en mer il y a 40 ans, alors qu'il faisait justement la route du Rhum. Cette participation pour son fils, c'est donc tout un symbole, Jean-Michel Naga.
12: Oui, Tanguy Karadec veut en faire un symbole positif.
13: C'est évidemment un souvenir qui est douloureux. Alors ce souvenir, évidemment, il a changé ma vie déjà, il a marqué toute notre famille, mais j'ai envie d'en faire un moment heureux, justement.
12: Et il aime les symboles, le fait que son monocoque soit amarré ici au môle Karadec avec le portrait de son père sur le phare de la Trinité-sur-Mer. c'est une fierté.
13: Mon père a participé à l'essor de la voile, à l'essor des grands multicoques. Il y a Québec-Saint-Malo, Grande Victoire, il y a le record de la traversée de l'Atlantique. Donc ouais, évidemment, il y a une histoire qui est très présente à la Trinité.
12: Tanguy, lui, va connaître sa première route du Rhum à 46 ans, sa première traversée de l'Atlantique et sa deuxième course en solitaire seulement. Son objectif, c'est donc d'arriver à Pointe-à-Pitre.
13: Je suis un amateur, peut-être éclairé, mais je n'ai pas non plus envie de ramasser les bouées. J'aimerais bien faire une belle course. Mais je suis aussi conscient de mes capacités et j'y vais avec beaucoup d'humilité.
12: Et d'ailleurs, comme beaucoup de navigateurs, il recherche encore des sponsors pour boucler son budget. À 40 jours du départ, c'est désormais sa priorité pour faire aboutir ce défi très personnel dans le sillage de son père.
9: Et donc le départ de la route du Rhum, c'est le 1er novembre de Saint-Malo, ouverture du village dès le 20 octobre. Ce sera à vivre avec ici Armorique.
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0: La météo avec Maëlle Boisard de Météo Bretagne. Bonjour Maëlle.
15: Bonjour Vanessa, bonjour Justine.
0: Bonjour. Toujours aussi beau hein, aujourd'hui sur la Bretagne.
15: Et oui, tout à fait. Et ben déjà, en début de matinée, on note, c'est vrai, quelques nuages de haute altitude avec des bancs de brume ou de brouillard qui sont présents hein, par endroits. Mais le soleil se lève. Et puis cet après-midi, on note pas mal de rayons de soleil avec un voile nuageux. Et puis un vent de secteur sud-est, qui se met en place dans les terres. Côté température, on relève une petite fraîcheur ce matin, 9 degrés à Plédère et Carreau. Pour cet après-midi, on note 25 à 28 degrés hein, sur la Bretagne et jusqu'à 29, voire 30 degrés entre l'est du Morbihan et le sud de Lille-et-Vilaine.
0: Ah oui, quand même, 24 septembre. Merci beaucoup Maëlle. À tout à l'heure, on vous retrouve à 7h30. La route avec vous Greg.
16: Avec des travaux à vous signaler sur la route départementale 62 qui est fermée aujourd'hui et demain ainsi que les 28 et 29 septembre. C'est à hauteur de Bréal-sous-Montfort. Une fermeture de nuit mais qui peut encore occasionner peut-être quelques petites difficultés. Soyez vigilants dans ce secteur.
0: Et on continue de faire la route ensemble. Tout au long de la matinée, on vous accompagne sur la route de l'école, sur la route du boulot ou du retour du boulot. Il y en a qui finissent à l'instant. Soyez les bienvenus.
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0: Il est 7h08, Jennifer veut du soleil. Alors bonne nouvelle, Jennifer vient en Bretagne, on en a, et même beaucoup en ce moment, tellement qu'on serait même pas fâché de voir arriver quelques bonnes averses. Au soleil, c'est la musique et c'est ici Armorique.

0: Jennifer avec Au Soleil sur Ici Armand avec nous.
1: Pas qu'on chante.
0: Non. Bah non, enfin on a déjà essayé de chanter tout à l'heure pour faire venir la pluie.
1: La vidéo est en ligne d'ailleurs, en story.
0: Sur Instagram. Nous chantons très bien Pogo.
1: Ouais, le facteur de Justine Sauvage est en pleine forme.
2: J'imagine.
0: C'était magnifique. Voilà, j'espère qu'on vous a bien réveillé en tout cas.
2: J'ai toujours chanté.

0: commencez votre journée avec Ici Armorique, que vous soyez à la maison, dans la salle de bain, la cuisine, encore sous la couette, hein, on en connaît. Un petit bonjour aussi à tous ceux qui nous écoutent déjà au travail. Ça y est, vous ouvrez votre commerce, vous êtes sur un chantier, à l'hôpital, dans une exploitation ou derrière le volant. Là aussi, bah, on est ravis vraiment de commencer la journée avec vous. Actu locale, musique et bonne humeur, c'est le programme, avec un super livre qu'on va vous faire découvrir dans le coup de cœur. Vous bricolez, Greg ?
1: Pas du tout.
0: Justine ?
2: Un peu.
0: Moi, pas du tout. On va essayer de vous mettre tous au bricolage avec un René qui vient de sortir un bouquin génial. Bricolage facile avec Jonas. Il sera avec nous dans 5 minutes.
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0: C'est mon œil, l'autre regard sur l'actualité avec David Ossiou. La polémique enfle autour de l'écrivain Télisson Aurélien, accusé d'avoir utilisé l'intelligence artificielle pour écrire son livre, bien loin de l'ambiance des salons du livre qui attire les foules partout en France.
6: Alors attendez, à ce stade, personne ne peut dire ou écrire que le récit de Télisson Aurélien est 100% humain. Lui le jure, hein, je n'ai jamais utilisé l'intelligence artificielle pour produire des textes. Un détecteur d'IA Pangram assure pratiquement le contraire. D'autres outils sont moins catégoriques. Alors qui croire ? Peut-être qu'on ne le saura jamais. Mais pendant qu'on cherche à savoir si les machines écrivent désormais des livres, les humains, eux, continuent de faire la queue pour rencontrer ceux qui les signent. Le nombre de visiteurs se compte en dizaines de milliers. 135 000, il y a encore quelque temps à Nancy. La foire du livre à Brive, c'est plus d'€1 million de chiffre d'affaires. Et partout, vous avez des lecteurs qui seront prêts à attendre des heures pour rencontrer leur auteur préféré. Pourquoi ? Un livre, on peut l'acheter en 30 secondes sur Internet depuis son canapé, mais là, on veut voir celui qui l'a écrit, on peut lui parler, lui demander ce qu'on veut. Lors d'une dédicace de Marc Lévy récemment, une mère raconte que sa fille prépare médecine et que ses romans sont son seul moment d'évasion. Une autre femme lui demande une dédicace pour son petit-fils décédé. Il y a Lévy qui écrit quelques mots personnels et elle repart en pleurs. Voilà ce qui s'échange aussi dans les salons du livre. Amélie Nothon dit que si elle s'écoutait, elle parlerait une demi-heure avec chaque lecteur. Quand on écrit, dit-elle, on est tout seul et on ne sait pas qui se cache derrière le papier. Finalement, chacun vient voir ce qui se cache de l'autre côté. Et puis l'auteur prend son stylo, vous savez, pour Michel, pour Christine, affectueusement, à la main. Alors peut-être qu'un jour, peut-être qu'un écrivain fera salle comble pour expliquer comment il écrit avec l'intelligence artificielle. Mais c'est qu'on aura changé l'époque. Mais pour l'instant, dans les salons du livre, on vient encore chercher quelqu'un derrière les mots.
0: Eh ben oui, effectivement. Merci beaucoup, David Ossiou. Vous lisez, vous,
1: oui,
0: Greg ?
1: Tout à fait.
0: Qu'est-ce que vous lisez en ce moment ?
1: Je viens de finir le 3e tome de l'histoire de la 5e République. Autant dire que j'ai une vie passionnante.
0: Ouais, mais avant une élection présidentielle, c'est bien de se remettre dedans.
1: Très long, mais très intéressant.
0: Alors moi, je vous conseille Les Enracinés de Claire Norton. Ça se passe en Bretagne au début des années 1900. C'est la Bretagne, le centre Bretagne en plus, vu du côté des paysans. C'est passionnant, vraiment. L'histoire de Marie qui n'a pas envie de rester, une petite paysanne de Loudéac et qui a envie de s'émanciper. Ça parle de, bah, des femmes, l'émancipation des femmes, la Bretagne, le monde paysan, c'est génial. Et on essaiera d'avoir Claire Norton d'ailleurs d'ici quelques jours dans le coup de cœur d'Ici Armorique. 7h16, qu'est-ce qu'il y a sur les réseaux sociaux ce matin ?
1: Alors, il y a de la lecture, mais il y a de la photo. Également avec les photos météo de nos auditeurs, comme Philippe par exemple, qui habite Saint-Lunaire, il nous parle d'un temps clair, ciel dégagé, 12 degrés à son thermomètre, même température au Ferré d'après Marianne, 12 degrés également à la Gassie. Et puis on salue nos amateurs de country.
0: Mais c'est ce que je regardais.
1: Dominique de Balazé et très certainement son mari. Enfin, je pense.
0: Oui, c'est Dominique, femme, et André, monsieur.
1: Enfin, j'espère que c'est quand même André qui est à côté de Dominique. Sinon, je voudrais pas mettre le Dava ou le Bins dans le couple. Mais 11 degrés à Balazé où le jour se lève tranquillement. Pour vous qui partez travailler, ça roule bien sur la route. Si vous cherchez le carburant le moins cher à côté de chez vous, il y a toujours notre carte interactive qui est finalement mise à jour très régulièrement sur notre site ici.fr et l'appli ici. Et face à la hausse des carburants, on vous pose une question ce matin. Est-ce que vous êtes fataliste ou combatif ? On en parlera entre 9h et 10h.
0: Oui, parce qu'on parle peut-être du retour des manifs des gilets jaunes.
1: l'époque. Je ne sais pas.
0: Et voilà. Ben, on va en parler. Vous avez la parole chaque matin, vous le savez, sur Ici Armorique. Tout ce qui fait l'actualité vous concerne, nous concerne aussi. Et on adore vous écouter tous les matins. Voici Johnny Hallyday. Petite balade qui fait du bien le matin. J'ai oublié de vivre. Non, j'ai rien à dire, je suis bien là, bien vivante. J'ai rien oublié ce matin, tout va bien. Allez, bon réveil, bon jeudi en Bretagne avec Issy Armorique.

0: J'ai oublié de vivre. C'était Johnny Hallyday à 7h22.
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0: Ce matin, mon coup de cœur s'adresse à tous ceux qui, comme Greg, ont déjà regardé un mur en se disant « j'aimerais bien accrocher ça ici » avant d'appeler quelqu'un d'autre pour le faire. Ah, c'est vrai.
3: C'est ça.
0: Jonas et René, il adore bricoler. Il vient de sortir un livre qui s'appelle « Bricolage facile » avec Jonas. 19 tutos pour fabriquer des objets utiles sans se ruiner. Moi, j'ai surtout une question. Est-ce que son livre peut vraiment sauver les gens nuls en bricolage comme nous? Bonjour Jonas.
3: Bonjour Vanessa.
0: Quand je regarde votre livre, ce qui me rassure, c'est que vous commencez pas en me disant construisez une armoire, on y va étape par étape et on y va notamment avec les outils, la sécurité, les bases, on repart vraiment de zéro grâce à vous.
3: C'est ça, j'avais vraiment pas envie de faire un super bouquin et puis de mettre les gens sur quelque chose d'un peu compliqué, d'un peu dangereux, donc vraiment partir de zéro.
0: Alors vous cassez aussi un mythe, pour bricoler, faut pas forcément acheter 800 euros de matériel. On peut remplacer certaines choses, notamment tout ce qui est électrique, par des outils à main. On peut emprunter, on peut aller dans des ateliers, ça c'est vraiment génial.
3: Ouais, tout à fait. Alors il y a des outils qu'il faut utiliser en électrique hein, quand on veut poncer.
0: La perceuse visseuse.
3: Ouais. Par contre, avec une scie, on peut faire plein de choses aussi, quoi.
0: Ouais. Est-ce que finalement le plus gros problème quand on est un peu nul en bricolage, c'est pas qu'on n'ose pas, mais c'est qu'on se dit tout de suite, je vais faire ça de travers, je vais me faire mal, je vais massacrer le mur, et ça fait peur un peu, non?
3: C'est exactement ça. Moi, même moi, ça m'arrive tout le temps de procrastiner devant un projet parce que on voit les difficultés et ça nous bloque un peu. Donc bon, à un moment donné, faut y aller, quoi. Faut briser la glace et parfois faut rater, parfois faut recommencer, parfois on a monté le meuble à l'envers.
0: Oui, n'est-ce pas Greg?
3: Il y a une histoire de persévérance, mais
4: je me sens stigmatisé d'un seul coup.
0: Vous l'avez dit, donc
3: ça m'arrive aussi. Moi, c'est ça l'idée.
0: Alors, il y a 19 tutos pour y aller pas à pas. L'arbre à chat, une étagère pour des plantes. Il y a beaucoup de récup aussi, des choses très simples et des choses du quotidien. On en a tous besoin. Moi, j'ai absolument besoin de cette étagère à plantes, par exemple.
3: L'idée, c'est moi, ça a toujours été de faire des objets utiles. Donc c'est pas un livre de déco, c'est vraiment j'ai besoin d'un objet, j'ai besoin de faire quelque chose, donc je vais essayer de fabriquer l'objet qui va avec.
0: Et puis des choses même un peu déco, vous dites je suis pas trop déco, mais l'abat-jour en papier recyclé, c'est vachement bien.
3: Ouais, alors il faut que ça soit utile et il faut que ça soit beau aussi. Ça, oui. C'est l'un ne va pas sans l'autre, effectivement.
0: Il y a de la récup, beaucoup palettes, carton, bois. Ça aussi, c'est la nouvelle tendance aujourd'hui. On bricole en récupérant.
3: C'est ça. En tout cas, moi, c'est au-delà de la tendance. Moi, c'est ce que j'ai envie de faire. Effectivement, la plupart des projets sont faits en récup. Il y a pratiquement pas de. Alors à part les vis et le petit outillage comme ça. On est sur la récup, le bois de palette, c'est du bois gratuit, hein. Donc c'est génial.
0: On commence par quoi quand on va dans un magasin de bricolage pour s'équiper par exemple? C'est quoi la base du bricoleur?
3: Moi, j'ai pas réfléchi comme ça, je me suis équipé
0: au fur et à mesure
3: des besoins d'un projet. Alors bon, il faut avoir un marteau, une scie, une visseuse, on va dire, ça c'est vraiment la base, un tournevis. Et après, tel projet me fait réfléchir à est-ce que je trouve une option, est-ce que je me le fais prêter ou est-ce qu'à un moment donné j'achète un nouvel outil.
0: Dernière chose, est-ce qu'il faut forcément avoir un grand garage, un hangar pour bricoler? Je pense qu'on a des auditeurs qui habitent aussi en appartement, qui ont juste un petit balcon, même pas du tout. Est-ce qu'on peut quand même bricoler?
3: On peut, ça dépend vraiment des projets, hein, les coups de marteau, et puis ça dépend de l'horaire aussi, hein, mais effectivement, faut faire attention à ses voisins, ça c'est important.
0: Même en termes de place, hein.
3: Et en termes de place, moi ça m'arrive de bosser dans des petits espaces, faut s'organiser, tout est faisable, hein, pour de vrai, mais...
0: Why not?
3: Ouais, why
0: voilà.
3: Not,
0: pas... La question ultime de Greg.
4: Oui. Jonas,
3: oui.
4: Pour être passionné de bricolage, faut être plein de vis ou faut être complètement marteau?
3: Ah. que répondre?
0: Vous n'êtes pas obligé de répondre.
3: C'est pas la question.
0: Vaut mieux être un peu marteau, non?
4: C'est
0: gentiment marteau.
4: Je pense.
0: Voilà.
3: Oui, c'est ça la bonne réponse. Voilà.
0: Bricolage facile avec Jonas. 19 tutos pour fabriquer des objets utiles sans se ruiner aux éditions La Plage. Un livre très pratique, très beau, très... facile d'accès, j'ai envie de dire, et qui m'a donné envie de me mettre au bricolage. Et là, je dis bravo parce que c'était pas gagné, Jonas.
3: Ah, merci beaucoup. C'est exactement l'objectif. Inspirer et donner des bonnes idées, ouais.
0: Et après, on vous envoie nos réalisations en photo, c'est ça?
3: Ouais, tout à fait. Tout à fait. Je suis toujours heureux de voir, effectivement, que ça se concrétise chez les gens.
4: Comme ça, il fera un deuxième volume pour se moquer.
0: Non.
4: Voilà ce qu'il ne fallait pas faire.
0: Greg, ce week-end, on bricole?
4: Allez.
0: Allez.
4: J'aurais plus de mal à l'année
5: prochaine.
4: Moi, je
5: veux une étagère, je veux l'abat-jour, je vous laisse faire.
0: Ah, mais que passez-vous,
5: vous amenez vos grilles.
0: Je rêve.
5: Moi, j'ai dit que je savais bricoler, c'est à vous de vous lancer.
0: Ok, d'accord. Bon, bah, déjà, bien potasser le livre de Jonas et après, on verra. Merci encore, Jonas, d'avoir été notre coup de cœur ce matin.
3: Merci beaucoup.
0: Bonne journée. Il est 7h27, il n'y a pas que le bricolage dans la vie, il y a des questions aussi qui font un peu peur.
4: Et le sujet qui fait parler tous les jours, depuis des semaines, c'est le prix des carburants qui ne cesse d'augmenter. Il y a eu des annonces gouvernementales il y a 48 heures, il y a le chef de l'État qui s'exprime ce soir. Mais vous, face à la hausse du prix de l'essence, du diesel, du gasoil, est-ce que vous êtes fataliste ou est-ce que vous êtes combatif? La question, elle est très simple. Il y a même un sondage que je viens de mettre en ligne, en story, Instagram, Facebook. Vous cliquez, puis surtout, vous allez nous apporter votre avis, vos commentaires en direct au 02 99 67 35 35.
0: Je crois que vous vouliez rajouter quelque chose, Justine. Non, tout va bien. Non, Justine.
5: Enfin, si on parle de ça avec mon invité.

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7: Faut nous expliquer pourquoi, quand même, quand on a largement le temps le matin, on finit quand même par être en retard. Hein, c'est peut-être le cas chez vous. Rassurez-vous, vous n'êtes pas tout seul. Ici Arborique, c'est l'actu locale, premier sur l'info en Bretagne. Et ça tombe bien, il est 7h30. Justine, qu'est-ce qui fait la une ce matin ?
8: Eh bien, le procès de Thierry Meunier, cette journée particulière ce jeudi, puisque la cour d'assises des Côtes d'Armor se déplace sur l'île de la Comtesse à Saint-Quay-Portrieux. Le meurtre de Véronique Duchesne a eu lieu il y a 16 ans. Les parties civiles veulent montrer que l'accusé a pu agir en pleine journée sans que personne ne le voie. Explication à lire sur ici.fr. Vous y verrez aussi les images de l'exploit réalisé par la nièce de Charles Bietri, Anne Féat, qui a traversé la Manche à la nage en maillot de bain. Elle a mis 15h31 pour faire parler de la maladie de son oncle, de la maladie de Charcot, dont est atteint donc le célèbre journaliste sportif. À suivre dans l'info d'ici, les difficultés des transporteurs routiers face à la montée des prix des carburants. Ils n'ont plus aucune aide depuis hier. Mais d'abord, en 90 secondes, c'est toute l'actu en France et dans le monde avec vous, Valentine Letess. Et ce matin, eh bien, il y a ce retour dont on se serait bien passé en ce mois de septembre.
9: Fièvre, courbature, toux et nez qui coule, vous avez peut-être le Covid. Le nombre de consultations repart à la hausse depuis la semaine dernière. 76% d'augmentation chez SOS Médecins. Ça reste inférieur aux années précédentes et les symptômes de ce variant ne sont pas particulièrement sévères. 27 ans de prison requis contre Loïc Le Priol pour l'assassinat de l'ancien international de rugby Federico Aramburu. 20 ans pour Romain Bouvier, jugé pour complicité. Après plus de deux semaines de procès pour les deux militants de l'ultra-droite, le verdict est attendu demain. Teddy Riner, victime de cyberharcèlement, le parquet de Paris ouvre de lui-même une enquête pour injures publiques et racistes. La star mondiale du judo reçoit une vague de messages de haine depuis sa déclaration sur son angoisse face à la montée de l'extrême droite en France. Emmanuel Macron, aux 20h ce soir, particulièrement attendu sur l'explosion des prix du carburant. 30 à 40 minutes d'interview du chef de l'État de retour du Conseil de sécurité des Nations Unies à New York. Où est la main tendue, demande le patron des députés socialistes. Comme l'année dernière, le Premier ministre propose à la gauche de bâtir ensemble un compromis sur le budget. Un projet d'économie à 54 milliards d'euros présenté dans une semaine tout pile. Atterrissage demain à 10h du pape Léon XIV en France. Pour 4 jours de visite dans le pays, entre Paris, Lourdes et Metz, avec au programme des messes géantes, l'une sur les Champs-Élysées et une veille au Stade de France.
8: L'info d'ici est la parole ce matin aux transporteurs routiers qui se sentent lésés après les dernières annonces du gouvernement concernant les aides carburant, puisque la leur est carrément stoppée alors que les prix, eux, continuent de s'envoler. L'avenir est donc incertain, explique ce patron d'une petite entreprise bretonne avec 3 camions de transport, entreprise basée à Baignon dans le Morbihan et que vous avez croisé sur la route, Max Martin.
10: À bord de son grand camion blanc, Nicolas Gallaudet revient d'Allemagne et avant de rentrer chez lui dans le Morbihan, passage obligé dans une station-service à Rennes.
11: Hélas, je fais du gasoil. Bah là, on est à bientôt 450 litres et on est à 1005 euros.
10: Avec son camion de 1000 litres, le plein lui coûte plus de 2000 euros. Une situation inimaginable quand il a commencé le métier il y a 14 ans.
11: Ah non, je pense que personne ne s'imaginait. Même les transporteurs qui sont là depuis bien avant moi, je pense qu'on nous aurait dit un jour le gasoil il coûtera 2,50€, on n'aurait jamais cru ça, quoi. Mais maintenant, bah, force est de constater qu'on y arrive et on ne sait pas quand est-ce que ça va s'arrêter, surtout, quoi.
10: Et ce n'est pas l'indexation de la hausse du prix du carburant facturé aux clients

0: qui pallie ce prix exorbitant selon lui.
1: Sauf qu'on est à payer à M-1 pour le mois de septembre, on est pris sur du carburant qui était à 2,15€. Aujourd'hui, il est à 2,40€, donc forcément là en ce moment, on met du gasoil gratuit quoi, en fait. C'est de l'argent qu'on récupérera jamais.
0: Avec ces trois véhicules, le Morbihanais paye 10 000€ de gasoil par mois, c'est le double par rapport au début de l'année.
1: Je pense que déjà si on arrive à la fin de l'année, ça sera déjà pas mal. Pour le moment, je préfère pas me prononcer parce que je sais pas si le mois prochain, j'arriverai à le terminer.
0: Pour survivre, Nicolas Gallaudet réclame un plafonnement des prix du carburant.
2: Et il n'y a pas que les petites entreprises de transport qui souffrent, selon François Baudouin. Lui est patron de Couvert et Muret à Saint-Armel. Chiffre d'affaires annuel de 18 millions d'euros. Et lui aussi a considérablement augmenté ses dépenses en carburant. Il n'attend pas vraiment d'aide du gouvernement pour arranger la situation.
3: Pour y remédier, pour moi, il faut beaucoup plus que des aides un peu saupoudrées, même si encore une fois, il faut toujours accueillir positivement ce qui nous est proposé. Mais je pense qu'il faut surtout une politique très forte de transfert de la route sur des nouvelles technologies, en particulier électriques à mon avis. Et puis il faut surtout, à un moment donné, arrêter en France de sans arrêt mettre, on va dire, la pression sur les entreprises comme on le fait. Aujourd'hui, on a des niveaux de charges sociales qui sont inimaginables. Il n'y a pas que le gasoil. Le mécanisme de fonctionnement de nos entreprises, qui encore une fois est très très particulier parce que c'est une toute petite marge, donc il faut vraiment avoir un système bien huilé. C'est un peu comme si une plaque tectonique volcanique sous-marine avait bougé de quelques centimètres et mis à mal tout le système à elle toute seule. Et c'est exactement comme ça que je le ressens.
2: Un reportage de Max Martin que vous retrouvez sur ici.fr et les difficultés face à la hausse des prix des carburants. On en parle également avec notre invité tout à l'heure à 8h moins le quart. C'est un représentant en Bretagne des patrons d'auto-école. Pour eux aussi, c'est compliqué.
4: La météo, c'est compliqué aussi parce qu'il ne pleut toujours pas. On va faire le point avec Maëlle Boisard de Météo Bretagne. Pas de pluie annoncée non plus aujourd'hui, Maëlle.
5: Et non, malheureusement, pas de précipitations pour cette journée de jeudi. Ce matin, on note quelques nuages qui circulent ici ou là avec des bandes de brume ou de brouillard localisés. Et puis cet après-midi, le soleil va dominer à travers un voile nuageux. Côté température, on prévoit encore de la chaleur, voire de la forte chaleur, 25 à 28 degrés sur la Bretagne et jusqu'à 29 à 30 degrés pour l'est du Morbihan et le sud de l'Ille-et-Vilaine.
4: Alors est-ce que du coup on a un petit espoir d'avoir quelques gouttes de pluie ce week-end ?
5: Alors, on pourrait avoir enfin le retour de quelques précipitations pour dimanche notamment, principalement sous forme d'averse. Ça reste encore à affiner.
4: Merci beaucoup Maëlle, à tout à l'heure. La route, avec vous Greg.
6: Attention au brouillard d'ailleurs qui nous est signalé à Trémorel dans les Côtes d'Armor par Pascaline. Sinon, c'est globalement fluide. Je dis globalement parce que ça commence quand même à se charger au niveau de la porte de Saint-Malo. À noter aussi des difficultés sur la D173 lorsque vous arrivez de Verne-sur-Sèche en direction du quartier de la Poterie à Rennes. Ça peut coincer et ça peut vous ralentir sur 2 à 3 minutes de temps supplémentaire par rapport à d'habitude.
4: N'hésitez pas à nous appeler si vous êtes témoin d'autres difficultés sur la route. 02 99 67 35 35.
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4: Et voici Téléphone, avec le jour s'est levé. J'étais au jour.

0: Le jour s'est levé avec téléphone, presque. 7h56, le lever du jour à Rennes. Et à Vannes et Saint-Brieuc, ce sera un tout petit peu plus tard à 8h01, donc vous pouvez vous rendormir.
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0: Mais non, ne vous rendormez pas, je rigole. On a un super programme qui arrive. Il fait beau, je sais, vous bossez, mais profitez au moins, de la pause déjeuner ce midi pour aller dehors. Mettez-vous pieds nus sous le bureau, en imaginant que c'est du sable à Cancale.
3: Ah oui, il faut vraiment faire preuve d'imagination.
0: Ah bah,
3: oui,
0: je sais pas, on essaye un truc dans le genre, voilà. Actu locale, musique et bonne humeur, ça c'est pas qu'un jingle, c'est ce qu'on vous propose pour de vrai tous les jours. Et d'ailleurs, on a le champion de la bonne humeur et de la positive attitude. Il partage chaque jour les initiatives des Bretons. Voici Evan de Bretagne. Salut Evan.
4: Salut, c'est l'heure de la bonne idée, 100% pure beurre. Et la bonne idée d'aujourd'hui, c'est celle de Johan et Julien, deux agriculteurs de Planguenoil dans les Côtes d'Armor, qui ont choisi d'ouvrir le capital de leur ferme à tous les citoyens qui en avaient l'envie. Ils ont monté une société civile immobilière, une SCI, citoyenne, où chacun peut prendre une part à partir de 200 euros, et ainsi les aider à réduire leur crédit et à maintenir une agriculture paysanne sur la commune. Eh bien, figurez-vous que plus de 200 citoyens et citoyennes ont déjà répondu présent, et que les deux jeunes hommes ont pu se lancer dans un élevage de vaches de la race pinoire, une race bien de chez nous. Ils ont ouvert un atelier crèmerie et une fromagerie pour transformer directement leur lait à la ferme. Et d'ailleurs, ils font partie des quelques fermes de Bretagne qui ont le droit de fabriquer le fameux gouel, une spécialité bretonne au lait fermenté uniquement issu de vaches pinoires, dont je raffole, oui. Au final, c'est tout un village qui profite de la ferme, car on y trouve de bons produits bio et locaux. Les agriculteurs plantent des arbres et des haies sur leur terrain, ce qui est top pour les sols, pour éviter les inondations, maintenir la biodiversité, etc., etc. On maintient en plus une race de vaches typique de la région et on fait travailler des agriculteurs hyper engagés. Bref, on ne peut pas faire meilleure bonne idée que cette bonne idée. D'ailleurs, la ferme de Quéré cherche encore un ou une associée. Toutes les infos sont aussi sur leur Facebook, la ferme de Quéré, ou bien sur Instagram, Evan de Bretagne, où vous pourrez voir ma dernière vidéo que j'ai eu la chance de tourner avec Johan et Julien. Le chiffre du jour maintenant, 566 euros, c'est la somme moyenne dépensée par les Bretons chaque année en prêt-à-porter neuf. C'est le plus faible budget au niveau national. Bon, enfin, on est quand même un peu des fashionistas. Hein. Allez, à demain pour une nouvelle bonne idée.
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0: On dépense peut-être moins en neuf, mais on est les champions du monde de la seconde main, du recyclage, et on est fort pour ça. Et puis si on n'a pas beaucoup d'argent pour les vêtements, c'est normal.
5: Oui, parce que tout passe dans l'essence. Dans le réservoir.
0: Bah ouais,
5: évidemment, avec la hausse du prix des carburants, on en a déjà parlé. On continuera d'en parler dans quelques instants avec l'invité de Justine, mais on l'évoquera également. Et surtout, votre état d'esprit entre 9h et 10h face à la flambée du prix des carburants. Est-ce que vous êtes plutôt fataliste ou combatif? Vous allez pouvoir maintenant répondre à notre sondage sur la story Instagram, Facebook.
0: Il y a plein de trucs. Ah non, là, c'est Louis Burton.
5: Là, il y a le portrait d'un skipper. Là, il y a un petit coucou. Voilà. Bon, là, il y a la crise de rire avec les pauvres qui sont de retour. Mais il y a le sondage qui est là. Et pour l'instant, c'est du 50-50 entre combatif et fataliste. Faites évoluer la tendance et venez nous
0: genre,
5: en parler.
0: Combatif, genre, ouais, on va descendre dans la rue. Ou alors fataliste, bah, de toute façon, on n'a pas le choix.
5: On est obligé de payer et on paye. Quel est votre état d'esprit? Venez nous en parler tout à l'heure.
0: Merci Greg. Il est 8h moins le quart sur Ici Armorique.
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0: Alors que le gouvernement a annoncé mardi soir de nouvelles aides pour faire face à la flambée des prix des carburants, une profession se sent encore oubliée, les auto-écoles. On en parle ce matin avec notre invité, vice-président en Bretagne du syndicat Mobiliant des professionnels de l'automobile et patron d'auto-écoles dans le Finistère.
7: Bonjour Claude Pincemin. Bonjour.
0: Vous pensiez avoir des aides cette fois-ci pour faire face à cette flambée des prix? Vous en aviez demandé d'ailleurs?
7: Ben, il y a des démarches qui ont été effectuées au niveau national. Donc, le président France Mobilience de la branche auto-école a été reçu. Mais voilà, on demande, mais on n'a pas beaucoup d'aide. On a souvent des contraintes, mais très peu d'aide.
0: Vous n'êtes pas considéré comme gros rouleur? Parce qu'on imagine que dans une auto-école, on fait beaucoup de kilomètres chaque jour. Mais ça ne vous concerne pas parce que vous n'êtes pas un particulier, c'est ça ou...
7: Ça ne concerne pas, je ne sais pas. On a déjà, pour les financements des permis, déjà nos clients ont été lésés puisque le CPF a été
0: réduit et
7: mis, oui, voilà, c'est ça, a été mis sous condition d'utilisation. Donc déjà, pour financer un permis, et on est à peu près les moins chers quand même d'Europe. Voilà, on est toujours contraint. Donc, et puis notre poste, effectivement, c'est l'automobile, le carburant, et ce sont des postes qui ont beaucoup augmenté ces dernières années depuis le Covid. Donc voilà, donc c'est toujours difficile. Et là, avec l'augmentation flagrante du carburant, c'est encore plus difficile.
0: Alors expliquez-nous justement, Claude Pincemin, vous qui êtes patron de plusieurs auto-écoles en Bretagne, le quotidien, votre quotidien dans ces auto-écoles, comment ça se passe déjà? Est-ce qu'il y a des craintes parfois de ne pas trouver de l'essence, comme tous les automobilistes? Et puis derrière, est-ce que certains de vos collègues sont en difficulté financière déjà?
7: Alors, il y a effectivement, en auto-école, la crainte de ne pas trouver de carburant, ça peut, selon les endroits où on se situe, oui, effectivement, ou déjà d'être contraint de faire la queue pour en obtenir, parce que c'est difficile, des fois, d'accéder à certaines stations-service dans certains endroits. Et puis, aujourd'hui, on en trouve encore, mais qui dit que d'ici un mois ou deux, on en est toujours, c'est un peu plus compliqué, je pense, quoi.
0: Oui, vous n'êtes pas prioritaire aux stations-service en tant que...
7: Absolument pas. Donc, voilà. Et pourtant, on contribue à la mobilité nationale, voilà.
0: Et donc, des difficultés pour certains de vos collègues, déjà, ou pas?
7: Eh ben, à ma connaissance, pas encore, mais voilà, tout le monde va être obligé de, on va dire entre guillemets, d'ajuster peut-être ses tarifs très prochainement, parce que voilà, à cause de cette contrainte-là. En plus, on est réglementé, donc assez réglementé, donc on a des tarifs qui sont bloqués par décret, par l'État. Tout ce qui est examen, donc on n'a pas le droit d'y toucher. Et en plus, lorsqu'on a des contrats, puisqu'on est soumis à des contrats types, quand un contrat court, c'est-à-dire dans la durée, on ne peut pas le modifier.
0: Donc, oui, quand on signe, en général, pour passer son permis dans une auto-école, on a un prix de départ qui ne change pas, c'est ça?
7: Voilà, donc c'est-à-dire qu'il y a aujourd'hui...
0: Sur plusieurs mois.
7: Il y a des auto-écoles, voilà, tout à fait. Et je pense qu'il y a des auto-écoles aujourd'hui, comme moi sur certains contrats, où on donne des leçons, mais à perte, quoi.
0: Et voilà. Donc, alors, rappelez-nous le prix aujourd'hui d'une heure de conduite, 55, 60 euros, c'est ça?
7: Voilà, c'est ça, c'est la fourchette, tout à fait.
0: Ouais. Et donc, ça pourrait augmenter, alors que c'est déjà parfois compliqué pour certains de payer ce permis de conduire?
7: Voilà, parce qu'il y a bien très peu d'aide, et en Bretagne, on sait très bien que c'est indispensable, quoi, pour trouver du travail, pour aller à son logement,
0: déplacer dans certains secteurs, effectivement.
7: Voilà, exactement.
0: Une mobilisation est-elle prévue, Claude Pincemin, des auto-écoles?
7: Alors, il n'y a rien de prévu encore aujourd'hui, mais effectivement, ça peut être envisagé avec d'autres professions qui aussi de l'automobile qui n'ont pas eu d'aide non plus également, voilà, parce que nous tout seuls, effectivement, c'est on représente une petite partie. Mobilience est un gros représentant quand même des auto-écoles, mais voilà, même si on s'y met tous, c'est toujours une profession qui est un petit peu voilà. Et indispensable, un peu lésé, mais indispensable quand même au bon fonctionnement de notre région, quoi.
0: Et en attendant, ça vous oblige peut-être un peu plus encore à apprendre à faire des économies de carburant quand on apprend à rouler, quand on est derrière son volant?
7: C'est très difficile, de toute façon, puisque l'apprentissage de la conduite, c'est de la pratique, avant tout. Donc, même si on est équipé, dans certains cas, d'un simulateur, pareil, là, on est contraint, donc on est restreint, donc on ne peut pas en user et en abuser. Donc, voilà, à partir de ce moment-là, c'est ce que je disais à de vos confrères. Je dis, si vous voulez apprendre du vélo, il faut bien faire du vélo. Mais si vous voulez apprendre à conduire un véhicule, l'automobile, eh bien, il faut bien rouler. Donc, et se confronter à la circulation.
0: Eh ben, on a entendu ce matin Claude Pincemin un peu. On vous a un peu entendu désabuser pour revenir à notre question du jour au sujet de ces prix des carburants, les aides que vous n'avez pas. Vous êtes vice-président régional du syndicat Mobilience des professionnels de l'automobile et patron de plusieurs auto-écoles dans le Finistère. Merci à vous.
8: Pensez à tous les commerciaux, aussi les livreurs. Enfin, c'est vrai que ça devient compliqué. C'est compliqué pour tout le monde, cette hausse des prix des carburants. On vous donne un petit coup de pouce tous les jours grâce au jeu de la carte postale à 8h10. Nouvelle carte postale puisque Moulin a été trouvé hier. Donc on repart sur une nouvelle énigme tout à l'heure 8h10 avec 40 euros de carte carburant.

0: C'était One Direction. C'est mon côté midinette. Avec Runaway sur ici Armorik. 8h-5, l'état des routes ce matin, les bouchons, c'est Greg qui surveille tout ça pour vous.
1: Eh bien, petit à petit, ça se charge depuis la Mézière en direction de Rennes, en passant par Saint-Grégoire sur la D137. Vous perdez au bas mot 12 minutes par rapport à d'habitude. Dans l'autre sens, lorsque vous arrivez de Saint-Jacques-de-la-Lande en direction de Rennes, là aussi, vous perdez un petit peu de temps sur la D177 avec un trafic en accordéon.
0: Merci, Yves.
1: Mais c'est à vous de nous apporter la partition de la route ce matin. Je n'oublie pas la nationale 12 à hauteur de Saint-Gilles en direction de Rennes. Là aussi c'est compliqué, là aussi c'est chargé. Pour quelle raison? Densité du trafic, travaux, 02 99 67 35 35.
0: Et pour tous ceux qui sont en voiture, la question se pose, à combien ça va encore être à la pompe ce matin?
1: Oui, puis je ne sais pas si vous êtes comme moi, vous allez jusqu'au bout du bout de la réserve avant de mettre de l'essence, mais on est bien obligé de passer à la pompe à un moment donné, sauf que le prix des carburants, il ne cesse d'augmenter. Certes, on en a déjà parlé, mais nous, on prend on fait un état de votre psychisme ce matin. Est-ce que vous êtes fataliste?
0: Allongez-vous.
1: Ou combatif face à cette hausse du prix des carburants? La question, elle est simple, vous y répondez avec un petit clic, en Story, Instagram et Facebook, mais venez nous parler de votre état d'esprit tout à l'heure entre 9h et 10h.
0: Avec peut-être le retour des manifestations, des gilets jaunes aussi qui, a priori, il se dit qu'il serait en train de se préparer.
1: Le feu couve, mais il y a deux salles, deux ambiances. Il y en a qui disent, de toute façon, on ne peut pas faire autrement, on paye. Et il y en a d'autres qui disent, on va peut-être commencer à ruer dans les brancards. Quel est votre état d'esprit? On en parle à 9h.
0: Merci Greg. 7h56, savez-vous qui vient à Châteaubourg ce week-end?
1: Pas moi.
0: Elles sont 5, enfin non, elles sont plus que 3. L5 sont à Châteaubourg samedi soir.
1: L5,
0: oui, L3 et L5. C'est l'EMGAV Festival avec La Rue qui est à nous, Zouk Machine, le collectif métissé et Sacha de début de soirée. Il n'y a plus l'autre, mais il y a Sacha de début de soirée.
2: C'est quoi ces deux L5.
1: C'est fin de soirée alors. Il y aura les L3, fin de soirée. Waouh, trop bien.
0: C'est... Voilà, trop bien. Il reste des places.
2: Ça a l'air sympa.
0: Mais il reste des places.
2: Ça a l'air dansant.
0: Ce sera ce week-end à Châteaubourg.
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0: Stéphane Bern nous a rejoint ce matin en voyage au temps où un escalier permet de s'éviter en toute élégance.
10: À Chambord, on avait trouvé dès la Renaissance une solution aux rencontres embarrassantes. Deux escaliers qui mènent au même endroit sans jamais avoir à se croiser. Sa façade, ses dimensions, son parc, le château de Chambord en impose. Mais un détail en particulier attire l'œil, son escalier central. Vu de loin, rien de très exceptionnel, mais à y regarder de plus près, on découvre une véritable prouesse architecturale. Il n'y a pas un, mais deux escaliers qui s'enroulent l'un sur l'autre, formant une double hélice.
11: Je me suis trop penchée pour admirer les...
12: Quoi, les hélices?
11: Les hélices, et j'ai dérapé.
10: Une double hélice qui est un peu l'ADN de Chambord. Résultat, deux personnes peuvent s'y engager au même moment, l'une en montée, l'autre en descente, sans jamais se croiser. À Chambord, on ne fuyait pas les problèmes, on les contournait en colimaçon.
13: Moi, je tourne en, je tourne en.
10: Tout le château, voulu par François Ier, s'organise autour de cet escalier monumental. Quant à savoir qui a eu cette idée originale, un nom revient sans cesse. celui de Léonard de Vinci. C'est là où l'on reconnaît le génie. De Vinci, c'est le seul homme capable de transformer un « j'aimerais que ma femme ne tombe jamais sur ma maîtresse » en un chef-d'œuvre de la Renaissance.
12: Je demandais à Lord Twickenham combien il avait de maîtresses. Et il me répondit « impossible. À partir de combien peut-on dire plusieurs ?»
10: Même s'il est mort quelques mois avant le début de la construction de Chambord, il l'a probablement inspiré. On a retrouvé dans les carnets du génie italien des croquis de ce type d'escalier. Comme tout le monde n'a pas les moyens financiers de François Ier, ni la chance de connaître un Léonard de Vinci, de nos jours, quand on cherche à éviter quelqu'un, on ne construit pas une œuvre architecturale. On change juste de trottoir.
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0: Et bon jeudi, nous sommes le 24 septembre, c'est Ici Armorique, il est 8h.
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0: 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Et avec Justine Sauvage pour l'info en Bretagne. La journée s'annonce particulière au procès de Thierry Meunier devant la cour d'assises des Côtes d'Armor.
14: L'homme de 63 ans est jugé depuis lundi pour le meurtre de sa femme Véronique Duchesne il y a 16 ans sur l'île de la Comtesse à Saint-Quay-Portrieux. Et c'est justement sur les lieux du crime que toute la cour se déplace aujourd'hui. Un déplacement minuté et sous haute surveillance qui est assez rare, Joanne Moison.
15: Oui, on appelle cela un transport sur les lieux. L'un des plus spectaculaires a lieu en 2007 lors du procès d'Ivan Colonna. La cour d'assises spéciale de Paris se déplace alors en avion militaire jusqu'en Corse. Tous les protagonistes transportés dans la rue de l'assassinat du préfet Claude Erignac sous très haute surveillance. Le dossier Meunier est moins sensible, mais le dispositif sera conséquent également aujourd'hui dans le secteur de l'île de la Comtesse à Saint-Quay-Portrieux. Plage interdite de 11h à 19h jusqu'à la bande des 300 mètres. Drone de la gendarmerie, moyens maritimes. Après un premier interrogatoire de l'accusé au palais de justice de Saint-Brieuc ce matin, la cour prendra la direction de Saint-Quay en début d'après-midi à bord de vannes sous escorte policière. Accusés, magistrats, avocats, greffiers rejoindront à pied la petite île de la Comtesse, accessible uniquement à marée basse. Il faudra faire vite, la mer sera haute à 18h41 aujourd'hui. L'idée, c'est de permettre à la cour de se rendre compte de la configuration de l'endroit où les enquêteurs situent la scène de crime, là où le châle de Véronique Duchesne avait été découvert dans les rochers par une promeneuse, là où la victime a été étranglée avant que son corps ne dérive jusqu'à la pointe du Minard, 15 km plus loin.
14: Et toutes ces informations, vous les retrouvez sur ici.fr. Ce procès doit durer 3 semaines. L'accusé encourt la réclusion criminelle à perpétuité. Attention, la station-service Total Access qui se trouve à l'entrée de Saint-Malo en direction de Rennes le long de la départementale 137. Elle est fermée jusqu'à nouvel ordre et cela fait suite à l'incendie sur place d'une voiture hier soir vers 19h45. L'action rapide des pompiers a permis d'éteindre rapidement les flammes et d'éviter la propagation aux autres pompes à essence. Et surtout à d'autres véhicules qui étaient situés à proximité. Il n'y a pas de victimes, mais donc cette station-service qui va rester fermée pour une durée indéterminée. C'est aussi à lire sur notre site internet. Toujours en Ille-et-Vilaine, cet énorme excès de vitesse, celui d'un conducteur de 20 ans seulement, contrôlé samedi à 210 km/h au lieu de 110. C'était dans le secteur de Redon. Le chauffard roulait également sans permis. Sa voiture a été envoyée à la fourrière. Lui a été placé en garde à vue et il sera jugé ultérieurement. Là aussi, c'est sur ici.fr.
0: La loi Littoral fête cette année ses 40 ans.
14: Un texte qui a vu le jour donc en 1986 pour sauvegarder les paysages des espaces côtiers, éviter le bétonnage de nos littoraux. Sauf qu'aujourd'hui, des élus estiment qu'elle n'est plus adaptée aux nouveaux enjeux, notamment au dérèglement climatique. C'est ce que plaide l'ANEL, l'Association nationale des élus du littoral, qui tient son congrès aujourd'hui et demain à Avranches dans la Manche. Elle demande des évolutions, mais qui ne sont pas faciles. Exemple avec une bergerie de la baie du Mont-Saint-Michel à Genet. Elle est menacée de destruction, mais soutenue par les élus, Jérôme Val.
16: Cela fait 25 ans que François Serbonnet est installé avec ses 350 brebis à Genet.
17: Alors ici, on est au cœur de la baie du Mont-Saint-Michel, à proximité des prés salés où paissent les agneaux.
16: Mais les ennuis commencent en 2011 quand il construit une bergerie en bois pas très loin du rivage.
17: Moins de 5 mètres de haut faîtage, parfaitement intégrée dans le paysage, on la voit de nulle part à part de chez moi.
16: Après de multiples procédures intentées par une association, la justice lui ordonne de détruire le bâtiment. Il est toujours là, mais François Serbonnet doit payer une astreinte depuis juillet. 160 euros par jour.
17: Je suis le seul éleveur de moutons dans cette zone qui fait 800 hectares. Si moi je disparais, c'est les herbus de la baie du Mont-Saint-Michel qui sont en danger.
16: Et c'est toute la contradiction d'une loi littorale ambitieuse en matière de protection, mais qui ne doit pas freiner le développement de ces territoires, estiment les soutiens du berger. Une étude de l'ANEL montre que plus de la moitié des élus renoncent à des projets à cause de la loi. Alors beaucoup veulent la faire évoluer, lui donner un coup de jeune.
18: On dit bien actualisation de la loi littorale, pas changement, pas révision.
16: Jean-Charles Orsucci, le président de l'ANEL, sait qu'il marche sur des œufs.
18: C'est une grande loi, mais il faut corriger ces quelques bêtises que l'on observe ici et là. L'application de la loi littorale devient contre-productive. Si vous êtes un tant soit peu dans cette idée-là, vous êtes de suite catalogué dans la catégorie des bétonneurs. J'ose espérer que la raison va l'emporter.
16: L'association a fait une vingtaine de propositions qu'elle va maintenant soumettre aux législateurs.
14: Et donc, elle tient son congrès aujourd'hui et demain à Avranches, dans la Manche. Ce soir, c'est Emmanuel Macron qui est à la télé sur TF1 et France 2 pour nous parler de la flambée des prix des carburants et de la menace russe. Le chef de l'État interrogé plus d'une demi-heure par les journalistes Gilles Boulot et Caroline Roux.
0: C'est un exploit qui a été réalisé mardi par la nièce de Charles Bietri.
14: Anne Féat, maître nageur près de Quimper, a traversé la Manche à la nage sans palme ni combinaison, pour faire parler de la maladie de Charcot qui touche son oncle, le célèbre journaliste sportif qui vit à Carnac dans le Morbihan. Elle a parcouru en 15h31 la distance entre Douvres en Angleterre et le Cap Grinet dans le Pas-de-Calais, avec des bandes méduses sur les derniers kilomètres. Et donc pendant toute la traversée, elle avait l'image de son oncle qui lui a donné de la force. C'est ce qu'elle a raconté à Delphine Gauthier.
19: Je vais bien, je me suis reposée, j'ai bon, des petites courbatures voilà, aux épaules, je ne le cache pas, mais sinon je suis j'ai bien récupéré, vous voyez, je parle bien, certains des fois ont la langue gonflée par le sel, mais moi non, peut-être que je suis habituée. Je suis heureuse et contente pour mon oncle aussi que j'ai pu aller jusqu'au bout, il était beaucoup avec moi pendant la traversée aussi. Hein.
20: C'est un beau modèle aussi et lui, de courage oui, et d'adversité face à l'adversité, oui. Ouais.
19: Exactement. Adversité, ténacité, persévérance. Et à 100 ans, une femme d'origine allemande, Gertrude Herdl, avait traversé pour la première fois en 1926. Donc là, tous ceux qui l'ont fait en 2026 ont eu cette médaille.
20: Vous allez aller la montrer à votre oncle, cette médaille, quand vous serez rentré?
19: Oui, je vais aller le voir à Carnac et lui montrer cette médaille, entre autres.
14: Et si vous souhaitez faire un don pour la recherche contre la maladie de Charcot, vous pouvez aller sur la page Facebook de son association Au-delà des falaises, également sur ici.fr et notre application avec les vidéos de son arrivée. Donc après cet exploit traversé à la nage, la Manche.
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14: C'est pas pour moi.
0: Moi non plus. Pourtant, si je pouvais faire un truc pour Charles Bietri, j'aime
14: bah
0: tellement
14: oui,
0: cet
14: pareil,
0: homme.
14: Mais
1: Son livre, je vous le conseille.
0: Ouais.
1: Ah, c'est magnifique.
0: Le documentaire sur Canal aussi, incroyable. Bref, on l'embrasse très fort. Peut-être qu'il écoute ici Armorique. La météo, c'est avec Maëlle Boisard de Météo Bretagne, avec encore beaucoup de soleil et beaucoup de chaleur aussi, c'est assez surprenant. Hein.
22: Eh bien oui, tout à fait. Hein. Déjà au niveau du ciel ce matin, c'est vrai, on note quelques bandes de brume ou de brouillard par endroit, mais le soleil se dévoile au fil des heures. Et puis pour cet après-midi, pas mal de rayons de soleil, donc, à travers un voile nuageux. Et côté température, on prévoit 25 à 28 degrés hein, sur la Bretagne cet après-midi. Il fera encore plus chaud entre l'est du Morbihan et le sud de l'Ille-et-Vilaine, avec 29 à 30 degrés.
0: Merci beaucoup, à tout à l'heure. Rendez-vous à 8h30. La route avec vous, Greg.
1: Elle est chargée. Tiens, on va parler du Morbihan pour commencer. La N166 de L20 jusqu'à Vannes. Vous mettez 11 minutes en plus par rapport à d'habitude. À noter, si on se rapproche de Rennes, la Nationale 12 à hauteur de Passé, qui est compliquée. Là aussi, ça ralentit entre 7 et 10 minutes de temps supplémentaire. Et puis, depuis la Mézières jusqu'à Rennes, sur la D137, c'est compliqué jusqu'à la porte de Saint-Malo, sur la Rocade. On va dire un trafic habituel, c'est-à-dire quelque peu chargé ce matin, quel que soit le sens de circulation. En fait, il n'y a guère que dans les Côtes d'Armor que ça roule plutôt bien ce matin. On n'occulte pas quand même la situation au niveau de Lamballe et de Saint-Brieuc. Si tel est le cas, 02 99 67 35 35.
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0: Il est 8h09. Dans 3 minutes, c'est le jeu de la carte postale. Nouvelle carte postale puisqu'on a trouvé Moulins. hier. La carte postale est tombée avec 160 euros hier de carte carburant. Ce qui fait qu'on va repartir sur une toute nouvelle carte postale, une nouvelle énigme avec 40 euros de carte carburant à gagner. Ce sera juste après Étienne Dao.

0: Duel au soleil avec Étienne Dao à 8h11. Il y en aura beaucoup du soleil cet après-midi. Continuez à nous dire quel temps il fait chez vous, à nous partager vos plus belles photos également sur la page Facebook d'Ici Armorique.
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0: Merci d'être avec nous sur Ici Armorique. Toute l'équipe est là pour vous accompagner jusqu'à 9h, pour vous informer sur ce qui se passe près de chez vous, pour vous donner de bonnes idées et puis commencer la journée ensemble, hein, tout simplement. Et puis le matin, vous pouvez aussi réagir à ce qui fait la une de l'actualité. L'info en ce moment, c'est le prix des carburants indécents.
3: Mais oui, on en a parlé à 8h moins le quart avec l'invité d'Ici Matin. On va en parler avec vous. Est-ce que vous êtes fataliste ou combatif face à cette hausse du prix des carburants? Est-ce que vous dites on n'a pas le choix ou au contraire, vous commencez à réfléchir à une certaine forme de mobilisation, voire de contestation? On en parle à partir de 9h au 02 99 67 35 35.
0: Et pour faire face à la hausse des carburants, bien avant, on avait anticipé avec le jeu de la carte postale. On vous offre chaque jour des cartes carburant. Et tous les jours, ça augmente si c'est pas trouvé. Hier, 160€ ont été remportés avec la carte postale de
4: Moulin.
0: Voilà. Mais donc là, on repart sur une nouvelle carte postale, toute nouvelle. On vient juste de la recevoir et il y a 40€ de carte carburant à gagner. La voici, cette carte postale. Ma chère Violette, avec Marguerite et Anémone, on a trouvé l'endroit idéal où se poser. On n'est pas très loin du village préféré de Stéphane. Retrouve-moi mardi et apporte-moi un petit morceau de bois. Apparemment, ça peut avoir beaucoup de valeur. Ah ah ! D'où a été envoyée cette carte postale? Je vous la relis, parce que c'est la première fois. Ma chère Violette, avec Marguerite et Anémone, on a trouvé l'endroit idéal où se poser. On n'est pas très loin du village préféré de Stéphane. Retrouve-moi mardi et apporte-moi un petit morceau de bois. Apparemment, ici, ça peut avoir beaucoup de valeur. À votre avis, d'où a été envoyée cette carte postale? 02 99 67 35 35. Il y a 40€ de carte carburant à gagner.
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0: C'est pas vrai, le rendez-vous anti-arnaque avec Aude Razo. Un auditeur vous a contacté. Il nous alerte sur de prétendus avocats qui nous font miroiter un héritage.
8: Oui, il s'appelle Michel. Il a perdu sa maman il y a quelques années. Et un jour, il reçoit un appel. Quelqu'un lui dit qu'une grosse somme d'argent est bloquée à la Caisse des dépôts et qu'il doit prendre rendez-vous avec un avocat généalogiste. Le coup de fil est crédible. La personne connaît beaucoup de choses sur sa maman. Michel prend donc rendez-vous avec cet avocat généalogiste qui lui confirme effectivement il y a des sous à récupérer. Mais notre auditeur est méfiant et heureusement, il fait toute une série de vérifications et il comprend assez rapidement qu'il y a anguille sous roche. Le soi-disant avocat n'est pas inscrit au barreau de Paris, contrairement à ce qu'il prétend. Et Michel vérifie aussi dans Google, son cabinet n'existe pas.
0: Et ce prétendu avocat est donc un menteur? C'est quoi son but?
8: Ça, Michel finit par le comprendre au fil des rendez-vous avec ce monsieur. Attention, lui dit cet homme, il faut régler certains frais pour les recherches et donc pour débloquer la somme. Et il est là, le piège. Cet escroc, en fait, invente toute une histoire d'héritage pour soutirer de l'argent à notre auditeur. Et non, il n'y a pas d'héritage caché. Il n'y a pas d'argent bloqué. L'escroc est démasqué. Il ne donnera plus de nouvelles. Grande méfiance quand un avocat ou un notaire aussi, d'ailleurs, que vous ne connaissez pas, vous parle là comme ça d'un héritage mystère. Certes, c'est tentant, mais faites comme Michel, vérifiez toujours à qui vous avez affaire. Autre version du piège, c'est un mail cette fois, c'est quand un faux notaire dont vous n'avez jamais entendu parler essaye de vous faire télécharger un document confidentiel. C'est ce qui est écrit, il évoque un fonds familial non réclamé. Ne cliquez jamais et regardez bien l'adresse qui vous écrit. Un notaire n'écrit jamais avec une adresse Gmail, Yahoo, Hotmail.
0: Oui, ça se saurait. Merci beaucoup Aude Razo. Tous les matins, c'est pas vrai, pour éviter les arnaques et pour éviter de tomber dans le panneau aussi. 8h20. 8h16. On évite les bouchons aussi tous les matins, en tout cas on essaye grâce à Grégory Régnier.
3: Oui, alors si vous êtes dedans, c'est pas de ma faute, hein, mais on tient à vous informer en tout état de cause que ça roule assez mal sur la rocade sud de Rennes, depuis la porte de Clenay jusqu'à la porte du Blône, hein, si on veut grossir le trait. Vous perdez 7 à 10 minutes dans ce secteur. À noter aussi des difficultés depuis la porte de Saint-Malo jusqu'à la porte de Villejean à l'ouest. Vous n'êtes pas à l'ouest et vous complétez l'infotrafic au 02 99 67 35 35.
0: 8h17, Madonna est à fond. Son dernier album a été numéro 1 cet été dans plusieurs pays, dont la France. Et dimanche, elle va ouvrir les MTV Video Music Awards à Los Angeles. C'est son grand retour sur la scène des Music Awards, 23 ans après sa dernière prestation. Et elle arrive avec 11 nominations. Madonna est toujours là.

0: Madonna avec La Isla Bonita, c'était en 86. Oh là là, ça passe trop vite. Dirait une vieille dame. Ah, ça passe trop vite. Un peu ça. Allez, la carte postale, nouvelle carte postale ce matin qu'on a reçue dans une jolie enveloppe. Ça sentait bon en plus. Ma chère Violette, avec Marguerite et Anémone, on a trouvé l'endroit idéal où se poser. On n'est pas très loin du village préféré de Stéphane. Retrouve-moi mardi et apporte-moi un petit morceau de bois. Ici, apparemment, ça peut avoir beaucoup de valeur. 40 euros de carte carburant à gagner. C'est le premier jour, c'est jamais facile. On va voir ce qu'en pense Marie-Claude à Saint-Malo. Bonjour Marie-Claude.
1: Bonjour Vanessa.
0: Alors Marie-Claude, cette nouvelle carte postale, je disais, c'est le premier jour, c'est jamais facile. Et pourtant, vous avez été inspirée.
1: Eh bien moi, je pense à la Gacilly.
0: Ah, ben jolie la Gacilly. Pourquoi?
1: Eh bien parce que Violette, Marguerite, Anémone, ce sont des fleurs que cultive Yves Rocher. Il y a des grands champs de fleurs pour faire ses produits. Ses produits...
0: Ben oui, à base de fleurs, tout à fait.
1: Voilà, et puis je pensais aussi avec Stéphane Bern, c'est un des plus beaux villages, c'était le premier plus beau village de France.
0: La Gacilly. Je suis pas sûre qu'il ait été élu. Il a peut-être été élu parmi les plus beaux villages de France, mais pas de l'émission village préféré.
1: Oui, mais c'est Rochefort en tête.
0: Ah oui, Rochefort à côté, oui. Voilà. Et c'est un bon indice, mais ce n'est pas la Gacilly, ma chère Marie-Claude.
1: C'est pas grave. Non. Merci beaucoup.
0: Merci
1: bonne
0: à vous.
1: Journée.
0: Au revoir. En plus, je crois que la Gacilly, on l'a déjà fait dans le jeu de la carte postale. On va accueillir Nathalie qui nous appelle de Béton. Bonjour Nathalie.
2: Bonjour.
0: On dirait que vous avez eu la même réflexion que notre auditrice.
2: Mais c'est vrai que quand j'ai eu votre collègue au téléphone, j'ai dit la Gacilly. Elle m'a dit c'est déjà. Parce que je pensais un peu aux mêmes choses, les fleurs par rapport à Yves Rocher. Donc, elle m'a dit une prochaine fois et je lui ai donné une autre proposition, mais je pense pas que ce soit ça, mais c'est celle qui m'est venue à l'esprit, c'est Rochefort-en-Terre. Mais voilà, et le bois, pourquoi le bois? Parce que, à la Gacilly, à Rochefort-en-Terre aussi, je crois aussi qu'il y a des artisans qui travaillent le bois, qui vendent des choses en bois.
0: Oui, c'est voilà. Très joli, effectivement. Ce n'est pas Rochefort-en-Terre, non, Nathalie, mais vous êtes sur une bonne piste, c'est-à-dire que le Stéphane, on a bien repéré qui c'était le Stéphane, et on a bien repéré quel était le village préféré de Stéphane. Faut rester dans ce secteur. Bah oui, voilà, c'est ça.
2: Merci
0: Nathalie, ouais. Bonne journée à vous. Rendez-vous demain à 8h10, on rajoute 15 euros demain, 55 euros de carte carburant.
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0: Les gens d'ici tous les jours vous donnent la parole. On va voir les vrais gens avec Gauthier Conseil qui rencontre cette semaine les habitants de Séné dans le golfe du Morbihan. Comment venir dans ce coin de Bretagne sans parler de bateau? C'est pour ça qu'on le retrouve à la ferme de Villeneuve, un lieu investi par une association de passionnés de navigation.
5: Je vais allumer. Donc ici, c'est là, on appelle ça la grande salle. Donc voilà, des bateaux comme ça, c'est des yeux le banterie. Celle-ci est presque terminée en termes de réparation. On a refait toutes les parties hautes, donc tous les bancs, les portières, les clins supérieurs. On a refait une partie du bordage également. En fait, c'est une yole qu'on avait mis à l'eau en 2013. Donc elle a navigué 10 ans. Et au bout de 10 ans, en fait, toutes les parties hautes ont tendance à pourrir parce que c'est soumis à l'eau de pluie.
6: Quelqu'un a une formation de menuisier dans l'association?
5: Alors, on n'a pas de charpentier de marine, mais on a des gens qui ont une formation de menuiserie, oui.
6: Juste pour expliquer aux auditeurs, vous êtes le président de l'association VPGM.
5: Voilà.
6: À quoi correspond l'acronyme?
5: Voile les patrimoines du golfe du Morbihan. On restaure, on entretient et on navigue sur des bateaux anciens.
6: Et comment est-ce que vous êtes retrouvé président de l'association? Vous naviguez depuis toujours?
5: Moi, j'ai commencé avec l'association. Un jour, un copain m'a dit « Tiens, ça t'intéresse pas d'essayer? Il y a une sortie samedi. » Je suis monté dessus, depuis je suis resté. Voilà.
6: Ah, aussi simplement que ça?
5: C'est une association, hein, donc n'importe qui peut venir essayer. Et en général, essayer, c'est l'adopter. Je suis rentré dans l'association qui avait une yole à Vannes. Et en 2011, on a créé cette nouvelle association-là, dans le but donc d'occuper cette ferme et puis de la mettre à disposition de toutes les associations du patrimoine maritime local, quoi.
6: Est-ce que vous vous considérez comme un marin aujourd'hui, depuis que vous avez rejoint l'assaut ?
5: Non. On n'a pas affronté les tempêtes, donc. Par contre, on navigue à l'ancienne sur les bateaux comme les yoles, donc il n'y a pas de moteur. Mm-hmm. Donc on est plus attentif aux conditions de mer, au courant, au vent, etc. Peut-être que sur un voilier moderne où, bah, quand il n'y a pas de vent ou que le courant n'est pas dans le bon sens, bah, on met le moteur. Nous, on ne peut pas. On peut ramer, bien sûr, mais on cherche pas à ramer pour le plaisir. Donc on est très attentif en fait à la nature, hein, pour pouvoir s'adapter et profiter au mieux des conditions.
6: C'est une autre façon de naviguer, parce que vous pourriez très bien prendre un Zodiac avec un gros moteur, ce
5: oui,
6: serait confortable.
5: Non. Mais nous, non, on fait tout sans moteur.
0: Et ça donne envie de prendre la mer. Demain, on retrouvera Gauthier pour sa dernière étape à Séné, au cœur de la réserve naturelle.
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0: Grégory en pyjama, j'ai déjà vu.
6: Ah bon ?
0: Ça, c'est...
6: Ne me tentez pas, je peux venir à tout moment en pyjama.
0: Eh bien, pour la journée du pyjama, on sera tous en pyjama, croyez-moi.
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0: Bonne humeur, avec tous nos chroniqueurs également, le docteur Kirzek sera là. Glenn Jégou aussi, qu'est-ce qui nous a fait de bon Glenn? Ah oui, il y a la fête de la galette à Pipriac, ça se prépare. Galette, Bretagne, enfin voilà, on peut pas faire mieux.
1: Et musique. À Quiberon, on en parlera à 8h50.
0: Musique classique je crois, non?
1: Oui,
0: non, mais
1: sortez,
0: vous imaginez,
1: les violons, clavecin.
0: Non mais violon avec la mer, la baie de Quiberon.
1: Plus une galette.
0: Plus des huîtres,
1: oh là,
0: du beurre salé,
1: mais le bonheur total,
0: du muscadet.
1: Et là, on oublie le prix du carburant.
0: Ah ben là, ouais, bah ça. Enfin, ouais, en même temps, non, parce que si on dépense beaucoup de sous, on va avoir le contre-coup derrière. Non, mais ça va être trop bien, vraiment. Musique classique à Quiberon, fête de la galette à Pipriac. Le docteur Kirzek, c'est le programme des 30 prochaines minutes. Mais d'abord, 8h30, qu'est-ce qui fait la une en Bretagne, Justine, ce matin?
2: Eh bien, le procès de Thierry Meunier, toujours devant la cour d'assises des Côtes d'Armor, est une journée particulière, puisque l'accusé, les jurés et les avocats se déplacent sur l'île de la Comtesse à Saint-Quay-Portrieux, où Véronique Duchesne aurait été tuée il y a 16 ans par son mari. Une nécessité pour comprendre ce crime, selon les parties civiles, c'est à lire sur ici.fr. À un peu plus d'un mois de la route du Rhum et de son départ, les skippers sont dans les derniers préparatifs. La recherche de sponsors pour certains, c'est le cas de Tanguy Karadec. C'est sa toute première route du Rhum et ça arrive 40 ans après la disparition en mer de son père, justement pendant la route du Rhum, Loïc Karadec. À suivre, un portrait dans l'info d'ici, celui du nouveau patron de la direction de la criminalité territoriale de la police de Rennes. Il dirige 80 enquêteurs. C'est donc à suivre dans un instant, mais d'abord en 90 secondes, c'est l'actualité en français dans le monde avec vous, Valentine Letess. Et toujours ce sujet à la une.
3: La flambée des prix du carburant, c'est le sujet sur lequel Emmanuel Macron est attendu ce soir. Le chef de l'État est aux 20h sur TF1 et sur France 2. 30 à 40 minutes d'interview pour répondre aux Français. Et à une semaine tout pile de la présentation du budget 2027, avec 54 milliards d'euros d'économies à trouver. Et toujours ces mêmes questions, le texte sera-t-il voté? Le gouvernement censuré? Le Premier ministre appelle les socialistes à bâtir un compromis. Promis comme l'année dernière. C'est le retour de ce satané virus, le Covid. Les consultations pour suspicion de contamination sont à la hausse. 76% d'augmentation chez SOS Médecins. Ça reste inférieur aux dernières années et les symptômes de ce variant ne sont pas particulièrement sévères. Teddy Riner, harcelé sur Internet. Le parquet de Paris ouvre une enquête pour injures publiques et racistes à sa propre initiative. Dans l'émission Stade 2, le judoka star a fait part de son angoisse face à la montée de l'extrême droite en France et depuis il est visé par de très nombreux messages de haine. Le danger des feux de forêt, il est toujours fort dans le sud de la France. 10 départements sont en orange sur la carte des vigilances de Météo France. Les Bouches-du-Rhône sont même en rouge, le risque maximal. 27 millions d'euros, c'est le coût de la visite du pape en France. Léon XIV atterrit demain 10h à l'aéroport d'Orly pour 4 jours d'un véritable marathon à travers le pays entre Paris, Lourdes et Metz.
2: Et l'info d'ici en Bretagne avec ce matin le portrait du tout nouveau chef de la division de la criminalité territoriale, Yann Castres, qui revient en fait à Rennes, sa ville d'origine, pour diriger donc une équipe de 80 enquêteurs avec deux priorités, les violences faites aux mineurs et la lutte contre le trafic de drogue à Rennes. Éric Bouvet.
4: Après 23 ans passés loin de sa ville d'origine, essentiellement dans les offices centraux de la police, Yann Castres revient à Rennes au lendemain de l'affaire Liana, quand les violences aux mineurs sont devenues plus que jamais une priorité.
5: Ça s'est traduit par un inventaire exhaustif de l'ensemble des dossiers qui a été fait également avec le parquet pour être sûr qu'il n'y ait aucune procédure qui passe au travers des mailles du filet. Donc ça, ça a pris quand même plusieurs semaines pour tout recenser. Et puis, on a mis en place une politique de renfort. Donc on utilise notamment la réserve opérationnelle, notamment des enquêteurs à la retraite pour écluser le stock et qui, on va pas se le cacher, important. Très important même.
4: À cette époque, le parquet de Rennes comptait 2000 procédures en cours, même si toutes n'étaient pas du ressort de la police. Yann Castres estime que la réponse a été à la hauteur.
5: Depuis la mise en place de cette nouvelle organisation, ça a quand même conduit à beaucoup de gardes à vue, des incarcérations. Voilà, on a quand même un fort taux d'incarcération à la suite de la reprise de certains dossiers et c'est toujours en cours. Le parquet suit attentivement ces dossiers-là. Il y a une réponse pénale qui est assez forte sur cette thématique.
4: Et pour lutter contre toutes les formes de violence faite aux mineurs, une antenne régionale de l'OFMIN, l'Office mineur, doit voir le jour prochainement à Rennes. L'autre priorité reste la lutte contre les trafics de stupéfiants, sujet qui a pris de l'importance depuis que Yann Castres a quitté

0: C'est la ville.
1: Après, je dirais que les changements, ils sont pas que locaux, ils sont aussi nationaux. Hein. Je pense pas que Rennes ait évolué de façon pire qu'une autre ville. Il n'y a pas encore une hégémonie d'un gang qui monopolise tout. Et donc, ça veut dire qu'il y a encore possibilité de faire quelque chose. Donc, ça laisse malgré tout une note d'espoir en se disant qu'il y a pour l'instant peut-être pas une organisation qui est suffisamment puissante pour pas être mise en cause aujourd'hui. Quoi.
2: Donc, Rennes, c'est pas Marseille.
1: Donc, Rennes, c'est pas encore Marseille. Il faut lutter pour pas que ça le devienne.
0: Et c'est en partie le travail de la DCT et de son nouveau chef.
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4: La météo de votre jeudi en Bretagne, c'est avec Maël Boisard de Météo Bretagne, avec une grosse différence quand même entre les températures de ce matin et de cet après-midi.
5: Oui, tout à fait. On aura de belles amplitudes pour aujourd'hui. Ce matin, 7 degrés par exemple seulement à Mézières sur Couesnon, alors que pour cet après-midi, on prévoit 25 à 28 degrés sur la Bretagne, possiblement jusqu'à 29 à 30 degrés entre l'est du Morbihan et le sud de l'Ille-et-Vilaine.
4: Et pour la suite, ça nous donne quoi, Maël ?
5: Eh bien, pour la suite, pour la journée de demain, on envisage de la grisaille qui pourrait s'engouffrer dans les terres des Côtes d'Armor et effleurer le secteur de Saint-Malo. Ailleurs, le soleil va déjà rayonner avec à peine quelques nuages en journée. Puis côté température, on prévoit 8 à 16 degrés en matinée. L'après-midi, elle pourrait encore rester bien élevée sur l'est des Côtes d'Armor, du Morbihan et en Ille-et-Vilaine avec 27 à 30 degrés. Puis pour le week-end à venir, on note plus de nuages dans le ciel avec pourquoi pas le retour enfin de quelques précipitations dimanche sous forme d'averses.
4: Merci Maël, ce serait une bonne nouvelle ça quand même. Bonne journée à vous, à très bientôt.
5: Bonne journée.
4: La route avec Greg et les petits bouchons du matin.
6: Ouais, route liée à la météo puisque beaucoup de brouillard apparemment à Plestan dans les Côtes d'Armor, à Gigon-les-Lacs également, c'est ce que Plétan. Voilà, merci beaucoup. Parce que j'ai l'instinct qui est en face de moi qui fait pas Plestan, Plétan.
4: Avec ça, non, mais voilà. Je me suis trompée aussi.
6: Donc un brouillard assez épais, nous précise Alice sur Facebook. Concernant la route, hormis les conditions météo, vous ralentissez à hauteur de Iffignac en direction de Saint-Brieuc sur la Nationale 12. Une N12 chargée également en direction de Rennes, de BD jusqu'à Passé. Et c'est là où vous perdez 12 minutes par rapport à d'habitude. À noter sur la rocade des difficultés entre la porte de Saint-Nazaire-Clenay et la porte de Villejean si vous êtes à l'ouest. Et enfin, dans le secteur de Vannes, ça commence à coincer au niveau du lieu-dit le Chapeau Rouge en direction du centre-ville sur la N166, plus 5 minutes par rapport à d'habitude.
4: J'aime bien le lieu-dit, le Chapeau Rouge.
6: Le Chapeau Rouge.
4: J'aime beaucoup.
6: Exactement.
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4: Voici Michel Berger avec Il n'y a pas de honte, parce qu'il n'y a pas de honte à se faire du bien. C'est pour ça que Glenn Jégou arrive.

0: Michel Berger avec Y'a pas de honte, Greg, à aimer ça, à chanter ça aussi à 9h20.
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0: Excellente nouvelle, le soleil va nous accompagner aujourd'hui et même largement. Alors oui, on est jeudi, oui, il faut bosser, mais au moins on va le faire sous le soleil, sous un grand ciel bleu, c'est quand même toujours ça de prix. Et puis on a plein de chouettes rendez-vous qui nous attendent. On va écouter de la musique classique à Quiberon, on va sculpter votre corps, même après 50 ans. Et on va bien manger aussi. Mm-hmm. Je ne sais pas si les deux, sculpter le corps, bien manger, si ça peut le faire, il n'y a pas de raison.
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0: Avec Glenn Jégou. Bonjour Glenn.
4: Démat, bonjour.
0: Tous les matins, on fait la part belle à la gastronomie bretonne. Et ce matin, c'est même carrément l'emblème, on peut le dire, de la Bretagne. Oui. Avec un très bel événement ici à Armorique qui a lieu dimanche prochain.
4: Oui, c'est la 31e fête de la galette à Pipriac, ou notre traditionnelle galette de blé noir, ou l'emblématique galette de sarrasin. C'est comme vous voulez.
0: Crêpe de sarrasin, sinon. On n'a pas le droit de le dire.
4: Ben voilà, ce sera l'honneur. Jean-Paul Flèche, vice-président de l'association, est avec nous.
5: Eh bien, la fête de la galette, elle a pour origine le nom de Pipriac. C'est-à-dire que depuis des décennies, on associe Pipriac à la galette. Et quand on dit qu'on habite Pipriac, ah, vous êtes de Piperia la galette. La première, c'est que ça vient de notre fabuleux conteur Albert Poulain, qui disait que les femmes de Pipriac avaient fait la barrière aux Allemands durant la guerre de 39-45 avec leur crêpière à la main. Et puis également, il y avait sous-préfet d'Ille-et-Vilaine est venu à Pipriac à la fête. La particularité des coiffes des femmes de Pipriac, c'est qu'elles sont plates comme des galettes. Alors il s'est écrié, mais quelles sont ces femmes avec une galette sans la tête? Et puis, une version aussi très très plausible. Au début du siècle dernier, il y avait une dame qui avait un peu un bistrot, comme il y en avait beaucoup dans le village, qui était livré en boisson par des gens de Rennes. Ces gens-là étaient malins, ils avaient pigé la combine, à savoir que quand ils venaient livrer les boissons à la petite dame, eh bien, s'ils venaient le vendredi, ils n'en repartaient jamais sans avoir mangé leur galette. Et donc, eh bien, ce mot galette s'est colporté partout, et du coup, on a associé Pipriac à la galette.
0: Ah, malin les livreurs, c'est donc certainement l'origine du nom Piperia.
4: Piperia la galette, ouais. Piperia la galette, comme on dit à Pipriac. C'est effectivement une explication, mais ce qui est certain, c'est que pour cette fête de la galette, la consommation sera très importante. N'est-ce pas Jean-Paul Flèche?
5: Ah bah bien sûr, le principal menu c'est la galette, donc il y a un repas de crêperie tout au long de la journée avec la fameuse galette complète, hein. Et puis la galette beurre, parce que c'est vrai qu'une galette beurre, c'est le meilleur moyen de goûter la galette et de savoir si elle est bonne. Et puis, on ne va jamais repartir de Pipriac de la fête de la galette sans avoir mangé notre fabuleuse galette saucisse. Alors là, il en sera mangé plusieurs centaines de kilos. Et pour terminer, moi j'ai un petit coup de cœur à savoir, quand on y pense sérieusement, une galette, c'est pas grand-chose. C'est de la farine de blé noir, du gros sel et de l'eau. Mais qu'est-ce que c'est bon, c'est délicieux, et surtout quand on l'accompagne avec un bon beurre salé, parce que c'est vrai que pour manger une bonne galette, si la galette est toujours bonne d'ailleurs à Pipriac, mais il faut également tous les produits qui les accompagnent, et naturellement notre belée de cidre, parce qu'on ne mange jamais une galette sans une belée de cidre, voilà.
0: Bah oui, avec quand même, avec modération, mais c'est partie de la tradition. Vous l'aimez comment, vous, la galette? On va faire un petit tour de table.
4: Oui, avec lardons, vraiment, on a de bons lardons. Un petit peu de fromage et de la crème. Bon, c'est calorique.
6: Ça tient encore,
4: mais c'est bon.
6: On sculpte son corps après ça, d'accord, j'ai compris.
0: Greg?
6: Ah, œufs, champignons, jambon, ou alors noix de Saint-Jacques épinard.
0: Ah ouais, bien aussi. Ouais. Justine?
7: Moi, classique, la complète. Pareil. Avec un petit bol de salade.
0: Ah, mais moi aussi, je fais à côté la salade. Je déteste qu'on mette la salade à côté de la crêpe.
7: Non, ça se met la sauce qui va sur la...
0: Mais venez vivre avec moi, Justine, je vous en supplie. Je me bats depuis 10 ans. On met pas la salade à côté de la galette. Bon, voilà, c'est tout.
6: On va les laisser.
4: Moi, j'ai quelques infos quand même. Il y aura le concours national de la meilleure galette dimanche, réservé aux professionnels de la crêperie. Produit du terroir, un salon à partir de 10h. La Carène Pondy sera là. L'excellente baguette de Pontivy. Il y aura également... sans oublier l'emblématique galette saucisse toute la journée, puis battage à l'ancienne. Et le groupe Petit Fermier sera là pour animer toute cette fête. C'est dimanche prochain de 9h à 19h. À Pipriac, c'est entre
0: Rennes et Redon. Et c'est avec ici Armorique,
4: mais bien évidemment.
0: On fait quoi demain?
4: Un resto sympa à Champilly au sud de Rennes, ça s'appelle la Pimuette.
0: Bah oui, Champilly, la Pie.
4: Bravo.
0: Oui, voilà.
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7: Tout à l'heure, à partir de 9h, on va s'intéresser au prix des carburants, Greg.
6: Oui, avec cette question qui peut apparaître toute simple, toute bête, mais qui va nous donner l'état de votre état d'esprit, tout simplement. Est-ce que vous êtes fataliste ou combatif face à la flambée des prix de l'essence? Alors, c'est un chassé-croisé permanent depuis qu'on a mis le sondage en ligne, en story Instagram et Facebook. Pour le moment, ce sont les fatalistes qui l'emportent avec 60% des votes. Il vous reste une heure et quart pour faire évoluer la tendance.
7: Mais on va pas se laisser abattre comme ça, les gars.
6: Et puis que vous soyez complètement philosophe en disant de toute façon j'ai besoin d'essence, je suis obligé de payer, ou au contraire que vous commencez à vous dire de quelle façon je peux me mobiliser, eh bien on va vous entendre, on va en parler ensemble entre 9h et 10h au 02 99 67 35 35.
7: Et pour ceux qui sont fatalistes, qui ont mis de l'essence et qui sont partis travailler, on regarde un petit peu les bouchons, ce que ça donne ce matin.
6: Si vous arrivez de Vitré, du Mans ou de Paris et que vous empruntez la rocade sud de Rennes, ça n'est qu'un flot continu de voitures depuis la porte de la Valette jusqu'à la porte de Villejean. Alors parfois vous avez l'impression que ça roule, parfois ça freine. Donc un petit conseil d'amis, respectez les distances de sécurité entre les véhicules. A noté pas mal de difficultés également pour vous qui arrivez de la Mézières en direction de Saint-Grégoire ou de la porte de Saint-Malo. Là aussi, vous perdez entre 5 et 10 minutes selon le moment où vous passez sur cette route. Et puis un mot de train, parce qu'on n'en a pas parlé. Tout allait bien jusqu'à présent, sauf que le TGV pour Paris-Montparnasse, initialement prévu à 9h35 en gare de Rennes, est programmé avec 45 minutes de retard à cause d'opérations de maintenance qui se sont terminées tardivement à Quimper.
7: Super.
6: Sans plomb.
7: Super. Ah oui, d'accord. Bah oui, tout revient au sujet. Ouais. 8h47.
18: Je mettais du super dans ma bob quand j'étais jeune.
6: Voilà.
18: Super, Justine.
6: À chaque jour, une anecdote de Justine Sauvage, à ne pas rater, évidemment.
18: Bon, j'étais jeune, d'accord. Quand j'étais jeune, j'avais une mob et je mettais du super.
7: Vous savez comment elle s'appelait, ma mob? Ma mob, elle s'appelait Roby. Pour de vrai. M'asseyer sur Roby.
6: Moi, je décline toute responsabilité. Je n'y suis pour rien. Sincèrement, je n'y suis pour rien.
7: Voici Dracula. C'est un des tubes de l'été avec Tame Impala, qui n'aime pas trop la lumière du jour. Pourtant, il va faire beau. 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

0: c'était Dracula.
1: Il fait ça, Dracula ? T'as pas peur, hein. Franchement.
0: Pas du tout. C'est la fatigue, pardon. Allez, on va aller prendre l'air de la mer, ça va me faire du bien, surtout à Quiberon, j'adore Quiberon.
1: Surtout que c'est la journée mondiale de la mer,
0: mais
1: alors
0: oui.
1: Main sur le buzzer.
0: Pirates des Caraïbes.
1: Qui a composé la mer? C'est une œuvre classique.
0: Mozart,
1: peut-être
0: Beethoven,
1: que notre invité le
0: Vivaldi.
1: Sait, tiens. Bonjour Pascal Gallois.
2: Bonjour,
1: êtes...
2: eh bien, je peux vous répondre.
1: Allez-y, allez-y.
2: La mer, c'est Claude Debussy. C'est Claude Debussy.
1: Et pourquoi Debussy? Alors, parce Debussy... que Debussy va être mis à l'honneur à l'occasion des musicales de Quiberon à partir de vendredi.
2: Exactement, on va jouer la musique française, mais aussi des musiques italiennes. Alors Quiberon, c'est le voyage, oui, ben, vous l'avez dit, c'est la mer, c'est l'aventure, c'est la voile, et la grande plage de Quiberon face à Belle-Île-en-Mer, avec les bateaux qui partent. On a notre nouveau palais des congrès Louison Bobet, entièrement rénové, qui ouvre ses portes pour la première fois au public. Bon. Et c'est les musicales de Quiberon.
1: Ouais, un lieu magnifique pour accueillir cette manifestation, avec un but bien précis, Pascal Gallois, démontrer, si tant est que cela soit possible, que la musique classique, c'est populaire et que ça peut s'adresser à tous les publics.
2: Mais ça l'est tout à fait. Est-ce que vous connaissez les quatre saisons de Vivaldi ?
1: Bien sûr.
0: Oui.
2: Alors, bah, les quatre saisons, bah, les Italiens la jouent de Venise. Et on a fait venir cette année des jeunes musiciens de Venise et qui vont partager avec le public... La musique classique, le boléro. Vous connaissez le boléro,
1: Ravel. Oui.
2: Et voilà, la musique classique est partout. Pierre et le loup. Tout le monde a entendu Pierre et le loup à l'école.
1: Et bien souvent, Pascal, la musique classique, elle sert de support à des publicités. Pour celles et ceux qui sont très accros aux écrans, bah, fatalement, sans le savoir, ils écoutent de la musique classique.
2: Et oui, et puis alors dans tous les films. Dans tous les films, en même temps, vous avez cité Mozart, bah, vous connaissez le film Amadeus. Les musiciens, ce sont des gens comme tout le monde, qui ont des familles, des enfants, qui ont des difficultés aussi pour faire le plein d'essence, je peux vous le dire.
1: Évidemment, évidemment. Et alors, les musicales de Quiberon, voilà. C'est sur trois jours, vendredi, samedi, dimanche, avec pas mal de concerts. Il y a même des passes, hein, si on veut assister à plusieurs représentations.
2: Oui, on travaille beaucoup pour les familles. Parce qu'on achète un pass, 6 concerts, c'est 60 euros, ça fait 10 euros le concert. Et l'entrée est gratuite pour tous les enfants de moins de 15 ans.
1: 10 euros le concert, c'est moins cher qu'une place de cinéma. Donc, faut se précipiter.
2: Voilà.
1: Dans la programmation, Pascal Gallois, vous qui êtes le directeur un petit peu artistique de ces musicales de Quiberon, est-ce qu'il y a un concert, une date à ne pas rater d'ici dimanche?
2: Ah bah je dirais les 6, hein, le concert du non mais le concert du samedi soir, c'est le concert de l'orchestre à cordes des musicales de Quiberon. Je pense qu'on est le seul festival qui constitue un orchestre exprès pour le festival avec des jeunes musiciens très brillants. Et la particularité des musicales, c'est qu'un concert dure une heure. Il y a des échanges entre les concerts, entre les musiciens et le public. Et c'est comme ça qu'on construit notre
1: succès d'année en année. Et c'est la 12e édition des musicales de Quiberon en cette année 2026. Les musicales de Quiberon, toutattaché.fr pour avoir une plus grande idée de la programmation. Pascal Gallois, merci beaucoup.
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0: 9h05, le docteur Kirzek est avec nous. Sur les réseaux sociaux, vous avez peut-être vu un pompier espagnol de 54 ans qui impressionne tout le monde avec sa forme physique, obtenue uniquement au poids du corps, ce qu'on appelle la calisthénie. De quoi il s'agit exactement ?
5: Bonjour à toutes et à tous. La calisthénie, c'est une salle de sport dont on est à la fois le propriétaire, la machine et le poids à soulever. Et en plus, c'est gratuit. Elle utilise uniquement le poids du corps avec des exercices comme les tractions, les pompes, les dips, les squats ou le gainage. Pas besoin d'une salle remplie de machines sophistiquées. Pas besoin de coach. En fait, vous êtes votre propre coach. Vous avez juste besoin d'un miroir et de connaître quelques techniques. Une barre, parfois deux appuis parallèles et son propre corps suffisent. C'est la méthode choisie par ce pompier espagnol de 54 ans qui s'entraîne ainsi depuis plus de 8 ans. Et son objectif n'est pas simplement esthétique. Il ne cherche pas à publier des photos avec ses abdominaux, etc. Même s'il le fait, il veut rester efficace, fonctionnel dans son métier de pompier. Dans une caserne, on n'entretient pas le camion uniquement pour qu'il soit joli sur le parking. Il faut qu'il puisse démarrer, accélérer, tourner, porter du matériel, intervenir lorsque l'alarme retentit. Bah pour le corps, c'est exactement la même chose. La calisthénie, ça fait travailler un peu toute la brigade. Les jambes vont pousser, les bras vont tirer, les abdominaux stabilisent et le cœur alimente l'intervention. Et après 50 ans, enfants, cette méthode présente un véritable intérêt car la difficulté peut être adaptée très facilement. Pour rendre une pompe plus simple, on place les mains contre un mur, par exemple, ou sur une table. Pour la rendre plus difficile, on se rapproche progressivement du sol. On peut également modifier l'angle, l'appui ou l'amplitude du mouvement. Autrement dit, on va régler l'intensité de l'intervention sans être obligé de charger une barre comme Schwarzenegger le jour où son ascenseur est en panne. Lorsqu'elle est bien encadrée, cette progression limite le risque de blessure et les séries un peu longues sollicitent également le cœur, l'endurance, en plus de la force musculaire.
0: Mais est-ce que tout le monde peut se lancer après 50 ans sans risque de se blesser ?
5: Avec quelques précautions, tout le monde peut le faire. La première précaution, c'est de demander un avis médical en cas de maladie chronique ou de douleur articulaire ou cardiaque connue. Avant de faire sortir toute la brigade, mieux vaut vérifier que le camion, la pompe, les tuyaux, tout ça est en état de fonctionner. Deuxième précaution, ça consiste à résister à l'envie de rattraper trop rapidement le temps perdu. Le principal danger de la calisthénie, ce n'est pas toujours le poids du corps, c'est parfois le poids de l'ego. En fait, quand on regarde ce pompier, les effets spectaculaires, on a envie de devenir comme lui. Ben non, il faut des séances courtes au début, des amplitudes réduites et un bon échauffement des épaules, des poignets et des hanches. On démarre en douceur, on construit d'abord la technique et ensuite on renforce progressivement les muscles. La performance, ça sera pour plus tard. Mais lorsqu'on rejoint la caserne, on commence par apprendre à dérouler le tuyau. On ne va pas tout de suite mettre le feu à ses tendons. Allez, d'ici là, portez-vous bien.
0: Ah là là, les jeux de mots du docteur Kierzek. Je pense qu'il y a un humoriste qui écrit ses chroniques.
1: Toujours
0: maintenant.
1: Dérouler le tuyau.
0: Toujours.
1: Je retiens ça de la matinale.
0: Allez, bientôt 9h.

0: chanter les pots. On a essayé de chanter les pots. Vous pouvez voir ça sur l'Instagram d'Issy Armorik. C'était quelque chose. Notre mission, faire venir la pluie. Ouais. On en a vraiment besoin. On vous embrasse. On sera de retour avec Justine demain à partir de 6h. Évidemment, restez sur Issy Armorik. C'est pas fini.
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0: Dans un instant ici, c'est vous, avec vous, Greg, oui. Justement. On va parler de l'essence avec vous aujourd'hui. Hein.
6: Le carburant qui ne cesse de parler, que l'on soit professionnel, retraité, que l'on soit à la maison. C'est vrai qu'il faut toujours mettre du carburant dans la voiture, mais il coûte de plus en plus cher. Et face à ça, on se pose une question ce matin. Est-ce qu'on est fataliste? On accepte, bon gré mal gré? Ou alors, on commence à se dire... ça serait bien de faire quelque chose, de descendre pour contester finalement cette vie toujours trop chère. Est-ce que ça peut changer quelque chose? On va en parler entre 9h et 10h au 02 99 67 35 35. Et puis vous pouvez répondre à notre petit sondage qui est en story sur Instagram ou sur Facebook. Bon repos?
0: Merci. Si.
6: Jusqu'à demain matin.
0: Je reviens demain, oui, voilà, c'est ça.
6: Oui, enfin, vous venez demain.
0: Oui, bien sûr. Elle a cru qu'elle avait une RTT là. Elle me s'est dit,
6: Oui, ce sera moi.
0: Voilà, à demain.
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6: Nous sommes le jeudi 24 septembre. Merci d'écouter Issy Armorik. Il est 9h. Le journal Justine Sauvage, et c'est donc le sujet dont tout le monde parle, le prix des carburants, et bien c'est le sujet sur lequel Emmanuel Macron sera interrogé ce soir.
7: Et le chef de l'État est en direct à la télé, sur TF1 et sur France 2, pour parler donc de ces prix qui plombent le budget des Français en lien avec la guerre au Moyen-Orient. La parole aussi ce matin aux transporteurs routiers qui se sentent lésés, eux, après les dernières annonces du gouvernement. La leur est carrément stoppée, alors que les prix à la pompe continuent de s'envoler. L'avenir est donc incertain, explique ce patron d'une toute petite entreprise de transport avec seulement 3 camions, entreprise basée à Beignon dans le Morbihan. Vous avez croisé sur la route Max Martin.
8: À bord de son grand camion blanc, Nicolas Gallaudet revient d'Allemagne et avant de rentrer chez lui dans le Morbihan, passage obligé dans une station-service à Rennes.
9: Hélas, je fais du gasoil. Bah là, on est à bientôt 450 litres et on est à 1005 euros.
8: Avec son camion de 1000 litres, le plein lui coûte plus de 2000 euros. Une situation inimaginable quand il a commencé le métier il y a 14 ans.
9: Ah non, je pense que personne ne s'y imaginait. Même les transporteurs qui sont là depuis bien avant moi, je pense qu'on nous aurait dit un jour le gasoil il coûte à 2,50 euros, on n'aurait jamais cru ça, quoi. Mais maintenant, force est de constater qu'on y arrive et on ne sait pas quand est-ce que ça va s'arrêter, surtout, quoi.
8: Et ce n'est pas l'indexation de la hausse du prix du carburant facturé aux clients qui pallie ce prix exorbitant, selon lui.
9: Sauf qu'on est à payer à M-1. Pour le mois de septembre, on est pris sur du carburant qui était à 2,15 euros. Aujourd'hui, il est à 2,40 euros. Donc forcément, en ce moment, on met du gasoil gratuit, quoi, en fait. C'est de l'argent qu'on ne récupérera jamais.
8: Avec ces 3 véhicules, le Morbihanais paye 10 000 euros de gasoil par mois, c'est le double par rapport au début de l'année.
9: Je pense que déjà, si on arrive à la fin de l'année, ça sera déjà pas mal. Pour le moment, je préfère pas me prononcer parce que je sais pas si le mois prochain, j'arriverai à le terminer.
8: Pour survivre, Nicolas Gallaudet réclame un plafonnement des prix du carburant.
7: Et il n'y a pas que les petites entreprises de transport qui souffrent, selon François Baudouin. Lui, c'est le patron de Couvert et Muret à Saint-Armel, avec un chiffre d'affaires annuel de 18 millions d'euros. Il a considérablement augmenté ses dépenses en carburant, mais pour lui, ce ne sont pas des aides gouvernementales qui vont vraiment changer sa situation.
10: Pour y remédier, pour moi, il faut beaucoup plus que des aides un peu saupoudrées, même si encore une fois, il faut toujours accueillir positivement ce qui nous est proposé. Mais je pense qu'il faut surtout une politique très forte de transfert de la route sur des nouvelles technologies, en particulier électriques à mon avis. Et puis, il faut surtout à un moment donné arrêter en France de sans arrêt mettre, on va dire, la pression sur les entreprises comme on le fait. Aujourd'hui, on a des niveaux de charges sociales qui sont inimaginables. Il n'y a pas que le gasoil. Le mécanisme de fonctionnement de nos entreprises, qui encore une fois est très très particulier parce que c'est une toute petite marge, donc il faut vraiment avoir un système bien huilé. C'est un peu comme si une plaque tectonique volcanique sous-marine avait bougé de quelques centimètres et mis à mal tout le système à elle toute seule. Et c'est exactement comme ça que je le ressens.
7: Un reportage de Max Martin retrouvé sur ici.fr et donc les difficultés face à la hausse des prix des carburants. On en parle ensemble après ce journal dans Ici, c'est vous. Est-ce que vous êtes combatif ou fataliste? Vous nous le dites en nous appelant au 02 99 67 35 35. L'intervention vers minuit la nuit dernière des pompiers d'Ille-et-Vilaine, rue des Tanneries à Dol-de-Bretagne. Intervention pour un feu dans un bâtiment d'environ 2000 mètres carrés qui servait de stockage de matériel à une association. Le site était totalement embrasé à l'arrivée des secours, qui ont tout de même pu éviter que les flammes ne se propagent à un autre bâtiment situé en vis-à-vis. 40 pompiers sont intervenus sur ce sinistre qui n'est pas totalement terminé. À Rennes, la police lance un appel à témoins après un accident qui a eu lieu cet été. C'était le 28 juillet vers 19h15, rue de Châtillon au sud de la gare. Une collision entre un vélo et une trottinette. Et le cycliste âgé de 65 ans est toujours dans le coma, grièvement blessé donc dans cette collision. Le conducteur de la trottinette a été identifié, mais la police de Rennes cherche toute personne susceptible d'apporter des éléments sur les circonstances de l'accident. Si vous en avez, eh bien, il faut contacter directement le commissariat de Rennes. On vous a mis les liens sur notre site ici.fr. Un transport sur les lieux aujourd'hui au procès de Thierry Meunier. Cela veut dire que la cour d'assises des Côtes d'Armor se rend sur les lieux du crime, sur l'îlot de la Comtesse à Saint-Quay-Portrieux, où l'accusé aurait tué sa femme, Véronique Duchesne, il y a 16 ans. C'est l'avocat de la famille de la victime qui a demandé ce déplacement qui doit permettre d'expliquer ce crime. Là aussi, on vous explique tout sur notre site internet.
6: À un peu plus de 5 semaines du départ de la route du Rhum, les skippers sont dans les derniers réglages.
7: Et la pression monte un peu plus peut-être pour ceux qui participent pour la toute première fois à la course à la voile, comme le skipper de la Trinité-sur-Mer, Tanguy Karadec, fils du célèbre navigateur Loïc Karadec, qui a disparu en mer il y a 40 ans tout juste, alors qu'il faisait lui aussi cette route du Rhum. Cette participation pour son fils, c'est donc tout un symbole, Jean-Michel Naga.
11: Oui, et Tanguy Karadec veut en faire un symbole positif.
12: C'est évidemment un souvenir qui est douloureux. Alors ce souvenir, évidemment, il a changé ma vie déjà, il a marqué toute notre famille, mais j'ai envie d'en faire un moment heureux, justement.
11: Et il aime les symboles, le fait que son monocoque soit amarré ici au môle Karadec avec le portrait de son père sur le phare de la Trinité-sur-Mer. C'est une fierté.
12: Mon père a participé à l'essor de la voile, à l'essor des grands multicoques. Il y a Québec-Saint-Malo, Grande Victoire, il y a le record de la traversée de l'Atlantique. Donc ouais, évidemment, il y a une histoire qui est très présente à la Trinité.
11: Tanguy, lui, va connaître sa première route du Rhum à 46 ans, sa première traversée de l'Atlantique et sa deuxième course en solitaire seulement. Son objectif, c'est donc d'arriver à Pointe-à-Pitre.
12: Je suis un amateur, peut-être éclairé, mais je n'ai pas non plus envie de ramasser les bouées. J'aimerais bien faire une belle course, mais je suis aussi conscient de mes capacités et j'y vais avec beaucoup d'humilité.
11: Et d'ailleurs, comme beaucoup de navigateurs, il recherche encore des sponsors pour boucler son budget. À 40 jours du départ, c'est désormais sa priorité pour faire aboutir ce défi très personnel dans le sillage de son père.
7: Et ce départ de la route du Rhum, je vous rappelle que c'est le 1er novembre de Saint-Malo, mais ouverture du village dès le 20 octobre. Ce sera à vivre sur Ici Armorique.
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7: Et c'est toujours l'été côté météo, Grégory.
6: Exactement, avec même un pic de chaleur qui est attendu aujourd'hui. Pour la couleur du ciel, il faut patienter là où vous êtes concerné par des bancs de brume ou de brouillard. C'est le cas par exemple à Rau-sur-Couesnon avec 11 degrés ressentis et relevés par Sandra. Il en fait 13 à la pointe de Plouha avec un ciel mi-figue, mi-raisin. Mais globalement, c'est donc le soleil qui va s'imposer très nettement aujourd'hui avec des températures largement supérieur au normal de saison. Je rappelle que nous sommes en automne depuis hier, mais ça grimpe fortement cet après-midi avec 25 à 28 degrés. Il fera même encore plus chaud entre l'est du Morbihan et le sud de l'Ille-et-Vilaine. Météo Bretagne prévoyant entre 29 et 30, voire 31 degrés très localement. On n'en a pas fini avec la chaleur et malheureusement la sécheresse. Concernant la route ce matin, c'est principalement au sud et à l'ouest de Rennes, sur la rocade, que vous êtes ralenti au sud depuis Clonay jusqu'à la porte d'Alma. Et puis à l'ouest, c'est plutôt dans le secteur de Villejean où le trafic est fortement ralenti. Je vous rappelle également qu'une route départementale sera fermée la nuit prochaine à partir de 21h et jusqu'à 6h pour cause de travaux à Bréal-sous-Montfort. C'est la départementale 62. Et puis pour être tout à fait complet, si vous comptez vous rendre à Paris en prenant le TGV depuis Rennes, sachez que celui de 9h35 pour Paris-Montparnasse est annoncé avec 35 minutes de retard. Vous ne serez pas en retard tout à l'heure à 10h.
7: Non, moi à peine.
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6: Bien le bonjour, ici c'est vous, c'est l'heure qui vous est dédiée pour que vous puissiez commenter l'actualité en notre compagnie, l'actualité de votre quartier, de votre ville, mais également de la France ou de l'autre bout du monde qui a des répercussions sur notre quotidien. Et s'il y a eu une répercussion des différentes crises mondiales, c'est bien le prix des carburants. On passe à la pompe et ça coûte de plus en plus cher, jour après jour. On en a déjà parlé, mais on prend la température de votre état d'esprit ce matin. Est-ce que face à l'augmentation des prix, vous êtes fatalisé ou au contraire combatif? Vous nous appelez tout de suite maintenant 02 99 67 35 35. Vous pouvez interagir avec nous via les réseaux sociaux. On a mis un petit sondage en ligne sur la story Facebook ou Instagram. C'est un chassé-croisé. Depuis 7h30 à l'heure où je vous parle, vous êtes plutôt fataliste à 64%. Qu'en est-il dans la rue? On vous a tendu le micro ici.
13: Quand je pense au montant où on était au moment des gilets jaunes, ça paraît incroyable, quoi. Je crois qu'on était à 1,34 ou un 40 et on trouvait ça scandaleux.
14: C'est difficile et j'en ai vraiment ras-le-bol, quoi. Franchement, on se fout de notre gueule. C'est plus possible. À 2,30€ le gasoil, on n'y arrive plus. Hein. Moi, je sais que j'y arrive plus en tout cas.
15: C'est vrai que ça devient infernal, quoi. On veut plus que vous nous empêchiez de sortir de chez nous, je pense. Moi, je vois ça comme ça.
16: C'est un budget quand même à avoir sur le foyer qui n'est pas négligeable, qu'il faut faire attention. Ça devient incroyable, quoi, au niveau des frais que ça peut mettre un coup. Quoi.
17: Les pleins, si on veut le faire, c'est déjà 100€ par semaine, quoi, limite. Donc ouais, c'est énorme, quoi. Après, ça fait 400€. Donc on fait un peu plus attention et donc, si les week-ends, bah, on sort moins et voilà. Quoi.
6: Il y a eu des aides gouvernementales annoncées il y a 48 heures avec le fameux chèque pour les gros rouleurs. Et puis, il y aura l'intervention du chef de l'État ce soir à la télé. Entre les deux, eh bien, on ne sait pas trop quoi faire. Est-ce qu'on doit finalement faire le plein sans trop se poser de questions ou au contraire réfléchir à une certaine forme de mobilisation, voire de contestation, comme en 2018 à l'époque des Gilets jaunes? Vous n'hésitez pas, vous prenez la parole ce matin, 02 99 67 35 35.
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6: Ici on n'a plus d'argent pour le carburant, on met les voiles, on sort la grand voile et on navigue sous le vent avec Garou et Céline Dion.

0: Un titre qu'elle revisite peut-être sur la scène de la Plénitude Arena à Paris à l'occasion de la série de grands concerts qu'elle donne dans la capitale. C'était Céline Dion en duo avec Garou sous le vent.
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0: Nous parlons une nouvelle fois ce matin du prix des carburants parce que c'est ce qui fait l'actualité, tout simplement. Qu'en pensez-vous et surtout quel est votre état d'esprit? Est-ce que vous êtes fataliste parce qu'on ne peut pas faire autrement que de mettre l'essence dans la voiture ou combatif avec peut-être une réflexion qui commence à mûrir en vous sur une certaine forme de mobilisation ou alors de bon plan B, si je puis dire, pour éviter d'avoir à trop débourser pour faire le plein de votre voiture? Je salue Marie-Christine qui nous a appelé hors antenne. C'est pas du tout une émission incitative à descendre dans la rue, ma chère Marie-Christine. On pose le débat entre deux possibilités, tout simplement, et deux états d'esprit. Il convient à vous d'installer le débat, tout simplement, entre vous. Je le répète, dans la bienveillance et le respect de tout un chacun, donc n'hésitez pas à nous appeler et à réagir en direct, plutôt que de le faire en off. 02 99 67 35 35. Le gouvernement, je vous le disais, a annoncé une prolongation, voire un élargissement de l'aide aux grands rouleurs il y a 48 heures de cela, pour tenter de répondre à la flambée des prix du carburant, avec même un bonus pour les infirmiers et les infirmières libéraux et libérales. On en parlait d'ailleurs hier matin avec la présidente de la Fédération nationale des infirmiers dans le Morbihan. Elle est quelque peu soulagée, mais bon, on peut mieux faire.
3: Soulagement, c'est un grand mot, mais disons qu'on accueille la nouvelle positivement, puisque contrairement à la dernière grosse hausse de carburant, où nous avons clairement été ignorés des mesures, aujourd'hui on peut se satisfaire d'être inclus, en tout cas pour une infirmière sur cinq.
4: C'est-à-dire une infirmière sur cinq. Tout le monde ne va pas être aidé?
3: Absolument pas. Et aujourd'hui, la volonté du gouvernement, c'est d'aider les plus grands rouleurs. Donc aujourd'hui, il y a un bonus. Il s'agit bien d'un bonus. Et donc, c'est une aide exceptionnelle de 80 euros qui sera versée en fin d'année aux infirmières et infirmiers libéraux qui justifieront de plus de 100 km de tournée par jour.
4: Quel est le quotidien aujourd'hui des infirmiers et infirmières que vous représentez?
3: On va toujours chez les patients chez qui on a démarré des soins, puisque ça fait partie de notre déontologie et de nos engagements. On ne peut pas arrêter des soins comme ça, ne serait-ce que même pour ce motif-là. Maintenant, il est vrai qu'aujourd'hui, une infirmière, depuis cette année, en fait, depuis cette énorme augmentation de tarifs du carburant, intègre une espèce de logique comptable à notre exercice qui n'existait pas avant.
0: Voilà pour les propos du docteur Delphine Docheter-Palot qui répondait à la question et aux questions de Justine Sauvage hier matin sur Ici Armorique. Vous êtes peut-être infirmière libérale, peut-être que vous prenez la voiture tous les jours, peut-être que vous bénéficiez de ces fameux chèques carburant. Est-ce que vous en avez fait la demande d'ailleurs? Est-ce que c'est facile d'obtenir les 100 euros, voire les 100 fois 2 promis par le gouvernement? Ou au contraire, vous êtes fataliste, vous demandez rien à personne et vous faites le plein comme ça, comme un bon petit citoyen. Vous nous appelez au 02 99 67 35 35. On ouvre le débat ici. C'est vous qui prenez la parole jusqu'à 10h.

0: Une nouveauté signée Marine sur ICI Armorique. Marine qui a gagné la Starac il y a quelques mois de cela. C'était non pas l'année dernière, mais il y a 2 ans. La Starac qui rouvrira ses portes d'ailleurs sur TF1 dans une dizaine de jours. Il est 9h20. On va pas évoquer de cours de champ, mais plutôt le cours du pétrole qui a des répercussions sur le prix de nos carburants. Êtes-vous fataliste ou combatif? On en parlera avec Jacques et René de Dinard juste après ceci.
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0: Ici, c'est vous qui prenez la parole ce matin sur ce thème plus que d'actualité, les carburants et votre état d'esprit. Êtes-vous fataliste ou combatif face à la hausse du prix des carburants? Pour le moment, à 69% sur Instagram, vous vous dites fataliste. Qu'en est-il à Dinard? On pose la question à Jacques. Bonjour Jacques.
11: Bonjour. Bah, écoutez, moi je suis pas fataliste, mais en tant que retraité, on commence à surveiller d'assez près nos déplacements. On va se replier, si ça continue, on va se replier sur notre petit quant à soi et puis regarder, comme des retraités, assis dans notre canapé, regarder la télévision, parce qu'on va bientôt plus pouvoir sortir. Hein. Donc, Stéphane Hessel disait « Indignez-vous », on s'indigne, mais comment peut-on s'indigner? Que je vais pas aller défiler dans Dinard avec ma petite pancarte, le gasoil est trop cher ou l'essence est trop chère. Hein, donc, qu'est-ce qu'on peut faire? La seule chose dont on nous parle très très peu à la radio, hein, et sur les médias en règle générale, c'est que Total, les actionnaires de Total en mettent plein les poches, hein, à notre santé, et qu'ils ont intérêt à ce que l'essence soit à 5 euros du litre. Et moi, qu'est-ce que je peux faire là? Je vais me regrouper avec qui? Avec 3-4 retraités dans le secteur pour aller faire une manif? Non, sans être résigné, on nous résigne.
0: Jacques, on vous sent en tout cas en colère, ça c'est sûr et certain. Dubitatif, et c'est un moindre mot, hein, par rapport à ses profits, à ses actionnaires. Quand vous dites que vous roulez de moins en moins, que vous sortez moins souvent, c'est-à-dire que vous essayez de combiner, je ne sais pas, rendez-vous chez le médecin et course le même jour pour éviter de faire 36 000 déplacements?
11: Ah bah bien sûr. À chaque fois on fait, on se dit, on doit aller là. Qu'est-ce qu'on peut jumeler avec ce déplacement pour pouvoir ne pas faire 36 allers-retours, quoi, hein. Non, mais ça commence à devenir une psychose, hein, cette histoire. Hein. Soit qu'on devient malade ou qu'on se dit, bah, après moi le déluge, hein, la formule n'est pas de moi, hein, et puis c'est tout, quoi. Hein. Alors, donnez-nous, vous, en tant que média, peut-être une idée sur ce qu'il faudrait faire, mais je sais bien que vous ne le ferez pas parce que vous n'avez pas le droit.
0: Non, puis est-ce qu'on n'a pas la science infuse non plus, hein, vous savez, dans les médias, et c'est pour ça qu'on fait aussi ce genre d'émission, pour vous donner la parole et pour que vous puissiez nous dire, bah, justement, si d'un côté vous êtes fataliste, si d'un côté vous êtes combatif, comment pourrait se former telle ou telle action ou telle ou telle réflexion, tout simplement. Mais c'est à vous de vous saisir du débat. Merci Jacques pour votre appel depuis Dinard ce matin sur ICI Armorique, qui ne cesse de vous donner la main, la parole, saisissez-la. N'hésitez pas, vous êtes ici chez vous. 02 99 67 35 35. De la musique avant de vous accueillir, tout comme Jacques a pu le faire. Voici Billy Paul, Your Song.

0: Call Your Song sur ICI Armorique, 9h29.
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0: Et la préoccupation du moment dont on parle ensemble jusqu'à 10h, c'est votre état d'esprit face à la hausse du prix des carburants. Il y a pour le moment 71% de nos auditeurs internautes qui se disent fatalistes.

0: Écoutez.
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4: Il manque un peu hein, les guignols de l'info dans le paysage audiovisuel français. Voilà pour la petite pastille humoristique dans cette émission. On est pile poil au milieu. Prenez vos téléphones, parlez-nous de votre état d'esprit face à la hausse des prix du carburant. 02 99 67 35 35.
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4: Et toutes les heures à la demi-heure, des infos pratiques et des idées de sortie à découvrir près de chez vous. Le festival Baiser Iodé s'installe à la salle de la Nouvelle Vague de Saint-Malo demain et samedi pour mettre à l'honneur la scène francophone émergente ainsi que la pop actuelle. Un rendez-vous dynamique et accessible face à la mer, s'il vous plaît, pour prolonger l'esprit des festivals d'été. Il y aura des têtes d'affiche cette année comme Bilal Hassani et Sam Sauvage. Toutes les infos sur le site internet de la Nouvelle Vague. Vous pouvez plonger également au cœur de l'art breton à deux pas de Saint-Brieuc. Vous pouvez admirer en effet jusqu'au 2 janvier de l'année prochaine l'exposition événement croisant les regards du peintre breton Mathurin Méheux et l'artiste parisien Henri Rivière. Une magnifique balade culturelle, graphique et très accessible pour s'émerveiller en douceur. On a bien besoin de s'émerveiller en ce moment. La place coûte entre 4 et 8 euros. Rendez-vous au musée Mathurin Méheux, place du Champ de Foire à Lamballe. Enfin, j'en termine avec une journée très festive au parc du Poumon Vert de Pontivy dans le Morbihan. Au programme plein d'animations avec une ferme pédagogique, des jeux en bois, ateliers graphes, skate, manga, maquillage, spectacle de magie et structures gonflables pour les enfants. Rendez-vous le dimanche 27 septembre, c'est-à-dire ce dimanche entre 10h et 17h30 dans ce très beau parc situé rue des Trois Frères Le Cornec. Une autre bonne raison de venir. C'est gratuit.
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4: Entre les annonces gouvernementales, l'échec carburant et l'interview du président de la République ce soir, vous avez forcément un avis sur cette hausse du prix de l'essence, du gasoil. Quel est votre état d'esprit? Est-ce que vous êtes fataliste face à ces centimes de plus chaque jour? Ou alors est-ce que vous êtes plutôt combatif? N'hésitez pas à nous faire part de votre avis en nous appelant au 02 99 67 35 35. Ici Armorique est votre radio et votre station service qui vous rend service, puisque sur notre site ici.fr et sur l'application ici, vous pouvez retrouver la carte des stations-service les moins chères à côté des chevaux avec des données qui sont quasi actualisées en temps réel. 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N'hésitez pas, c'est le bon réflexe à avoir. Alain Souchon est également là pour vous accompagner en voiture ou tranquillement chez vous, même si lui souffre de quelque chose, une ultra-moderne solitude. Je vous propose de l'écouter à 9h33.

0: L'ultra-moderne solitude signée Alain Souchon, ici à Armorique, 9h37.
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0: Nous parlons des carburants ce matin, vous dites encore, oui c'est vrai que c'est un sujet qui revient sur le devant de la scène ou sur la table très régulièrement. On en avait parlé la semaine dernière, mais on en reparle également, mais plutôt avec votre état d'esprit actuel. On aimerait savoir si vous êtes fataliste ou combatif face à cette augmentation des prix, que ce soit du sans-plomb ou du gasoil. Vous prenez la parole et vous saisissez l'occasion de vous exprimer au 02 99 67 35 35. Même si vous avez cliqué sur Instagram et Facebook pour répondre à notre petit sondage, vous n'hésitez surtout pas, vous êtes ici, allez, bienvenue. Et pour le moment, à 71%, vous vous déclarez fataliste sur les réseaux sociaux. Alors, on va se replonger maintenant en arrière. On va retourner, bon, pas très très loin de 2026, nous sommes en 2018. Le 17 novembre, c'est ce jour-là qu'eut lieu la première journée de mobilisation des Gilets jaunes. Retour sur l'éclosion de ce mouvement de contestation assez inédit, sur les raisons de la colère et sur ce prix du carburant qui a mis le feu aux poudres à l'époque. Écoutez.
3: Le carburant jugé trop cher à la pompe. La colère gronde du côté des automobilistes.
4: C'est du racket, c'est du vol, c'est tout ce qu'on peut dire.
5: Les salaires n'augmentent pas, mais tout le reste augmente à côté. Donc.
6: Carburant trop cher. Voilà comment tout a commencé à l'automne 2018.
7: Ça risque de faire de plus en plus mal avec l'augmentation conjuguée du prix du pétrole et de la taxe carbone.
8: Plus 16% en un an pour le sans-plomb 95 et plus 26% pour le gazole.
6: Des citoyens se sentent pris à la gorge et certains lancent l'alerte.
9: On ne sait pas trop comment faire signe au gouvernement lorsqu'on est mécontent. Donc là, la pétition, c'est à ça qu'elle sert, à pouvoir alerter le ministère, en fait.
0: C'était donc en 2018. Alors, est-ce qu'il y a des pétitions? Est-ce que vous demandez à votre député, finalement, de faire un geste? Est-ce que vous vous contentez des chèques carburant? Et vous dites que finalement, bah, c'est pas si mal, c'est une première pierre à l'édifice pour vous aider dans vos déplacements du quotidien. On entend tous les points de vue ce matin sur Ici Armorique, à condition eh bien, que vous fassiez le chemin jusqu'à nous. 02 99 67 35 35. On en parle ensemble sur votre radio. Radio, c'est également le titre de The Corrs que je vous propose d'écouter à 10h20. Belle matinée sur Ici Armorique.

0: The Corrs, sous vos applaudissements. Nourri de ce studio, vous l'aurez remarqué. Radio, 9h43, j'attire votre attention, vous qui êtes sur la route, d'un ralentissement assez prononcé au sud de Rennes, depuis la porte d'Angers jusqu'à la porte de Bréquigny en passant par la porte de Nantes. A priori, c'est un véhicule lent qui gêne quelque peu la circulation et qui vous fait perdre 5 minutes par rapport au temps de trajet habituel. Et puis un mot des rails également ce matin, puisque si vous comptiez vous rendre à Paris avec le TGV initialement prévu à 9h35 en gare de Rennes, faut juste patienter 50 minutes. Voilà. Il ne s'élancera pas avant 10h20, 10h25. Alors, comment passer le temps ? Un petit café en écoutant Ici Armorique via l'application gratuite, l'application Ici.
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0: Alors, fataliste ou combatif face à la hausse du prix des carburants, telle est la question que l'on se pose ce matin sur Ici Armorique avec vos contributions sur les réseaux sociaux, mais également au 02 99 67 35 35. Nous avons entendu une infirmière libérale, nous avons entendu un retraité. On va donner maintenant la parole à un transporteur routier, parce que cette corporation est victime de plein fouet de la hausse du carburant. Et pire, la corporation se sent délaissée. Le gouvernement a fait une série d'annonces mardi, parmi elles la fin des aides pour les transporteurs routiers, des aides qui avaient été annoncé en mars dernier, qui prévoyait un coup de pouce financier chaque mois pour les entreprises de transport selon le nombre et la taille de véhicules. Le ministre de l'économie Roland Lescure a également affirmé que ce secteur n'avait pas besoin d'aide puisqu'ils peuvent répercuter l'augmentation des prix du carburant sur la facture que doit payer le client. Et aujourd'hui, PME et grosses entreprises du secteur souffrent de ce fameux prix de l'essence. C'est le cas de Nicolas Gallaudet que nous avons rencontré.
12: Nous, une fois de plus, on est encore mis de côté, soi-disant. On doit répercuter au client final, mais en vrai, le client final, il va répercuter sur les consommateurs. Et avant d'être un chef d'entreprise, je suis d'abord un consommateur. J'emmène mes enfants, je fais du gasoil pour emmener mes enfants au foot, pour emmener en activité. Donc forcément, si tout est plus cher, ma vie également de particulier sera plus chère aussi, quoi. Alors moi, je parle en mon nom, mais je pense que je parle au nom de beaucoup de transporteurs et surtout les petits. On aimerait un prix du carburant plafond. Quoi, en fait. Idéalement, on va pas demander des miracles, on voudrait 1,50€, mais déjà si on arrivait à revenir à 1,80€, 1,70€, 1,80€ TTC, déjà je pense qu'on aurait déjà gagné une bataille. Quoi.
0: Nicolas Gallaudet, patron d'une entreprise de 3 camions basée à Bégnon dans le Morbihan, au micro de Max Martin. Vous retrouvez d'ailleurs l'ensemble de nos sujets et reportages sur cette hausse du prix des carburants et l'impact que ça a pour tout un chacun en Bretagne sur notre site ici.fr. FR. Un petit point sur le sondage, toujours la même tendance. Vous êtes à 71% fataliste face à l'envolée des prix du pétrole. 73% même, ça vient d'évoluer grâce au clic de Amélie, que nous saluons parce qu'elle vient juste de cliquer à l'instant même sur la story Instagram d'ici Armorique. Quasiment 9h49, voici Damiano David et son tube Next Summer.

0: et chanteur du groupe Maneskin qui avait remporté l'Eurovision au nez à la barbe de Barbara Pravi. Souvenez-vous, il y a quelques années de cela, Damiano David avec Next Summer.
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0: 9h51, allez, il est encore temps de nous donner votre avis face à la hausse du prix des carburants, fataliste ou combatif. Jean-Philippe, bonjour.
3: Bonjour.
0: Vous nous appelez de BD, vous êtes artisan, vous êtes plutôt dans quel team, vous ?
3: Alors, moi, je suis plutôt combatif parce que on a quand même vécu, depuis 6 ans, on n'est jamais tranquille. On a vécu le Covid, on a vécu l'augmentation de l'électricité, du gaz et tout ça. Et là, on se prend encore l'augmentation du carburant.
0: Du carburant, oui.
3: Donc, ça devient plus possible, surtout que les aides, ce sont des coups d'épée dans l'eau. Hein. C'est pas ça qui va nous faire vivre. Hein. Ce qui nous ferait vivre, c'est bien sûr l'allègement des charges et puis que de distribuer des chèques de 100 balles à tout le monde, là, parlez.
0: Jean-Philippe, vous êtes artisan dans quel secteur d'activité ?
3: Je suis dans l'alimentaire, moi je suis traiteur.
0: D'accord. Et vous avez réduit vos déplacements, vous êtes obligé de réduire justement le nombre de kilomètres ?
3: Bien sûr, et puis tout a augmenté, c'est pas que l'essence. Tous les produits alimentaires ont augmenté, c'est incroyable. Moi j'ai des clients qui achetaient un concombre, je prends cet exemple-là tout le temps, le prix du concombre au mois de juin, que lui, il vendait dans son magasin, c'est le prix qu'il l'achète aujourd'hui. Donc tout a augmenté, même pour nous à l'achat.
0: Ouais.
3: Tout, il n'y a pas que le carburant.
0: Mais le carburant, mais c'est vrai qu'on parle... On parle beaucoup du carburant, Jean-Philippe, parce que c'est vrai que c'est l'un des budgets principaux hein, pour tout à chacun, les ménages, les artisans, tout comme vous, les professionnels. C'est pour ça qu'on vous donne la parole exactement pour que vous puissiez vous exprimer librement sur Ici Armorique. Bon courage pour votre journée, mon cher Jean-Philippe. Elle ne fait que commencer et on reviendra bien sûr sur cette thématique, à mon avis, dans les prochains jours et les prochaines semaines. Ce qui est sûr, c'est que depuis 9h, il s'en est dit des choses. Vous avez pris la parole dès 9h08.
4: Quand je pense au montant où on était au moment des gilets jaunes, ça paraît incroyable, quoi. Je crois qu'on était à 1,34 ou 1,40 et on trouvait ça scandaleux.
5: C'est difficile et j'en ai vraiment ras-le-bol, quoi. Franchement, on se fout de notre gueule.
0: À 9h15, c'est la présidente de la Fédération nationale des infirmiers, Delphine Docheter-Palot, qui se disait, allez, un petit peu convaincue par l'aide gouvernementale.
6: Soulagement, c'est un grand mot, mais disons qu'on accueille la nouvelle positivement, puisque contrairement à la dernière grosse hausse de carburant, où nous avons clairement été ignorés des mesures, aujourd'hui, on peut se satisfaire d'être inclus.
0: Et à 9h22, c'est un retraité qui a pris la parole sur Ici Armorique, Jacques Habit-Dinard.
7: Je suis pas fataliste, mais en tant que retraité, on commence à surveiller d'assez près nos déplacements. Et moi, qu'est-ce que je peux faire, là ? Je vais me regrouper avec 3-4 retraités dans le secteur pour aller faire une manif.
0: En fait, entre fatalisme et combativité, vous oscillez, et c'était la thématique de cette émission ce matin, avec près de 73% de nos auditeurs internautes qui se disent fatalistes face à l'envolée des prix. Il en est question, bien sûr, sur notre site ici.fr et l'application ici, appli et site, où vous retrouvez, je vous le rappelle, hein, la station-service la moins chère, tout à côté de chez vous, une carte mise à jour quasiment en temps réel, puisque les distributeurs ont l'obligation, je vous le rappelle, de renseigner leur prix sous peine d'amende. Belle route si vous sortez la voiture, bon courage si vous partez bosser, bonne tranquillité, bon repos si vous êtes assis chez vous, dans le canapé, en train d'écouter Ici Armorique. Voici Zaz, Je veux, à 10h05.

0: Cazou, vous n'ayez pas reconnu, c'était Zaz à l'instant avec Je veux, tube qui l'a fait connaître, hein, il faut bien dire, sur la scène du grand public. Je remercie Thibaut qui réalise l'émission et qui rigole à cette vanne, car il est le seul à l'avoir comprise dans ce studio, à moins que Jordan soit désespéré.
1: Non, j'ai rien compris.
0: D'accord, le kazoo, c'est le petit instrument qui...
1: Ah oui, bah oui, bien sûr, voilà. J'y étais pas.
0: Voilà, bon, bah vous serez là demain, ce
1: oui,
0: qui
1: par
0: est
1: contre,
0: sûr.
1: Oui, là, oui.
0: Pour Ici, c'est vous, la thématique de demain, ce sera un match assez original.
1: Oui, c'est particulier.
0: Léon XIV contre Zizou Ier. Vous allez choisir quel événement ce week-end entre l'arrivée du pape en France et la première de Zinedine Zidane en tant que sélectionneur des Bleus. Le débat et le match fera rage sur les ondes d'Ici Armorique. En attendant, ici, ça marche et on parle de quoi?
1: Eh bien, de sport, encore.
0: Voilà.
1: Et si le sport était le meilleur terrain pour faire sauter les barrières, que ce soit sur l'eau ou pendant un entretien d'embauche? Ce matin, nous mettons le cap sur l'action et l'innovation sociale. Je vous emmène découvrir comment le sport transforme la pratique et les mentalités. Au programme, hein, on parlera de la grande aventure des Assises, nautisme et mixité à Saint-Malo, du matériel haute performance, pensez à Lorient, des coulisses photojournalisme, hein, sur le thème de l'eau, et puis à la fin de l'heure, on ira du côté de la Côte Basque, voir comment France Travail réinvente l'embauche en tenue de sport.
0: Parfait. Eh ben, je vais mettre ma tenue de sport.
1: Oui, allez-y.
0: Et à lundi.
1: À lundi.
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1: Jeudi 24 septembre, soyez les bienvenus. Il est 10h. Tour de l'actualité présenté par Justine Sauvage. Bonjour.
3: Bonjour à tous. Thierry Meunier doit être entendu ce matin par la cour d'assises des Côtes d'Armor au sujet du meurtre de sa femme, Véronique Duchesne, il y a 16 ans. Et cet après-midi, fait assez rare, toute la cour se déplace sur les lieux possibles du crime, c'est-à-dire sur l'île de la Comtesse à Saint-Quay-Portrieux. On vous explique sur ici.fr. La station essence Total Access, située à l'entrée de Saint-Malo en direction de Rennes sur la 4 voies, est fermée jusqu'à nouvel ordre, apparaît l'incendie d'une voiture devant l'une des pompes. C'était hier soir, un peu avant 20h. L'incendie qui a vite été limité par les pompiers. Il n'y a pas eu de blessés, mais donc la station ne peut pas rouvrir pour le moment. Autre incendie, c'était cette nuit à Dol de Bretagne, rue des Tanneries. Un lieu de stockage de matériel d'une association a brûlé. 40 pompiers sont intervenus sur ce sinistre. La loi Littoral fête ses 40 ans cette année. Certains veulent la faire évoluer pour qu'elle réponde plus aux enjeux actuels, et bien, il en sera question aujourd'hui et demain lors du congrès de l'Association nationale des élus des littoraux, congrès qui a lieu à Avranches dans la Manche. Sur ici.fr, ce portrait ce matin du nouveau patron de la DCT, la division de la criminalité territoriale de la police de Rennes, Yann Castre, qui dirige une équipe de 80 enquêteurs. Originaire de Rennes, il revient dans sa ville natale avec deux priorités, les violences aux mineurs et la lutte contre les trafics de stupéfiants. Ce soir à la télé, Emmanuel Macron prendra la parole, interviewé par TF1 et France 2, et il sera question bien sûr de la flambée des prix des carburants et de la menace russe. Pendant 30 à 40 minutes, le chef de l'État répondra aux questions des journalistes Gilles Boulot et de Caroline Roux. Et puis sur ici.fr, revivez l'exploit d'Anne Féat, cette bretonne maître nageuse a traversé la Manche, c'était mardi. Donc en maillot de bain, elle a mis 15h31 pour couvrir la distance entre Douvres et le Cap Grinet, avec des méduses paraît-il pour l'accueillir malheureusement à son arrivée, mais donc elle a réussi, elle a fait tout ça pour son oncle Charles Bietri, le célèbre journaliste sportif atteint de la maladie de Charcot. On peut donner des liens, des dons à son association, vous retrouvez tous les liens et donc les vidéos de cet exploit, c'est sur ici.fr.
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3: Et c'est toujours du soleil et de la chaleur, Jordan.
1: Oui, c'est le programme de la journée. Ce matin, on a eu quelques brumes, mais finalement, le vent a fait pousser ces nuages. Cet après-midi à Saint-Malo, Saint-Brieuc et sur le nord de la région, le thermomètre affiche entre 25 et 28 degrés. Du côté de Rennes, dans l'après-midi, Fougères et Vannes, la chaleur s'intensifie pour atteindre 29 à 30 degrés. Et demain, un peu de grisaille le matin et de la chaleur, à peu près comme aujourd'hui, jusqu'à 32 degrés pour demain.
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1: Imaginez un terrain de jeu où femmes et hommes disputent la même course, sur le même bateau, mais où 90% des postes de direction restent occupés par des hommes. Ce paradoxe, la Bretagne a décidé de le briser. Pendant une heure, nous poussons les portes de celles et ceux qui bousculent le monde de la voile pour faire progresser la pratique et les mentalités. Nathalie Grubac nous présente sa vision de la mixité, accompagnée par Solène Saclier qui réinvente l'équipement nautique féminin, et Florence Beauvois pour faire briller la photographie sur le thème de l'eau cette année. Allez, c'est parti pour une heure d'idées concrètes et d'initiatives inspirantes.

C'est un bonheur de partager cette matinée à vos côtés pour démarrer cette nouvelle heure avec un max d'énergie et de détermination. Laissez-nous porter, laissons-nous porter par l'un des hymnes les plus convaincants de Jean-Jacques Goldman. C'est Envole-moi sur votre radio ici Armorique, il est 10h04.

0: Reprise par tant de générations et toujours aussi vibrante, 4 décennies plus tard, Envole-moi de Jean-Jacques Goldmoine. Je m'excuse d'avance parce qu'on entend un petit peu de travaux à côté.
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0: Et chaque matin, la promesse reste la même, mettre en avant les réussites locales qui transforment notre quotidien et nous donnent une longueur d'avance. Ce jeudi, nous posons une question directe, hein, comment dépasser la simple féminisation des pontons pour bâtir une vraie mixité dans les instances décisionnelles du nautisme? Pour ouvrir cette réflexion, Nathalie Grubrec, coprésidente et fondatrice de l'association 50-50, partage notre table aujourd'hui. Bonjour Nathalie.
3: Bonjour Jordan.
0: Alors vous avez décidé de créer avec 50-50 une vraie mixité sur l'eau, qu'est-ce que ça veut dire ?
3: Ça veut dire d'intégrer beaucoup plus de femmes sur les pontons et sur les bateaux.
0: En quoi réussir la mixité dans la voile peut-il aider à faire évoluer les mentalités dans le reste de la société?
3: Alors, quand on a commencé en 2019, je crois que déjà de voir des femmes, ça a un petit peu modifié le regard qu'on pouvait avoir. On avait besoin d'images beaucoup plus féminines. On n'avait pas tant de femmes que ça sur les pontons. Elles étaient souvent en arrière-garde. Donc, on a déjà un petit peu transformé les choses. On a un petit peu mis un coup de pied dans la fourmilière. Et puis, chemin faisant, parce que la mixité est aussi un sujet qui concerne le nautisme, mais pas que. On sait que c'est un levier de performance. On a commencé à travailler avec l'écosystème nautique pour faire en sorte que les femmes puissent accéder vraiment aux décisions, aux pratiques. Et on est en train de vraiment travailler sur un passage de la féminisation, qui est le côté quantitatif, à une vraie mixité dans les pratiques, qui est le côté plutôt qualitatif.
0: Là, on est en 2026, mais j'imagine qu'on partait de loin, de très loin, et qu'on est toujours encore, il y a encore du chemin à faire.
3: On partait de loin, il y a du chemin à faire et on sait que dès que les situations se durcissent, la place des femmes est toujours remise en cause. On sait que c'est jamais gagné. Néanmoins, il y a des choses qui avancent et c'est une photographie à l'instant T qui est sans cesse dynamique. C'est toujours un point de focus qu'on est obligé de regarder d'une manière différente si on veut évoluer avec lui.
0: 42% des pratiquants en passeport voile sont des femmes, mais elles ne sont plus que 26% en club et quasi absentes des instances. Avant de parler de chiffres, est-ce qu'on peut faire le point sur passeport voile, la différence avec club?
3: Le passeport voile, vous allez naviguer, vous prenez une journée dans un club sur une initiation et vous avez le passeport voile.
0: D'accord. Et ensuite en club.
3: Et ensuite en club, là on passe à quelque chose qui est beaucoup plus engageant, qui est forcément aussi beaucoup plus technique. On va forcément souvent se rapprocher de ce qu'est la compétition et c'est ce qui freine un petit peu les femmes. Et ce passage de chiffres comme où on perd quasiment la moitié des femmes, c'est ce qu'on appelle le tuyau percé et c'est ce vraiment sur quoi on pose un regard beaucoup plus expert et qu'on essaye de régler, c'est comment éviter cette fuite des femmes pour qu'à un moment donné elles se retrouvent dans les instances décisionnelles parce qu'on sait que c'est là aussi qu'on va pouvoir passer de la féminisation à de la mixité. C'est-à-dire que augmenter le nombre de femmes, d'avoir des passeports voile, c'est très bien, c'est super. Maintenant, de savoir qu'on a dans les instances décisionnelles plus que 7% des femmes, c'est qu'on a raté le regard et le changement qualitatif et on a loupé quelque chose sur la vraie mixité.
0: Mais qu'est-ce qu'on a raté? C'est quoi le verrou bloquant là actuellement?
3: Ouh là là, il y a plusieurs leviers, notamment dans la voile, on se heurte à des leviers culturels. D'abord, parce que la voile, je vous rappelle que c'était il y a pas si longtemps que ça, on se disait que quand on mettait une femme sur un bateau, ça portait malheur. Donc on part quand même de très loin au niveau de l'imaginaire. C'était souvent associé à de la performance, à de la haute technicité, à de l'endurance, à de la force, un truc de mec. Voilà. Ça c'était le côté culturel. Et puis il y a aussi le côté structurel où on a beaucoup de mal justement à retrouver les femmes dans les instances décisionnelles. Donc on repart vraiment de loin. Hein.
0: Et c'est votre engagement aujourd'hui qu'on entend, qu'on met en avant. Nathalie Grubrec, fondatrice de 50-50. Je rappelle que c'est 4e assise nautisme et mixité se tiendront le 27 octobre à Saint-Malo. Dans un instant, nous allons découvrir ce qui a poussé Nathalie à tout plaquer pour lancer ce combat. Allez, place à Teddy Swims sur votre radio ici Armorique. C'est une nouveauté que vous allez découvrir aujourd'hui. Il est 10h13.

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0: Vous le savez, dans cette émission, nous avons à cœur de vous raconter les coulisses des projets et d'écouter les histoires humaines qui façonnent notre territoire. Ici, ça marche, c'est votre magazine pour savoir ce qui se passe autour de nous, autour de chez nous, ce qui marque, ce qui innove, ce qui ose. Pour en débattre, notre invitée en plateau est Nathalie Grubach, fondatrice de l'association 50-50 et organisatrice des assises Nautisme et Mixité. Nathalie, avant d'imaginer la première régate 100% mixte à la Trinité-sur-Mer et de lancer ce grand mouvement, vous étiez professeur d'éducation physique. Un jour, vous avez fait le choix de quitter la sécurité de la fonction publique pour vous consacrer entièrement à ce combat pour l'égalité sur l'eau. Racontez-nous ce basculement.
3: Alors c'est presque l'histoire d'une vie qui s'est faite bien malgré moi. J'ai presque rien décidé dans tout ça. J'ai fait du sport toute ma vie. J'ai traversé bien des épreuves comme tout le monde. Je me suis remise de deuil, j'ai affronté l'adolescence, les difficultés grâce au sport. Et j'avais toujours eu envie d'en faire profiter les autres, ceux qui ne connaissaient pas les bienfaits du sport sur nos vies. Alors je me suis spontanément lancée dans le métier de professeur de PS, persuadée que c'était là que j'allais pouvoir changer le monde. Puis je me suis rendu compte que c'était un leurre, qu'il fallait que je change un petit peu de direction. Je m'étais forcément un peu aguerrie au monde de l'événementiel, j'avais été dans différents domaines. Et puis je voulais vraiment agir aussi pour les femmes. Et puis un jour j'ai assemblé ces deux idées, je me suis dit il faut que je fasse quelque chose pour les femmes à travers le sport. Alors 50-50, c'est pas que agir sur la mixité, c'est un combat pour les femmes avec les hommes, vous avez raison de le rappeler, c'est très important, mais c'est aussi de permettre à des femmes victimes de violences de se reconstruire à travers le sport. Et une des premières disciplines qu'on a trouvées pour réussir ça, c'était la voile. Parce que j'étais en plus convaincue que dans la voile, il y avait un changement de paradigme à opérer, notamment sur la place des femmes. Donc tout ça, c'est complètement mélangé. Donc aujourd'hui, 50-50 œuvre pour les femmes à travers ces programmes de reconstruction, mais aussi en changeant la place des femmes dans le nautisme. Et c'est comme ça que l'histoire a commencé et que effectivement, j'ai tout plaqué.
0: Se reconstruire par la voile, vous, personnellement, qu'est-ce que vous ressentez en voyant ces femmes reprendre là-bas, retrouver confiance grâce à l'eau, grâce à la mer, grâce à vous?
3: J'ai toujours deux sentiments. Le premier, je trouve ça insolent de voir à quel point ça marche et à quel point ça marche vite. J'ai même du mal à le raconter. Je me dis, les gens vont pas me croire quand je vous dis qu'au bout d'une première séance, on a déjà des choses qui se passent. Alors, il faudrait une autre émission, il faudrait m'inviter une autre fois pour que je vous raconte pourquoi on a fait le choix de ces activités et comment ça se passe, parce qu'on a vraiment des protocoles médicaux qui permettent cette reconstruction. Ce qu'on cherche quand même au bout du bout, c'est de redonner aux femmes un pouvoir d'agir. Et dès la première séance, c'est vraiment insolent, j'insiste sur ce mot, de voir à quel point en si peu de temps, avec si peu de choses finalement, on a redonné à ces femmes un pouvoir d'agir. Et d'ailleurs, c'est ce qui se passe à la fin d'un cycle qui dure 35 heures. Toutes nous disent, il y a des décisions que j'arrivais plus à prendre, il y a des choses que j'arrivais plus à faire, que j'ai pu refaire. Donc, ce premier sentiment, c'est celui-là. Et puis l'autre, c'est de dire, punaise, il faut vraiment que je sois à la hauteur de ce dont ces femmes ont besoin.
0: Merci beaucoup Nathalie pour ces mots, pour ce moment de sincérité. Je rappelle que vous êtes la fondatrice de l'association 50-50. Les détails de vos actions sont à retrouver sur le site 50-50-org.fr. Et ne bougez pas, puisque dans une poignée de secondes, Cap sur l'Orient avec Solène Saclier, vous êtes partenaire et elle réinvente les équipements nautiques pour les femmes.
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0: Vous écoutez Ici ça marche, le rendez-vous quotidien où l'on met en avant les acteurs et les solutions bretonnes qui font bouger les lignes. Ce matin, nous explorerons les moyens de renforcer la mixité dans la voile avec notre invitée Nathalie Grubac, fondatrice de l'association 50-50. Mais pour naviguer à armes égales et encourager la présence des femmes sur l'eau, le matériel doit suivre. Direction Lorient avec Solène Saclier, fondatrice de la marque Seiz, la première gamme d'équipements techniques conçue par et pour les navigatrices. Bonjour Solène.
11: Bonjour.
0: Salopette trop large, bretelles inadaptées, un confort en mer. Quel a été le déclic pour lancer Seiz à Lorient en 2023?
11: Ça a été tout ça à la fois. Effectivement, on a eu des retours de beaucoup de navigantes qui se sentaient pas agiles, pas en sécurité avec des équipements mixtes, hein, donc des équipements hommes, comme 90% des cas dans les équipements. Et elles avaient besoin de se sentir plus agiles. Elles avaient besoin de pouvoir monter au mât avec leur salopette sans avoir peur de se prendre un peu partout. Elles avaient besoin aussi de pouvoir pratiquer leur sport en toute sécurité et surtout pouvoir performer. On avait des femmes qui buvaient pas sur une journée de régate, par exemple, parce qu'elles n'avaient pas un équipement pratique à enlever. En 2020 et 2021, quand j'ai commencé à lancer le projet, il y avait quand même un gros souci en termes d'équilibre et de pratique sportive, en tout cas à armes égales.
0: Là aussi, on partait de très loin concernant l'équipement que les femmes pouvaient avoir. Ce qu'il y avait à disposition pour les femmes, on partait également de très très loin.
11: Oui, effectivement, puisque 90% du parc des équipements est des équipements mixtes, donc c'est-à-dire des équipements hommes et faits pour les hommes et développés sur un patronage homme. Comme dans le prêt-à-porter, on a effectivement deux patronages différents, deux gradations différentes, on se retrouve avec le même souci sur les équipements techniques, c'est-à-dire qu'on pratique un sport avec un équipement qui n'est pas taillé pour nous, qui n'est pas adapté à notre morphologie, qui n'est pas ergonomique. Donc c'est un véritable sujet sur la performance.
0: Et on a dû attendre 2023 avec vous pour que vous mettiez en avant donc ce genre d'équipement. Vos vêtements en plus sont conçus avec plus de 200 navigatrices. Quel regard portez-vous d'ailleurs sur les assises nautisme et mixité organisées à Saint-Malo?
11: C'est un superbe événement et c'est un événement incontournable dans le sens où si on ne prend pas conscience des freins et des limites sur le terrain qui entrave en fait la progression de la mixité dans le secteur nautique, on ne peut pas faire avancer les choses. Et c'est tout le travail de Nathalie sur le terrain, montrer comment nous, chacun sur nos secteurs, on peut faire bouger les lignes et offrir, faire baisser une à une les barrières qui empêchent les femmes d'aller un peu plus loin dans leur carrière sportive, d'aller un peu plus loin dans leur carrière professionnelle.
0: Est-ce qu'on peut dire que vous avez réussi votre défi ou il vous reste encore un petit peu de chemin et qu'il y a encore quelques petits trucs à régler pour que ça fonctionne vraiment bien?
11: Oh, il y a toujours du chemin à faire. Il y a toujours du chemin à faire, on peut toujours améliorer. L'idée, c'est vraiment d'avoir des équipements qui soient les plus performants possibles, le plus éco-responsables possible aussi, hein, parce que c'est un sujet d'actualité. Et surtout de pouvoir équiper à la fois les sportives, mais aussi toutes les professionnelles du maritime.
0: Bien sûr. On retrouve d'ailleurs toute votre gamme sur votre site internet, Seiz, Seiz.fr. Merci beaucoup. En tout cas, je vous remercie d'avoir été notre invitée, Solène Saclier. Je le rappelle, vous êtes fondatrice de la marque Seiz. À bientôt.
11: À bientôt, merci beaucoup.
0: Merci, si ça marche. Dans un instant, nous allons recevoir Florence Beauvois pour parler photojournalisme et d'exposition sur l'eau. Allez, place à Toi et moi de Guillaume Grand, sa poésie d'amour. Écoutez, profitez, voyagez avec votre radio ici Armorique, il est 10h26.
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0: C'est déjà la 10e édition. C'est donc un événement à ne pas rater. Une belle programmation vous attend. L'UJPK, la rue Quétanou, Zouk Machine, les L5 collectifs métissés ou bien Sacha de début de soirée. Les passes de jour sont épuisées, mais il reste encore quelques places, soit pour le vendredi ou pour le samedi. Rendez-vous dans la Cité des Sculpteurs les 25 et 26 septembre. Je vous propose maintenant un voyage dans le passé avec une visite immersive au cœur de la ferme d'Antan, appelée d'Eliac, dans les Côtes d'Armor. Dans ce lieu, vous êtes plongé dans la vie quotidienne bretonne d'autrefois à travers des expositions sur l'école, l'épicerie et le cidre. Pour profiter de cette sortie authentique, chaleureuse et intergénérationnelle, rendez-vous à l'écomusée de Plédéliac du mardi au dimanche entre 14h et 18h. L'entrée coûte entre 5 et 8 euros et les chiens sont acceptés. Et du côté de Saint-Gilda-de-Ruisse dans le Morbihan, eh bien, va se dérouler le feu d'artifice musical. Cet événement est organisé par la commune pour marquer la fin de la saison estivale. Rendez-vous sur la plage de Port-Maria, le samedi 26 septembre à partir de 21h30. L'entrée est gratuite.
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0: Et que de chemin parcouru depuis 10 heures. Si vous prenez la marche en cours dans Ici ça marche, nous explorons ce matin les solutions bretonnes qui font bouger le nautisme et la société. Après les constats de Nathalie Grubach et le regard technique de Solène Saclier, la suite s'annonce tout aussi captivante. Dans un instant, Florence Beauvois rejoint ma table pour présenter Report Image, la 6e édition de l'exposition du Club de la Presse de Bretagne, consacrée cette année à l'eau. Et puis nous prendrons la direction de la Côte Basque pour écouter un reportage étonnant sur ces entretiens d'embauche qui se déroulent en tenue de sport. Allez, place après Thunders.

0: Écoutez ici Armorique, c'était Pretenders.
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0: Ici, ça marche, votre rendez-vous quotidien dédié aux initiatives.

0: collectives et aux talents qui font rayonner la Bretagne. Ce matin, nous parlons d'engagement, de sport et de mixité en compagnie de Nathalie Grubach, fondatrice de l'association 50-50. Et comme l'esprit de cette émission est de croiser les univers, Nathalie a souhaité inviter Florence Beauvois, bénévole et coordinatrice au Club de la Presse de Bretagne. Bonjour Florence.
1: Bonjour.
0: Alors vous portez la 6e édition de Report Image, une exposition photographique itinérante et gratuite qui met à l'honneur le travail des photojournalistes autour du thème de l'eau. Cette année, vous êtes en partenariat avec l'usine Marée Motrice de la Rance pour son 60e anniversaire. Pourquoi la thématique de l'eau s'est-elle imposée comme une évidence pour cette édition?
1: D'abord, je ne porte pas, c'est le Club de la Presse de Bretagne qui porte Report Image.
0: Aujourd'hui, vous portez la parole.
1: Et voilà, exactement. Et je co-organise avec, parce qu'on est, nous sommes tous bénévoles, je pense que c'est important aussi de le préciser au Club de la Presse, qui est un réseau de professionnels, de près de 300 professionnels de l'information et de la communication. Et pourquoi l'eau? L'eau parce que c'est la 6e édition de Report Image, on a eu la chance de pouvoir bénéficier du partenariat d'EDF qui a souhaité, pour les 60 ans de son usine, de l'usine marémotrice de la Rance, sur le barrage de la Rance, exposer le travail de photoreporters. On a trouvé logique et en tous les cas en lien avec ce partenariat, de proposer une thématique. C'est la première fois. Les 5 premières éditions, il n'y avait pas forcément de thématique imposée. Là, on s'est dit que c'était un sujet en tous les cas de société. L'appel à candidature a été lancé en janvier, donc bien avant les épisodes de canicule et de sécheresse de cet été. Mais en tous les cas, ça a été médiatisé au détriment de beaucoup de professions et de Français. Mais c'est un regard, en tous les cas, qui est intéressant, et notamment à travers celui du photoreportage, qui est un métier qu'on connaît peu, finalement, qui est méconnu du grand public. Et Report Image a la vocation d'être une exposition gratuite, ça c'est important, accessible à tous. D'où des lieux ouvert au public.
0: Voilà, on peut le découvrir sur Rennes, votre exposition.
1: Mais oui, alors jusqu'au 9 octobre, donc ça file. Hein.
0: Oui, c'est vrai.
1: Ouais, c'est voilà, dans la station Sainte-Anne, sur la ligne B de la station Sainte-Anne du métro à Rennes. Donc voilà, à travers différents étages et sur les quais, il y a 8 photoreportages. Ensuite, évidemment, on peut le découvrir cette 6e édition sur l'usine marémotrice de la Rance, EDF, jusqu'à fin novembre. Donc là, on a un peu plus le temps. Sur les parties, alors accessible au public, sont les horaires d'ouverture, parce qu'il y a une partie qui n'est pas forcément extérieure. Et puis, à partir du 22 octobre, aux ateliers des Capucins, à Brest, puisque voilà, le Club de la Presse de Bretagne est un réseau régional, et on adorerait être aussi accueillis à Lorient, à Saint-Brieuc, à Vannes. L'idée, c'est de faire rayonner cette exposition nomade.
0: Donc là, vous avez 8 reportages photos à découvrir. C'est sympa, c'est joli.
1: On est sur du photoreportage, souvent des sujets de société. Donc oui, on a 8 photoreporters, un métier qui est méconnu, puis qui a tendance un petit peu, voilà, peut-être à disparaître. On va, par exemple, alors sur des sujets liés à l'immigration, Cyril Catalan a suivi notamment les lieux des immigrés qui essayent de traverser la Manche et ce qui reste après leur départ. Donc les couvertures. Donc c'est un reportage qui a beaucoup fait parler le jury, qui nous a interpellés sur sa manière de traiter cette information et ce qui reste après le départ. On a François Christophe, lui, qui a suivi le plus long fleuve de France, qui est
0: la Loire.
1: Voilà, la Loire, bravo.
0: C'était ma question hier dans Cap ou pas Cap.
1: Bah voilà, très bien. Gaël Cloaret qui nous emmène en Inde sur un des plus grands rassemblements hindous qui rassemble des centaines de millions de personnes, quoi, c'est incroyable. Le Kumbh Mela, j'ai du mal à le dire. Vincent Ferré sur les zones humides en danger. Donc là, on est un peu plus dans l'actualité en Bretagne. Olivier Jobard, Haïti, la mangrove, avec les vrais sujets de société sur la pression humaine que les gens qui travaillent dans les mangroves haïtiennes subissent. Jérémy Labbé, alors lui, il nous emmène en Turquie, le détroit du Bosphore, sur les pêcheurs, des pêcheurs traditionnels, les enjeux de la pêche. On est encore... Voilà, on traite souvent en photoreportage des sociétés, des tissus de société, voilà. Vraiment. Augustin Le Gall en Tunisie, un pays qui a soif, sur le stress hydraulique des agriculteurs en Tunisie. Je pense que ça fait écho quand même à ce qu'on a pu vivre cet été, ce que les agriculteurs vivent, ils vont continuer malheureusement à vivre en France et en Bretagne. Et puis Julien Motta, qui lui habite sur la Rance, voilà, c'est le local de l'étape, qui nous emmène sur les cueilleurs de l'estran, les pêcheurs à pied en fait, voilà, donc des très belles images de ce métier qui existe encore, de pêche à pied. Donc on part les quatre coins du monde hein, quand sûr. Même, et c'est aussi l'idée de pouvoir ouvrir le regard du grand public sur des enjeux de société, mais pas que sur le prisme breton, mais aussi le monde.
0: On regarde donc un regard sur le monde, un regard qu'on va avoir dans un instant, puisque notre émission c'est Ici, ça marche. Et dans un instant, on va découvrir ce qui se passe ailleurs en France, qui fonctionne. En tout cas, votre exposition gratuite, enfin l'exposition de Report Image, pas la vôtre, parce que vous me regardez avec un petit regard, ce n'est pas la vôtre à vous.
1: C'est la magie du bénévolat, c'est exactement. La nôtre à tous.
0: Voilà, exactement, on n'est qu'un.
1: On vous l'offre. Puis,
0: on peut la voir à Sainte-Anne à partir d'aujourd'hui, vous m'avez dit jusqu'au 9
1: jusqu'au
0: octobre.
1: Jusqu'au 9 octobre, sur l'usine marémotrice EDF jusqu'à fin novembre et jusqu'à début décembre aux ateliers des Capucins, à partir du 22 octobre jusqu'au fin début décembre aux ateliers des Capucins à Brest.
0: Merci beaucoup. On rappellera Merci. Toutes les infos pratiques en fin d'heure, bien évidemment. Dans un instant, on va se diriger vers la Côte Basque, mais pour l'instant, voici Julien Clerc. Belle journée.

0: Elle voulait qu'on l'appelle Venise. Julien Clerc sur votre radio ici à Armorique. Dans un instant, on va s'intéresser à des entretiens d'embauche pas comme les autres. Ça, parce que des fois, on fait des cauchemars. On se dit, mince, je suis allé au travail en pyjama. Bah là, vous allez au travail en tenue de sport.
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0: Toujours en direct dans Ici ça marche, si vous venez de vous brancher chaque matin, la promesse de notre émission est aussi d'ouvrir une fenêtre sur ce qui fonctionne ailleurs, sur ce qui marche ailleurs. Et si votre prochain entretien d'embauche se déroulait en tenue de sport ? Eh bien sur la côte basque, France Travail utilise les valeurs et le terrain de sport pour faire se rencontrer recruteurs et candidats sans CV ni costume. On écoute ce sujet réalisé par Robin Bernot avec Arencha Kuruchari.
11: Imaginez trouver votre prochain emploi sur un terrain de rugby.
12: Super.
11: Oui, bon, si vous vous appelez Antoine Dupont, Louis Biel-Biarré ou encore Pauline Bourdon-Sensus, c'est normal. Mais là, je vous parle vraiment de tout le monde, que ce soit vous ou moi, même si j'aurais fait un très bon talonneur, mais ça, c'est notre histoire. Il y a quelques jours, à Hendaye, France Travail a proposé l'opération du stade vers l'emploi avec un concept très simple. Recruteurs et demandeurs d'emploi se sont rencontrés par le biais d'activités sportives. Écoutez Gwenola Rivière, directrice de l'agence France Travail de Saint-Jean-de-Luz, au micro d'Arancha Kuruchari.
12: L'idée, c'est que sur cette matinée, on casse les codes. On n'a pas de CV, on est là pour un peu, surtout, mettre en avant ses qualités, son savoir-être. Le midi, on fait une levée d'anonymat et donc derrière, on enchaîne directement sur un format job dating beaucoup plus classique en tenue de sport.
11: Ces ateliers ont aussi pour but d'enlever le stress que peuvent procurer des entretiens d'embauche classiques.
12: Là, on va regarder les gens de façon différente, de façon complètement neutre en fait. On va apprendre à se découvrir, à se parler. Les premières relations sont beaucoup plus détendues parce qu'on partage quelque chose, une découverte, des stratégies sur certains exercices. Et donc c'est une façon vraiment différente de rentrer en contact.
11: Alors ici dans les Pyrénées-Atlantiques, ça marche. Et vous, qu'en pensez-vous ? Je suis allé en discuter avec Isabelle, retraitée sportive qui s'apprêtait à prendre le départ d'un 10 km. Pour elle, l'initiative est hyper positive.
13: Beau projet, tout ce qui touche le sport est toujours intéressant et en plus ça meute les foules, donc c'est très bien.
11: Finalement, quoi de mieux que le sport pour faire des rencontres ?
13: Oui, de rassemblement. Là, on est tous égaux. Il n'y a pas de riches, de pauvres, de moches, de beaux. On est tous là pour le sport, l'esprit d'équipe.
11: Mais n'est-il pas un peu dangereux de peut-être plaquer son futur patron avant même d'être embauché ?
13: Non, au contraire. Ça peut être un bon moment pour le faire.
11: Alors, plus sérieusement, la recherche d'emploi peut s'avérer être une vraie galère et pas que pour les jeunes.
13: Surtout des seniors. On nous demande de bosser plus longtemps, mais à 60 ans, vous ne trouvez plus de boulot apparemment aussi.
11: Ainsi, sortir du cadre formel de l'entretien dans un bureau permet aux recruteur de découvrir des talents qui seraient peut-être passés inaperçus lors d'un entretien classique où le CV reste très souvent au centre de la discussion.
0: Voilà donc une initiative originale, plaquer son patron avant qu'il nous recrute, parce qu'après on ne pourra pas le refaire. Alors on en pense quoi Nathalie et Florence de cette initiative ?
14: On connaît les valeurs du sport, on sait à quel point il va venir solliciter et mettre en avant des qualités qu'on retrouve spécialement là. Donc évidemment, je suis favorable. Sur le coup du plaquage, je me prononcerai pas moi.
0: Oui, j'entends bien. Et pour vous, Florence ?
15: Bah oui, je rejoins Nathalie. Les valeurs du sport sont importantes et on voit aussi à travers la pratique sportive des tempéraments, des mentalités qui ne transpercent peut-être pas lors d'un entretien d'embauche, où justement on parle de l'âge, on se dit de toute façon, j'aurai pas le boulot, je suis trop âgée, etc. Donc là, c'est aussi des valeurs et des comportements, notamment je parle de sport d'équipe, c'est où vrai. On peut véritablement déceler des vraies qualités humaines, et c'est important.
0: Eh bien, un petit coup de chapeau à cette initiative venue de la Côte Basque, qui montre bien que le sport reste un relief et un levier formidable d'insertion. Dans un instant, un petit récap de tout ce qu'il faut retenir depuis ce matin. Allez, place à Charlotte Gardin, The Way We Touch, sur votre radio ici, Armorique.

0: The Way We Touch de Charlotte Gardin sur notre radio ici Armorique.
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0: De la transformation du nautisme impulsée par Nathalie Grubac aux Assises de Saint-Malo jusqu'au matériel sur mesure de Solène Saclier à Lorient, en passant par le regard artistique de reportage porté par Florence Beauvois et cette belle idée de recrutement par le sport sur la côte basque. La preuve est faite aujourd'hui, une nouvelle fois dans Ici ça marche, que les idées audacieuses font avancer la société. Florence, Nathalie, si on devait retenir une chose de cette émission sur la mixité dans le monde du sport, surtout la voile, qu'est-ce qu'on devrait retenir sur ces une heure d'émission?
3: Je crois qu'il faut retenir que la voile a le potentiel pour permettre de faire bouger les lignes. Vraiment, c'est un support idéal. D'abord parce que c'est le seul sport où les femmes et les hommes concourent pour la même médaille. Ce qu'on ne retrouve pas ailleurs. Voilà, une femme qui va gagner le Vendée Globe, elle restera première au tennis. Quand on gagne le tournoi de Roland-Garros, mais dans la catégorie féminine. La voile est vraiment un endroit où on peut le faire avec un secteur qui s'engage, qui est dynamique sur le sujet, même si il n'a pas encore tout réussi. Il est en tout cas en marche, et on a notamment des politiques avec la région en Bretagne qui s'engage, et quand on voit que les Assises nationales nautisme et mixité reçoivent les hauts parrainages de ministères à l'égalité hommes-femmes, du ministère des sports, du comité olympique ou encore du haut conseil à l'égalité, on se dit qu'ensemble on va faire bouger les lignes et qu'il est le temps de le faire le 27 octobre à Saint-Malo.
0: Avec Florence, on reste sur le monde de l'eau. Report image qu'on retrouve une exposition en ce moment dans le métro de Sainte-Anne, enfin dans la station.
4: La station Sainte-Anne jusqu'au 9 octobre, voilà. L'usine marémotrice de la Rance jusqu'à fin novembre et au Capucin à partir du 22 octobre. Voilà. Et petite parenthèse, un jeu aussi dédié consacré à l'éducation média à l'EMI, l'affaire Dupont de Licoris qui sera, il y a une cagnotte Ulule qui va être lancée le 6 octobre. Mm-hmm. Allez-y.
0: Donc voilà, Club de la presse de la Bretagne, c'est avec vous, Florence Beauvois. Et de votre côté, Nathalie Grubac, on a pu donc apprendre ce qu'est 50-50 pour tous ceux qui ne connaissaient pas. Et puis, si on veut en savoir davantage, vous avez toutes les deux un site internet, 50-50.org.fr. Et de votre côté, Florence, c'est tout simplement Club de la presse. Je pense, si on marque Club de la presse de Bretagne,
4: on trouve facilement dans les moteurs de recherche. Voilà.
0: Merci à vous, en tout cas, d'avoir accepté notre invitation aujourd'hui. Merci. C'est une émission que vous pouvez retrouver directement sur votre site internet ici.fr ou l'application Ici. Vous tapez tout simplement Ici ça marche sur Ici Armorique et vous tombez sur nous. Eh bien, on continue en musique avec John Lennon. Et c'est parfait, vous avez raison, Florence, c'est parfait. John Lennon, Woman.

0: Ça vous a versé, hein. C'est John Lennon avec Woman. Dans un instant, retour du Cap ou pas Cap juste après les infos. 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C'est juste après le journal.
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0: Jeudi 24 septembre, passez une agréable journée. Il est 11h. À présent, c'est les infos avec Éric Bouvet. D'abord, un événement exceptionnel aujourd'hui.
2: Une cour d'assises qui sort des murs du tribunal, c'est assez rare. Hein. C'est dans le cadre du procès de Thierry Meunier, accusé d'avoir tué son épouse Véronique Duchesne il y a 16 ans. Le procès a débuté lundi à Saint-Brieuc, mais cet après-midi donc, accusés, magistrats, avocats, greffiers vont rejoindre à pied la petite île de la Comtesse à Saint-Quay-Portrieux, à l'endroit où les enquêteurs instituent la scène du crime. On vous explique tout ça sur ici.fr. On y évoque aussi la fermeture de la station Total à la sortie de Saint-Malo en direction de Rennes. Après l'incendie d'une voiture hier soir un peu avant 20h, les pompiers ont évité la propagation, mais la station est fermée jusqu'à nouvel ordre. Autre feu, cette fois à Dole de Bretagne, un feu de bâtiment qui sert de stockage de matériel à une association. Il était complètement embrasé à l'arrivée des secours, hein, qui là aussi ont pu éviter la propagation. Une quarantaine de pompiers ont dû être mobilisé. Un jeune chauffard sans permis et 100 km/h au-dessus de la limite, un jeune de 20 ans qui a été intercepté à 210 au lieu de 110 par la brigade motorisée de Redon. C'était samedi dernier, il a vu sa voiture partir à la frontière. La sanction a été aussi rapide que sa vitesse, expliquent les gendarmes. On vous raconte ça sur ici.fr. Il y a aussi un appel à témoins de la police de Rennes qui cherche des informations supplémentaires sur un accident qui a eu lieu fin juillet hier rue de Châtillon, une collision entre un vélo et une trottinette. Le cycliste âgé de 65 ans a été très gravement blessé, il est toujours dans le coma. Le conducteur de la trottinette est identifié, mais la police cherche des éléments sur les circonstances de l'accident. Enfin, notez sur ici.fr et à un mois de la route du Rhum, on vous parle d'un skipper dont le nom ne vous est forcément pas inconnu, Karadec, un Tanguy Karadec, le fils de Loïc. Originaire de la Trinité-sur-Mer, il va disputer sa première route du Rhum. Son portrait et donc sur ici.fr et sur votre appli ici.
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2: C'est un petit peu moins bien qu'hier et que demain. C'est ça, Jordan.
0: Voilà, mais des conditions quand même estivales. Un petit voile de haute altitude ce matin, mais avec le vent que nous vivons, pas très fort. Il fait pousser quand même les nuages, ce qui fera que cet après-midi, on aura du soleil avec des températures comprises entre 25 et 28 degrés du côté des Côtes d'Armor. À Rennes, tout comme sur le bassin Vannetais, le mercure s'envole pour grimper entre 29 et 30 degrés au plus chaud de la journée. Et les tendances pour demain, vendredi 25, le soleil va dominer largement dans les terres avec encore 27 à 30 degrés, tandis que des nuages bas vont rester accrochés au littoral nord.
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0: La matinée bat son plein à vos côtés. On s'évade quelques minutes en compagnie d'une figure reine de la pop hexagonale, Mylène Farmer et son éclatant Libertine sur votre radio ici Armorique. 11h03, passez une agréable journée.

0: libertine, un vrai voyage de liberté hein, avec Mylène Farmer.
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0: C'est le moment de jouer ensemble à cap ou pas cap. Trois questions pour tester votre culture générale et vos connaissances régionales. Selon votre confiance, lancez un cap sans aide pour 3 points directs. Ou assurez-vous un pas cap. Donc là, ça vous fait 3 choix de réponse pour un seul point. Seulement 5 secondes par question pour essayer d'attraper les 9 points totaux. Total, gagnez 150 euros aujourd'hui de bons d'achat au magasin La Source à Arzal. Nous avons d'ailleurs en ligne Thomas, qui est le gérant du magasin La Source à Arzal. Bonjour Thomas.
3: Bonjour.
0: Alors aujourd'hui, donc, c'est formidable, 150 euros à dépenser chez vous. Dites-nous ce qu'on peut découvrir chez vous.
3: Alors, c'est vrai qu'on a un magasin producteur et du coup, chez nous, on peut trouver de tout. Il y a forcément de la viande avec un rayon de charcuterie, il y a de la viande fraîche avec de la viande de porc, de bœuf, de la volaille. On a un grand rayon fromage à la coupe, forcément un grand rayon fruits et légumes, et puis également de l'épicerie sucrée, salée, et des cosmétiques avec de l'artisanat local.
0: Voilà, c'est quand même hyper important parce que la différence entre vous et un autre magasin, c'est que tout est local.
3: Alors, dans l'intégralité, on est 6 associés, dont 5 producteurs. En tout, on a 100 de producteurs qui fournissent le magasin. Et on a fait également le choix de s'ouvrir à quelques produits grossistes depuis quelques années afin de répondre à la demande. Mais 70% des produits sont des produits locaux.
0: C'est pas très courant dans les magasins d'avoir au moins 70% de produits locaux. Faut le mettre en avant. Non, 150 euros à dépenser chez vous, ce n'est pas rien. Thomas, merci en tout cas pour ce cadeau que vous allez remporter aujourd'hui. L'un ou l'une des candidats qui nous appelle au 02 99 67 35 35 pourra remporter ça. Merci beaucoup Thomas et à bientôt.
3: Merci beaucoup.
0: Merci.
3: Au revoir. Au revoir.
0: Et on commence direct à jouer avec Philippe. Philippe, bonjour. Ah, on vous a perdu, Philippe. Attendez, restez avec nous. Philippe, c'est bon. Normalement, vous êtes avec nous. Je crois que je vous ai entendu.
4: Oui, je vous entends.
0: Nickel. Eh bien, vous avez entendu, 150 euros à dépenser du côté de La Source à Arzal. C'est quand même un joli cadeau.
4: C'est clair, ça vaut les
0: placements. Ah oui, ça fait du bien. En tout cas, nous, vous avez compris les règles. Il faut me dire cap ou pas cap selon le thème. Si vous me dites cap, ça vous fait 3 points. Si vous me dites pas cap, ça vous fait 1 point. Seulement, bien sûr, si vous avez la bonne réponse. Premier thème, Philippe, il s'appelle art. Cap ou pas cap, art. Les arts. A-R-T-S.
4: Ah, ouais. Non, pas cap.
0: Pas cap. Alors, qu'est-ce que le 9e art, le cinéma, la bande dessinée ou la musique ?
4: La bande dessinée ?
0: Oui. Ça vous fait donc pour l'instant 1 point, Philippe. On est d'accord ?
4: Oui, tout à fait. Oui,
0: Parfait. Deuxième thème, bricolage. Cap ou pas cap, bricolage ?
4: Moi, je vais dire cap.
0: Ouais. Quel outil de bricolage est aussi le nom d'un requin ?
4: Si.
0: Oui, direct, ça peut être si ou marteau. Et vous avez si, donc ça vous fait 3 points. Bravo, le requin marteau comme le requin si, tous les deux facilement reconnaissables. Le requin si avec son museau très long et plat bordé de dents acérées. Troisième thème, ville bretonne. Cap ou pas cap ?
4: On va essayer cap.
0: D'accord. Comment s'appelait Rennes à l'époque romaine ? Condate.
4: Non.
0: Vous avez entendu ou le bruit était trop fort ?
4: Non, non, j'ai pas entendu. Okay.
0: Condate.
4: Ah bon ?
0: Oui, c'est ça. J'avais d'autres propositions comme Lutèce, mais bon, c'est pas du tout là. En tout cas, ça vous fait un total, si je compte bien, de 4 points, si je suis fort en mathématiques, Philippe. En tout cas, si c'est vous le premier aujourd'hui, on vous rappellera en fin d'heure. On reste pas loin de son téléphone. D'accord, Philippe, et on se dit à bientôt.
4: Ok, à bientôt, merci.
0: Super, merci à vous. Nous continuons à jouer dans un instant avec un autre candidat.
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0: Mais pour l'instant, voici un petit peu de musique. Baker Street,
5: Gary Rafferty, Jerry, Gary, Jerry, comme vous voulez. Mais c'est Jerry.
0: Il est 11h11, allez, à tout de suite.

0: Jerry Rafferty avec Baker Street sur votre radio, ici Armorique.
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0: On joue ensemble à cap ou pas cap. Le principe, trois questions, deux façons de répondre. Soit vous me dites cap à mon thème. Alors là, vous n'avez pas de proposition de réponse. Ça vous fait trois points si vous avez la bonne réponse. Mais si vous êtes plutôt hésitant, alors dites-moi pas cap. Au moins, ça vous fait un point si vous trouvez la bonne réponse dans mes trois propositions. Vous pouvez faire un total de 9 points. Vous avez 5 secondes de réflexion après ma question. Vous devez battre Philippe avec ses 4 points. Et aujourd'hui, un magnifique cadeau. 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Nous accueillons à présent Monique. Monique, bonjour.
3: Bonjour.
0: Alors vous jouez avec nous, vous faites quoi là aujourd'hui? Quand vous étiez en train de nous écouter, vous étiez en train de faire quoi?
3: J'étais en train de préparer ma cuisine. Pour ce midi.
0: Et vous mangez quoi de bon ce midi?
3: Eh ben écoutez, on va faire des légumes d'automne déjà un petit peu.
0: Ah ouais.
3: Et bon, autrement, j'ai pas commencé encore beaucoup.
0: Ouais. Moi je rêve déjà de soupe, vous savez Monique, j'adore la soupe.
3: Oui. Et
0: il fait trop chaud pour de la soupe, mais je sais. Là il y a le marché bientôt à Place Hoche, c'est aujourd'hui, jeudi, côté de Rennes.
3: Ah,
0: bien,
3: oui.
0: Je vais acheter ma soupe, potimarron. Bref.
3: Ah bah c'est bien, pour formidable.
0: Si vous voulez me voir ce midi, j'ai une réunion à 13h, voilà, de toute façon ils sont là jusqu'à ce soir, ils sont là jusqu'à vers 20h, bref ça commence
3: oui,
0: à 16h.
3: Oui, oui.
0: Alors on commence par notre premier thème qui s'appelle médecine. Est-ce qu'on est plutôt cap ou pas cap, Monique?
3: Oh, je veux dire cap.
0: Parfait, vous êtes joueuse.
3: Je vais franco.
0: c'est ce qu'il faut de façon pour gagner. Si on n'est pas franco, de façon, on risque de perdre très souvent. Alors, Monique, quelle expression latine désigne une technique de procréation médicalement assistée?
3: Oh là, ça a coupé un petit peu.
0: Bon, bénéfice du doute ou pas? Est-ce qu'on répète la question? On me dit que non, on vous a laissé un petit peu plus de temps.
3: Oui, mais j'ai pas bien entendu. Peut-être en plus, c'est pas grave.
0: Expression latine désignant la technique de procréation médicalement assistée, c'est in vitro.
3: Ah, c'est in vitro, ouais. C'est pas ça que je voulais dire.
0: La fécondation in vitro, aussi appelée FIV, a été mise en place dans les années 70. Cela consiste donc à unir un ovule et un spermatozoïde en laboratoire en dehors du corps humain.
3: On connaît bien.
0: Deuxième thème, musique. Cap ou pas cap, musique?
3: Oh bon, je veux dire cap, hein. Ah bien.
0: Comment Serge Lama est-il malade, d'après les paroles d'un tube de 1973? Je suis malade. Nanana, nanana,
3: complètement malade.
0: Mais oui. Ce qui vous fait 3 points actuellement. Monique, il faut battre donc Philippe qui a 4 points. La prochain thème, si vous me dites pas cap, vous êtes égalité avec la bonne réponse avec Philippe. Mais si vous me dites cap pour le prochain thème, là vous dépassez Philippe et ça vous fera 6 points si vous avez la bonne réponse. Troisième thème. D'accord. Qui s'appelle donc drapeau breton. Cap ou pas cap?
3: On y va y aller. Hein,
0: oh, bah oui, il y a intérêt d'avoir la bonne réponse, Monique.
3: Oui, tant pis, hein.
0: Oui, c'est ça, c'est pour jouer. Quelle partie de l'hermine est représentée dans le symbole du drapeau breton?
3: Quelle partie de l'hermine?
0: Oui. En haut à gauche.
3: Oh, je sais pas.
0: Sa queue. Eh oui,
3: Sa queue.
0: Eh oui, c'est sa petite queue.
3: Sa queue.
0: Oui, oui.
3: Qui est représentée dans le drapeau.
0: Regardez bien. C'est l'explication qu'il y a sur Internet, sur Wikipédia. Ils expliquent que c'est un bout de sa queue noire.
3: Bon, j'ai jamais entendu ça.
0: Bah ouais, moi non plus, j'ai vu ça tout à l'heure. J'étais en train de jouer à un jeu de société sur les questions bretonnes.
3: Ah,
0: pas. Bah tant mieux alors. Si j'arrive à vous apprendre des choses, c'est le principal comme vous dites. Bon, en tout cas Monique, c'était un plaisir de jouer avec vous plutôt. Vous aussi vous pouvez nous appeler au 02 99 67 35 35 pour tenter de remporter 150 euros de bons d'achat dans le magasin La Source Arzal. Je vous attends.
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0: Et oui, on continue nous en musique avec Boulevard Désert qui s'est associé avec Carbone. C'est pas si facile. 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
1: 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Ça s'appelle C'est pas si facile avec l'artiste Carbone en duo avec le groupe Boulevard Désert.
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1: Si vous entendez ce jingle, vous savez forcément que vous êtes sur Ici Armorique pour jouer à cap ou pas cap, le jeu qui vous fait gagner tous les jours des beaux cadeaux. 150 euros de bons d'achat, c'est notre cadeau aujourd'hui que vous allez tenter de remporter au 02 99 67 35 35. Le principe du jeu est hyper simple. Trois questions sur la Bretagne et la culture générale. À vous d'évaluer votre prise de risque. Si vous me dites cap quand je vous donne le thème musique par exemple, eh bien il va falloir répondre à la question directement sans que je vous fasse de proposition. Mais si vous avez la bonne réponse, en tout cas, ça vous fait 3 points. Mais si vous êtes plutôt hésitant, vous ne savez pas, ça ne vous dit rien le thème, alors c'est à vous de me dire pas cap. Et là, donc, je vous ferai 3 propositions de réponse. Si vous avez la bonne, vous marquez 1 point. Vous pouvez faire un total de 9 points et à chaque question, vous avez seulement 5 secondes maximum pour répondre à la question. 02 99 67 35 35. Vous pouvez participer à notre jeu. D'ailleurs, on accueille un autre Philippe, puisqu'en début de démission, on a eu un Philippe, là c'est un autre Philippe. Bonjour Philippe.
8: Bonjour.
1: Vous m'assurez bien que vous n'êtes pas le même Philippe ?
8: Non, je ne suis pas le même.
1: J'entends parce que là il y a un petit accent Philippe.
8: Ah bon ? Ah non.
1: C'est comme ça qu'on vous reconnaît. Bah oui, oui, oui. Alors en tout cas, nous allons jouer ensemble à notre premier thème qui s'appelle jeu de société. Est-ce qu'on joue au jeu de société avec vous Philippe ?
8: Ah, quand on était ado, oui.
1: Peut-être que ça va vous donner des souvenirs. Cap ou pas cap, jeu de société ?
8: Cap.
1: Combien de cases y a-t-il sur un échiquier ? 'Impression que vous n'avez pas la bonne réponse. Un échiquier est un plateau de 8 cases par 8, soit 64 cases.
9: 64.
1: Voilà, deuxième thème, scientifique.
9: Je
1: connais ça. Ah oui. Scientifique, le deuxième thème, cap ou pas cap ?
9: Scientifique.
1: Ouais. Oui, pardon.
9: Non cap. Pas cap.
1: Pas cap. Alors, de quel scientifique grec l'expression Eureka proviendrait-elle ? Archimède, Thalès ou Platon ?
9: Platon.
1: Eh bien non. Ça serait Archimède. Archimède aurait dit Eureka. J'ai trouvé au moment de sa découverte la poussée d'Archimède. Dans son bain, il prit conscience du volume de l'eau qui se déplaçait. Il comprit alors que tout corps plongé dans un fluide au repos subissait une force verticale dirigée du bas vers le haut. Et il aurait dit Eureka. Voilà. Pour la petite histoire.
8: J'ai hésité, mais non.
1: Ah. Au moins, vous avez hésité.
8: Elles sont dures, hein, ce matin, là.
1: C'est vrai, j'ai fait un peu plus dire qu'hier, effectivement. Le troisième...
8: Ouais, là, j'ai pas de bol.
1: Faut bien que ça tombe sur quelqu'un. J'ai pas choisi exprès, Philippe. Hein. Troisième thème, du côté des traditions. Cap ou pas cap ?
8: Allez, on va partir pour cap, maintenant.
1: Qu'appelle-t-on couramment une cuche en Bretagne ? C'est la question. Une cuche, qu'est-ce que c'est ?
8: Une cruche.
1: C'est une queue de cheval.
8: Oh là là.
1: Et oui, on dirait ça, c'est de l'argot breton hein, qui se dirait dans les alentours de Brest.
8: Oui, bah c'est la première fois que je fais une bulle.
1: Ça arrive, c'est pas très grave. Mais par contre, oui, c'est vrai que c'est une belle bulle. Zéro pointé.
8: Oui, zéro pointé.
1: Ouais, eh bien, on se rattrapera la prochaine fois, Philippe, hein, pas d'inquiétude. En tout cas, merci d'avoir participé à notre jeu. Je vous souhaite une agréable journée et je vous dis à bientôt. Et Balavoine, lui, se pose cette question, vivre ou survivre ? Daniel Balavoine en 82, profitez de ce classique.

0: Un titre emblématique du répertoire de Daniel Balavoine, Vivre ou survivre.
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0: À vos côtés pour vous fournir des bonnes idées à faire du côté de chez nous, amateurs de musique du monde, tenez-vous prêts. Le festival Le Grand Soufflet fait son grand retour en Ille-et-Vilaine dès le 30 septembre. Pendant plus d'une semaine, l'accordéon et les sonorités nomades font vibrer Rennes. Et ses alentours avec des concerts et spectacles dépaysants, tout le programme est disponible sur le site grandsoufflet.fr. Et puis la foire Saint-Michel, ce rendez-vous incontournable de Saint-Brieuc dans les Côtes-d'Armor prend ses quartiers du 2 au 4 octobre dans le centre-ville piéton. 3 jours de foire, de grands déballages avec les camelots du coin, sans oublier les animations de rue. C'est gratuit et c'est très sympa. Et c'est à faire en famille si vous le souhaitez. Et du côté de la solidarité et la convivialité, nous avons les virades de l'espoir à vous proposer. C'est du côté de Grandchamp, près de Vannes. Au programme, rando pédestre, cyclo, animation musicale au profit de la mucoviscidose. Rendez-vous dans la grande rue le dimanche 27 septembre.
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0: Be my baby. Vanessa Paradis sur votre radio ici à Mauric. Il est 11h13. Ravi de partager ce temps avec vous, que vous soyez au travail, en voiture ou tranquillement à la maison.

0: composé produit par Lenny Kravitz dans les années 90. Ce hit à la saveur 60s a permis à l'artiste française Vanessa Paradis de conquérir vos cœurs, les chartes de l'Europe entière d'ailleurs.
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0: Cap ou pas cap, c'est le moment de jouer ensemble. C'est très simple, trois questions pour tester votre culture, avec une question à chaque fois en rapport avec la Bretagne. C'est très simple, soit vous me dites cap, et donc vous donnez la réponse directement à ma question, ça vous fait 3 points si vous avez la bonne réponse. Soit vous me dites pas cap, là je vous fais 3 propositions de réponse, ça vous fait 1 point si vous avez la bonne réponse. 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Pour continuer à jouer, nous avons Patrick. Bonjour Patrick.
3: Bonjour Jordan.
0: Motivé, vous êtes prêt à gagner ?
3: On va essayer. Hein.
0: Ah, oui. Moi je ne veux pas des gens qui essayent, je veux des gens qui gagnent. Est-ce que Patrick, vous êtes un gagnant ? Bah d'ailleurs, hein, si vous êtes un gagnant, on va partir du côté des États-Unis puisque c'est le thème de notre première question. États-Unis, cap ou pas cap, Patrick ?
3: Pas cap.
0: Pas cap. Comment nomme-t-on le quartier général du département de la défense des États-Unis ? Est-ce la Maison Blanche ? Est-ce le Pentagone ? Est-ce le Capitole ? Le quartier général du département de la Défense.
3: Le Pentagone.
0: Le Pentagone, effectivement, c'est bien ça. Le Pentagone, c'est bien ça. Un point pour vous. Deuxième question, deuxième thème, film français. Cap ou pas cap ? Cap, vous m'avez dit ? Parfait.
3: Oui.
0: Quel acteur français incarne le rôle du Père Noël dans le film « Le Père Noël est une ordure » ?
3: Gérard
0: Vigneault. Oui, direct. 3 points. Vous l'avez regardé hier soir ?
3: Non, même pas. Je m'en souviens.
0: Bah oui, forcément. Qu'est-ce que c'était drôle ce film. Troisième thème, oui. Cité corsaire. Cap ou pas cap, cité corsaire ?
3: Cap.
0: Que signifie faire les murs à Saint-Malo ?
3: Je ne sais plus.
0: Comment on appelle ça ? Par-dessus les rangs. Par-dessus les remparts. C'est faire la promenade des remparts, faire les murs à Saint-Malo. J'avais aussi mangé des crêpes sur un banc ou faire la tournée des bars. À vous de voir. En tout cas, Patrick, ça vous fait 4 points. Vous êtes donc égalité avec Philippe, le tout premier joueur de notre session aujourd'hui.
3: D'accord.
0: Bah oui, je peux pas accepter le dernier point.
3: Ah non, mais je comprends.
0: J'aurais pu finalement, mais comme je suis pas gentil. Bon, en tout cas, Patrick, restez à côté de votre téléphone parce qu'il se peut, si notre prochain candidat ou candidate ne réussisse pas à dépasser le score de 4 points, cela fera de vous un concurrent à Philippe et donc on devra vous départager. D'accord, Patrick, on reste à côté de son téléphone ?
3: Oui.
0: Eh bien nickel, parfait. On fait comme ça, 11h40, vous écoutez ici Armorique, cap ou pas cap, c'est votre jeu de la mi-journée. Aujourd'hui nous gagnons 150€ pour aller les dépenser du côté de La Source à Arzal. Allez, moi je vous laisse profiter de M. Pokora en musique, c'est quand même, et c'est juste après ça.
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0: quand même, de M. Pokora sur votre radio, ici Armorique.
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0: Cap ou pas cap, c'est votre jeu pour emporter aujourd'hui 150 euros de bons d'achat dans le magasin La Source à Arzal. À vous de jouer. Nous accueillons notre dernier candidat. Il s'appelle Régis. Notre jeu, c'est très simple. Nous avons trois questions, dont une question bretonne. Sur ces trois questions, je vous donne les thèmes en premier. Vous devez me dire si vous êtes cap ou pas cap. Si vous me dites cap, eh bien, vous me donnez votre réponse directement. 3 points si vous avez la bonne réponse. Si vous ne dites pas cap, 3 propositions de réponse. 1 point si vous avez la bonne réponse. 0 si vous avez aucune bonne réponse. 5 secondes pour répondre aux questions et vous pouvez faire un total de 9 points. Régis, bonjour.
3: Bonjour Jordan.
0: Alors, on compte sur vous pour gagner. Hein. Il faut dépasser Philippe et Patrick avec leurs 4 points.
3: Voilà, on va tout faire pour.
0: Vous avez un peu la pression mission, Non, pas de pression.
3: Non, ça, c'est le jeu et j'aime bien jouer.
0: Bon, c'est parfait si vous aimez bien jouer. Alors, je vous ai préparé comme premier thème, Régis, mathématiques.
3: Oui. Cap.
0: Cap, mathématiques.
3: Oui.
0: Quel est le résultat de l'opération 1000-111?
3: 889.
0: Eh oui! C'est exact, 889, on part directement sur 3 points pour ce début d'émission, enfin cette fin d'émission, mais ce début de séquence avec vous. Deuxième thème, artiste. Cap ou pas cap, artiste?
3: Cap.
0: Quel est le véritable prénom de Serge Gainsbourg?
3: Lionel.
0: Lionel, vous avez dit?
3: Au hasard.
0: Lucien. Voilà, pas loin.
3: Ah, Lucien, ouais.
0: Oui, c'est Lucien, son vrai prénom.
3: Ouais.
0: Mais c'est vrai que on l'appelle plus Serge, quand même. Troisième thème, gentilé. J'adore ce thème. J'arrête pas de le faire en ce moment. Cap ou pas cap? C'est gentilé bretonne, c'est la question bretonne.
3: Cap.
0: Cap. Eh bien, où habitent les briochins et les briochines?
3: C'est
0: un brilleux. Et oui, ça fait
1: le gagnant du jour.
0: Voilà, ça fait de vous le gagnant du jour. 6 points.
3: Yes, super.
0: Et oui, donc c'est vous le grand gagnant de ces 150 euros à dépenser donc dans le magasin La Source. La Source qui se situe du côté de l'Arzal. Vous allez voir, c'est un super cadeau. J'espère que ça vous fait plaisir.
3: Ça fait très plaisir, d'autant plus que c'est mon anniversaire. Donc
0: Il est vrai, c'est donc votre anniversaire aujourd'hui. Est-ce que j'ai le droit de vous demander quel âge ou c'est un peu indiscret?
3: 3 fois 20 ans.
0: 3 fois 20 ans. 60 ans.
3: C'est une question mathématique aussi.
0: Oui, ouais, moi aussi je réponds vite. 60. Cap. Bon, en tout cas, c'est gagné. C'est pour vous, pour vos 60 ans. Aujourd'hui, vous remportez 150 euros pour La Source à Arzal. Vous allez voir, hein, il y a des super produits. C'est l'endroit idéal pour faire ses courses en direct des producteurs. Hein, 2000 références, sans ferme voisine, fruits, légumes, viande, fromage, pain et bien évidemment produits d'hygiène. Bravo.
3: Bon, on ira visiter Arzal et faire quelques emplettes à Arzal.
0: Exactement, vous allez penser à nous. Faites-vous plaisir. Je vous dis à bientôt. Régis, je vous souhaite un très bel anniversaire aujourd'hui. Vous avez aussi votre compagne plutôt à côté de vous. Hein. Elle s'appelle comment?
3: Elle s'appelle Oulika.
0: Oulika, très joli prénom, ça vient de l'Est ça.
3: Ça vient du Pérou.
0: Du Pérou, ah oui, donc c'est pas l'Est, c'est plutôt l'Ouest. Mais après ça fait l'Est très à droite. Très loin à l'Est.
3: Au Pérou.
0: Comment?
3: L'originaire d'Arequipa au Pérou.
0: D'accord, ok, c'est très commun comme prénom là-bas?
3: Non.
0: Non, ok, d'accord.
3: Je n'en connais qu'une au monde.
0: C'est votre femme. Au moins, elle est unique.
3: Elle est unique, voilà. Unica, Oulika.
0: Bon, si on continue comme ça avec les jeux de mots, on n'a pas fini l'émission. En tout cas, moi, je vous souhaite une très belle journée. Je vous dis à bientôt, merci Régis, beaucoup. Et encore un bel anniversaire. Au revoir.
3: Merci beaucoup, au revoir.
0: Ah oui, on continue avec ce titre. Moi, franchement, il me donne envie de faire la fête à chaque fois, ce titre. Hein. Live is life. En plus, sur votre radio, ici Armorique, 11h49. Et on se rejoint dans un instant pour... Eh bien, il y a le journal dans 10 minutes. On vous doit bien ça avec Enora Malagré. À tout de suite.

0: Office Live sur votre radio, ici Armorique. 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
0: Jeudi 24 septembre, passez une agréable journée, il est midi. Tour de l'information avec Eric Bouvet. D'abord, un événement exceptionnel aujourd'hui.
2: Une cour d'assises qui sort des murs du tribunal. C'est très rare et cette fois, c'est dans le cadre du procès de Thierry Meunier, accusé d'avoir tué son épouse Véronique Duchesne il y a 16 ans. Le procès a débuté lundi à Saint-Brieuc, mais cet après-midi donc, la cour se rend sur la petite île de la Comtesse à Saint-Quay-Portrieux, à l'endroit où les enquêteurs instituent la scène du crime, Joanne Moison.
3: Oui, on appelle cela un transport sur les lieux. L'un des plus spectaculaires a lieu en 2007 lors du procès d'Yvan Colonna. La cour d'assises spéciale de Paris se déplace alors en avion militaire jusqu'en Corse. Tous les protagonistes transportés dans la rue de l'assassinat du préfet Claude Erignac sous très haute surveillance. Le dossier Meunier est moins sensible, mais le dispositif sera conséquent également aujourd'hui dans le secteur de l'île de la Comtesse à Saint-Quay-Portrieux. Plage interdite de 11h à 19h jusqu'à la bande des 300 mètres. Drone de la gendarmerie, moyens maritimes. Après un premier interrogatoire de l'accusé au palais de justice de Saint-Brieuc ce matin, la cour prendra la direction de Saint-Quay en début d'après-midi à bord de van sous escorte policière. Accusés, magistrats, avocats, greffiers rejoindront à pied la petite île de la Comtesse, accessible uniquement à marée basse. Il faudra faire vite, la mer sera haute à 18h41 aujourd'hui. L'idée, c'est de permettre à la cour de se rendre compte de la configuration de l'endroit où les enquêteurs situent la scène de crime, là où le châle de Véronique Duchesne avait été découvert dans les rochers par une promeneuse, là où la victime a été étranglée avant que son corps ne dérive jusqu'à la pointe du Minard, 15 kilomètres plus loin.
2: Voilà, c'est donc cet après-midi et le procès, lui, se poursuit jusqu'au 9 octobre. Tout ça vous est rappelé sur ici.fr. Sur ici.fr, on y évoque aussi la fermeture de la station Total à la sortie de Saint-Malo en direction de Rennes après l'incendie d'une voiture hier soir un peu avant 20h. Les pompiers ont évité la propagation, mais la station est fermée jusqu'à nouvel ordre. Autre incendie dans une chambre d'enfant hier soir vers 19h à Saint-Aubin-des-Landes, à côté de Vitré, au-dessus du café L'Aubaine. Sans doute à cause d'une batterie, les trois habitants, la maman et ses deux fils, ont dû être relogés pour la nuit à Dol de Bretagne. C'est cette fois pour un feu de bâtiment qu'une quarantaine de pompiers ont dû être mobilisés vers minuit. Un bâtiment qui sert de stockage de matériel à une association et qui était totalement embrasé. Les secours, là aussi, ont pu éviter la propagation. Et puis là, ce sont les gendarmes qui sont intervenus pour un chauffard sans permis et 100 km/h au-dessus de la limite. Un jeune de 20 ans qui a été intercepté par la brigade motorisée de Redon samedi dernier à 210 au lieu de 110. La sanction a été aussi rapide que sa vitesse, expliquent les gendarmes.
0: Et après les pompiers et les gendarmes, parlons de la police maintenant.
2: De la police de Rennes qui compte un nouveau patron à la tête de la division de la criminalité territoriale, la DCT. Il s'appelle Yann Castre et dirige une équipe de 80 enquêteurs avec deux priorités, les violences aux mineurs et la lutte contre les trafics de stupéfiants, et une exigence particulière, explique-t-il, étant rennais d'origine.
4: Moi qui ai grandi à Rennes, effectivement, j'ai pas la même relation que si j'avais été affecté dans une autre ville où j'y avais aucune attache. On a envie, quand on revient dans la ville dans laquelle on a grandi, s'attacher à ce que tout soit bien fait, on y met du cœur, on a une exigence un peu plus particulière parce qu'on n'a pas envie que la ville dans laquelle on a grandi soit la cible de délinquants, etc. Donc oui, on est également touché quand des gens qui se font agresser ou du trafic de stupéfiants, etc. Oui, c'est des quartiers dans lesquels on a grandi, qu'on connaît. On a envie que tout se passe bien et oui, il y a un intérêt pas personnel, mais on est plus attaché à ce que tout aille mieux dans cette ville.
2: Le nouveau patron de la DCT de la police de Rennes, dont vous retrouvez aussi un portrait sur ici.fr, la police de Rennes qui cherche des informations supplémentaires sur un accident qui a eu lieu fin juillet rue de Châtillon, une collision entre un vélo et une trottinette. Le cycliste âgé de 65 ans avait été gravement blessé, il est toujours dans le coma. Le conducteur de la trottinette est identifié, mais la police cherche donc des éléments sur les circonstances de l'accident. On vous a mis là aussi toutes les infos sur ici.fr et notre appli ici.
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2: Dites-moi Jordan, il y a des étés, on aurait bien aimé avoir ces températures-là.
0: Ah ouais, franchement, c'est
2: Pas cet été, évidemment.
0: C'est une belle après-midi lumineuse qui se confirme en plus dans l'après-midi puisque les températures à Saint-Brieuc et sur la côte nord comptaient entre 25 et 28 degrés. Du côté de Rennes, Redon et Vannes, là ça va aller de 29 à 30 degrés. Et demain, on a à peu près les mêmes températures, un peu de nuages le matin et de la chaleur l'après-midi entre 27 et 30 degrés. Allez, place maintenant à Enora Malagré. Aujourd'hui, on s'intéresse à la sécheresse, des conséquences de la sécheresse également pour le panier, hein, puisqu'on l'achète au magasin. C'est tout de suite Enora Malagré, on vous donne bien ça.
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7: Bonjour à tous, il est midi 5, bienvenue sur votre radio Ici. J'embrasse tout le réseau local partout en France, hein, tous les collègues des 44 merveilleuses locales. Bienvenue dans votre nouveau rendez-vous. Ici on parle bon plan les amis, vie quotidienne, arnaque à éviter, santé. Nous sommes là pour vous rendre service parce qu'on vous doit bien ça. C'est le titre de ce nouveau rendez-vous quotidien. Nous sommes ensemble jusqu'à 13h, moi je m'appelle Enora Malagré et voici la joyeuse bande qui m'accompagne. Aude Razo, madame anti-arnaque, coucou Aude.
8: Coucou tout le monde.
7: Valère Coréard et ses bons plans, bonjour Valère.
9: Salut Enora, bonjour à toutes et tous.
7: Gérald Kierzek, le grand médecin, coucou
10: bonjour,
7: Gérald.
10: Bonjour, bonjour à tout le monde.
7: Et notre chère et tendre Elsa Wolinski, bonjour Elsa.
11: Bonjour à tout le monde.
7: Alors aujourd'hui, très gros dossier, très sérieux, comment soutenir, chers amis, nos producteurs locaux. Vous avez des questions, vous avez envie de témoigner, appelez-nous ou laissez-nous un vocal au 0810 055 056, c'est un numéro WhatsApp gratuit, nous sommes là pour vous. Et puis laissez-nous aussi des messages vocaux, ça aussi c'est possible, comme l'a fait aujourd'hui Marie-Agnès.
12: Un monsieur m'a demandé de l'aider hier à la station-service parce qu'il n'avait pas sa carte bleue. Il voulait que je mette un peu de diesel dans sa voiture et j'ai un peu paniqué, j'ai dit non. Est-ce que j'ai bien fait ?
7: Oh là là, c'est une question pour Aude Razo. Merci Marie-Agnès. Hein.
8: Alors, Marie-Agnès, j'ai envie de dire, malheureusement, vous avez bien fait que rendre service à la station-service, ce n'est pas très conseillé par les temps qui courent, malheureusement.
7: On va y répondre dans une trentaine de minutes et puis vous le savez, peut-être maintenant, tous les jours, c'est 200 euros de pouvoir d'achat immédiat à vous offrir. 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Chères auditrices, chers auditeurs, on est ensemble jusqu'à 13h. Aujourd'hui, on va parler de nos producteurs locaux, comment les soutenir, notamment après la sécheresse, malgré la crise économique sans précédent que nous traversons toutes et tous ensemble. On leur doit bien ça. Et nous avons... Alors déjà, on va faire un petit constat, Aude Razo.
8: Oui, un petit point sécheresse pour commencer, parce qu'on en parle un peu moins de cette sécheresse là au mois de septembre, vu que les canicules sont derrière nous. Mais sachez que quasiment aucune pluie n'est tombée sur la France depuis début septembre. C'est pas moi qui le dis, c'est Météo France. Les chiffres sont sortis. Depuis le 1er septembre, les pluies ont été quasi absentes sur le pays, c'est ce qui est écrit. Dans certains territoires, on atteint des niveaux de sécheresse jamais observés, toutes saisons confondues. Je pense au Languedoc-Roussillon, je pense à la Dordogne, je pense à la Corrèze, je pense au Bas-Rhin. Donc évidemment, tout ça, ça continue de nous impacter. Les cultures les plus impactées, on a le maïs très gourmand en eau, on a le tournesol, on a les pommes de terre, on a la betterave. Les cultures fourragères aussi, ça c'est pour les éleveurs qui risquent de manquer de nourriture pour leurs animaux cet hiver, et donc qui dit raréfaction, dit aussi montée des prix, et ça forcément on le constate nous tous les jours et on va continuer à le constater au fil des mois. Par exemple, on a une auditrice l'autre jour qui nous a appelé sur le prix de la tomate, avec ça a bondi, on a les chiffres de l'INSEE en août, c'était un bond spectaculaire de 22% du prix du kilo de tomate. Donc évidemment, pas facile pour nous les acheteurs, et pas facile non plus du tout pour nos producteurs, pour nos agriculteurs.
7: Nos producteurs, nos éleveurs, d'ailleurs qui sont même en train de piocher dans les réserves d'hiver, hein, pour certains et certaines d'entre eux. On va accueillir tout de suite un auditeur qui écoute, hein, on vous doit bien ça régulièrement, il s'appelle Cyril. Bonjour Cyril, bienvenue.
13: Bonjour.
7: On est ravis de vous accueillir dans l'émission. Vous êtes agriculteur dans le Gers et commerçant en circuit court à Toulouse, me semble-t-il, c'est ça, hein ?
13: C'est bien ça.
7: Alors, quelle est votre réalité, Cyril ? On vous écoute avec attention.
13: Ben, je peux rebondir sur les propos de votre consoeur. Ben, une sécheresse jamais vue. La nature, clairement, est en train de se dessécher. Ça continue, hein, au niveau agricole. Mais les bois, les forêts, etc., c'est une catastrophe à regarder. C'est très concrètement, c'est des prairies qu'on n'a même pas pu faucher dans notre cas. Par exemple, les semis de septembre pour le renouvellement des prairies, ah ben c'est pour rien quoi, c'est pour zéro, c'est du travail qui a été gaspillé. Mmh. On n'a jamais pu faucher ce trèfle en fait qui n'a pas survécu à la sécheresse, on n'a pas pu l'irriguer non plus sur à cet endroit-là. Et puis c'est des rendements très bas. On a moissonné hier le colza, mmh. Le soja pardon. On a 20 quintaux voilà en bio alors qu'on l'a irrigué. Mmh. Donc c'est voilà il en manque presque 15 en fait, donc on est quasiment à la moitié moins de récolte que prévu.
7: C'est énorme.
13: Donc c'est vraiment très, très, très compliqué. Ouais.
7: Alors, comment on peut concrètement vous aider, cher Cyril? Qu'est-ce qu'on pourrait faire, nous?
13: Alors, moi, ce que j'ai envie de demander à nos concitoyens, c'est d'acheter français, de lire les étiquettes. Ouais. Ça fait longtemps qu'on en parle. Beaucoup de gens, avec de grandes notoriétés, le clament. C'est vraiment précieux de choisir l'origine France pour continuer d'encourager les producteurs. Alors, il y a bien sûr l'aspect économique qui est vital aujourd'hui, parce que si on ne fait rien... Dans 6 mois, ça sera l'hécatombe et des faillites dans les fermes en cascade. Mm-hmm. Mais c'est aussi soutenir moralement et oser lire les étiquettes, passer du temps à lire les étiquettes et choisir cette origine France. C'est absolument crucial, crucial, crucial de choisir du français. Et ça, ça va impliquer aussi de cuisiner un petit peu. Parce qu'en fait, on peut s'en tenir à budget constant. Ça, mm-hmm. je le crois profondément. On l'a eu prouvé dans mon commerce on peut manger des choses produites durablement qui font vivre les agriculteurs du coin sans dépenser beaucoup plus. Et ça implique peut-être effectivement de cuisiner un petit peu plus et d'acheter des produits moins transformés. Et la cuisine, ça va être clé dans cette étape-là pour les années à venir.
7: Absolument, Cyril. Si vous êtes comme Cyril, vous êtes agriculteur, agricultrice, éleveur, éleveuse, appelez-nous 0810 055 056. Vos témoignages sont précieux, c'est votre antenne. Vous êtes chez vous ici. Valère.
9: Cyril, je crois que les Françaises et les Français sont attachés aux producteurs, à l'agriculture. Et vous avez raison, il faut lire les étiquettes. Alors parfois avec des prix au-dessus des voisins. Et ça, c'est une réalité que vous connaissez. Vous venez de dire il faut faire à manger. Est-ce que vous ne pensez pas aussi qu'il faut changer notre rapport à l'alimentation? C'est-à-dire, on sait que ça baisse dans le budget de plus en plus. On fait des choix sur l'alimentation, peut-être au bénéfice d'autres options. Qu'est-ce que vous pensez de ça?
13: C'est clair. On dépense à peine 13% aujourd'hui du budget d'un ménage, alors que c'était encore le double 40 ans en arrière. Donc là, il s'est passé quelque chose. Donc il faut, en fait, on s'est détaché de notre alimentation et de l'agriculture. On est très attaché aux agriculteurs. Tout le monde le dit, il n'y a pas de souci, mais c'est fini, Martine, avec le pot au lait à la ferme, etc. Il y a une image encore qui subsiste là, qui n'est plus la réalité. Donc, ce qu'on peut dire aussi c'est aux consommateurs, c'est qu'ils aillent, qu'ils reviennent dans une ferme, qu'ils fassent l'effort d'aller discuter sur les marchés avec des producteurs, d'aller passer un samedi après-midi avec ses enfants, accueillir je ne sais pas quoi dans une cueillette du coin. Il faut absolument renouer ce lien, et c'est vital, mais aujourd'hui, on a l'impression de les connaître, mais on les connaît plus.
7: Non, je suis complètement d'accord avec vous. On boit vos paroles, si je puis me permettre.
10: Y compris sur un plan santé, parce qu'en fait, on dépense moins et on achète de la merde, en fait, et on mange de la merde. C'est Jean-Pierre Coff qui disait ça.
7: Mais
10: le problème, c'est que ça a des conséquences majeures, parce que manger de l'ultra transformé, par exemple, c'est-à-dire que tout ce qui est produit industriel, ça a des conséquences à court, moyen et long terme, l'impact sur la santé cardiovasculaire, les cancers, les maladies neurodégénératives. On va avoir une épidémie dans quelques années avec le vieillissement de la population. Et puis des gamins qui ont été mal nourris. Moi je suis encore d'une génération où on mangeait encore à peu près bien il y a 40 ans. C'est plus le cas maintenant du tout.
7: On continue de parler de ça avec vous sur cette antenne. Appelez-nous 0810 055 056. Et puis on embrasse tous les agriculteurs et agricultrices qui nous écoutent. Vous êtes des héros, on vous a vu à l'œuvre encore pendant les incendies qui ont frappé la France. Vous êtes venus avec vos tracteurs,
14: ils ont aidé.
7: Si on peut vraiment sur cette antenne, l'espace d'un court instant, vraiment vous ouvrir le micro, on le fait avec grand bonheur. On va s'écouter Kylie Minogue, chers amis, on se retrouve juste après The Locomotion sur votre radio ici. Oh,

0: Bug de Locomotion sur votre radio. Ici, on est ensemble jusqu'à 13h.
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0: Et on est en train de parler agriculture, comment soutenir nos producteurs locaux. Si vous nous écoutez à la maison, dans votre tracteur, que sais-je, vous avez envie de témoigner, c'est votre antenne, on vous doit bien ça. 0810 055 0 56, nous avons d'ailleurs Daniel qui vient de nous appeler. Bonjour Daniel.
3: Bonjour.
0: Oh la jolie voix de radio. La très jolie voix de radio, si je puis me permettre, Daniel, vous avez une très belle voix.
3: Ah bon, bien abîmée par le tabac. Hein.
0: Ah bon.
3: J'essaie d'arrêter. Voilà.
0: Eh ben, c'est bien d'essayer. Alors, vous nous appelez de Meurthe-et-Moselle, j'embrasse très fort ici Lorraine.
3: Oui, d'un charmant petit village, Blénol-et-Toul.
0: Super. Alors, vous allez beaucoup au marché, je crois, hein, Daniel.
3: Ah, les marchés locaux, sur Toul, puisque c'est juste à côté, ouais. Sur Allan, dans les petits patelins, tout autour de chez moi, il n'y en a plus ici, à Blénon, mais il y en a tout autour, à 5 minutes, et vous ne pouvez pas savoir le prix, les prix, mais défiant toute concurrence des... La grande distrie, la petite distrie, de tout ce que vous voulez, l'épicerie.
0: Ouais. Et vous payez beaucoup.
3: Ils sont super bons.
0: Bah oui. Et vous payez moins cher, vos produits, surtout.
3: Non, beaucoup moins cher. Bon, c'est vosien. Je suis vosienne. oui, je paye pas cher du tout.
0: D'accord.
3: La charcuterie, quand je vais.
0: Circuit court.
3: Sur les marchés aussi, hein. Mais tout, les fleurs, les plants, puisque moi j'ai un jardin et je plante, et il a donné et il donne encore super bien.
0: Ouais. Alors Valère.
4: Oui, bah c'est connu, hein. En fait, le circuit court, l'intérêt, c'est qu'on réduit les intermédiaires. Donc, ça va éviter qu'on prenne des marges à différents niveaux, que ce soit à un revendeur, à un distributeur. Mmh. Et donc, le fait qu'il y ait un contact direct entre le consommateur et le producteur, ça fait qu'il y a ce qu'on appelle vraiment le juste prix. Mmh. Il est juste pour le producteur parce qu'il va être rémunéré correctement. Mmh. Et ça, on apprécie. Et ensuite, le consommateur va payer un juste prix. Et puis, il y a aussi la question de la transparence. Tout à l'heure, Gérald parlait de comment sont traités... Enfin, il parlait d'ultra transformé, mais ça concerne aussi les pesticides, etc. Là, on peut demander directement, mais comment vous les cultivez, qu'est-ce que vous mettez dessus?
5: Et puis on peut négocier le prix.
4: Je voudrais dire deux mots concernant les circuits courts.
0: Ouais.
4: Quand vous allez sur un marché de plein vent, pour reconnaître un producteur local, souvent il le met en avant, mais enfin, vous voyez sur les étiquettes, il y a écrit produit dans mon jardin. C'est des petits trucs comme ça, ouais, mais ouais, c'est sympa. Ouais. Et puis vous voyez aussi, ils ont des cagettes en plastique, souvent pas en bois. Pourquoi? Parce qu'ils revendent pas, c'est eux qui font. Deuxième bon plan, bienvenue à la ferme.com. Je le répète, bienvenue à la ferme.com. Là, vous avez la liste de très nombreux producteurs locaux qui font de la vente en direct près de chez vous.
0: D'accord.
4: Et ça, c'est important de savoir où trouver le producteur local. Et puis, un dernier mot sur les AMAP. Les AMAP, c'est génial. C'est les associations de maintien, pour le maintien d'une agriculture paysanne. En fait, vous vous engagez dans le cadre d'une association à payer, par exemple, chaque semaine 20 €. Ça, pendant toute l'année, le producteur, il est sécurisé et en échange, bien sûr, chaque semaine, il vous livre un panier,
5: c'est le fameux panier
4: de fruits et légumes. Ouais. Voilà. Alors, vous savez pas à l'avance, mais ce sera deux saisons. Et là, ça permet de soutenir utilement les producteurs et de payer moins cher.
0: Bah, comme quoi, Daniel, vous êtes une bonne élève, si je puis me permettre.
3: Et moi, quand je me promène avec ma chienne Lolana, je ramasse. C'est des vergers, des vignes, on est dans les côtes de... Mais je ramasse encore des mirabelles, des couettes, des pommes, des pois. Sortez de... Allez vous balader en dehors des champignons, il y a aussi tout ça.
0: Je suis d'accord, vous m'avez donné surtout l'eau à la bouche, cher Daniel. Je vous embrasse très fort, je vous souhaite une belle après-midi, cher Daniel. Merci d'avoir appelé. Faites comme Daniel, 0810 055 056. Je me tourne vers Audrazo, parce que j'ai entendu le mot cagette, qui a déclenché chez moi... une petite peur de l'arnaque à la cagette, parce que j'ai eu des oui-dire comme quoi ça existait, ma bonne dame.
6: Oui, c'est vrai que depuis 2 ans, j'ai beaucoup d'auditeurs qui me contactent pour me parler d'une arnaque aux fruits et légumes. Donc je fais juste un petit pas de côté. Mm-hmm. Ça me tient à cœur d'en parler. C'est pour ça que je voulais vraiment en parler.
0: Elle
6: parce
0: a
6: que...
0: mis ses mains sur sa poitrine, voilà, carrément, chers amis.
6: En fait, les victimes qui me contactent sont souvent assez bouleversées.
0: Bien
6: c'est
0: sûr.
6: Une arnaque que je trouve particulièrement cruelle, qui vise beaucoup les personnes seules, les personnes âgées. En fait, vous avez des messieurs qui toquent à la porte, ils vous vendent des fruits et légumes avec les cagettes, effectivement. Ils vous vous disent on est des maraîchers du coin, c'est du bio, ça se conserve longtemps. Vous dites ok, ils vous baratinent complètement sur les prix, ils parlent à toute vitesse, vous comprenez rien. Et là, ils se mettent à entasser chez vous des cagettes, encore une cagette, ouais. Encore une cagette, encore. Et j'ai une auditrice qui me disait, bon, elle était assez drôle, mais elle était un peu désespérée, elle me disait, j'ai de quoi faire des tartes aux pommes jusqu'à la fin de l'année. Et ouais. En fait, c'est un peu de la vente forcée, vous voyez. Donc faire très attention à ça, c'est pas des vrais maraîchers, faut quand même le dire. 302 € pour une auditrice qui s'appelle Claire à la fin. Ils vous présentent la facture, très insistant, vous êtes seule, vous osez pas,
4: ça vous est arrivé.
6: Et on peut aller jusqu'à 1 000 €. Il y a une auditrice qui m'a dit 1 000 €. Ils lui ont fait débourser. Elle a payé, mais en fait, elle a
0: mais
6: dit non.
0: Comment,
6: non.
0: Du coup
6: eh ben, on refuse de payer. Ouais, voilà. Il faut rester ferme sur ses positions. D'accord, c'est très important. Et il faut pas se laisser impressionner. La personne vous dit, bah non, je ne paye pas. J'avais pas prévu de payer autant. Je ne paye pas.
0: On continue de parler de nos producteurs locaux. Comment les soutenir? On accueillera dans un instant Raphaël, qui est agriculteur. Je crois qu'on va le dire clairement, qui a envie de pousser un petit coup de gueule. Et on le comprend. Et on pense très fort à nos agriculteurs, nos agricultrices françaises. On s'écoute un petit peu de Florent Pagny. Le braquage des sentiments. On revient juste après. C'est votre antenne. On vous doit bien ça sur ICI.

0: Le braquage des sentiments sur ICI. Jusqu'à 13h.
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0: Midi 25, on est ensemble jusqu'à 13h. On parlait de nos producteurs locaux, comment les soutenir. On embrasse une nouvelle fois nos agricultrices et nos agriculteurs. Si vous avez envie de témoigner, c'est votre antenne. On vous doit bien ça, 0810 055 056. Dans un court instant, Gérald Kierzek, notre médecin, nous parlera de maladie du souffle et Elsa Wolinski du pape. Eh oui. Mais pour l'heure, nous allons accueillir Raphaël. Raphaël qui est agriculteur, qui nous appelle de Charente. On embrasse ici La Rochelle. Bonjour et bienvenue, cher Raphaël.
2: Bonjour Enora et bonjour toute l'équipe.
0: Bonjour.
3: Bonjour.
0: Alors Raphaël, ça va pas fort.
2: Alors oui. Alors bon, ça va pas fort comme tous mes collègues. Ouais. Hein, moi, je suis un tout petit viticulteur et tout ça.
0: Ouais.
2: Enfin, parce que en fin de compte, j'ai 25 hectares, j'ai un peu de vignes qui production pour production cognac.
0: Ouais.
2: Sachant que les vins et spiritueux sont chutés dans le monde entier, et nous, nos deux plus gros exportateurs, c'est les États-Unis et la Chine. Donc,
0: d'accord.
2: Avec le conflit politique, c'est pas ça. En un. Et en deux, comme je disais à la standardiste, c'est que quand vous voyez que en France, le prix du blé n'est même pas payé 200 euros la tonne, ça nous paye même pas la préparation du semis, enfin du préparation de la parcelle pour mettre le blé jusqu'à la récolte.
0: Alors.
2: Bon, je comprends bien qu'il faut après les coopératives, il y a le séchage, il y a le triage et tout ça. Moi, j'ai fait de l'orge de brasserie qui est bon pour faire de la bière. Hein.
0: Ouais.
2: Donc il y a pareil. Alors en plus il y a la cuisson pour faire de l'orge cuite, enfin torréfiée, ça fait le malt.
0: Ouais.
2: Mais c'est payé 165 euros la tonne. Et ben là pour la première fois de l'exploitation, ouais, qui date de
0: combien de temps,
2: générations.
0: Ouais.
2: Et ben je mets tous mes champs en jachère pour minimum 4 ans.
0: Et vous avez combien d'hectares?
2: Ben, j'ai 15 hectares en jachère. Et faut savoir que l'année dernière, j'ai dit, j'avais un hectare en jachère. J'ai dit, je vais la mettre en production orge. Et ben j'ai perdu la PAC m'a supprimé la prime éco-régime parce que j'avais trop cultivé. Parce que maintenant la PAC, il faut faire des bandes en herbe. Il y a 60-70 ans, on nous a payé, nos aïeux ont été payés pour tout détruire. Maintenant, on est repayé pour tout planter, ce qui est pas bête, hein. En parenthèse, ce qui est pas bête. Mais il y a des clics à faire.
0: Ouais.
2: Et quand vous voyez nos voisins italiens et espagnols,
0: ouais,
2: que le gouvernement détaxe au maximum les produits agricoles ou quoi que ce soit pour essayer de faire de l'autoconsommation. Alors je suis pas pro-américain ni pro-chinois, mais ils partent consommons national. Et ce qu'on peut pas faire, importons. Ce qui est beaucoup plus logique.
0: Ouais.
2: Et que maintenant, alors il y a des grandes marques de pâtes qui font importer du blé dur pour faire de la semoule.
0: D'accord.
2: Dans des pays qui n'ont aucune traçabilité. Il faut savoir que la France.
0: Alors, malheureusement, on n'a pas. J'entends votre colère, j'entends tout ce que vous avez envie de dire et vous avez bien raison. Et on vous remercie infiniment de témoigner sur notre antenne. Faites comme Raphaël, 0810, 055, 056. Malheureusement, on n'a pas assez de temps. Gérald Kierzek.
3: Ce que dit notre auditeur, il a raison, c'est qu'on marche sur la tête. Et nous, on le voit en tant que consommateur aussi, on le voit en tant que voisin d'agriculteur. La logique, ça serait de payer les gens pour faire leur travail. Or, ils ne peuvent plus vivre de leur travail.
0: C'est ça.
3: C'est
0: voilà,
3: à nous de
0: exactement
3: jouer le rôle aussi de consommateur et de jouer vertueux et d'acheter du local. Aux agriculteurs aussi de ne pas tout de suite abandonner l'activité en disant c'est pas rentable, parce qu'on voit beaucoup d'agriculteurs qui disent bon bah finalement mes terres je vais déplanter et je vais aller faire autre chose comme activité, le louer pour mettre des éoliennes ou autre chose, et ça c'est un vrai problème aussi. Ils doivent être rémunérés pour leur travail.
0: Très rapidement, un WhatsApp qu'on a reçu très intéressant, Aude.
4: Oui, c'est Serge effectivement qui demande pourquoi on ne regroupe pas les agriculteurs dans des lieux style grande surface mais uniquement producteurs locaux.
0: Réagissez, hein, 0810 055 056, c'est votre antenne, on vous doit bien ça sur ICI, c'est l'heure de l'actualité dans toutes vos régions grâce aux 44 locales de votre radio ICI. Allez, à tout de suite.
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0: 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Si vous aimez qu'on vous raconte des histoires, des contes et des légendes, le rendez-vous à ne pas rater, c'est le 10e festival de contes dans le bourg de Lochenvel, dans les Côtes-d'Armor. Rendez-vous du 25 au 27 septembre. Ce festival est payant. Vous avez toutes les infos sur les réseaux sociaux de l'association Kerpra Week. Le marathon de Vannes aura lieu ces 26 et 27 septembre. Un parcours exceptionnel entre terre et mer. L'occasion d'arpenter les rues du centre-ville et les sentiers côtiers. Mais chacun sa course. Si vous n'êtes pas prêt à faire 42 km, il y a un 20 km, un 10 km ou encore un 5 km. Vous pouvez juste encourager les participants également. Vous avez toutes les infos sur le site marathon-vannes.com.
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3: Et bonjour, bienvenue à vous. Il est midi 32, hein, on est en plein cœur de cette nouvelle émission, votre nouveau rendez-vous. On est ensemble jusqu'à 13h, ça s'appelle « On vous doit bien ça ». Et ici, on parle bon plan, vie quotidienne, arnaque à éviter. On parle santé, on parle d'animaux, là on parlait agriculture. Nous sommes là pour vous rendre service, on vous doit bien ça. Alors moi, je m'appelle Enora Malagré, je suis avec Aude Razo, Valère Coréard, Gérald Kirzek qui nous parlera maladie du souffle dans un instant, et Elsa Wolinski qui nous parlera du pape. Mais pour l'heure, chers amis, nous allons répondre au vocal d'une auditrice, elle s'appelle Marie-Agnès, elle nous appelle de Nîmes.
4: Un monsieur m'a demandé de l'aider hier à la station-service parce qu'il n'avait pas sa carte bleue. Il voulait que je mette un peu de diesel dans sa voiture et j'ai un peu paniqué, j'ai dit non. Est-ce que j'ai bien fait ?
3: J'ai l'impression qu'elle a bien fait. Aude Razo, c'est pour vous.
5: Oui, malheureusement, j'ai envie de dire, vous avez bien fait. Peut-être que cette personne était de bonne foi, mais malheureusement, encore une fois, vous ne pouvez pas savoir.
6: Tant pis pour lui.
5: Voilà, c'est triste, en fait, c'est un peu triste, parce que souvent les gens me disent, mais moi j'ai voulu être généreux, j'ai voulu aider, etc. Et puis en fait, on se fait arnaquer assez souvent. Le scénario de l'arnaque, c'est effectivement, j'ai oublié ma carte bleue, est-ce que vous pouvez mettre, allez, 20 euros de carburant dans ma voiture et je vous donne un billet de 20 ?
3: Oui.
5: Voilà, c'est ça le scénario. Donc plusieurs possibilités, soit la personne est de bonne foi, vous filez un coup de main, c'est top. Il se peut que le billet de 20 qu'on vous donne soit un faux. C'est déjà vu. Il y a les gendarmes notamment qui ont alerté là-dessus.
3: D'accord.
5: On vous donne un faux billet. Voilà. Donc en fait, vous avez donné 20 euros sans rien avoir en échange. Voilà. Autre scénario, et là, ça devient quand même plus lourd comme arnaque. J'ai un auditeur qui m'avait raconté ça. Il m'a envoyé un petit mail. Vous allez à la pompe de cette personne-là qui vous demande de l'aide, là où elle a mis sa voiture. Vous introduisez votre carte bancaire dans sa pompe. Elle met quelques euros. Vous repartez. Sauf que, la personne, elle reste. Et en fait, elle avait fait semblant de raccrocher le pistolet. Elle est mal raccrochée. Et donc, la transaction n'est pas terminée. Et elle peut faire
3: le plein. Alors, vu le prix du carburant, les amis, bonjour.
5: Au lieu des 20 euros, ça donne du 60, ça donne du 100 euros, que sais-je. Et donc, évidemment, tout ça, c'est de votre poche. Donc, si vous voulez aider, parce que c'est quand même triste, je trouve, de se dire qu'on ne peut plus aider personne sans devenir complètement parano. Bon, c'est une réalité. Surveillez quand la pompe vous dit bien merci de votre visite et à bientôt, ou alors vous demandez un reçu.
7: Vérifiez. On donne 10 euros en cash comme ça, non ? 20 euros en cash
5: Le problème, c'est la carte bleue. Souvent, ils visent souvent les arnaqueurs des stations-service où on ne paye que en carte bleue. Ouais. Et donc, évidemment, là, il n'y a pas la solution. Voilà. Donc, moi, je trouve, si vous voulez aider, faites-le. Mais il faut quand même garder un petit œil sur la personne et vérifier que la transaction est bien faite.
3: Et si vous croisez Gérald Kirzek à la pompe, vous dites non. Hein.
6: Non, mais je disais, puis pendant que vous allez l'aider à la pompe, quelqu'un d'autre vous pique la bagnole.
5: Exactement.
6: Ou vous pique le sac.
3: Ne soyez pas paranoïaque.
6: Moi, je rends service à tout le monde.
5: J'approuve ce que dit Gérald. Je peux aussi en parler. Il y a des arnaques comme ça.
3: Ah non, mais vous nous cassez le moral. Allez, pour se remonter un peu le moral, justement, vous le savez, je vous booste votre pouvoir d'achat. C'est 200 euros à dépenser dans une grande enseigne pour vous. Et nous avons une gagnante. Elle s'appelle Stéphanie. Elle nous appelle du Nord. Coucou, ici Nord, chers collègues, chers amis. Bonjour Stéphanie, bienvenue.
8: Bonjour Enora, bonjour toute l'équipe.
3: Comment
8: bonjour.
3: Allez-vous, chère Stéphanie ?
8: Bah écoutez, dans ce monde morose, vous avez fait mon bonheur aujourd'hui.
3: Ah, oh, c'est gentil. Et en plus, je vois que vous êtes une merveilleuse personne, parce que vous travaillez à la SPA depuis 15 ans.
8: J'ai travaillé. Je ne travaille plus.
3: Bon, mais en tout cas, donc merci pour tout ce que vous avez fait. C'est très important. Hein. On retrouvera d'ailleurs notre vétérinaire Pierre Fabin demain. On parlera arnaque et veto, vaste débat. Ouais. Mais pour l'heure, c'est gagné, Stéphanie.
8: Bravo, Stéphanie. Merci. Merci, c'est super. Merci beaucoup.
3: On est ravis pour vous. C'est formidable.
8: Et mes animaux vont être ravis.
3: Ça va payer un peu les croquettes, parce que ça.
8: C'est ça. Et puis
3: ça
8: le
3: coûte une tonne.
8: J'ai toutes espèces.
3: Je vois. Oulala, chien, chat, poney, chèvre. Oulala, la ménagerie. Et ben on est ravis pour vous. On vous embrasse très fort, Stéphanie.

0: passez une jolie après-midi.
1: Merci beaucoup, à vous également. Merci, au revoir.
0: C'est votre antenne, hein, vous l'avez compris, c'est votre émission. On vous doit bien ça. 0810 055 056. On va écouter Gérald Kierzek qui nous parlera maladie du souffle. Mais pour l'heure, on va s'écouter Marc Lavoine, les tournesols sur ICI.

0: d'avoine, les tournesols sur votre radio. Ici, on est ensemble jusqu'à 13h, les amis.
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0: 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Et il est midi 39, je vous le rappelle, c'est votre antenne. Exprimez-vous, chères auditrices, chers auditeurs, 0810 055 056, parce qu'on vous doit bien ça. Notre cher et éminent médecin Gérald Kierzek a un melon de la taille de la France, je plaisante, et qu'on aime infiniment. Non, va nous parler de quelque chose de fort intéressant, ça s'appelle Itinéraire, me semble-t-il, ça parle des maladies du souffle.
2: Exactement, alors c'est un labo qui s'appelle Labo Kiesi, qui est d'ailleurs une entreprise qu'on appelle à mission sociale, mais qui s'occupe de patients avec des pathologies respiratoires et qui fait un tour de France. Et aujourd'hui, à Bayonne, et si vous avez la chance d'habiter Bayonne ou dans la région de Bayonne, esplanade Roland Barthès, de 10h à 18h, donc il reste encore un petit peu de temps, vous pouvez aller vous faire mesurer le souffle, contrôler votre souffle.
0: Formidable.
2: Qui autour de la table a déjà soufflé dans une spirométrie?
3: Moi.
0: Oui, ah, je l'ai fait également parce que j'étais anciennement asthmatique et alors, donc je soufflais souvent dans le bazar.
2: Et ben, c'est bien de le faire parce que très peu de Français, les maladies respiratoires, c'est 7 millions de personnes.
0: Là, c'est énorme.
2: La bronchite chronique, c'est énorme. Mais ce qui est surtout énorme, c'est que la moitié n'est pas diagnostiquée. On monte même dans la BPCO, cette fameuse bronchopneumopathie chronique obstructive, qui est liée au tabac. Quand on fume, bah, on a du mucus qui s'accumule et on a du mal à respirer. Mais l'asthme, c'est pareil. Ça peut monter jusqu'à 90% non diagnostiqué. Et en fait, ce qu'on sous-estime, c'est notre souffle. C'est l'essoufflement. C'est vrai qu'on se dit, ah, bah, j'ai monté 3-4 étages, je suis essoufflé. Puis après, c'est à 2 étages qu'on est essoufflé. Puis après, c'est à 1 étage qu'on est essoufflé. Et en fait,
0: ça,
2: on banalise ce symptôme.
0: Un petit symptôme, voilà.
2: Mais bien sûr,
0: déjà.
2: C'est un symptôme et on le banalise. Et personne ne va vous proposer une spirométrie. Personne ne va vous proposer de souffler dans le bazar, comme vous dites.
0: Moi, mon généraliste, il ne me le propose pas.
2: Le médecin, qu'est-ce qu'il fait? Il prend la tension artérielle, il prend éventuellement la saturation en oxygène. Vous savez, on met une petite pince au bout du doigt et on regarde le taux d'oxygène. On va mesurer le taux de sucre. Enfin, il y a plein de choses qui sont faites, mais le souffle, c'est largement sous-diagnostiqué et sous-évalué. Donc, d'où cette initiative à Bayonne et Itinéraire qui est très bien. Donc, pour les gens vraiment, j'engage les gens autour de Bayonne. Alors, si vous êtes fumeur, bien sûr, mais si vous pensez être un peu plus essoufflé que d'habitude, allez vous faire contrôler. Il y aura des professionnels de santé, il y a des médecins, des infirmières. Il y a maintenant de la technologie connectée. Hein, c'est complètement non-invasif. Donc, vous soufflez dans un petit appareil et hop, vous avez sur l'écran, ben, on vous donne votre valeur du souffle. Ça continue partout en France. 30 septembre, ça sera à Marseille. Le 15 octobre, ça sera à Reims. Et ça sera, je ne vais pas tous les dire, mais à Rouen le 3-12, le 3 décembre. Et puis après, on en reparlera parce que c'est vraiment un sujet important. Il y a des confs de sensibilisation, mais ne banalisez pas ce symptôme. Pourquoi? Parce qu'on peut faire quelque chose. On peut prendre en compte votre souffle, vous orienter, essayer de comprendre si c'est l'asthme, si c'est le tabac, si c'est une bronchite chronique. Il y a des médicaments qui ralentissent l'inflammation, il y a des médicaments qui vont ouvrir les bronches, et puis on va vous conseiller en activité physique adaptée aussi, parce que l'objectif, c'est que ça soit réversible. Parce que si vous continuez comme ça à avoir cet essoufflement, il va forcément s'aggraver, et c'est comme ça qu'on se retrouve malheureusement avec, vous savez, les patients qui ont un petit extracteur d'oxygène, on les voit avec les petites lunettes, sous le nez, puis ils se baladent avec l'extracteur. Bah, c'est difficile, oui, parce que c'est au stade d'insuffisance respiratoire chronique. Donc l'objectif, c'est vraiment de dépister, de prévenir en arrêtant le tabac. Allez, je vous refais mon petit couplet.
0: Non, mais vous avez raison, on pense à Daniel qui nous a appelé tout à l'heure, qui essaye d'arrêter de fumer. Bon courage, force à tous les fumeurs qui essayent d'arrêter, on sait à quel point c'est dur.
2: Il y a plein de solutions pour arrêter. Là, ça peut être le déclic aussi, vous voyez, mesurer le souffle et voir qu'il y a quelque chose qui ne va pas. Ça peut être un facteur de motivation, on en reparlera, il y a Novembre sans tabac qui arrive aussi. Et vraiment, il y a aussi des médicaments et des prises en charge adaptées. Donc le souffle, bah c'est on dit le souffle c'est la vie, mais en fait la tension artérielle c'est la vie, le souffle c'est la vie, sauf qu'il y en a qu'on mesure et l'autre qu'on mesure pas. Donc voilà, Bayonne jusqu'à 18h, allez-y.
0: Et Gérald Kierzek, c'est la vie, je crois qu'on peut le dire. Merci beaucoup docteur, on continue, on est ensemble jusqu'à 13h, 0810 055 056. On va recevoir un apiculteur dans un court instant qui va aussi témoigner. Pour l'heure, c'est Jeannette Porquetevas sur Ici. Dans On vous doit bien ça, bien sûr.

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0: 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Midi 46, c'est votre nouveau rendez-vous quotidien entre 12h et 13h. On vous doit bien ça sur Ici. C'est votre antenne. Hein. Vous êtes très nombreux à réagir et on vous en remercie au 0810 055 056. Puis ce qui me bouleverse, c'est que vous vous écrivez aussi entre vous. Vous donnez des conseils, des bons plans et voilà, c'est exactement ce qu'on avait envie de créer avec cette émission. Voilà, une forme de communauté, dit-on. On va accueillir Pierre qui est avec nous. Bonjour Pierre, qui nous appelle via Ici Men, qu'on embrasse très fort. Bonjour Pierre, vous allez bien?
2: Bonjour, j'ai Nora Malagré en ligne. Comment ça peut ne pas aller mieux?
0: Oh là là, mais vous allez me faire rougir, Pierre. Extraordinaire. Ah, mais je rougis vraiment. Alors, je vais reprendre un peu mes esprits. Pierre, vous êtes apiculteur dans la Sarthe. Alors, racontez-nous un peu.
2: Alors, moi, globalement, contrairement à beaucoup de mes collègues, j'ai plutôt fait une bonne saison.
0: D'accord. Tant mieux pour vous.
2: C'était assez dur pendant la canicule. Hein, je veux dire, derrière, comme tout le monde, dire, on a souffert. Hein.
0: Bien sûr.
2: On s'est adapté. Ces canicules, j'ai eu de la chance de pouvoir les anticiper en créant justement une ruche en réflexion au mois de novembre et que j'ai déployé dès le printemps. On a nommé la Marianne, mais on travaille avec des filières d'insertion et du bois recyclé depuis 3 ans. C'est notre savoir-faire. Notre business plan, c'est surtout sur de la ruche en entreprise à échelle locale.
0: D'accord.
2: C'est vrai qu'actuellement, on évolue plutôt dans un contexte, nous, agricole, où on a des collègues qui sont dans le déni, il y en a qui sont vraiment dans la panade.
0: Ouais.
2: Après, les syndicats, malheureusement, nous portent plutôt à aller nous plaindre. Et moi, à un moment donné, j'ai plutôt envie de me dire, j'ai eu la chance de faire une belle saison. J'ai eu peu de pertes, on a peu de casse par rapport au frelon. On a des copains dans le sud de la France, notamment en Gironde, qui ont eu des incendies.
0: Bien sûr.
2: Leur priorité, ça a été de sauver leur vie avant de sauver leur ruche, leurs animaux. Moi, j'ai même vu des chenils qui n'ont pas été ouverts et ils ont juste eu le temps d'arrêter l'incendie avant que les chiens meurent brûlés. Donc je me dis les ruches, j'ose même pas imaginer.
0: Ouais.
2: Donc on s'est dit avec un de mes clients, qui est devenu un copain, qui est aussi président d'une asso, et en plus celui qui est originaire de là-bas, pourquoi est-ce qu'on ne fabriquerait pas justement nos ruches, hein, une trentaine, on est parti sur 30, mais ça peut être plus, ça peut être moins. Et puis en fait, qu'on en renvoie là-bas pour des apiculteurs qui ont envie de redémarrer.
0: C'est génial. Vous avez envoyé vos ruches en Gironde pour aider les copains.
2: Le faire.
0: Vous allez le faire. C'est super.
2: En fait, on va faire une levée de fonds jusqu'à la fin de l'année. L'objectif, c'est qu'en avril 27, on ait trouvé.
0: C'est extraordinaire. C'est extraordinaire, Pierre. On reconnaît bien là, la solidarité des agriculteurs entre eux. C'est quand même, vous êtes nos héros. On le répète, on vous embrasse, on vous serre dans nos bras. Vraiment, merci d'être là, chers amis. Merci beaucoup, Pierre, pour cette merveilleuse initiative. Je vous embrasse très fort, d'ailleurs. Pardon, ça va très très vite cette émission. Vous êtes très très nombreuses et très nombreux à réagir. On a beaucoup de messages aussi sur le WhatsApp.
3: Et on a les auditeurs solidaires avec Claude qui nous dit qu'il consomme beaucoup de miel, justement. Il dit c'est toujours du miel acheté en circuit court. Il nous dit que c'est très important pour lui. Et puis on a aussi ce message de Serge que j'ai cité tout à l'heure. On a une réponse pour Serge. Il nous demandait pourquoi ne pas regrouper les agriculteurs dans des lieux du style grande surface, mais uniquement les producteurs locaux.
0: Et comme on est là pour vous, on a une réponse, Valère Coréard.
4: Ça existe. Alors déjà dans les supermarchés, même si là on a des intermédiaires, mais il y a des espaces producteurs locaux. Donc vérifiez, parce qu'on sait que les Français vont beaucoup au supermarché faire leurs courses. C'est une réalité. Je vous parlais tout à l'heure du site Bienvenue à la ferme. Et il y a aussi le site frais-et-local.fr. Dans les deux cas, vous pouvez trouver là des regroupements de producteurs. J'en ai par exemple trouvé un à Narbonne. On peut y acheter des fruits, des légumes, du fromage de chèvre, des yaourts, du miel, du pain, mais aussi de la charcuterie ou de la viande. Donc ça, c'est des producteurs qui se réunissent. Il y en a bien sûr moins que des producteurs locaux, mais enfin, il y en a quand même un certain nombre. Et puis, j'ai vu passer un message de Stéphanie qui nous recommande poiscaille.fr. C'est génial, vous vous faites livrer du poisson en direct producteur chez vous.
0: Merci, c'est Stéphanie qui nous a envoyé ce plan.
4: Oui, c'est ça.
0: Vous voyez, c'est ça qui est génial. On se donne des bons plans entre nous. On vous rend service, on essaye. En tout cas, au maximum. Merci encore à Pierre qui vient de nous appeler. C'est votre antenne 0810 055 056. À tout de suite, chers amis, avec Elsa Wolinski.
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0: On est ensemble, encore pour quelques minutes, ça passe à une vitesse folle pour ici, puis si j'articule, c'est pas plus mal. Alors, on a parlé agriculture, hein, continuez à réagir au 0810 055 0 56. Elsa Wolinski, on vous attend avec impatience.
9: Mais oui,
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9: Est-ce que vous êtes prêts? Non mais est-ce que vraiment vous êtes prêts? Est-ce que vous avez préparé votre banderole, s'il vous plaît? Parce que moi, j'y ai passé la nuit, personnellement. Oui, une banderole.
0: Quelle banderole?
9: Enfin, on attend 60 000 personnes. Non, 600 000 personnes. 600 000, attendez. 60 000, c'est à mettre. 600 000 personnes. Les réservations dans les hôtels ont bondi. Les restaurants sont pris d'assaut. Les réservations grimpent partout. Le préfet de Paris compare même le dispositif à celui des Jeux Olympiques. Vous vous rendez compte de ce qui nous attend? Vous vous rendez compte de qui on attend? Là, on n'est pas sur du Céline Dion. Là, on est sur un level, mais au-dessus.
3: Moi, j'allais dire
9: bien
3: Céline.
9: Au-dessus.
3: J'allais dire Céline.
9: Mais non, pas Céline. Enfin, personnellement, mais j'adore sa robe.
4: Le pape.
9: Évidemment que dans ma chronique, il y a toute une histoire. Vous pensez bien, Gérald. Moi, j'aime sa robe. D'abord, c'est pas sa robe. C'est une soutane blanche.
0: Ouais.
9: Son petit chapeau, c'est pas un petit chapeau, c'est une calotte. Comme l'a dit Gérald, évidemment, vous avez compris de qui je parle. Et oui, je parle de mon Léon, bien sûr. Le pape arrive à Paris demain matin. Alors, ils lui ont programmé
0: un programme de rockstar.
9: Ils vont me le fatiguer, mon Léon. Un truc de dingue. À peine arrivé, l'Élysée, l'UNESCO, Notre-Dame, le Stade de France et une heure de papa mobile dans Paris. Non, mais laissez-le respirer deux minutes, s'il vous plaît. Samedi matin, grande messe, place de la Concorde et sur les Champs-Élysées. Alors, évidemment, il va y avoir du monde. Des barrières, des rues fermées. Les Parisiens vont râler, on le sait.
0: Comme d'habitude.
9: Comme d'habitude. Mais moi, je trouve qu'il y a quelque chose de joli dans ces moments-là. Parce que pendant quelques heures, des centaines de milliers de personnes vont regarder dans la même direction. Alors, il y aura ceux qui vont prier, il y aura ceux qui seront juste curieux, et ceux qui passeront par hasard se retrouver au milieu de tout ça. Les cloches vont sonner, les gens vont attendre dans les rues, et pendant un instant, on va être ensemble. Oui, Valère, vous n'écoutez pas du tout, mais on va être ensemble.
4: Mais main dans la main. Avec main beaucoup dans d'attention.
9: La main. Et si jamais, Valère, vous loupez Léon à Paris, il part à Lourdes. Et si vous loupez Léon à Lourdes, il sera à Metz le lundi 28. Et là, alors l'engouement est à son comble à Metz. Vous vous rendez pas compte, 60 000 personnes sont attendues. Une banderole XXL, bienvenue au pape! Bouche quasiment l'entrée de la cathédrale Saint-Étienne. Une immense photo de mon Léon. Ah, j'aurais pas forcément pris celle-là, je vous le dis, mais j'ai laissé faire Philippe. Non, mais j'ai laissé faire Philippe, l'archevêque de Metz, Philippe Balleroux. Bon, c'est aussi son moment, hein. Il faut savoir se laisser, c'est être toute petite. Je suis toute petite sur cette histoire. Je vous préviens tout de suite, pour les retardataires, il n'y a plus de chambre d'hôtel de disponible. Le site en ligne booking.fr a explosé. Mais comme l'évêque est bon et grand, Oh oui, l'évêque est grand. Il a mis une plateforme de mise en relation entre particuliers pour un hébergement gratuit pour une ou deux nuits. Pour l'heure, la demande est bien évidemment supérieure à l'offre, mais quand même, ça existe. Et les cadeaux souvenirs, mais alors là, on est bien mieux que Céline Dion, ma Aude. Vous pensiez que c'est Céline Dion, mais là, les cadeaux, c'est... Mais non, c'est bien haut. On est au-dessus. Là, pour Céline Dion, on trouve que des t-shirts. Mais là, on a des chapelets collector, des médailles, des bouteilles de vin, mon Gégé. Mais oui, des bouteilles de vin.
10: Pour la bulle d'alcool est dangereuse pour la santé.
9: Moi, je vais vous dire, à une époque où on passe quand même beaucoup de temps à se diviser, mon Enora, à s'opposer, l'idée que des centaines de milliers de personnes puissent se retrouver au même endroit, ça me fait quelque chose. D'ailleurs, je ne suis pas la seule. La Grande Mosquée de Paris consacrera son prêche du vendredi à Mont-Léon, pour souligner la responsabilité des religions et faire grandir ce qui unit les humains. Mais oui, c'est super. Alors, demain, si vous croisez un monsieur en soutane blanche, avec cette petite calotte debout dans une papa mobile, prenez-en soin, ne criez pas trop fort, parce que moi, même si je ne suis pas croyante, eh bien j'y tiens. À notre Léon, je tiens à tout le monde d'ailleurs.
10: Oh, merci Elsa Wolinski. Un joli message de rassemblement. Merci beaucoup. On va rester dans la joie, on va accueillir notre auditeur, parce que tous les jours, deux fois par jour, attention, ça se termine fin septembre, c'est deux fois par jour, après ça sera une fois par jour. Eh bien, je booste votre pouvoir d'achat. C'est 200 euros à dépenser dans une grande enseigne. Et on accueille Jérôme. Bonjour, Jérôme.
11: Bonjour.
9: Bonjour.
10: Vous appelez de Seine-Maritime. Vous êtes conducteur d'engin. Vous avez un garçon de 3 ans, c'est ça, me semble-t-il ?
11: Oui, c'est ça.
10: Eh bien, ça tombe bien. Ça va peut-être vous aider un peu, quand même, cette histoire. C'est gagné, Jérôme ! Bravo, Jérôme ! Bah oui, on est comme ça, nous, sur ici.
11: Merci.
10: Bah de rien, mon cher Jérôme. C'est pour vous, c'est cadeau, comme on dit. Vous inscrivez sur le site ici.fr. Vous allez voir, il y a une page dédiée à cet effet. Vous repartez avec 200 euros. On vous embrasse très, très fort. On a encore quelques messages, me semble-t-il, sur le WhatsApp 0810 055 056. Un tout dernier rapidement, ma chère Aude.
3: Oui, alors attendez, je me remets dessus. C'est Bernadette qui nous dit que, bon, les horaires de distribution chez les agriculteurs, on parlait de la vente directe, elle dit des fois ça ne nous convient pas, mais on fait tout ce qu'on peut pour faire de la vente directe. Elle dit, on a des bons yaourts de la ferme, on a des bons légumes, on a des bons œufs, on a de la bonne viande. Et elle est très heureuse comme ça.
10: On vous embrasse, merci beaucoup. Vous l'avez compris, c'est votre émission. Demain, on parlera arnaque et veto, entre autres. Merci à Céline à la Réal, à Diana pour la technique, à Alexandra au standard, Gwenaëlle à la préparation. J'avais envie de faire un petit accent espagnol pour conclure cette émission. Merci à toute ma merveilleuse équipe. Quant à moi, je vous dis à demain, chers amis. Un instant, c'est le trésor de nos régions avec Marine Logénie. Bonjour.
12: Bonjour Enora, bonjour. Coucou. À tous. Alors on va parler évidemment du Léon d'Elsa, si j'ai bien compris, de la visite du pape à Paris, mais aussi à Lourdes et à Metz.
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10: Merci d'écouter la radio. Ici, il est 13h. Et les informations, Marine Legénie.
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12: Bonjour à toutes et à tous. Au menu du 13h de nos régions, l'impatience des fidèles à la veille de la visite du pape. Nous serons avec une paroissienne dijonnaise. On vous détaille aussi le programme du souverain pontife pour ses 4 jours en France, à Paris, mais aussi à Lourdes et à Metz. On boucle les derniers préparatifs. Le Covid fait son retour en cette rentrée. Timide retour, mais retour quand même. On sera avec une pharmacienne de la Nièvre pour parler gestes barrières et vaccination. Emmanuel Macron à la télé ce soir, le président attendu à 20h sur la hausse des prix à la pompe, sujet majeur de préoccupation dans les isoloirs. Ici, on écoutera vos inquiétudes, votre lassitude, mais aussi vos solutions. C'est l'été en automne en ce moment. On frôle les 30 degrés les après-midi à certains endroits.
13: Cette chaleur là, ça nous fatigue. Moi, je sais que ça me fatigue. Quand on voit les arbres qu'on a qui crèvent, il n'y a pas que. Nous, c'est pareil.
12: Voilà, Myriam, retraitée à Tours, qui n'en peut plus. Et elle n'est pas la seule, vous l'entendrez. Bienvenue dans le 13h de nos régions. Vous avez fait le bon choix, on est ensemble jusqu'à 13h30. Nous sommes donc à J-1 d'un événement historique. Demain, le pape Léon XIV atterrit en France. Il va y rester 4 jours. On va détailler son programme avec vous, Nicolas Joly, dans quelques secondes. Mais d'abord, on écoute Béatrice, paroissienne à l'église Saint-Bernard au diocèse de Dijon. Depuis des dizaines d'années, elle sera sur les Champs-Élysées samedi.
13: Cette chaleur, là, ça nous fatigue. Hein. Moi, je sais que ça me fatigue. Hein. Quand on voit les arbres qu'on a qui crèvent, il n'y a pas que. Hein. Nous, c'est pareil.
12: Alors là, on entendait Muriel, notre retraitée à Tours. Est-ce qu'on a retrouvé Béatrice ? On écoute Béatrice.
14: Extraordinaire. Il est venu nous rencontrer, nous Français. J'ai un souvenir extraordinaire de la venue du pape Jean-Paul II à Paris quand nous y habitions. 3 jours en présence du pape à Paris. C'est que du bonheur de pouvoir vivre ça, vivre la rencontre avec le pape sans avoir à le toucher. Il sera là et du coup, bah, voilà, maintenant je suis portée par ça. Je frétille.
12: Pour l'occasion, le diocèse de Dijon a fait des bus pour emmener les fidèles jusqu'à Paris. Si vous habitez la région, sachez qu'une pape zone sera aussi installée à la maison aux Anam. C'est à Dijon, donc boulevard Jeanne d'Arc. Que vous soyez dans une pape zone, sur place, pour suivre cette visite papale ou chez vous, devant votre télévision, ce sera à coup sûr un événement donc suivi par des millions, voire milliards de personnes. Bonjour Nicolas Joly.
15: Bonjour.
12: Le pape vient en France pour une visite en 4 temps, 4 villes en 4 jours. Alors pour celles et ceux qui frétillent de voir le Saint-Père, Nicolas, quel sera le programme de cette visite pontificale?
15: Le Saint-Père posera son Saint-Pied sur le sol français demain à 10h, atterrissage à l'aéroport d'Orly pour une journée chargée, rencontre avec le président de la République, les autorités, le corps diplomatique, visite à l'UNESCO, puis, et c'est sans doute votre meilleure chance de l'apercevoir si vous êtes dans la capitale, déambulation au cœur de Paris, depuis l'église Notre-Dame-des-Champs jusqu'à la place Saint-Michel en passant par le boulevard Montparnasse. Un itinéraire de 2,5 km sécurisé et en accès libre, mais pas n'importe où. 12 zones d'accueil gratuites sont prévues pour le public. Elles ouvrent à partir de midi. Le pape, lui, déambulera donc de 16h à 17h. Question sécurité, c'est le moment le plus tendu. 14 000 policiers et gendarmes seront mobilisés sur la journée. Mais le ministre de l'Intérieur, Laurent Nunez, se veut rassurant.
16: Il y aura donc un dispositif de protection à la fois à terre, autour du Saint-Père, dans le public évidemment, et puis aussi on pense évidemment au point haut, où il y a des tireurs de précision qui seront disséminés sur certains points. Il y a toujours évidemment une attention permanente des services de police, et notamment aussi en amont des services de renseignement. Voilà, on n'a pas détecté de menace particulière, mais il y aura un gros dispositif policier de protection.
15: Mais la suite du programme, c'est avec une veillée au Stade de France à 19h30 réservée aux jeunes. La grande messe en plein air aura lieu le lendemain sur la place de la Concorde à 15h. Le public sera accueilli jusque sur les Champs-Élysées qui ouvrent dès 9h. Il n'est plus possible de s'inscrire en ligne, mais vous pouvez quand même venir. Votre accès ne sera simplement pas garanti.
12: Le pape prendra ensuite l'avion pour se rendre à Lourdes à 19h.
15: Arrivé à la grotte des apparitions de Massabielle prévue à 19h40 pour une prière, la dernière de la journée. Dimanche, le Saint-Père donnera une messe à 11h sur la prairie du sanctuaire. Il rencontrera ensuite plusieurs groupes de personnes en privé, notamment des personnes victimes de violences sexuelles. 21h, retour sur l'esplanade du sanctuaire de Notre-Dame de Lourdes pour une prière, un discours et une procession au flambeau. Et lundi, dernier jour, direction la ville de Metz en Moselle. La Papa Mobile déambulera dans les rues à partir de 14h30 jusqu'à la cathédrale Saint-Étienne. Une messe est prévue à 16h. Là aussi, les inscriptions sont closes, mais l'événement reste ouvert à tous. Le pape s'envolera enfin pour Rome à 19h.
12: Merci beaucoup Nicolas Joly. Si vous n'avez pas eu le temps de tout noter, le programme du pape est en détail sur ici.fr. On vient de l'entendre avec vous, cette visite c'est un vrai défi logistique, notamment pour héberger tout le monde. 80 000 jeunes vont assister demain soir à la veillée des jeunes au Stade de France. Alors face aux besoins énormes de logements, la solidarité entre diocèses est née et plusieurs églises parisiennes ont décidé d'ouvrir leurs portes pour se transformer en dortoir, Lou Bourdi.
17: Voilà la salle.
18: Juste derrière la grande église blanche Saint-Léon à Paris, le curé Denis Metzinger ouvre la porte d'une salle paroissiale.
17: Et là, on aura 50 jeunes.
18: Carrelage au sol.
19: Comment vous allez les faire dormir?
17: Par terre, voyons. Ils vont amener des sacs de couchage, ils vont amener des tapis de sol, et puis voilà, grand luxe.
19: Vous fournissez pas la literie?
17: Non, je fournis le petit déjeuner.
18: Des jeunes qui viennent tout droit de Chartres pour assister ce vendredi soir à la grande veillée du pape au Stade de France.
17: Ils vont venir chez nous vers minuit, 1h, après avoir pris le RER B et le RER C. Privilège de la jeunesse. mais c'est important pour nous d'accueillir, parce que voilà, il se trouve qu'on a des salles paroissiales, des salles de catéchisme, et là on leur a donné la salle qui est utilisée l'hiver pour l'accueil des SDF.
18: Et la paroisse Saint-Léon est loin d'être la seule à ouvrir ses portes. Une trentaine de jeunes du Jura, par exemple, seront hébergés dans une autre église parisienne.
20: Alors je m'appelle Claire, j'habite à Dole.
18: Cette jeune étudiante en fait partie, et pour voir le pape, elle est prête à dormir par terre.
20: Ah oui, oui, oui. Mais je trouve que ça rajoute un peu à l'expérience. Enfin, c'est mieux. Franchement, j'ai hâte de voir comment ça va être avec tous les jeunes, l'ambiance que ça va être et tout ça.
18: Des jeunes venus de Lille, Lyon ou encore de Bretagne seront également hébergés dans des églises parisiennes.
21: Voilà, Paris se prépare, Lourdes aussi, pour gérer l'affluence. Pas de miracle. Il faut mettre en place des restrictions très strictes, notamment sur la circulation. La petite ville de 13 000 habitants s'apprête à vivre un événement considérable avec la venue de 200 000 visiteurs. Problème, Lourdes n'est pas vraiment dimensionnée pour recevoir autant de monde. Sur place à J-1, habitants et commerçants ne sont pas toujours très sereins. Sébastien Berriot.
22: C'est un comble, nous explique ce restaurateur. Dimanche, ce sont des dizaines de milliers de pèlerins qui vont passer avec le pape juste devant son établissement. Mais il sait déjà que personne ne va s'arrêter.
23: Les gens, quand ils vont passer, c'est pour aller à la grotte. Et une fois arrivés à la grotte, ils auront peur de retourner. Parce que s'ils sortent de la grotte, ils n'auront plus leur place. Donc ils vont être bloqués là-bas toute la journée. Tout le monde se dit, peut-être on ne va pas travailler.
22: De l'autre côté du gave de Pau, même sentiment dans ce bar où le patron Laurent ne s'attend pas à des miracles à cause de la circulation totalement coupée et aussi des mesures de sécurité draconiennes.
24: Moi, personnellement, je pense que je vais moins travailler que d'habitude, ça c'est sûr. Comme la clientèle qui va aller au sanctuaire, il va falloir qu'ils arrivent au moins 3, voire 4 heures à l'avance pour passer les barrages de sécurité. On va voir personne, en fait, dans les commerces.
22: Les habitants de Lourdes ont compris que la vie va s'arrêter pendant 2 jours. Alors, avant la visite du pape, on s'organise pour faire des provisions, comme dans ce supermarché.
25: Je suis venu aujourd'hui en prévision de la venue du pape parce que les routes seront bloquées après. Voilà, j'ai fait mes provisions pour la semaine.
22: Quelques habitants dénoncent une mauvaise organisation et pointent du doigt un changement de préfet pas très judicieux à 1 mois de la visite du pape.
21: Sébastien Berriot, envoyé spécial d'ici à Lourdes, une visite du souverain pontife qui a un coût. Et vous vous posez certainement la question, qui paye? Eh bien essentiellement les dons. Concernant le séjour parisien par exemple, il coûtera 20 millions d'euros, mais à ce stade le compte n'y est pas. 7 millions seulement récoltés par le diocèse de Paris, il en manque 13. Dans un contexte de crise, des carburants, de pouvoir d'achat en berne, les Français n'ont pas forcément les moyens de donner pour Léon XIV. Sylvie Bretonne, la directrice des ressources du diocèse de Paris, compte donc sur une continuité des dons pendant la venue du pape, mais aussi après.
26: Il y aura probablement un dernier appel à dons après les célébrations et donc courant de semaine prochaine. Nous comptons beaucoup sur l'engouement. Peut-être que nous aurons effectivement encore des dons a posteriori. Notre plus grand don, c'est un don de 1 million qui a été donné par un entrepreneur qui n'est pas connu du grand public. Le plus gros don pour la restauration de Notre-Dame, c'était 200 millions. Mais il me semble qu'on peut pas comparer ces deux projets. Notre-Dame, c'est de la restauration, c'est l'histoire de France. La visite du Saint-Père, elle marque une génération. Hein. Je suis de génération Jean-Paul II. Les jeunes qui seront là seront de la génération Léon. Cet entrepreneur, il donne pour la transmission de la foi pour les plus jeunes.
21: Et le don moyen s'élève à 200 euros. Sylvie Bretonne, invitée d'ici Paris, Île-de-France ce matin. Le Saint-Père posera donc le pied sur le sol français demain à 10h. On vous en reparle tout au long de la journée sur ICI.
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21: À suivre, le Covid fait sa réapparition, timide réapparition, alors que la campagne de vaccination commence, elle, le 13 octobre. Emmanuel Macron est aux 20h ce soir pour parler carburant, notamment. On parlera aussi de Teddy Riner, victime d'un jeu raciste et de cyberharcèlement. Une enquête est ouverte. Et puis l'automne, c'était hier, mais il fait encore chaud comme en plein été, ce qui inquiète les Tourangeaux, on l'entendra. Bouché, une grosse fatigue, une perte de l'odorat ou du goût. Parfois, vous l'avez peut-être constaté autour de vous, vous-même en ressentant ces symptômes. Le Covid fait son retour en cette rentrée. Une recrudescence modérée, mais qui n'avait pas été constatée depuis janvier dernier, Anne Le Gall.
0: Le Covid circule et une mesure en atteste. La concentration du SARS-CoV-2 dans les eaux usées est en augmentation. Par ailleurs, depuis 3 semaines, le nombre de consultations et d'hospitalisations pour suspicion de Covid sont aussi en légère hausse pour toutes les tranches d'âge, indique Santé publique France. Cette recrudescence reste inférieure à celle des 4 années précédentes à la même époque, mais elle ne doit pas être prise à la légère, explique l'infectiologue Anne-Claude Crémieux, car il reste des incertitudes sur le mode de circulation du Covid.
2: Le virus continue à circuler et son évolution reste assez imprévisible parce qu'il n'est pas vraiment saisonnier. Alors ce qu'on sait, c'est que les variants actuellement circulants restent tout à fait sensibles au vaccin et qu'ils n'ont pas de caractère de sévérité plus important que les virus que nous connaissons.
0: Pas de sévérité particulière donc, mais en cas de symptômes, rappelle ce médecin, un test et le port du masque reste recommandé pour protéger les personnes les plus fragiles. La campagne de vaccination contre le Covid, qui s'adresse en priorité aux plus de 65 ans, sera lancée le 13 octobre, en même temps que celle de la grippe.
4: Anne Le Gall pour ICI. Bonjour Lucie Bourdie-Dubois.
5: Bonjour.
4: Vous êtes pharmacienne dans la Nièvre à Saint-Pierre-le-Moutier. Merci d'être avec nous dans le 13 heures de nos régions. Vous êtes également membre de la FCSPF, Fédération des syndicats pharmaceutiques de France. Toute première question pour vous, est-ce que vous constatez de votre côté une hausse de la fréquentation dans votre pharmacie ?
5: Une hausse de la fréquentation par rapport à des la patients. Pathologie Covid qui s'est développée ?
4: Oui. Allez-y, pardon.
5: Des patients se font, certains patients se font tester à la pharmacie, d'autres nous achètent des autotests et ils se révèlent positifs au Covid. Oui.
4: Donc vous, la première chose que vous faites quand vous voyez un patient arriver avec le Covid, c'est un test, c'est ça ?
5: Alors, en général, ce sont les patients qui réclament un test parce qu'ils présentent des symptômes. Oui.
4: Et ce n'est pas la même marche à suivre ensuite si on a le Covid ou une grippe, par exemple ?
5: Si, c'est déjà l'isolement, c'est-à-dire mettre un masque pour protéger les autres. Et ensuite, on les oriente en fonction des symptômes chez le médecin pour aller plus loin.
4: Alors, on l'entendait dans le reportage précédent, la campagne de vaccination commence le 13 octobre en tant que pharmacienne. Est-ce que vous pouvez donc vacciner gratuitement les publics fragiles ? Rappelez-nous qui est concerné par cette campagne de vaccination ?
5: Alors, les publics fragiles, oui, comme vous dites, donc c'est des personnes à risque de développer une forme grave du Covid. Donc, c'est essentiellement les personnes qui ont plus de 65 ans, les personnes immunodéprimées, les résidents des EHPAD et les personnes atteintes de comorbidités comme les diabétiques et les patients atteints de pathologies cardiaques. Et aussi les patients qui ont un indice de masse corporelle supérieur à 40.
4: Donc, eux peuvent venir et bénéficier du vaccin gratuitement. C'est important de le rappeler.
5: Oui, eux ainsi que leur entourage qui peut également bénéficier du vaccin gratuitement.
4: Et vous nous avez fait part, Lucie Bourdie-Dubois, pharmacienne dans la Nièvre, également membre de la Fédération des syndicats pharmaceutiques de France, d'une difficulté pour les pharmacies à vous procurer des seringues, c'est ça ?
5: Oui, alors ce qu'il faut savoir, c'est que les vaccins Covid appartiennent encore à l'État, c'est-à-dire que l'État nous les fournit gratuitement, on les commande sur un portail de commande, on les aura juste avant le début de la campagne du 13 octobre. Et jusqu'à la campagne d'automne dernier, nous pouvions commander également les seringues sur ce même portail de commande. Et depuis la campagne du printemps dernier, nous ne pouvons plus commander ces seringues. Et beaucoup de pharmaciens avaient eu des difficultés à s'en procurer, mais avaient encore un stock résiduel des campagnes dernières. Seulement maintenant, ce stock résiduel est soit épuisé, soit les seringues sont périmées. Et nous avons des alertes de pharmaciens. On a sondé les pharmaciens. La majorité n'arrive pas encore à s'en procurer. Donc, il va falloir régler ce problème d'ici le début de la campagne.
4: Donc, c'est un appel que vous lancez aujourd'hui dans le 13h de nos régions. Merci beaucoup, Lucie Bourdie-Dubois, pharmacienne dans la Nièvre, d'avoir répondu à nos questions. Beaucoup d'entre vous se posent la question en ce moment, vais-je passer à la voiture électrique à peu près de 2,40€ pour le gasoil, 2,20€ pour l'essence? C'est une question plus que légitime, c'est vrai. En Auvergne, par exemple, une voiture neuve sur 3 immatriculée dans le Puy-de-Dôme auprès de particuliers est désormais électrique, Thierry Maïs.
3: Pour sa nouvelle voiture, Baptiste veut passer le cap de l'électrique et espère économiser 120 euros par mois.
6: Je ne fais pas des centaines de kilomètres par jour, donc il n'y a pas photo au niveau des coûts de l'énergie, justement. Pour ma consommation personnelle, ça dépend après des usages de chacun.
3: Les ventes de voitures électriques explosent, plus 91,5% dans le Puy-de-Dôme entre janvier et août 2026 par rapport à 2025 à la même période. C'est le cas aussi sur le marché de l'occasion, comme dans la concession Aramis Auto de Clermont-Ferrand. Le responsable de l'agence, Loïc Meunier, constate une forte augmentation depuis 7 mois.
7: On était en moyenne sur une demande par semaine et on est passé sur une demande par jour, voire même plus.
3: Cet engouement autour de l'électrique n'est pas sans conséquence. Baptiste l'a remarqué, il fait le tour des concessions depuis plusieurs mois.
6: Par rapport au mois de mai, juin, ce qu'on a pu voir, des stocks qui ont disparu, fondus, des prix qui ont l'air d'avoir augmenté. J'ai quand même un peu de recul, mais c'est à peu près ce qui ressort.
3: Mais Loïc Meunier assure que le marché de l'électrique d'occasion est de plus en plus accessible.
7: On peut avoir de la 208 électrique à partir de 16 000 euros. Les 2008 à partir de 17 000 euros, on propose ça. On a de la Zoé à partir de 8 000 euros et de la C3 à 18 000 euros. Ça, ce sont vraiment les véhicules les plus vendus.
3: Pour réduire la facture, l'État propose une aide jusqu'à 7 700 euros en fonction de la voiture.
21: Reportage ici Pays d'Auvergne, signé Thierry Maïs.
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21: Comme cet Auvergnat qu'on vient d'entendre, vous êtes nombreux et nombreux à vous inquiéter des prix du carburant à l'approche de l'élection présidentielle. Vous nous le dites dans les isoloirs ici, alors qu'Emmanuel Macron doit prendre la parole à ce sujet ce soir à 20h. La hausse des prix à la pompe, c'est une de vos préoccupations principales. Mathilde Ansker, bonjour.
11: Bonjour.
21: Vous avez écouté les témoignages recueillis dans nos isoloirs répartis, je vous le rappelle, sur tout le territoire. Et Mathilde, clairement, c'est le souci principal.
11: Oui, et c'est souvent la toute première chose dont on nous parle, parce que la première question qu'on vous pose dans cet isoloir, eh bien, c'est de savoir quel est le sujet le plus important pour vous en ce moment. Et certains d'entre vous nous expliquent très concrètement leurs difficultés. C'est le cas d'Emmanuelle, elle habite en Loire-Atlantique.
13: Nous ici à côté de Châteaubriand, on vit en campagne. Nous on a besoin de notre véhicule pour nous déplacer et aller travailler, faire des allers-retours pour les trajets des enfants aussi. Et sortir aussi un peu éventuellement le week-end, ça c'est préoccupant et ça devient agaçant. On se sent impuissant.
21: Et ce n'est pas un sujet qui concerne seulement les familles. Des étudiants nous parlent aussi de l'essence.
11: Oui, c'est notamment le cas de Thaïs et Maëlys. Elles viennent de Visan, c'est dans le Vaucluse.
27: Par exemple, moi je fais plus de 200 km toutes les semaines pour venir à l'école. Rien que pouvoir étudier et pouvoir faire un métier après. L'essence, je mets presque 400 euros par mois d'essence.
28: Le prix d'un salaire d'alternant.
27: Voilà, le prix de mon salaire finalement presque.
11: Voilà, elle se prive presque de son salaire pour payer l'essence. Et ces prix qui montent pas que pour les carburants d'ailleurs. On sent qu'il y a certaines personnes que ça fatigue. Je voudrais qu'on écoute Arnaud. Arnaud, il est ouvrier, il habite le Gard. Et son message au futur président ou à la future présidente de la République, c'est ça.
29: Avant de penser à vous, pensez à nous. Les gens, si vous êtes là, c'est un peu peut-être grâce à nous aussi. On a la marre de couler, on n'a plus d'oxygène, on aimerait respirer, merci. Et bon courage, parce qu'il en faut aussi pour être à cette place-là. Mais nous, on galère encore plus que vous. Et personne ne pense à nous, tout simplement.
11: Personne ne pense à nous, ça on l'entend très souvent. Et avec quelques propositions aussi dans nos isoloirs, par exemple, faire des prix aux étudiants sur l'essence ou bien réduire les taxes sur les carburants.
21: Merci beaucoup Mathilde Ansker. En fait, comme Arnaud, comme Thaïs, Maëlys, qu'on vient d'entendre, venez vous exprimer dans nos isoloirs, aux couleurs de votre radio ici, vos craintes, vos espoirs, vos messages pour le futur, la future présidente. On transmettra aux principaux concernés les candidats en janvier. Demain, vous pouvez trouver les isoloirs d'ici au marché des Jacobins, au Mans, avec ici Mène, à Perpignan, place Joseph, Cassagne, avec ici Roussillon, ou encore à Orléans, au parc des expositions avec ici Orléans. 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Le pouvoir d'achat également sur la table du premier grand oral de la primaire de la gauche social-démocrate hier soir. Olivier Faure, Raphaël Glucksmann, Ségolène Royal, Jérôme Guedj et Emmanuel Morel étaient rassemblés pour la première fois sur un même plateau, le plateau d'LCI. Nicolas Piquet.
30: Il y a d'abord eu un certain consensus, aide ciblée renforcée pour le carburant ou plafonnement des marges, augmentation des salaires, taxation des plus riches, santé, logement, travail. Première fissure, l'international. Ségolène Royal est mise en difficulté sur l'Ukraine avant une sortie sur Israël et la situation à Gaza.
31: Il faudrait plus de voix israéliennes et juives pour dire que ce qui se passe est absolument intolérable. Parce que c'est ça aussi qui va freiner la montée de l'antisémitisme.
30: Une injonction incroyable incroyable, s'insurge Jérôme Gedge.
12: Dire que c'est aux Juifs de se justifier du gouvernement israélien, c'est essentialiser les choses.
30: Et l'ambiance vole en éclats sur la question d'une alliance avec la France insoumise. Impossible pour Raphaël Glucksmann et Jérôme Gedge, contrairement aux trois autres, à commencer par Olivier Faure.
14: Il y a des gens qui ont fait plutôt le choix pour l'instant de Jean-Luc Mélenchon. Et il faut les ramener vers nous. Mais si vous leur dites qu'ils sentent mauvais, ils ne viendront jamais. Non. Il n'y a pas de gauche irréconciliable.
15: Il vous répond, Raphaël Glucksmann. Il n'y aura pas d'alliance aux législatives avec la France insoumise. Et vous savez quoi ? Gagnera plus de sièges comme ça.
30: Emmanuel Morel, candidat le moins connu, qui s'est d'ailleurs révélé tout au long du débat, conclut cet échange un brin dépité. On a des valeurs communes, c'est dommage que ça finisse comme ça.
21: Le prochain débat de la primaire de gauche, c'est dans une semaine pile, jeudi soir prochain, 1er octobre, sur France Inter et France 2. Les militants voteront les 9, 10 et 16, 17 octobre.
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21: C'est une affaire sans doute inédite, en tout cas extrêmement rare. Un enfant de 7 ans est soupçonné d'avoir mortellement poignardé sa tante il y a une semaine à Saint-Maur-des-Fossés dans le Val-de-Marne. Une dispute entre la mère et la tante de l'enfant pourrait être à l'origine de ce drame. Une information judiciaire pour meurtre est ouverte. Que peut-il se passer judiciairement pour ce jeune garçon, Delphine Evenou?
17: À 7 ans, pas de placement en détention et pas non plus de garde à vue, mais une audition libre avec un avocat obligatoire, les parents et des enquêteurs formés à interroger des enfants. Jusqu'à 13 ans, un mineur est présumé irresponsable. Car pour être responsable, il faut faire preuve de discernement. Arnaud de Saint-Rémy est avocat à Rouen, spécialiste des droits des enfants.
18: Il y aura nécessairement un avis médical, peut-être un avis d'un collège d'experts. Il va falloir savoir si cet enfant a compris et a voulu l'acte qu'il a commis et qu'il est capable aussi de comprendre le sens de la procédure pénale dont il va faire l'objet.
17: Ce qui, dans ce cas précis, est fort improbable. La justice va aussi s'atteler à comprendre le contexte, l'environnement de ce très jeune mis en cause. Salomé Marquet, membre du syndicat de la magistrature et ancienne juge des enfants.
19: Tout le volet de la justice pénale des mineurs, c'est la question de la protection des enfants et de comprendre pourquoi cet enfant en est arrivé là et d'évaluer en tout cas ses conditions d'éducation, son évolution et les besoins d'accompagnement éducatif.
17: Aucune peine ne peut être prononcée à l'encontre d'un mineur de moins de 13 ans. Seules des mesures éducatives peuvent être prises avec un suivi par un éducateur, un psychologue, voire un placement dans un centre ou une famille d'accueil.
21: Explication signée Delphine Evenou. Pour ici, une enquête est ouverte pour injures publiques racistes et cyberharcèlement après les nombreux messages haineux reçus en ligne par Teddy Riner. Annonce faite par le parquet de Paris. Le judoka star a été pris pour cible après avoir dit son angoisse liée à la montée de l'extrême droite, Xavier Monferrand.
20: C'est un entretien à l'émission Stade 2 qui a enflammé les réseaux sociaux quand Teddy Riner, interrogé sur le climat social et politique à l'approche de l'élection présidentielle, a dit que la montée de l'extrême droite le faisait flipper. Pauvre Biquet, tout va bien se passer, Teddy, lui avait alors répondu le député RN Julien Audoul. Sur CNews, le présentateur vedette de la chaîne Pascal Pro avait consacré un édito au judoka en lui reprochant de s'acheter un brevet de bonne conscience à peu de frais. Depuis cet entretien donné par Teddy Riner, le parquet de Paris a remonté le fil des réseaux sociaux et selon lui, de nombreux messages haineux ont visé le judoka, y compris des insultes racistes. Le parquet de Paris précise avoir ouvert cette enquête de sa propre initiative. Teddy Riner, lui, a assuré qu'il continuerait à s'exprimer si des lignes rouges étaient franchies.
21: Xavier Monferrand, vous trouvez les détails de cette affaire sur ici.fr. Nous sommes le 24 septembre, l'automne vient de commencer et pourtant il fait chaud, très chaud, comme en plein été les après-midi. On attend encore jusqu'à 28 degrés en Touraine et ça inquiète ces tourangeaux que vous avez croisés, Eva Kling. Myriam marche difficilement jusqu'à sa voiture.
22: Cette chaleur, là, ça nous fatigue. Moi, je sais que ça me fatigue.
21: Après toutes ces canicules, la retraitée n'en peut plus.
22: C'est inquiétant pour la nature et tout ça. Moi, c'est ce qui me fait peur, c'est un peu ça. Quand on voit les arbres qu'on a qui crèvent, il n'y a pas que. Nous, c'est pareil, les humains, on subit aussi.
21: De là à espérer de la pluie.
22: Ce serait que pour moi. Non.
21: Mais Katia, lunettes de soleil sur le nez, voit bien que la nature est trop sèche.
22: Moi, j'ai mon jardin, je vois bien qu'il a besoin d'eau. Donc oui, un petit peu de pluie, ça serait bien aussi.
21: Même sentiment pour Pauline, la vingtaine.
23: Disons que moi, je suis contente qu'il y ait du beau temps.
0: et qu'il fasse bon. Mais oui, c'est vrai que pour tout ce qui est plantation, il faudrait de la pluie. Même, j'en parlais beaucoup autour de moi, des personnes qui ont des jardins, ça ne donne rien au niveau fruits et légumes. Bah, on espère au moins pour les plantations que ça revienne.
1: Anne Bella est bien contente d'encore sortir en robe d'été.
2: On profite encore des derniers rayons.
1: Le problème, c'est son manteau qu'elle garde à la main à cause des températures du matin.
2: On doit toujours prendre la veste et après, on trimballe la veste toute la journée parce qu'on l'enlève.
1: Pareil pour ses enfants.
2: C'est un peu la galère le matin, oui. Ils oublient souvent les vestes à l'école après.
1: Pour l'instant, les vestes de pluie restent, elles, dans le placard.
21: Et le mois de septembre 2026 pourrait bien être le plus sec jamais mesuré en France. Avec ces fortes chaleurs, les piscines font le plein. Or, prudence, 3 personnes sur 10 ne savent pas nager chez nous. La Fédération des maîtres nageurs demande depuis de nombreuses semaines un grand plan d'apprentissage. En attendant, des initiatives existent, notamment avec des nageurs de haut niveau, comme hier à la piscine de Melun en région parisienne. Maxime Grousset, triple champion du monde de natation, et Axel Raymond, double champion du monde du 25 km en eau libre, ont ainsi aidé une cinquantaine d'enfants à se mettre à l'eau. Cédric Guillou.
4: Pour tous les enfants, c'était un grand plongeon dans l'inconnu. Heureusement, très vite, les conseils d'Axel Raymond.
5: Un après l'autre. Voilà, beaucoup mieux.
4: Et de Maxime Grousset.
5: Mets la tête sous l'eau. Allez, vas-y.
4: Les ont rassurés.
6: C'était bien. Il a dit qu'il fallait faire le parcours, qu'il fallait descendre du toboggan, faire la ligne et s'accrocher, faire les trampolines, passer en dessous, respirer, repasser en dessous et refaire ça pour les tapis.
7: Il nous a fait faire ici, on a fait tout le tour.
4: Une heure pour plonger, passer entre les bouées, sous des cerceaux, et certains étaient plus audacieux que d'autres pour Maxime Grousset.
5: Ouais, il y en a des plus téméraires que d'autres. Il y en a qui ont besoin qu'on les attrape, il y en a qui ont envie de faire leurs propres expériences, même s'ils ne sont pas à l'aise dans l'eau, mais que ce soit entouré, c'est mieux quand même.
4: Tous les enfants devront savoir nager en fin d'année scolaire. C'est l'objectif fixé par Didier Piquet, coordinateur du projet.
8: S'ils démarrent sans phobie, si une année normale, pas d'otite, pas de machin, ils savent tous nager. Ils savent faire une longueur dans le grand bassin.
4: Les enfants vont donc continuer de fréquenter la piscine 2 fois par semaine avec l'école de natation.
21: Voilà, reportage signé Cédric Guillou sur ce programme Nageurs et Citoyens. Encore un forfait pour l'équipe de France de foot. Le défenseur central Ibrahima Konaté souffre d'une légère entorse au genou droit. Il est remplacé par le joueur de Manchester United, Leny Yoro. Les Français vont jouer 4 matchs en Ligue des Nations. Le premier, ce sera demain soir face à la Turquie à Izmit, à l'est d'Istanbul. Vous retrouvez le programme complet de l'équipe de France de foot sur notre site ici.fr. Et si votre thé, votre café ou votre glace était servi par des robots? Et oui, c'est le nouveau concept importé de Chine, Limi Robot, qui vient d'ouvrir au 26 rue de la République. C'est à Avignon. À l'intérieur de la boutique, 3 grosses machines gérées par l'intelligence artificielle qui servent café, thé ou encore une glace. C'est une première. Si vous voulez savoir à quoi ça ressemble, vous avez ce reportage en images à découvrir sur ici.fr. C'est la fin du Trésor de nos régions. L'après-midi se poursuit en musique sur ici. Demain, nous consacrerons une large page de notre journal à la visite du pape.
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1: Rire un bon coup sans se ruiner. C'est la promesse du Comédie de Rennes. Parce que Café Théâtre du quartier des Longchamps propose des spectacles d'humour chaleureux et intimistes. Une programmation populaire et décontractée pour passer une excellente soirée entre rire et proximité avec les artistes. Le prochain rendez-vous, c'est le 6 octobre, soit 19h, soit 21h. Et c'est à partir de 10 euros. La course la plus mythique et la plus redoutée des Côtes d'Armor revient samedi 26 septembre à Dinan. Le défi de Gersoal n'attend plus que vous pour encourager les coureurs qui s'attaquent à la célèbre et impitoyable pente pavée. L'ambiance est festive, survoltée tout le long des remparts. C'est une course à voir au moins une fois dans sa vie. À Auray, le samedi 26 septembre, un grand concours de pétanque en doublette va se dérouler à l'espace des sports, près du stade du rugby. Il démarre à 13h. Le tirage du bouchon va avoir lieu à 14h. Il est ouvert à tous. L'inscription se déroule sur place et le tarif est de 5 euros par joueur.
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Le Djerk, c'était Thierry Hazard. Une info pratique qui concerne les riverains aux abords de l'église Saint-Michel à Saint-Brieuc. La ville vient d'engager des travaux de réaménagement pour une durée d'environ 4 semaines. Ils permettront de mieux répondre aux fortes chaleurs, sécheresses et aux épisodes pluvieux de plus en plus intenses. Ils peuvent occasionner quelques gênes, même si tout est mis en œuvre pour limiter les conséquences. Une deuxième phase de travaux se déroulera au printemps. 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Joe Dassin, L'été indien, Patrick Fiori et Benabar.

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0: Kate Bush, succès de l'année 85. Une chanson qui a bénéficié d'une seconde vie grâce à la saison 4 de la série Stranger Things, qui utilise le morceau comme un élément clé pour sauver le personnage de Max. On retrouve notre youtubeur breton, oui c'est l'heure, Evan de Bretagne, pour sa bonne idée quotidienne. Salut Evan.
1: Salut, salut, c'est l'heure de la bonne idée, 100% pur beurre. Et la bonne idée d'aujourd'hui, c'est celle de Johan et Julien, deux agriculteurs de Planguenoil dans les Côtes d'Armor, qui ont choisi d'ouvrir le capital de leur ferme à tous les citoyens qui en avaient l'envie. Ils ont monté une société civile immobilière, une SCI, citoyenne, où chacun peut prendre une part à partir de 200 euros et ainsi les aider à réduire leur crédit et à maintenir une agriculture paysanne sur la commune. Eh bien, figurez-vous que plus de 200 citoyens et citoyennes ont déjà répondu présent et que les deux jeunes hommes ont pu se lancer dans un élevage de vaches de la race pinoire, une race bien de chez nous. Ils ont ouvert un atelier crèmerie et une fromagerie pour transformer directement leur lait à la ferme. Et d'ailleurs, ils font partie des quelques fermes de Bretagne qui ont le droit de fabriquer le fameux gouel, une spécialité bretonne au lait fermenté uniquement issu de vaches pinoires, dont je raffole, oui. Au final, c'est tout un village qui profite de la ferme, car on y trouve de bons produits bio et locaux. Les agriculteurs plantent des arbres et des haies sur leur terrain, ce qui est top pour les sols, pour éviter les inondations, maintenir la biodiversité, etc., etc. On maintient en plus une race de vaches typique de la région et on fait travailler des agriculteurs hyper engagés. Bref, on ne peut pas faire meilleure bonne idée que cette bonne idée. D'ailleurs, la ferme de Quéré cherche encore un ou une associée. Toutes les infos sont aussi sur leur Facebook, la ferme de Quéré, ou bien sur Instagram, Evan de Bretagne, où vous pourrez voir ma dernière vidéo que j'ai eu la chance de tourner avec Johan et Julien. Le chiffre du jour maintenant, 566 euros, c'est la somme moyenne dépensée par les Bretons chaque année en prêt-à-porter neuf. C'est le plus faible budget au niveau national. Enfin, on est quand même un peu des fashionistas. Hein. Allez, à demain pour une nouvelle bonne idée.
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0: Billy Ocean, Caribbean Queen, tube planétaire sorti en 1984. La chanson au départ s'est intitulée European Queen, mais selon Billy Ocean lui-même, le mot Europe évoquait la pluie et le froid, alors que Caribbean faisait immédiatement penser au soleil, au ciel bleu et à l'exotisme. Voilà pour la petite histoire. L'actu en France et dans le monde, c'est dans 10 minutes.
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5 ans après la disparition brutale du chanteur et leader de Mark Itzad et Mark Seberg, l'album « De quelle couleur est la passion ?» lui rend hommage. Recueillement en est l'un des extraits.

0: Philippe Pascal et Alan Stivell. 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
2: 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L'info en France et dans le monde en 90 secondes. Marine Le Génie.
3: J-1 avant l'arrivée du pape à Paris, Léon XIV atterrit demain matin à Orly, restera jusqu'à lundi en France. Il se rendra samedi et dimanche à Lourdes, puis à Metz. Lundi, 1 million de personnes sont attendues dans la capitale demain pour voir le pape. Laurent Nunez se veut rassurant au niveau de la sécurité. Il n'y a pas de menace caractérisée à ce stade, selon le ministre de l'Intérieur. Une cinquantaine d'adolescents âgés de 15 à 17 ans piqués par des frelons hier après-midi pendant un cross départemental. Deux jeunes filles de 16 ans ont été hospitalisées au centre hospitalier de Rodez. Le nid se trouvait dans le tronc d'un arbre. Vous avez les détails sur ici.fr. Une enseignante violemment agressée par un enfant de 8 ans. Ça s'est passé dans une école d'Évry-Courcouronnes dans l'Essonne le 11 septembre dernier. On l'apprend maintenant. Les professeurs ont fait grève pour dénoncer le manque de moyens pour encadrer cet élève en situation de handicap. L'enseignante projetée au sol a reçu 7 jours d'incapacité totale de travail. Une enquête est ouverte pour injures publiques racistes et cyberharcèlement. Après les nombreux messages reçus en ligne par Teddy Riner, annonce faite par le parquet de Paris hier soir, le judoka star a été pris pour cible après avoir dit son angoisse liée à la montée de l'extrême droite. Des carburants toujours au plus haut, la crise de l'énergie devrait occuper une grande partie de l'interview d'Emmanuel Macron ce soir à 20h sur TF1 et France 2. Le chef de l'État abordera aussi les questions internationales, notamment la menace russe et l'Iran.
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5: La météo en Bretagne pour cet après-midi avec un soleil toujours bien présent, des températures qui grimpent fortement. Cet après-midi, 25 à 28 degrés sur la Bretagne. Il fera encore plus chaud entre l'est du Morbihan et le sud de l'Ille-et-Vilaine avec 29 voire 30 degrés. Demain vendredi, de la grisaille en matinée et dans l'après-midi, le soleil qui sera de retour avec toujours des températures qui sont bien élevés, notamment sur l'est des Côtes d'Armor, le Morbihan et l'Ille-et-Vilaine. On attend encore 27 à 30 degrés. Samedi, plus de nuages et dimanche, peut-être le retour des averses.

0: Just Can't Get Enough, Dépêche Mode. 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À suivre 3 chansons françaises, Céline Dion, Pierre Demar et partenaire particulier.
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0: musique ici armorique, partenaire particulier. Avec cette chanson, le groupe originaire de Bordeaux a connu un succès fulgurant, disque d'or. Bon après-midi, c'est ici Express avec Delphine Sévenot.
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2: Le festival Baiser Iodé s'installe à la salle de la Nouvelle Vague de Saint-Malo les 25 et 27 ans pour mettre à l'honneur la scène francophone émergente et la pop actuelle. Un rendez-vous dynamique et accessible face à la mer pour prolonger l'esprit des festivals de l'été. Il y aura des têtes d'affiche hein, comme Bilal Hassani et Sam Sauvage. Toutes les infos sur le site de la Nouvelle Vague. Plongez au cœur de l'art breton. Vous pouvez admirer jusqu'au 2 janvier 2027 l'exposition événement croisant les regards du peintre breton Mathurin Méheux et l'artiste parisien Henri Rivière. Une magnifique balade culturelle graphique et très accessible pour s'émerveiller en douceur avant le changement de saison. La place coûte entre 4 et 8 euros. Rendez-vous au musée Mathurin Méheux à Lamballe. Une journée très festive au parc du Poumon Vert de Pontivy dans le Morbihan. Au programme plein d'animations avec une fin pédagogique, des jeux en bois, spectacles de magie et structures gonflables pour les enfants. Rendez-vous le dimanche 27 septembre entre 10h et 17h30 rue des Trois Frères Le Cornec. C'est gratuit.
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0: Waiting for a Girl Like You, Foreigner. Vous avez jusqu'à samedi pour vous inscrire à la braderie des Sacré-Cœurs à Rennes. 8 euros les 2 mètres linéaires. Rendez-vous à la salle paroissiale des Sacré-Cœurs, rue Gingenet. La braderie se déroule le lendemain, dimanche 27 septembre, de 8h à 18h. L'actu en France et dans le monde, c'est dans 15 minutes.
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Fondée par une fratrie originaire de Guidel dans le Morbihan, Coup d'État poursuit son ascension. Avec Thank Myself, ils teintent leur univers pop-rock d'accent résolument funky.

0: Coup d'État, thank myself.
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1: Vous écoutez ici Armorique, il est 15h, l'info en 90 secondes avec Marine Legénie.
2: Les pharmaciens craignent une pénurie de seringues avant le début de la campagne de vaccination contre le Covid-19. Une des représentantes de leur principal syndicat tire la sonnette d'alarme. C'était dans le 13h de nos régions. Cette campagne, qui s'adresse en priorité aux plus de 65 ans, sera lancée le 13 octobre, en même temps que celle de la grippe. Les parents de Lucas portent plainte contre X pour bizutage, homicide involontaire et non-assistance à personne en danger. Lucas, c'est cet étudiant mort le 23 août dernier après une soirée d'intégration à Compiègne, dans l'Oise. François Bayrou est interrogé par la Cour d'appel de Paris dans le dossier des assistants d'eurodéputés du Modem. L'ex-premier ministre, ex-maire de Pau, est poursuivi pour complicité de détournement de fonds publics en première instance en 2024. Il avait été relaxé au bénéfice du doute. Des centaines d'agriculteurs manifestent à travers la Corse. Ils veulent des aides pour faire face à la sécheresse. 8 établissements scolaires, des collèges et des lycées sont aussi bloqués dans le cadre de ces manifestations. C'est une des réponses à la hausse des prix des carburants. Les transports publics de Valenciennes Métropole seront gratuits jusqu'à la fin de l'année. Cela comprend 2 lignes de tramway, l'ensemble du réseau de bus et de transport à la demande. Et puis en revanche, c'est la fin de la gratuité des bus dans la métropole ex-Marseille. Elle concernait cette gratuité les enfants et les utilisateurs seniors. Ça n'aura duré qu'un an. Information ici Provence. Le dispositif sera remplacé prochainement par une tarification sociale en fonction des revenus.
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5: La météo en Bretagne pour cet après-midi avec un soleil toujours bien présent, des températures qui grimpent fortement. Cet après-midi, 25 à 28 degrés sur la Bretagne. Il fera encore plus chaud entre l'est du Morbihan et le sud de l'Ille-et-Vilaine avec 29 voire 30 degrés. Demain vendredi, de la grisaille en matinée et dans l'après-midi, le soleil qui sera de retour avec toujours des températures qui sont bien élevés, notamment sur l'est des Côtes d'Armor, le Morbihan et l'Ille-et-Vilaine. On attend encore 27 à 30 degrés. Samedi, plus de nuages et dimanche, peut-être le retour des averses.
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0: The Pressure. Le Pertre en Ille-et-Vilaine est une véritable institution depuis près d'un siècle et un lieu de rendez-vous pour les familles et leurs amis qui ont en commun l'amour du cheval, de l'obstacle, des vrais cross-country et de la fête. 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À suivre, trois chansons françaises, Robert Charlebois, Mylène Farmer et Daniel Balavoine.
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0: La vie ne m'apprend rien, Daniel Balavoine. Les paroles expriment le désarroi et la colère face aux injustices du monde. Bon après-midi, ici Express avec Delphine Seveno.
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2: L'EMGA Festival est de retour à Châteaubourg, un événement à ne pas rater. Une belle programmation vous attend, l'UJPK, La Rue qui est à nous, Zouk Machine, les L5 collectifs métissés ou encore Sacha de début de soirée. Les passes de jour sont épuisées mais il reste encore quelques places, soit pour le vendredi, soit pour le samedi. Rendez-vous dans la Cité des Sculpteurs les 25 et 26 septembre. Un voyage dans le passé avec une visite immersive au cœur de la ferme d'antan. Dans ce lieu, vous êtes plongé dans la vie quotidienne bretonne d'autrefois à travers des expositions sur l'école, les pistes ou le cidre. Alors pour profiter de cette sortie authentique, chaleureuse et intergénérationnelle, rendez-vous à l'écomusée de Plédéliac du mardi au dimanche entre 14h et 18h. L'entrée coûte entre 5 et 8 euros. Et puis petit plus, les chiens sont acceptés. À Saint-Gilda-de-Ruisse, on va se dérouler un feu d'artifice musical. Cet événement est organisé par la commune pour marquer la fin de la saison estivale. Rendez-vous sur la plage de Port-Maria le samedi 26 septembre à partir de 21h30. L'entrée gratuite.
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2: La playlist bretonne Jane Birkin en duo avec Miossec. Pour la petite histoire, Jane Birkin et Christophe Miossec ont partagé une grande complicité artistique durant plus de 25 ans, d'où ce projet commun. Merci d'écouter ici Armorique, votre radio de proximité en Bretagne. Le Flash Info, c'est dans 15 minutes.
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très jeune artiste a adopté la Bretagne et le pays de Ploërmel pour en faire son espace de création. Déjà repéré et soutenu par des musiciens comme Gizmo du groupe Trio, il propose des chansons au style frais et léger.

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1: Vous écoutez Ici Armorique, il est 16h. L'info en France et dans le monde en 90 secondes. Marine Logénie.
2: 8 nouvelles interpellations dans le cadre de l'enquête sur le meurtre du militant d'extrême droite radicale Quentin Derenque, battu à mort à Lyon en février dernier. 9 militants d'ultra-gauche sont déjà mis en examen dans cette affaire. Une cinquantaine d'adolescents âgés de 15 à 17 ans piqués par des frelons. Ça s'est passé hier après-midi dans l'Aveyron pendant un cross départemental. Deux jeunes filles de 16 ans ont été prises en charge à l'hôpital de Rodez. Le nid se trouvait dans le tronc d'un arbre. Vous avez les détails sur ici.fr. J-1 avant l'arrivée du pape à Paris, Léon XIV atterrit demain matin à Orly. Il restera jusqu'à lundi en France. Il se rendra samedi et dimanche à Lourdes, puis à Metz. 1 million de personnes sont attendues dans la capitale demain et samedi pour voir le pape. Laurent Nunez se veut rassurant au niveau de la sécurité. Il n'y a pas de menace caractérisée à ce stade, selon le ministre de l'Intérieur. Des carburants toujours au plus haut, la crise de l'énergie devrait occuper une grande partie de l'interview des Emmanuel Macron, ce soir à 20h, sur TF1 et France 2, le chef de l'État abordera aussi les questions internationales, notamment la menace russe et l'Iran. Un mot de foot, encore un forfait pour l'équipe de France de football. Le défenseur central Ibrahima Konaté souffre d'une légère entorse au genou droit. Il est remplacé par le joueur de Manchester United, Lenny Yoro. Les Français vont jouer 4 matchs en Ligue des Nations. Le premier, ce sera demain soir face à la Turquie à Izmit. C'est à l'est d'Istanbul.
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5: La météo en Bretagne pour cet après-midi avec un soleil toujours bien présent, des températures qui grimpent fortement. Cet après-midi, 25 à 28 degrés sur la Bretagne. Il fera encore plus chaud entre l'est du Morbihan et le sud de l'Ille-et-Vilaine avec 29 voire 30 degrés. Demain vendredi, de la grisaille en matinée et dans l'après-midi, le soleil qui sera de retour avec toujours des températures qui sont bien élevés, notamment sur l'est des Côtes d'Armor, le Morbihan et l'Ille-et-Vilaine. On attend encore 27 à 30 degrés. Samedi, plus de nuages et dimanche, peut-être le retour des averses.
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0: Petit pêcheur, c'était Manon Lisa. Merci d'écouter ici Armorique. Les sportifs d'ici en Bretagne, c'est tous les après-midi. Et c'est maintenant, avec Elvis Delouya, on rencontre Elisa Aubert. On parle de foot féminin.
1: Si je pouvais donner un conseil à n'importe qui un jour se retrouve face à un mur, je lui dirais d'escalader le mur et de continuer, de ne jamais rien lâcher.
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4: Elisa Aubert, 22 ans, est l'attaquante de l'US Saint-Malo, club de football de première division. Mais pour atteindre l'élite, la joueuse a d'abord dû contourner quelques obstacles.
1: J'ai su vraiment très rapidement que je voulais en faire mon métier, que je voulais jouer au plus haut niveau. Donc je pense que j'ai dû savoir ça vers mes 10 ans. Moi, l'objectif à la base, c'était surtout d'intégrer les pôles espoirs. Il s'avère que je n'ai pas été prise. Donc en fait, j'ai rejoint le HAC un peu par dépit. Un jour où je me suis retrouvée au pied du mur, quelqu'un est venu me voir pour me dire « On t'a vu en sélection, ce serait bien que tu rejoignes les U19 ». Je regrette pas du tout de ne pas avoir été prise en pôle espoir, puisque rejoindre le HAC, ça a été exactement ce dont j'avais besoin. J'étais doublement surclassée. Le coach de la D2, donc le deuxième niveau national en France, me demandait parfois de participer aux entraînements, donc avec les professionnels. C'était vraiment exceptionnel pour moi de jouer avec des joueuses vraiment meilleures que moi, avec lesquelles j'ai pu apprendre énormément.
4: Malheureusement, un changement d'entraîneur la pousse vers la sortie. Mais très lucide pour son âge, Elisa sait que la marge de l'élite est encore un petit peu haute. Elle accepte alors de redescendre en troisième division, en signant à l'US Saint-Malo.
1: On m'a dit que ça ne servait à rien que je reste. Et finalement, c'est Roland Jamelot qui est venu vers moi. J'ai pratiquement pas hésité sur la proposition et c'était le meilleur moyen pour me relancer après une année un peu difficile. Et ce club, je le trouve exceptionnel parce qu'il est vraiment familial. C'est un club qui cherche vraiment à mettre ses joueuses dans les meilleures conditions possibles. Je suis vraiment fière d'être dans ce club.
4: Un choix qui s'avère payant. Avec elle, l'équipe s'envole et enchaîne les montées jusqu'à l'accession historique en première division l'année dernière.
1: Ça a été une année fantastique. Je repense à tous les sacrifices que j'ai faits pour en arriver là et je me dis que j'ai vraiment fait des choix qui ont été bons. Celui de rejoindre l'US Saint-Malo en 2023. J'ai fait preuve de résilience. Si je pouvais donner un conseil à n'importe qui un jour se retrouve face à un mur, je lui dirais d'escalader le mur et de continuer, de ne jamais rien lâcher et surtout de persévérer puisque c'est clairement la clé du succès.
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0: Stevie Wonder. Les courses hippiques du Pertre en Ille-et-Vilaine sont devenues une référence. Tous les ans, des milliers de personnes assistent aux épreuves qui se déroulent lors de trois réunions. La prochaine, c'est ce samedi sur l'hippodrome de la Chaussée. Turfistes et amateurs, mais aussi toutes les familles et habitués aiment s'y retrouver. 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

0: Yves.
1: Originaire de Normandie, c'est à Concarneau que Grégoire Théry, alias Havre, a décidé de poser sa guitare. Le chanteur, auteur et compositeur signe son premier 5 titres où se mêlent pop-rock et poésie. Nord en est le premier extrait.
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0: Havre avec Nord.
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1: Et c'est l'heure de votre Ici Express, toutes les heures des infos pratiques et des idées de sortie à découvrir près de chez vous. Et amateurs de musique du monde, tenez-vous prêts. Le festival Le Grand Soufflet fait son grand retour en Ille-et-Vilaine dès le 30 septembre. Pendant plus d'une semaine, l'accordéon et les sonorités nomades feront vibrer Rennes et ses alentours avec des concerts, de spectacles, des paysans. Tout le programme est disponible sur le site www.grandsoufflet.fr, tout attaché. Et la foire Saint-Michel, ce rendez-vous incontournable de Saint-Brieuc dans les Côtes-d'Armor, prend ses quartiers du 2 au 4 octobre dans le centre-ville piéton. Trois jours de foire, de grands déballages avec les camelots du coin, sans oublier les animations de rue. C'est gratuit et c'est très sympa à faire, surtout en famille. Et enfin, dans le Morbihan, solidarité et convivialité avec les Virades de l'Espoir à Grandchamp près de Vannes. Au programme, randonnée pédestre, cyclo, animation musicale au profit de la mucoviscidose. Alors rendez-vous au parc Ticresquière dans la Grande Rue. C'est le dimanche 27 septembre.
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1: Demain soir, la grande première de Zinedine Zidane à la tête de l'équipe de France pour le match France-Turquie. Mais en attendant, eh bien c'est France-Galles sur Ici Armorique.

0: Paul Young, Come Back and Stay, le chanteur qui préparerait son retour pour l'année 2027 avec un nouvel album. On espère la confirmation bientôt. Et pour le reste de l'actualité musicale, je laisse l'experte en la matière, Émilie Mazoyès, s'en charger. Salut Émilie.
1: Salut tout le monde. Émilie, au rapport pour votre dose quotidienne d'actualité musicale. C'est l'anniversaire d'un refrain et d'un déhanché imparable.

0: Le tube d'Elvis Presley, Jailhouse Rock, est sorti le 24 septembre 1957, il y a 69 ans. Et elle nous titille encore les oreilles comme au premier jour, cette chanson, c'est dingue. Bande originale du film Le Rock du Bagne, mais je vous préviens, l'image n'a pas aussi bien vieilli que le son. Matt Pokora, acteur, ce soir, sur TF1.
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0: Matt Pokora tient le premier rôle dans Oradour, un téléfilm qui raconte l'histoire d'Oradour-sur-Glane, ce village martyr dans lequel les nazis avaient, en 1944, massacré 643 habitants, hommes, femmes et enfants. Alors évidemment, pour la télé, il faut de la romance. Pokora est un beau soldat des forces françaises libres du général de Gaulle. Et à Oradour-sur-Glane, 5 jours avant l'arrivée des nazis, c'est son amour de jeunesse qu'il va retrouver. N'empêche, raconter cette histoire plus de 80 ans après, c'est important. Et pour la rigueur historique parfaite, continuez la soirée sur TF1. Après le film d'M. Pokora, la chaîne propose un documentaire poignant avec notamment les témoignages des derniers survivants d'Oradour-sur-Glane. Une nouvelle chanson de Julien Clerc et le soleil revient.
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0: Parole de Benjamin Biolay, musique de Julien Clerc, c'est un soleil. Il fait partie des 4 chansons inédites de la réédition du 28e album de Julien, Une vie, qui sera disponible le 13 novembre. Pour la première fois, les archives personnelles du chanteur de Queen, Freddie Mercury, sont dévoilées dans un livre, A Life in Lyrics. Un livre en français, je le précise parce que c'est pas évident vu le titre, publié chez Michel Lafond. Manuscrit de textes de chansons, photos, correspondances personnelles, dessins et petites notes manuscrites. On a l'impression d'entrer dans l'intimité de Freddie Mercury. C'est doux et impudique à la fois.

Merci Émilie, on vous retrouve ce soir à 19h avec Grand Corps Malade pour la découverte de son nouvel album Voir la mer. Grand Corps Malade qui sera d'ailleurs en concert en Bretagne le 28 janvier 2027 à la Brest Arena et le lendemain, le 29 janvier 2027 au Liberté à Rennes. On est ensemble jusqu'à 17h sur SR Mauric pour vos chansons préférées. Et tout de suite, on écoute Vita avec cette magnifique chanson « Ça fait mal ».

0: groupe breton sur ICI Armorique. Pour votre musique locale, c'était Sonarchrist. Et un petit point sur les routes en Bretagne, car les premiers ralentissements commencent à arriver au niveau de la rocade rennaise, au niveau de la Porte de Lorient, dans les deux sens sur la Nationale 24. Rien à signaler sur le reste de la région, mais si jamais vous êtes témoin d'une situation, appelez-nous 02 99 67 35 35. Et dans moins de 10 minutes, je laisserai la place à Vincent Grassin pour les bons plans futés, des idées de sortie pour 4 personnes à moins de 35 €. Ce sera jusqu'à 19h. Ce sera juste après vos actus locales en Bretagne, le journal de 17h. Et en attendant, Johnny Clay. Et la nouveauté de Zazie arrive dans un instant.
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0: importe.
1: La nouveauté de Zazie, peu importe, elle sera le 13 mai prochain en concert à Quimper, le 14 mai à Brest et le 15 mai à Lannion. Vous pourrez peut-être y retrouver Vincent Grassin lors de ses concerts. Hein, Vincent, bonsoir.
2: Bonjour Elvis, bonjour à tous. J'avais repéré ces trois mêmes dates.
1: Bon, bah ça tombe bien.
2: Mai 2027, Quimper, Brest et Lannion pour la venue de Zazie, pas à Rennes, ni à Vannes, ni même à Saint-Brieuc. Mais voilà, on sait où la trouver dans quelques mois. Merci Elvis.
1: Merci Vincent.
2: À demain.
1: À demain, bien sûr.
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2: Merci de passer votre après-midi avec Ici Armorique, votre radio en Bretagne, 17h. L'actu locale, c'est avec Éric Bouvet. Emmanuel Macron s'invite à la télévision ce soir, Éric.
4: Oui, le chef de l'État est à 20h sur TF1 et France 2, interrogé pendant 30-40 minutes. Il sera question de la menace russe et de la flambée des prix à la pompe, dont beaucoup de professions, beaucoup de citoyens, beaucoup de secteurs souffrent. C'est le cas des auto-écoles qui ne sont pas aidées dans le cadre des mesures annoncées mardi par le gouvernement. Ce qui désole Claude Pincemin, vice-président régional du syndicat de l'automobile Mobilience en Bretagne et lui-même patron de plusieurs auto-écoles dans la région. Il ne voit pas comment consommer moins de carburant.
5: C'est très difficile, hein, de toute façon, puisque l'apprentissage de la conduite, c'est de la pratique avant tout. Donc, même si on est équipé, dans certains cas, d'un simulateur, si vous voulez apprendre du vélo, il faut bien faire du vélo. Mais si vous voulez apprendre à conduire un véhicule automobile, eh bien, il faut bien rouler. Donc, tout le monde va être obligé de, on va dire entre guillemets, d'ajuster peut-être ses tarifs très prochainement, parce que voilà, à cause de cette contrainte-là, en plus, on est réglementé, donc on a des tarifs qui sont bloqués par décret par l'État, tout ce qui est examen, donc on n'a pas le droit d'y toucher. Et en plus, lorsqu'on a des contrats, puisqu'on est soumis à des contrats types, quand un contrat court, c'est-à-dire dans la durée, on ne peut pas le modifier. Il y a des auto-écoles aujourd'hui, comme moi sur certains contrats, où on donne des leçons, mais à perte.
4: Le vice-président régional du syndicat de l'automobile Mobilience en Bretagne, invité d'Ici Armorique ce matin à 7h45, et que vous pouvez retrouver sur ici.fr. Une corde assise qui sort des murs du tribunal, c'est très rare. Et cette fois, c'est en Bretagne, c'est dans le cadre du procès de Thierry Meunier, accusé d'avoir tué son épouse Véronique Duchesne il y a 16 ans. Le procès a débuté lundi à Saint-Brieuc, mais cet après-midi donc, la cour s'est rendue sur la petite île de la Comtesse à Saint-Quay-Portrieux, à l'endroit où les enquêteurs situent la scène du crime. On va vous raconter tout ça dans le journal de 18h. Plus de peur que de mal ce matin au Collège des Fontaine à la Guerche de Bretagne. Une mauvaise manipulation d'acide chlorhydrique, dans une salle de classe et une légère intoxication collective. C'était lors d'un exercice de physique-chimie. 21 élèves ont été impliqués. 8 ont présenté une petite gêne respiratoire mais n'ont pas nécessité d'évacuation. Et puis notez que les 3 premiers épisodes de Camarades, la série d'Arte tournée à Rennes, sont diffusés en avant-première ce soir au Diapason sur le campus Beaulieu. C'est là d'ailleurs sur le campus rennais que la série a été tournée l'an dernier. Elle raconte l'utopie contestataire de l'université de Vincennes en 69. La série est visible à partir de ce soir sur Arte et donc au Diapason sur le campus Beaulieu pour les 3 premiers épisodes. C'est à partir de 18h45 et c'est gratuit.
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4: Mais c'est qu'il fait beau, Vincent Grassin, et que ça va continuer.
2: Absolument, le soleil est bien présent cet après-midi, nous dit Météo Bretagne, à travers un ciel et un voile nuageux. Les températures grimpent fortement, avec 25 à 28 degrés sur l'ensemble de la Bretagne, et même 29-30 entre l'est du Morbihan et le sud de l'Ille-et-Vilaine. Demain, de la grisaille, est envisagée en matinée. Elle pourrait s'engouffrer dans les terres des Côtes d'Armor et effleurer le secteur de Saint-Malo. Elle pourrait rester tenace l'après-midi, principalement sur les côtes, dans les terres. Le soleil rayonnera quand même avec à peine quelques nuages. Vous avez compris, il va finir par s'imposer. Côté température demain, on prévoit 8 à 16 degrés en matinale. L'après-midi, elle pourrait encore rester bien élevée sur l'est des Côtes d'Armor, du Morbihan et de l'Ille-et-Vilaine, avec 27 à 30 degrés attendus. Merci Eric, le retour de l'info c'est tout à l'heure à 18h.
4: Absolument, et tout à l'heure.
2: Le rendez-vous est pris. L'info circulation, je vous signale ce très léger ralentissement sur la voie express de Vannes au niveau de l'échangeur de Minimur en direction d'Auray. Une minute de ralentissement. C'est tout différent sur la rocade de Rennes qui commence à se charger très progressivement. 7 minutes de ralentissement en chaussée intérieure de la porte de Beaulieu à la porte de Nantes et puis de la porte de Lorient à la porte de Brest, même au-delà, en direction de la porte de Saint-Malo. 5 minutes de ralentissement cet après-midi. Si vous constatez des difficultés, où que vous soyez, en Bretagne, des difficultés sur la route, et si vous pouvez m'en faire part en toute sécurité, vous êtes les bienvenus, évidemment. Cette émission, c'est la vôtre. Vous m'appelez au 02 99 67 35 35.
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2: Nous avons de la très bonne musique au programme cet après-midi. Eric Clapton dans quelques minutes. Leïla, Adèle Castillon était avec toi. Et Michel Sardou qui ouvre cette nouvelle heure ensemble. Michel Sardou et bien sûr les lacs du Connemara.

0: La chanson décrit un mariage dans le comté de Galway sur fond de traditions, de paysages sauvages et de tensions historiques entre catholiques et protestants, les lacs du Connemara. Michel Sardou.
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0: 35, 4 et 1. Retenez bien ça. 35, 4 et 1. C'est l'ADN de l'émission. C'est notre ligne de conduite. Un événement, 4 personnes, 35 euros maximum. Chaque après-midi, les organisateurs, organisatrices de manifestations en Bretagne prennent la parole en direct sur Ici Armorique pour présenter leur événement. Si c'est votre cas, je vous le dis tout de suite, vous êtes les bienvenus. Le numéro d'Ici Armorique n'a pas changé. 02 99 67 35 35 et je vous invite à le composer. Là, maintenant, prenez un instant et présentez-moi ce moment que vous organisez. 4 personnes, 35 euros. Pas besoin de braquer la tirelire pour profiter de votre manifestation et elle mérite bien qu'on en parle. Allez, la balle est dans votre camp, vous m'appelez maintenant.

0: La petite histoire dit que c'est à partir d'un poème persan qu'Eric Clapton a eu l'idée du titre de cette chanson. Ce poème raconte l'histoire tragique d'un jeune homme rendu fou par un amour impossible pour une femme inaccessible. Eric Clapton, Leila. L'infocirculation Bison Futé nous signale cet obstacle, un obstacle sur l'A84 à hauteur de Liffré en Ille-et-Vilaine, en direction de Rennes. Pas plus d'infos. Si vous vous en avez de votre côté, n'hésitez pas à me les communiquer. Quelle est la nature de cet obstacle? 02 99 67 35 35. Vous êtes les bienvenus, toujours, tout le temps, pour partager vos infos en circulation et vos observations. Ralentissement sur la rocade Rennes en chaussée extérieure de la porte de Lorient à la porte de Nantes. Comptez 9 minutes de ralentissement. J'étais en train de faire un point précis. 9 minutes, ça commence à être conséquent. Et puis, Rocade Sud, 9 minutes également. Ça commence à vraiment compter dans le trajet, particulièrement si c'est le trajet retour, le trajet de fin de journée. Les ralentissements un peu avant la porte de Beaulieu, chaussée intérieure, en direction de la porte de Nantes.
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0: Les épines du cœur, c'est la playlist Ici Armorique. Dans notre après-midi, les épines du cœur, chanson de deux. Absolument, Vanessa Paradis.

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0: Happy Children, Pearl Lion, une chanson qui a eu une deuxième vie, une vie même très forte puisqu'elle a servi de générique à l'émission du Top 50.
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0: 17h29, pile, si vous avez envie de prendre un grand bol d'air, et d'en prendre plein les mirettes, rendez-vous à Pire-et-Chancé. En Ille-et-Vilaine, découvrez le parc du domaine du Château des Pères et une très belle exposition de sculptures en plein air, au cœur d'un parc immense, un parc boisé. Vous pourrez admirer des sculptures monumentales et surprenantes, une balade artistique idéale à faire en famille jusqu'au 11 octobre. L'entrée est libre. Si vous aimez qu'on vous raconte des histoires, des contes et des légendes, le rendez-vous à ne pas rater, c'est le 10e festival de contes dans le bourg de Lochenvel, dans les Côtes d'Armor, près de Guingamp. Rendez-vous du 25 au 27 septembre. Ce festival est payant. Vous avez toutes les infos sur les réseaux sociaux de l'association Kerbrawick. Le marathon de Vannes se déroule ce week-end. Un parcours exceptionnel entre terre et mer. L'occasion d'arpenter les rues du centre-ville et les sentiers côtiers. À chacun sa course. 42, 20 km, 10 ou 5 km. Vous pouvez juste, et ce sera déjà pas mal, ce sera beaucoup même, encourager les participants. Vous aurez toutes les informations sur le site internet marathon-van.com.
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0: Tiens, puisque je vous parle de Vannes, on va s'intéresser à la voie express et faire un petit point circulation. 3 minutes, c'est pas énorme, mais quand même, c'est à prendre en considération. 3 minutes de ralentissement depuis l'échangeur du Lisiec jusqu'à l'échangeur de Fourchaine en direction d'Auray. Donc, la musique ici Armorik, on a ce qu'il faut, hein, ça sonne et ça bastonne. Argent trop cher, voici téléphone.

0: 99 67 35 35. Cette émission, c'est la vôtre. Ce que je vous propose chaque après-midi, c'est de partager des bons plans sortis futés. Attention, je vous rappelle la règle, ça ne doit pas dépasser 35 euros pour 4 personnes. Vous pouvez appeler maintenant.
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0: Nous allons jouer dans quelques minutes et si vous êtes sportif, le cadeau va vous plaire. Je vous offrirai un dossard pour participer aux 10 km en nocturne mi-octobre à Rennes dans le cadre du marathon vert. Alors c'est pas le marathon sur lequel vous alignerez, mais bien le 10 km et chose sympa en nocturne. On joue dans quelques minutes. La nouvelle chanson de Vianney.
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La voix rauque de Bonnie Tyler, It's a Heartache. Nous allons jouer dans un instant, je voudrais simplement vous signaler ce ralentissement qui... Je vous raconte l'histoire, ça va me permettre de vous présenter Thibaut avec lequel je travaille cet après-midi. Vous l'entendez peut-être en fond là. Et je dis à Thibaut, on va informer les auditeurs de ce ralentissement, merci de la circulation qui tend à augmenter en roc à dessus. Il dit oui, pas de problème. Et voilà, il nous envoie le générique du jeu. Donc on a tout retrouvé. Vous voyez, on a tout mis dans le bon ordre. C'est l'info-circulation que je voulais partager avec vous en cette fin d'après-midi. 14 minutes de ralentissement. C'est bien, il faut en rire un petit peu quand même. 14 minutes de ralentissement et je vous assure qu'on pense à vous qui êtes pris dans les embouteillages Rocade Sud à Rennes, en intérieur, bien avant la porte de Beaulieu. Et en direction de la porte de Nantes. C'est vraiment cet arc-là qui coince le plus cet après-midi. Encore que en chaussée extérieure, à partir de la porte de Lorient, c'est pas mal non plus. Si vous avez des informations, que vous soyez en Bretagne, vous n'hésitez pas, vous me passez un petit coup de fil. On partage ces infos avec l'ensemble des auditeurs. 02 99 67 35 35, un numéro que vous pouvez composer maintenant aussi si vous le souhaitez. Puisque nous allons jouer, voilà. C'est la petite musique du jeu. C'est le jeu des mots masqués. Une chanson, un extrait et deux mots cachés. Pour emporter le cadeau du jour, il faut retrouver ces mots masqués. Je vous offre aujourd'hui un dossard, alors très sympa. Si vous aimez le sport, le running, et on sait que cette activité a le vent en poupe déjà depuis quelques temps, vous allez être ravis. Je vous offre un dossard pour participer au Marathon Vert. C'est une épreuve qui revient chaque année à Rennes, elle est très importante. Alors je vous propose non pas de vous aligner au Marathon Vert, la chose n'est pas évidente, mais aux 10 km. Et ça c'est nettement plus réalisable, car il y a plusieurs épreuves à l'occasion du Marathon Vert, dont celle-ci, le 10 km en nocturne, samedi 17 octobre, départ du mail François Mitterrand, arrivée sur l'esplanade Charles de Gaulle, et la nuit, tout est amplifié, l'essence et bien évidemment la fête aussi. Enfin, quand je dis l'essence, hein, c'est en deux mots, hein, l'essence, on est bien d'accord. Alors nous allons jouer avec cette chanson cet après-midi. Stromae, Papa Outé. Dans l'extrait qui arrive, deux mots ont été cachés. À vous de les retrouver pour emporter ce dossard pour les 10 km en nocturne samedi 17 octobre. Je croise les doigts, bonne chance.

Alors vous les avez? J'espère, vous les avez ces deux mots masqués, vous les avez ces deux mots cachés. 02 99 67 35 35, c'est à vous de jouer. Je vous rappelle le cadeau très sympa en jeu. Le dossard pour les 10 km en nocturne, samedi 17 octobre à Rennes.

0: La musique ici armorique de Choup Choup Song, c'était Cher.
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0: Et l'actu locale, c'est dans 10 minutes, très précisément. Dans la playlist Ici Armorique cet après-midi, nous avons Gold, Ville de Lumière. Et Estelle, nouveauté, ce sera tout à l'heure. Estelle, te rencontrer encore.

0: 1986, le groupe Gold faisait un véritable carton avec cette chanson « Ville de lumière ». Et nous, on braque les projecteurs sur Alain, cette fin d'après-midi. Bonjour Alain.
1: Bonjour, ça va Vincent ?
0: Oui, très bien, et vous-même ?
1: Très bien, ouais, très bien.
0: Bon, parfait.
1: C'est beau.
0: Eh oui, et ça va durer encore quelques jours.
1: La pluie, mais bon.
0: Alors, la pluie, c'est la semaine prochaine.
1: Ouais.
0: C'est ce que dit Météo Bretagne. Oui, ces gouttes seront les bienvenues. On ne connaît pas encore l'intensité, mais en tout cas, la semaine prochaine, le scénario météo sera différent. Alain, vous m'appelez de Saint-Aubin-de-Bigné, en Ille-et-Vilaine, et nous allons jouer ensemble au jeu des mots masqués. C'est la chanson de Stromae avec laquelle nous jouons Papa ou t'es. Je vous propose de réécouter notre petite séquence musicale et on joue ensemble juste après. D'accord, Alain ?
1: Ok, ça marche.
0: 3, 2, 1, c'est parti.

0: Je vous écoute, Alain. Quelles sont vos deux propositions? Quels sont les deux mots masqués que nous cherchons ensemble?
1: Alors, la première, c'est mille fois, et la seconde, doigt.
0: Doigt. Mille et doigt. C'est noté, c'est enregistré. Vous prenez ça avec le sourire. Vous avez raison. Quelque chose me dit que vous êtes confiant, Alain.
1: Ouais, bah je pense, oui.
0: Vous êtes prêt, on vérifie. Allons-y.
2: Dis-moi où es-tu caché, ça doit faire au moins mille fois que j'ai compté mes doigts.
0: Hey! Bravo, Alain, félicitations. Vous n'avez pas douté. Vous êtes resté bien droit, sur votre ligne. Et c'était les deux mots masqués que j'attendais, mille et doigts. Vous allez pouvoir vous aligner aux 10 km. Encore que, attendez, j'apprends que ce n'est pas vous qui allez vous mettre en short
1: non,
0: et en maillot.
1: Non, ça va être un de mes gendres.
0: D'accord, il n'est pas au courant
1: et,
0: alors.
1: J'ai trois gendres et ils courent tous les trois.
0: Ah, ok.
1: J'en ai un et c'est les 100 km, quoi.
0: Ah oui, d'accord.
1: Ah ouais.
0: Respect.
1: Ah ouais, c'est un bon.
0: Et c'est à lui que vous allez proposer ce cadeau?
1: Je sais pas, je vais demander à deux autres parce que mon troisième gendre, il a une toute petite fille, donc et comme ma fille travaille week-end, donc j'ai de la garder,
0: ouais,
1: je pense.
0: Ouais. Il faut s'organiser un petit peu à la maison. Bon, trois gendres, ouais. Trois coureurs, trois sportifs. L'un des trois va participer.
1: Un sportif aussi, mais bon.
0: Ben oui, voilà. La roue tourne, quoi.
1: Je comprends. C'est ça.
0: L'un des trois va en tout cas participer à ce beau spectacle 10 km en nocturne à l'occasion du Marathon Vert, samedi 17 octobre, en soirée. Donc, départ du mail François Mitterrand, je suis sûr qu'il y aura une ambiance terrible. Arrivée sur l'esplanade Charles de Gaulle à Rennes. Merci beaucoup, Alain, d'avoir joué. Merci de votre sourire.
1: Merci à vous aussi.
0: Passez une bonne fin d'après-midi. Merci, Alain.
1: Merci, au revoir.
0: Au revoir.
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1: Bonne fin de journée avec Ici Armorique, votre radio en Bretagne, 18h. Local. Éric Bouvet, d'abord, une cour d'assises qui sort des murs du tribunal.
3: C'est très rare et cette fois c'est en Bretagne, dans le cadre du procès de Thierry Meunier, accusé d'avoir tué son épouse Véronique Duchesne il y a 16 ans. Le procès a débuté lundi à Saint-Brieuc, mais cet après-midi donc, la cour s'est rendue sur la petite île de la Comtesse à Saint-Quay-Portrieux, à l'endroit où les enquêteurs situent la scène de crime. Un déplacement exceptionnel donc, pour permettre aux jurés de voir les lieux et de mieux comprendre les circonstances. Vous aussi, Johan Moison, vous étiez sur l'île.
4: Oui, on a vécu un moment assez surréaliste. Sous un soleil radieux, il faut imaginer sur cette petite île escarpée, magistrats, avocats, greffiers et proches de la victime en train de crapahuter dans les rochers, parfois en tenue de ville, des chemises trempées de sueur, des chaussures pas vraiment adaptées, la présidente de la cour aidée par un gendarme pour escalader certains passages, et puis Thierry Meunier, chaussures blanches, chaussettes roses, tenue beige, gilet pare-balles, l'accusé attaché à une sangle tenue par les agents pénitentiaires. Tout ce petit monde s'arrête à l'endroit où Véronique Duchesne a été aperçue pour la dernière fois, depuis la plage par un témoin. Alors que la mer monte, deux militaires restent sur l'île pour montrer précisément ce que ce témoin pouvait voir depuis la côte. Un gendarme a même poussé un cri depuis l'île pour vérifier s'il pouvait être entendu depuis la plage. L'objectif de ce transport était de permettre à la cour de se rendre compte concrètement de la configuration des lieux. L'avocat des parties civiles voulait notamment montrer que Véronique Duchesne pouvait être tuée à l'abri des regards. Avant de quitter le palais de justice, Thierry Meunier, lui, a affirmé qu'il n'avait jamais mis les pieds sur cette île.
3: Et les jurés vont se retrouver à Saint-Brieuc et à la salle d'audience de la cour d'assises puisque le procès doit durer jusqu'au 9 octobre. La vitre d'un conducteur de bus brisée par des projectiles cet après-midi à Saint-Jacques-de-la-Lande, à côté de Rennes, par des billes projetées par un lance-pierre. Ni le conducteur ni les passagers n'ont été blessés, mais trois jeunes de 14 et 15 ans ont été interpellés et sont en garde à vue. Et puis plus de peur que de mal ce matin au collège des Fontaines à la Garge de Bretagne. Une mauvaise manipulation d'acide chlorhydrique dans une salle de classe et une légère intoxication collective. Ça s'est passé lors d'un exercice de physique-chimie. 21 élèves ont été impliqués. 8 ont présenté une petite gêne respiratoire mais n'ont pas nécessité d'évacuation.
1: Et on reparle maintenant de la fonderie de Bretagne dans le Morbihan.
3: Et oui, car l'un des 4 candidats à la reprise de la fonderie de Caudan était présent sur le site cette semaine, et selon la CGT qui a communiqué ce matin à l'issue d'un CSE, il a salué l'outil de travail mais déploré l'absence de commandes. Il faut donc d'urgence que les carnets se remplissent, alerte le syndicat Baptiste Schweitzer.
5: C'est vraiment le repreneur qu'on attendait depuis longtemps, souffle une source syndicale. Un industriel solide, crédible, déjà propriétaire de plusieurs fonderies et qui est bien implanté sur le marché des poids lourds. Un groupe qui, lors de sa visite, a salué la qualité de l'outil de production et le travail des salariés hautement qualifiés. Mais immense bémol, il s'est surtout inquiété du manque de commandes et des prix de vente des pièces jugés trop bas. Selon la CGT, ce possible repreneur a expliqué qu'en l'état, l'affaire ne pourrait pas à se faire. Les élus du personnel demandent donc à Renault, client historique, d'augmenter son volume de commandes et d'accepter une hausse des prix. Ils interpellent également l'État en lui demandant l'attribution immédiate de marchés publics. Le repreneur a besoin d'aide extérieure pour pouvoir assumer la reprise de la fonderie de Bretagne, affirme la CGT.
3: Et les offres peuvent être encore améliorées jusqu'au 12 octobre avant d'être examinées par le tribunal de commerce de Lorient 3 jours plus tard, le 15 octobre donc. Enfin, notez que les 3 premiers épisodes de Camarades, la série d'Arte tournée à Rennes, sont diffusés en avant-première ce soir au Diapason sur le campus Beaulieu. C'est là d'ailleurs, sur le campus rennais, que la série a été tournée l'an dernier. Elle raconte l'utopie contestataire de l'université de Vincennes en 69. La série est donc visible à partir de ce soir sur Arte et au Diapason sur le campus Beaulieu pour les 3 premiers épisodes. Dépêchez-vous si ça vous intéresse, c'est à partir de 18h45. Et c'est gratuit.
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3: Mais dites-moi Vincent, demain, à quoi va-t-elle ressembler cette météo ?
1: Vous avez fait des cours de théâtre, non ? Acteur studio ?
3: Acteur studio, c'est moi.
1: Refaites-le pour voir.
3: Mais dites donc, Vincent Grassin, à quoi sait-il qu'elle va ressembler la météo de demain ?
1: Moi, j'applaudis cette prestation. Franchement...
3: Alors, maintenant, à moi d'applaudir la vôtre.
1: C'est du grand art. Alors, demain, de la grisaille est envisagée en matinée. Elle pourrait s'engouffrer dans les terres des Côtes d'Armor et effleurer le secteur de Saint-Malo. Elle pourrait rester tenace l'après-midi, principalement sur les côtes. Dans les terres, le soleil rayonnera avec à peine quelques nuages. Côté température, demain, on prévoit 8 à 16 degrés en matinée. L'après-midi, les températures vont encore rester bien élevées, principalement sur l'est des Côtes d'Armor, du Morbihan et en Ille-et-Vilaine avec 27 à 30 degrés attendus. Samedi, les nuages deviendront plus nombreux mais le temps restera globalement sec. Dimanche, le ciel sera nuageux avec quelques précipitations qui devraient enfin faire leur retour sous forme d'averses, mais tout cela reste à affiner. Merci Eric.
3: Mais de rien Vincent. Je vous dis à demain Vincent.
1: À demain Eric, avec grand plaisir. Allez, l'info circulation. Dans le Morbihan, sur la voie express de Vannes, plus 3 minutes en intérieur à partir de l'échangeur du Fourchêne jusqu'à l'échangeur de Minimur. National 12 à présent dans les Côtes d'Armor. Vous êtes légèrement ralenti pour traverser Saint-Brieuc en direction de Plérin. C'est pas très méchant. En revanche, sur la rocade de Rennes, c'est très difficile en cette fin d'après-midi, particulièrement rocade sud avec 9 minutes de ralentissement. C'est pas si pire, comme disait l'autre, on était à 14 minutes tout à l'heure. Ces 5 minutes peuvent parfois faire la différence. Bon, quand même, c'est à prendre en compte dans le temps de retour à la maison. À partir de la porte de l'Orient, chaussée extérieure, cette fois-ci, c'est 12 minutes de ralentissement qui vous attendent en direction de la porte de Nantes. Et puis un petit mot sur la rocade nord, à partir de la porte de Normandie jusqu'à la porte de Saint-Malo. 9 minutes supplémentaires à intégrer dans votre temps de trajet. Je vous le redis, si vous constatez des difficultés ou que vous soyez en Bretagne, des infos circulation que vous pouvez partager avec l'ensemble des auditeurs, n'hésitez pas, vous êtes les bienvenus. 02 99 67 35 35.
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1: Du bon. Du très très bon, que du bon côté musique. Dans la playlist ici armorique de notre fin d'après-midi, nous avons Roger Glover, Love is All. Céline Dion, Bonjour, Pardon, Merci, c'est sa nouvelle chanson. Et Bernard Lavillier et Jimmy Cliff ouvrent notre nouvelle heure ensemble. Mélodie, tempo, harmonie, du bon, je vous l'ai dit.

0: Mélodie, tempo, harmonie, Bernard Lavillier en duo avec Jimmy Cliff.
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0: Bon après-midi, un des sujets de discussion en ce moment, c'est évidemment les prix des carburants. Je vous rappelle que sur notre site internet ici.fr et sur l'appli ici, il y a une carte à votre disposition pour vous aider à trouver le carburant le moins cher possible en Bretagne et même partout en France. La carte ici est une visualisation des données collectées par le gouvernement. J'ajoute que les distributeurs ont l'obligation de renseigner leurs prix sous peine d'amende et que ces données sont actualisées en temps quasi réel. Si vous repérez des prix intéressants en Bretagne, vous m'appelez, je suis preneur, j'ai besoin de vos bonnes idées. Le numéro 02 99 67 35 35, Futé, deuxième heure, c'est parti.
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1: Chaque fin d'après-midi, nous avons rendez-vous avec les ambassadeurs ici Armoric et vous pouvez faire partie du club sans difficulté, avec grand plaisir. Si vous avez envie de parler de votre territoire, de votre commune, si vous voulez partager un coup de cœur, il suffit de nous appeler. Vous rejoindrez encore une fois sans difficulté les ambassadeurs 02 99 67 35 35. Notre ambassadeur ce soir, c'est Bertrand à Vannes, dans le Morbihan. Bertrand Riguidel. Bonjour Bertrand.
2: Bonsoir Vincent.
1: Tout va bien Bertrand à Vannes ?
2: Oui, très bien. Bah, il fait un temps magnifique. Tout de suite après notre échange, je vais aller me baigner.
1: Vénard.
2: C'est l'avantage de vivre sur les rives du Golfe. Voilà.
1: Exactement, et vous avez bien raison d'en profiter. Bertrand, on va braquer avec vous les projecteurs sur une manifestation qui est très suivie par des milliers et des milliers de spectateurs. C'est la Semaine du Golfe. Elle aura lieu du 3 au 9 mai 2027. Ce sera la 14e édition et les organisateurs sont déjà à pied d'œuvre.
2: Ah oui, l'équipe est au complet et on est vraiment à pied d'œuvre, au taquet, comme on dit chez les marins, pour préparer cette prochaine édition. Et là, en ce moment, on travaille beaucoup sur la venue des grands voiliers. Vous savez, ces trois mâts, ces goélettes de 34 mètres, voire plus. Il y a une goélette qui fait 52 mètres. Et ce qui est bien, c'est qu'on propose ces grands voiliers majestueux et impressionnants en affrètement, c'est-à-dire que on incite les entreprises et le public à réserver des places. Alors je sais que ça n'est qu'au mois de mai 2027, mais néanmoins, ça permet aux entreprises de se pencher sur les grands bateaux, de faire leur choix, puis d'avoir des places un petit peu avant tout le monde, quoi. C'est le moment. Voilà,
1: donc si c'est le moment. Voilà. En fait, si j'ai bien compris, Bertrand, votre intervention, c'est une sorte d'appel aux entreprises qui voudraient être acteurs, actrices de la Semaine du Golfe à bord de ces majestueux bateaux. C'est bien ça.
2: C'est exactement ça, Vincent. C'est de faire vivre, en fait, à travers les entreprises et leurs équipes, leurs collaborateurs, leurs clients, leurs prospects, de vivre la Semaine du Golfe au cœur du golf, mais aussi au cœur de l'événement, parce que naviguer sur des grands bateaux comme ça, souvent centenaires, c'est une occasion unique et ça se présente évidemment tous les deux ans. Donc il faut en profiter.
1: Alors on va s'intéresser, puisque l'on parle de la Semaine du Golfe du Morbihan, on va s'intéresser aussi, on va dire un petit mot sur les synagogues qui sont des embarcations emblématiques du golfe.
2: Absolument, ce sont vraiment les bateaux les plus reconnaissables et comme ils naviguent tous les jours de port en port toute l'année quasiment, hein, parce que actuellement vous pouvez tout à fait vous offrir et c'est pas très cher, c'est aux alentours de 15-20 euros l'adhésion. En fait, le principe des Amis du Synago, c'est très malin. Il faut adhérer à l'association. Et comme ça, vous pouvez embarquer. Et donc, du coup, qui embarque adhère, ou qui adhère embarque. Enfin, voilà, qui embarque adhère, c'est un petit peu le jeu de mots des Amis du Synago.
1: Joli.
2: Et c'est très malin parce que c'est toute la saison et ils ont trois synagogues qui sont le Jolivent, le Mabergip et les Trois Frères, qui est un bateau classé monument historique. Ce sont les derniers synagogues du golfe du Morbihan. Après eux, je crains qu'il n'y en ait plus du tout. Donc c'est aussi le moyen pour eux à la fois de faire découvrir le golfe sur un bateau de travail traditionnel et aussi d'entretenir tous ces bateaux tout l'hiver.
1: C'est le patrimoine, finalement, les synagogues, oui, que l'on repère facilement grâce à la couleur des voiles.
2: Oui, oui. Une voile un peu carrée et qui est ocre rose,
1: oui.
2: Brique rose, voilà. Oui, c'est vrai que c'est très reconnaissable, avec leur coque noire.
1: Merci beaucoup Bertrand d'avoir braqué les projecteurs sur la Semaine du Golfe du Morbihan. Ça n'est pas tout de suite, parce qu'on l'a dit, c'est au mois de mai, encore que d'une certaine manière, vous nous l'avez expliqué, c'est d'actualité. Merci beaucoup Bertrand.
2: Merci Vincent, très bonne soirée.
1: Avec grand plaisir, à bientôt Bertrand. Et les ambassadeurs, c'est un groupe d'auditeurs, je le rappelle, toujours ouvert. Vous pouvez vous aussi valoriser votre territoire, venir en parler. Vous pouvez faire partie du club des ambassadeurs si le cœur vous en dit. Il est 18h20, nous allons jouer. C'est le jeu des mots masqués avec, comme à l'habitude, maintenant une chanson, un extrait et deux mots cachés. Vous devez les retrouver pour emporter le cadeau du jour. Je vous offre ce soir un cadeau

très sympa. Comme toujours, comme tout le temps, comme souvent, un passe-famille pour les jardins de Brocéliande à Brial sous Montfort en Ille-et-Vilaine. 24 hectares de verdure pour gambader, partager, s'amuser avec des collections végétales et des parcours sensoriels tout à fait extraordinaires. Parmi les activités les plus emblématiques des jardins de Brocéliande, il y a le parcours Réveille tes pieds qui va chatouiller vos voûtes plantaires. J'espère que je vous ai donné envie de venir jouer au jeu des mots masqués. On va jouer avec cette chanson Julien Clerc.

Approchez-vous donc de votre téléphone pour composer le numéro du standard et venir jouer avec moi. C'est le jeu des mots masqués. Deux ont été cachés. À vous de les retrouver. Bonne chance.

02 99 67 35 35. Mais quels sont deux ces deux mots cachés? Julien Clerc, Lily voulait aller danser. Allez, vous avez quelques minutes à votre disposition. Bonne chance, bon courage.

0: Love is All, c'était Roger Glover, 18h25. C'est Sylvie qui nous rejoint cette fin d'après-midi. Bonjour Sylvie.
1: Bonjour.
0: Ça va?
1: Oui, très bien.
0: J'entends un petit sourire. Qu'est-ce qui vous fait sourire, Sylvie?
1: Non, parce que c'est une très vieille chanson, donc ça me fait plaisir.
0: La chanson que nous venons d'écouter, Roger Glover.
1: Ouais. Toutes les chansons pratiquement que vous mettez, ça me fait très plaisir parce qu'il y a de tout.
0: Bah écoutez, merci pour ce compliment. C'est très sympa.
1: De rien.
0: Alors on joue avec la chanson de Julien Clerc, qui n'est pas nouvelle. Julien Clerc qui est dans l'actu, hein, puisqu'il y a une toute nouvelle chanson de Julien Clerc. On joue avec celle-ci. Lily voulait aller danser. Deux mots ont été masqués dans la séquence que voici. Vous devez les retrouver. Vous me ferez vos propositions dans un instant, Sylvie.

0: Je vous écoute, Sylvie. Quels sont donc les deux mots cachés, les deux mots masqués?
1: À la télé, il y avait un match de boxe pendant qu'on l'entendait dans le jukebox.
0: Vous la connaissez par cœur, la chanson?
1: Oui.
0: C'est vrai?
1: Effectivement.
0: Bon, ça me paraît très bien, ça. Hein. On vérifie, mais bon. À la télé, il y avait un match de boxe. Et tiens. Pendant qu'on l'entendait dans le jukebox. Et rebelote. Bravo Sylvie, bravo, félicitations. Je suis content de vous remettre ces invitations. C'est un passe-famille pour les jardins de Brocéliande à Bréal-sous-Montfort en Ille-et-Vilaine. Bon, il faudra faire une bonne heure de route depuis Auray, puisque c'est là où vous êtes. Mais
1: oui,
0: vous pourrez emmener trois autres personnes. Bon, je pense que vous savez qui sera avec vous.
1: Non, je pense que je vais être accompagnée d'une seule personne.
0: Ah, bah écoutez, réfléchissez-y quand même, puisqu'on vous remet le pass deux adultes, deux enfants. C'est le pass tribu pour les jardins de Brocéliande, avec des activités très agréables à réaliser. Notamment, j'aime bien ce parcours, le parcours Réveille tes pieds. Réfléchissez-y, voilà, vous pouvez lancer quelques invitations, puis vous rendre tranquillement au jardin de Brocéliande à Bréal-sous-Montfort. Merci Sylvie,
1: merci
0: de votre gentillesse.
1: Merci beaucoup.
0: Ça vous fait plaisir.
1: Bonne fin de journée à vous, au revoir.
0: T'es pressée de partir, Sylvie. Au revoir Sylvie. Nous rejouerons demain au jeu des mots masqués, j'espère que vous serez là.
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1: 18h32, rire un bon coup sans se ruiner, c'est la promesse du Comédie de Rennes. Ce café-théâtre du quartier des Longchamps propose des spectacles d'humour chaleureux et intimistes, une programmation populaire et décontractée pour passer une excellente soirée entre rire et proximité avec les artistes. Le prochain rendez-vous, c'est le 6 octobre, soit à 19h, soit à 21h. L'entrée, c'est à partir de 10 euros. La course la plus mythique et probablement la plus redoutée des Côtes d'Armor revient ce samedi 26 septembre à Dinan. Le défi du Gersual n'attend plus que vous pour encourager les coureurs qui s'attaquent notamment à la célèbre et impitoyable pente pavée. L'ambiance est à chaque édition festive, survoltée, notamment le long des remparts. C'est une course à voir au moins une fois dans sa vie. Et puis notez ce rendez-vous à Auray. Samedi, un grand concours de pétanque en doublette se déroulera à l'espace des sports, près du stade de rugby. Il démarre à 13h, il est ouvert à tous. Inscription sur place. Le tarif est de 5 euros par joueur.
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1: Bon, c'est toujours compliqué hein, sur la rocade rennaise, plus 7 minutes en intérieur rocade sud, et puis un ralentissement conséquent également, 8 minutes à partir de la porte de Saint-Nazaire jusqu'à la porte de Brest, en direction de la porte de Saint-Malo. Courage!

0: Escroc, c'était Marine. Il est 18h40, on fait un point circulation, on s'intéresse à la rocade rennaise, à la rocade de Ouest. Bison Futé nous signale un accident en chaussée intérieure impliquant 4 véhicules, ce qui génère un ralentissement de 7 minutes à partir de la porte de Lorient. Donc chaussée intérieure, je le rappelle, en direction de la porte de Brest, même au-delà, en direction plus précisément de la porte de Saint-Malo.
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0: On retrouve Patrice Gascoin avec les coulisses télé. Patrice Gascoin, c'est le spécialiste télévision à Issy Armorique. Aujourd'hui, Patrice, vous nous parlez de TF1 qui a décidé de perpétuer la mémoire d'une tragédie, celle d'Oradour-sur-Glane, survenue en juin 1944. Et pour cela, elle propose une fiction portée par Matt Pokora.
1: Comment raconter l'histoire du plus grand massacre de civils commis en France pendant la Seconde Guerre mondiale, précisément le 10 juin 1944 ? TF1 en fait une fiction d'utilité publique et baptisée sobrement Oradour.
2: Messieurs, le débarquement approche.
3: Ta tête est mise à prix.
2: Notre mission, leur barrer la route.
1: L'action d'Oradour débute le 5 juin 1944. Matt Pokora incarne un officier des forces françaises libres, parachuté près d'Oradour-sur-Glane pour diriger une mission secrète pour la résistance. Il retrouve Marie, jouée par Caroline Anglade, son amour de jeunesse. C'est par cette porte d'entrée, par la petite histoire au cœur de la grande histoire, qu'est abordé ce drame de la Seconde Guerre mondiale, une fiction qui est née d'un constat un peu triste, fait par Matt Pokora. La mémoire du massacre d'Oradour-sur-Glane se perd. D'ailleurs, lorsque son manager lui en parle.
4: Tout de suite, ça n'a pas fait tilt chez moi. J'ai dû quand même aller vérifier sur Internet les faits exacts. Et je me suis dit que c'était pas normal que ça ne résonne pas aussi fort chez moi de l'évocation d'Oradour-sur-Glane. Du coup, j'ai un peu demandé autour de moi. Pendant les semaines qui suivaient, je me suis rendu compte que vraiment, il y avait facilement 60-70% des gens à qui je parlais d'Oradour-sur-Glane qui ne savaient pas ou qui n'avaient plus de souvenirs de ce que c'était exactement. Et c'est vrai qu'on s'est battu pendant 5 ans pour réussir à monter ce projet.
1: Voilà comment est née cette idée de sensibiliser tous les publics, et notamment les jeunes, à Oradour via une fiction. Matt Pokora, qui reste encore marqué par le jour où il a fallu tourner la scène de cette triste journée du massacre du 10 juin 1944.
4: Oui, c'était difficile à tourner parce que forcément, quand vous retrouvez à faire la scène de l'église et que vous voyez des corps de femmes, d'enfants allongés sur le sol, on a beau savoir que c'est du maquillage, etc. Enfin, c'est une vision d'horreur hein. Quand on rentre sur le plateau et qu'on voit tout ça, les débris, les corps allongés, ça a été des scènes très très émouvantes, très dures à tourner. Ça a été assez éprouvant émotionnellement, spécialement cette journée-là.
1: Matt Pokora et Caroline Anglade dans une fiction réussie et utile, Oradour, ce soir sur TF1.
0: Merci Patrice. Après la télévision, la radio, ce soir à 19h, Émilie Mazoyer recevra Grand Corps Malade. En concert, je le signale, à Rennes, le vendredi 29 janvier 2027, au Liberté, la salle de spectacle au cœur de la ville. Et puis à 20h, Norbert Tarrère sera notre invité. Le célèbre cuisinier a quitté l'émission La meilleure boulangerie de France et réduit sa présence à l'écran pour se consacrer à sa vie privée et à ses restaurants. Merci d'écouter Issy Armorique. La musique avec la playlist bretonne. Gwenine.

0: playlist bretonne avec Gwenine, la chanteuse finistérienne. Notez-le, Gwenine sera en concert le samedi 5 décembre à Fougères, en Ille-et-Vilaine, au Centre culturel Juliette Drouet. Et il reste des places. Les petits plaisirs à présent, tous les jours, nous allons à votre rencontre. On bavarde, on discute et on parle avec vous de vos petits plaisirs. On accueille Leïla de Vannes, dans le Morbihan. Son petit plaisir, son grand kiff, comme elle dit, la baignade. Mais attention à une période bien précise.
1: Je trouve que c'est la plus belle plage du coin, pas si loin, et voilà, c'est la plage de mon enfance, donc c'est un bonheur d'y retourner. Je m'appelle Leïla, du coup je viens de Vannes, et mon petit plaisir c'est de me baigner en fait à la plage des Sucignaux. C'est la plage de mon enfance et j'y retourne tous les ans avec grand plaisir, et le premier bain de mer avant l'arrivée des touristes, c'est un grand kiff, voilà. Pas l'hiver, non, mais j'y vais très tôt dans la saison et j'essaye jusqu'au bout, septembre, octobre, voilà. Parce que je trouve qu'elle est encore nature. Quand on se baigne, on regarde aux alentours, il n'y a pas de construction, c'est juste hyper authentique. Et c'est pas très loin de chez moi. Je trouve que c'est la plus belle plage du coin, pas si loin, et voilà, c'est la plage de mon enfance. Donc c'est un bonheur d'y retourner à chaque fois.
0: Le petit plaisir de Leïla à Vannes. Demain, vous rencontrerez Yann de la Roche-Bernard, petite cité de caractère du Morbihan. Son petit plaisir, c'est la musique. Son petit plaisir, c'est les concerts. Plus précisément, les concerts de musique métal. Il vous raconte tout ça demain.
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1: Léa, c'était le groupe Louise Attaque. Dans 8 minutes très exactement, ce sera le retour de l'info avec le journal de Marine Nogeny. On s'intéressera à l'allocution d'Emmanuel Macron, président de la République, ce soir à la télévision, à la visite du pape, et puis à la nouvelle sélection de Zinedine Zidane, le nouvel entraîneur de l'équipe de France de football. On fait un point circulation, je vous rappelle cet accident, hein, il faudra être très prudent, rocade de Rennes particulièrement, rocade ouest, chaussée intérieure, un accident qui implique 4 véhicules et qui génère un ralentissement. Alors a priori la tendance est à l'amélioration quand même, puisque le ralentissement est de 9 minutes au moment même où je vous parle, il était de 12 minutes il y a encore quelques instants, j'en déduis que ça va mieux, mais bon. Si d'ailleurs vous avez la possibilité de m'éclairer sur cet accident, vous êtes les bienvenus au 02 99 67 35 35.
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1: 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Dire Straits, Sultan of Swing.

0: Sultan of Swing, c'était Dire Straits.
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0: On se retrouve demain en fin d'après-midi. J'espère que vous serez là pour l'heure 19h. Le journal vous est présenté par Marine Le Génie.
2: Carburant, guerre au Moyen-Orient ou encore menace russe. Dans une heure maintenant à 20h, Emmanuel Macron sera sur TF1 et France 2. Le chef de l'État se livrera à une double interview, Hélène Terrazan.
3: Oui, exercice solennel de 30 à 40 minutes. Emmanuel Macron tentera de répondre aux inquiétudes des Français préoccupés par la flambée des prix à la pompe en rappelant qu'il s'agit là des conséquences des guerres, notamment du conflit au Moyen-Orient et la fermeture du détroit d'Ormuz. En bref, faire de la pédagogie et surtout expliquer que ce n'est pas de sa faute à lui. Initiative que le chef de l'État a entrepris la semaine dernière lors d'une conférence de presse après avoir réuni chef de parti et candidat à la présidence. Mais cette fois, il veut s'adresser aux Français, montrer qu'il peut encore agir. Les nouvelles aides dévoilées par le gouvernement dans un contexte budgétaire restreint ayant souvent été jugées insuffisantes, lui veut agir sur le front diplomatique. Son action à l'international, il en sera aussi largement question ce soir avec un volet consacré à l'état de la menace russe et la manière dont la France y fait face. Là aussi, une manière pour le président de rassurer et de revenir au centre du jeu.
2: Hélène Terzian, l'interview sera à suivre en direct sur ICI. C'est un record depuis 1976. 98 000 hectares ont brûlé depuis le début de l'année en France, selon l'ONF, l'Office national des forêts. Ce bilan, qui devrait être affiné dans quelques semaines, comprend les feux de forêt, environ 76 000 hectares, mais aussi des surfaces agricoles. La visite du pape côté économique. Demain, Léon XIV atterrit en France et accueillir le souverain pontife, ça a un prix, 27 millions d'euros. C'est le budget chiffré par la Conférence des évêques de France, une somme payée en grande partie par l'Église, car la France est un État laïque avec séparation de l'Église et de l'État. Mais la visite papale ne sera pas totalement neutre pour les finances publiques, Benjamin Hilly.
4: L'État devra payer le dispositif de sécurité exceptionnel mis en place pour la visite du pape. Rien que pour la première journée à Paris, 15 000 membres des forces de l'ordre sont mobilisés et 2 500 sapeurs-pompiers. Mais tout le reste, tout ce qui est lié au culte, c'est à la charge de l'Église. L'organisation des cérémonies, la sécurité privée, la logistique, les sanitaires par milliers, les écrans géants par dizaines. 20 millions d'euros sont nécessaires pour couvrir l'étape parisienne. 3 700 000 euros pour celle de Lourdes et 600 000 à 700 000 euros pour Metz. Et pour financer le tout, l'Église compte sur la générosité des fidèles.
5: Je vous invite tous à venir nombreux à sa rencontre.
4: Même l'archevêque de Paris, Mgr Laurent Ulrich, battait le rappel dès juillet sur les réseaux sociaux.
5: Nous avons besoin de chacun de vous.
4: La CEF, la Conférence des évêques de France, estime que l'appel aux dons a déjà rapporté 9 millions d'euros. Les dons qui seront aussi possibles sur place pendant les cérémonies avec un système de QR code. Le mécénat et la vente de produits dérivés doivent également permettre de boucler le budget. Et si ça ne suffit pas, la CEF mobilisera des ressources propres qui servent habituellement à financer les actions pastorales.
2: Explication signée Benjamin Hilly pour ICI. J-1 avant la visite du pape et J-1 avant le grand retour de Zinedine Zidane sur un banc de touche. L'équipe de France de foot affronte la Turquie demain lors de la première journée de la Ligue des Nations. À 24h de ses grands débuts, notre Zizou national est apparu serein devant la presse, Julien Froment.
6: Oui, Zinedine Zidane, heureux de se présenter devant la presse française et internationale dans la peau du sélectionneur national. Quand on lui a demandé s'il était aussi ému que lors de sa toute première sélection avec les Bleus, c'était il y a 32 ans. Voici sa réponse.
7: Même plus peut-être, je dirais. Parce que c'est vrai que 32 ans, bah, c'était loin. Et aujourd'hui, je ressens une immense émotion de pouvoir être là à la tête de cette équipe de France.
6: Le Marseillais n'a eu que 3 entraînements pour imprimer son style sur le groupe, mais des changements sont déjà perceptibles, estime le milieu de terrain Adrien Rabiot.
8: Quelques joueurs déjà, des façons de faire différentes, des séances aussi différentes, des idées différentes, pas mal de choses quand même, mais L'objectif, c'est toujours le même, c'est de représenter la France au plus haut niveau et de gagner, évidemment.
6: Et pour découvrir l'équipe de France Medine Zizou, il faudra attendre demain. Il n'a donné aucune indication sur le positionnement qu'auront ses joueurs. Tout juste a-t-il confirmé que son capitaine, Kylian Mbappé, grippé en début de rassemblement, sera disponible pour le match face à la Turquie.
2: 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Et puis on a appris ce soir la mort de Marina Vladi à l'âge de 88 ans, figure du cinéma et du théâtre. Elle a aussi joué dans des comédies populaires des années 70 et 80, dont Tout le monde, il est beau, Tout le monde, il est gentil de Jean-Yann. Marina Vladi, elle s'est mariée également au comédien et metteur en scène Robert Hossein, avec qui elle a eu deux fils, Pierre et Igor.
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2: Le temps pour demain, ça reste sec et assez chaud en général. Seul un risque d'averse en Corse et sur les Alpes du Sud. Partout ailleurs, le soleil s'annonce encore généreux. Les minimales sont comprises entre 4 et 10 degrés sur le Grand Est, 10 à 15 sur le reste du pays, 17 à 21 en bord de Méditerranée. Les températures l'après-midi, elles restent chaudes dans le sud. On attend 24 à 28 sur la moitié nord, 25 à 30 partout ailleurs, jusqu'à 30, 33 donc sur le sud-ouest.
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9: Salut à toutes, salut à tous et bienvenue dans votre Décibel du jeudi. Ce soir, on célébrera un anniversaire autour d'Elvis Presley. On jouera au Blind Test. Blind Test pour lequel vous pouvez d'ores et déjà vous inscrire en appelant Oumaïma au standard 0810 055 056. À gagner ce soir au Blind Test, c'est le nouvel album de notre invité, l'excellent Grand Corps Malade.
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9: Après avoir passé un an en famille au Québec, il est de retour, Grand Corps Malade, en France et aussi dans l'actualité discographique. Son 9e album, Voir la mer, vient de sortir. Et on en parlera avec lui ce soir, Grand Corps Malade et dans Décibel. On va commencer la soirée avec l'actu musique du jour. Elle n'est pas très réjouissante, je vous préviens. 213 concerts annulés et près de 22 millions d'euros de pertes. C'est le bilan des catastrophes de cet été. Canicule, incendie, orage sur le spectacle vivant en France. C'est le Centre National de la Musique qui a fait les comptes. Et là, on ne parle que des musiques actuelles et des festivals, on va dire, de musique moderne. On ne parle même pas de la musique classique. Je ne sais pas comment ça s'est passé pour eux, mais ça m'étonnerait qu'on puisse jouer du Chopin en plein air quand il y a un orage. Donc, en ce qui concerne les festivals que l'on connaît, que l'on aime beaucoup, comme Garo Rock, le Chambord Live, le Son Continu, etc., des annulations vraiment terribles. Il va falloir, si vous aimez votre festival près de chez vous, acheter très très tôt vos billets pour les éditions 2027, sinon ils vont vraiment avoir de gros problèmes d'argent. On envoie évidemment tout notre amour à Solidays, parce que c'est le festival de solidarité SIDA, c'est un festival qui finance l'aide aux malades et la recherche contre le sida. Ils avaient en tête d'affiche Elena, Big Flo et Oli ou encore Aurel San. Ils étaient complets, Solidays. Toute l'édition 2026 a été annulée. Si vous voulez savoir comment les aider, rendez-vous sur leur site solidays.org. Et nous, on écoute Aurel San en envoyant toutes nos bonnes ondes pour qu'il se présente évidemment sur la scène de Solidays pour l'édition 2027. Aurel San et la rappeuse Juste Chani qui nous font une scène de ménage absolument réjouissante.
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1: C'est pas Orelsan le boss, non, sur ce morceau. C'est clairement juste Shani qu'il a eu le bon goût d'inviter. Et on envoie plein d'amour aux Solidays 2027. Ça sera votre année, les gars.
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1: Un inédit de Julien Clerc, produit par Benjamin Biolay. Mais oui, on y court. Ça s'appelle C'est un soleil. Ça vient de sortir, c'est magnifique. Et ça fait partie de la réédition de Une vie, le dernier album de Julien Clerc. Alors qu'il s'apprête à partir en tournée, cette grande tournée 2027. On en parlait en 2025 en se disant c'est dans longtemps. Et bien maintenant, c'est dans 5 minutes. Voici le nouveau Julien Clerc.
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1: Une vie, c'est le nom du dernier album de Julien Clerc qui va donc sortir dans une version augmentée, notamment de cette chanson « C'est un soleil ». Notre cher Julien Clerc en tournée, il sera dimanche soir à Montluçon et puis ensuite au mois d'octobre, vous le verrez à Poissy, à Gap, à Versailles, à Châteauneuf-sur-Isère ou encore à Avignon ou Narbonne. Et puis passera donc aussi une bonne partie de l'année 2027 et notamment son anniversaire, ses 80 ans, sur scène. Allez, lui aussi sera en tournée en 2027, c'est notre invité de ce soir, l'excellent Grand Corps Malade. Il arrive dans Décibel pour nous parler de son 9e album, Voir la mer, un album qu'il a fabriqué, en tout cas en partie, très très loin d'ici, à des milliers de kilomètres. Grand Corps Malade rentre d'une année en famille au Québec. On va prendre de ses nouvelles et écouter ses nouvelles chansons. À tout de suite.
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2: Je vous l'avais promis, ça y est, il est là. On passe notre jeudi soir avec Grand Corps Malade. Bienvenue.
3: Merci.
2: On célèbre ensemble la sortie de votre 9e album qui s'appelle Voir la mer, qui est sorti il y a quelques jours. Quand ça a commencé, il y a 20 ans, midi 20 en 2006, vous imaginiez 10 albums plus loin ou pas?
3: Non. Pas du tout,
2: pas du tout.
3: Alors, vraiment pas.
2: C'est vrai, il n'y avait pas de plan de carrière.
3: Non, pas du tout. Je me demandais déjà un peu ce que je faisais là, même si j'étais très content de voir que l'album marchait et que tout de suite une tournée s'enchaînait derrière. Bah, tout de suite, j'imaginais un deuxième album en disant, bon, va falloir prouver aux gens qu'on n'est pas là par hasard. Ouais. Mais je ne voyais pas plus loin que ça.
2: Et voilà, et là, Voir la mer, donc, qui vient de sortir, qui est un album vraiment incroyable et par lequel il y a plein de portes pour entrer. Mais ça a souvent été ça, la musique de Grand Corps Malade. On peut rentrer par un duo, on peut rentrer parce qu'on est intéressé par le slam à l'époque, on peut rentrer... Enfin voilà, il y a plein de façons différentes. Et dans cet album-là, il y a une porte très intéressante, c'est celle du Québec, du froid et de l'hiver.
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0: Malade a eu la bonne idée d'inviter Cœur de Pirate sur ce nouvel album et ensemble donc vous chantez cet hiver québécois. C'est une histoire vraie, vous avez passé un an au Québec en famille.
1: Oui, c'est ça.
0: Pour préparer cet album.
1: Ouais. Bah, pour faire plein de choses, oui. Et j'en ai profité pour commencer à préparer l'album. Mais c'était vraiment avant tout un projet familial de vivre autre chose. Pour nous, les parents, pour les enfants, de connaître cette richesse absolue, de vivre un an ailleurs,
0: ouais.
1: De découvrir une autre culture, de couper un peu le rythme. Je sortais de 3-4 ans très très dense en France. Donc voilà, c'était un projet familial qui s'est très très bien passé. On a adoré notre année à Montréal.
0: Bon, mais là vous êtes rentré, on vous garde un peu. Hein.
1: Je suis là, je suis rentré, plein d'envie d'être ici aussi.
0: Bon, alors, je le disais tout à l'heure, 20 ans de carrière, Grand Corps Malade, donc 9 albums, 2,5 millions de disques vendus, 800 concerts, 3 victoires de la musique. Et puis comme vous n'aviez pas assez de choses dans votre agenda, vous êtes rajouté le cinéma et vous avez bien fait, 9 nominations au César pour vos 3 films, 2 bouquins aussi, enfin voilà, tout ça, ça donne le vertige. Il y a cette chanson qui m'y fait penser dans votre nouvel album qui s'appelle « On m'appelle artiste ».
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0: c'est un mot mystérieux, mais en même temps, j'aimerais bien avoir votre définition, grand corps malade, après tout ce qu'on a dit sur votre parcours, les concerts, la musique, le cinéma, les bouquins, etc. C'est quoi votre définition d'artiste?
1: J'en ai pas, justement, j'ai toujours pas compris ce qu'il y avait derrière ce mot-là. C'est pour ça que j'ai essayé d'écrire une chanson qui s'appelle On m'appelle artiste, où je m'amuse à essayer de trouver des définitions, évidemment. En plus, surtout quand ça arrive un peu par hasard, c'est pas comme si depuis l'âge de 8 ans, je voulais être artiste. Moi, j'ai découvert le slam à 27-28 ans. Moi, je voulais être sportif. C'était surtout ça, mon truc. Et du coup, j'ai découvert un peu ce mot-là. Et déjà dans le slam, avant même de faire un disque, on disait, ouais, c'est des artistes, tout ça. Je disais, ah bon? Je mérite déjà ce mot-là? J'étais pas sûr, tu vois. Et puis, à force, je commence à l'accepter, à l'apprivoiser. Et c'est un mot que j'aime bien, finalement, et dont je suis assez fier d'être artiste. Mais j'ai l'impression qu'il cache mille définitions. C'est pour ça que j'ai écrit ce morceau-là. Et puis, être artiste, c'est aller chercher des choses un peu en soi, un truc un peu introspectif pour livrer ses pensées, et puis aussi pour avoir un regard sur le monde. Et puis, la fonction d'artiste a aussi, j'ai l'impression, une espèce de responsabilité. Bon, voilà, ça renferme beaucoup de choses, quoi.
0: Alors, c'est un artiste que l'on accueille ce soir dans Décibel, Grand Corps Malade, ce 9e album, Voir la mer. Dessus, il y a une chanson qui s'appelle 20 ans plus tard, parce qu'il fallait quand même marquer le coup.
1: Ouais, 20 ans, c'est quand même un chiffre rond, c'est un chiffre intéressant.
0: Ouais.
1: C'était l'occasion de faire quand même un petit bilan, de jeter un œil dans le rétro. Et en même temps, cette chanson, 20 ans plus tard, c'est pas juste pour faire un bilan, c'est aussi pour me demander où j'en suis aujourd'hui.
0: Ouais.
1: Donc vous allez vite comprendre, je ne spoil pas, qu'en fait, c'est le Fabien de 2006 qui parle et qui interpelle le Fabien de 2026 pour savoir un peu où il en est.
0: Ah, écoutez ça, Grand Corps Malade.

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Est-ce que quand t'écris un nouvel album, tu te sens toujours comme un débutant? Est-ce que c'est facile? 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

0: Alors, Grand Corps Malade, est-ce que 20 ans plus tard, la question est posée dans la chanson, vous écrivez encore pour les bonnes raisons?
1: Eh bien, je me suis posé la question sur ce morceau. Ouais. Est-ce que j'ai 100% la réponse? Je ne sais pas. Ouais. C'est difficile de faire complètement abstraction de ce qui se passe par la suite. En gros, cette question-là, c'est un peu, quand je dis est-ce que 20 ans plus tard, tu crois que t'es plus fort que moi?
0: Oui.
1: C'est un peu le combat de l'innocence contre l'expérience.
0: Ouais.
1: C'est quoi le plus important pour écrire? Est-ce que c'est connaître un peu le métier, avoir des petites habitudes d'écriture, ou est-ce que c'est juste l'inexpérience, la fraîcheur et l'innocence du début? Et c'est vrai que quand j'écris aujourd'hui, j'essaye de faire abstraction de tout ce qui se passe par la suite,
0: ouais.
1: C'est-à-dire de pas dire tiens tel journaliste va sûrement me poser la question là, là, ou tiens le public va plus aimer cette chanson que l'autre, etc. Et ça, je me posais pas ces questions au début. Donc l'idée, c'est est-ce que j'arrive aujourd'hui à faire abstraction de tout ça et d'être juste avec mon texte. Et je pense que oui, de temps en temps. Ah là, c'est la magie de l'inspiration. D'un seul coup, je ne fais qu'un avec mon texte et j'oublie tout le reste. Est-ce que je l'oublie tout le temps? Je ne sais pas exactement.
0: L'avantage quand même de l'expérience, pour ne pas dire prendre de l'âge, ça c'était sur l'album d'avant, on en avait parlé.
1: Mais ça va mieux, j'ai perdu un peu d'âge là.
0: Oui, un vrai gamin. Est-ce que l'avantage, c'est quand même aussi de ne pas connaître quelques petites techniques, pas tellement les esbroufes pour parce qu'on sait comment écrire, mais plus pour convoquer l'inspiration. C'est-à-dire que avant, quand on démarre, ben finalement on est inspiré, on sait pas quand, on sait pas pourquoi. Est-ce que vous maintenant vous savez, est-ce que par exemple le fait de partir un an à l'étranger, etc., vous vous êtes dit tiens là j'installe les bonnes conditions pour que la muse arrive?
1: Franchement, je crois pas.
0: Non.
1: C'est ça, enfin en tout cas pour ma part, hein,
0: ce qui
1: est complètement magique avec l'inspiration, c'est que je ne sais pas comment
0: toujours
1: on
0: pas
1: la convoque.
0: C'est génial, au bout de 9 albums.
1: Et il n'y a pas de conditions pour écrire, j'ai pas une routine pour essayer de convoquer l'idée, le concept ou l'inspiration. Non, ça reste assez aléatoire, ça reste au feeling. Tiens, j'ai une idée qui vient, bah pourtant c'était pas le bon moment, je me gare et j'écris 2-3 trucs sur mon téléphone.
0: Ouais.
1: Voilà, ça reste un peu je ne sais pas comment ça vient.
0: Alors les duos, ça c'est quelque chose évidemment de très important dans votre carrière depuis 2020, le carton de l'album Mesdames, où on vous entendait avec Louane, avec Laura Smet, avec Camille Lelouch, évidemment chanson de l'année, Mais je t'aime, aux Victoires de la Musique. Il y a des invités aussi sur ce nouvel album, il y a Stilto.
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0: On en avait parlé quand vous étiez venu nous voir avant les grandes vacances. Invité aussi, donc Cœur de Pirate, on en a entendu quelques mesures tout à l'heure. Et puis Mentissa ou encore SDM. Comment vous fabriquez votre liste d'invités?
1: Là, c'est pareil, hein, c'est vraiment au feeling de rencontres, d'envie. Mentissa, on s'est croisé plusieurs fois. Et puis la première fois que je l'ai vue, j'avais chanté à The Voice avec elle. Elle était encore toute débutante.
0: Elle était candidate.
1: Je crois que c'était il y a 5 ans. Je crois que c'est la première fois qu'elle chantait en duo avec quelqu'un. Et puis on s'est recroisé après deux, trois fois. Et j'ai eu envie d'un duo vraiment avec elle, là, pour le coup, pour mettre en valeur sa voix. Elle a une voix incroyable et on a écrit une chanson vraiment pour mettre en valeur sa voix. Elle est incroyable. C'est un morceau qui s'appelle Ça ira.
0: Vous dites on a écrit, ça veut dire que vous partagez la plume aussi, vous déléguez ça au...
1: Non, quand je dis on, c'est plutôt paroles et musique. Moi, le texte, c'est moi.
0: Le texte, c'est vous. Oui, voilà.
1: Mais après, il y a Nicolas, le grand artisan musical de l'album, Nikola, parce que c'est aussi un chanteur, auteur-compositeur, pour aller écouter ce qu'il fait. Et il est très, très fort. Et quand je dis on, c'est qu'on a beaucoup bossé ensemble. Ouais. Des fois, on crée musique et paroles en même temps, dans le même studio. Et puis, pour finir sur les duos, donc il y a un duo avec SDM. J'avais envie d'un morceau un peu plus hip-hop avec un rappeur plus jeune que moi. J'avais déjà fait Oxmo, Kerry James, ça. J'avais envie d'une autre génération. Et là, pour le coup, Nicolas et ses potes Achille et Noé m'ont fait une prod musicale exceptionnelle qui a donné le morceau Trace.
0: Et ils vous ont mis aussi à la disco.
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2: On adore cette rythmique disco à la Nile Rodgers, à la chic, avec ses guitares, etc. C'est un goût musical que vous avez depuis longtemps ou c'est une envie récente?
3: Non, le funk, c'est vraiment quelque chose qui fait partie aussi de mon passé. Ouais. Alors, je n'avais jamais posé un texte sur une musique aussi funk.
2: J'ai dit disco, c'est disco funk.
3: Parce qu'il y a un morceau aussi sur l'album qui s'appelle Je sais pas faire sans toi, qui est carrément disco. Ouais. Mais en tout cas, c'est peut-être surtout la scène qui me donne envie de ce genre de morceau.
2: Évidemment.
3: Parce que sur scène, on imagine bien qu'on va finir le concert très festif avec ça. Et en plus, c'est un morceau, les failles, ça parle de nos failles, de nos faiblesses, de nos fragilités qui finalement peut-être sont des forces, puisque c'est à travers nos failles qu'on voit le talent, la lumière.
2: Ouais.
3: Et du coup, c'est un vrai texte. C'est pas juste parce qu'on fait un morceau rythmé qu'on met pas de texte dessus. C'est un texte important pour moi qui parle de plein de choses, mais ça n'empêche pas de le faire sur une musique funk.
2: Et on dansera donc sur la tournée de Grand Corps Malade qui commence au mois de janvier, grande tournée des Zéniths. Rendez-vous le 21 janvier à Toulouse, puis Bordeaux, Orléans, Brest, Rennes, Caen. Ensuite au mois de février, Saint-Étienne, Poitiers, Nantes et puis Montbéliard. Et puis Paris, deux fois l'Adidas Arena les 12 et 13 mars prochains. En gros, toute l'année 2027, Grand Corps Malade la passera sur scène. Et puis un bon bout de la soirée aussi avec nous. Alors à tout de suite.
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5: Si vous avez envie de prendre un grand bol d'air et en prendre plein les mirettes, il y a de quoi faire à Pirey-Chancé. Découvrez le parc du domaine du Château des Pères avec une très belle exposition de sculptures en plein air au cœur d'un immense parc boisé. Et vous pourrez admirer des sculptures monumentales et surprenantes. Une balade artistique idéale à faire en famille jusqu'au 11 octobre. En plus, l'entrée est libre. Si vous aimez qu'on vous raconte des histoires, des contes et des légendes, le rendez-vous à ne pas rater, c'est le 10e festival de contes dans le bourg de Lochenvel, dans les Côtes d'Armor. Rendez-vous du 25 au 27 septembre. Ce festival est payant. Vous avez toutes les infos sur les réseaux sociaux de l'association Carpra Week. Le marathon de Vannes aura lieu ces 26 et 27 septembre. Un parcours exceptionnel entre terre et mer. L'occasion d'arpenter les rues du centre-ville et les sentiers côtiers. Mais chacun sa course. Si vous n'êtes pas prêt à faire 42 km, il y a un 20 km, un 10 km ou encore un 5 km. Vous pouvez juste encourager les participants également. Vous avez toutes les infos sur le site marathon-vannes.com.
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2: Grand Corps Malade et ce soir l'invité de Décibel, son 9e album s'appelle Voir la mer.
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0: c'était important pour vous qu'il y ait une grande diversité musicale, diversité de style même. Parfois vous chantez, parfois vous murmurez, parfois vous slamez fort. C'était important que ce soit aussi différent.
1: Ouais, moi j'aime vraiment passer d'une ambiance à une autre. Ouais. Alors déjà au niveau des thèmes, j'aime bien avoir des thèmes variés, des textes plus durs, plus sérieux, plus doux, plus festifs. J'aime bien varier les thèmes et du coup, bah la musique suit ces thèmes-là. Ouais. Et moi j'aime bien sur l'ensemble d'un album justement qu'on passe par ce genre de moment. Voir la mer, c'est un morceau très planant, très doux où on peut fermer les yeux, et d'autres juste avant les failles où on a envie de danser. Voilà, j'aime bien vraiment varier ces humeurs-là. C'est la même chose sur scène. J'aime bien qu'on passe vraiment d'une ambiance à une autre. Cette espèce d'ascenseur émotionnel, comme on dit. Ouais, j'aime bien ça. Et puis ça reflète la vie, quoi.
0: Oui, c'est
1: la
0: ça.
1: Vie. Tu te réveilles le matin, t'es fatigué, t'es pas de bonne humeur, t'as un coup de fil, hop, t'es joyeux. Ça passe d'une humeur à une autre. Et bon, voilà, bah, le disque, c'est un peu ça.
0: Et puis aussi entre réalité et fiction. Ça aussi, c'est un truc important. Inventer parfois des histoires, raconter l'histoire de quelqu'un, réel ou pas, on sait pas.
1: Ouais,
0: parfois, on parlait de vous.
1: Ouais, souvent, je parle de
0: souvent
1: moi quand même.
0: Quand même. Ouais.
1: Et après, même quand je parle des autres, je parle un peu de moi, ou vice-versa. Quand je parle de moi, je parle des gens. Mais oui, c'est souvent quand même très lié à des choses existantes.
0: Allez, c'est l'heure du questionnaire des choix cornéliens. Mon cher grand corps malade, il faut choisir accent québécois ou accent parisien.
1: Accent québécois. J'adore leur accent. Je ne leur ferai pas l'affront.
0: Vous n'arrivez pas à le faire.
1: Je suis nul en accent québécois. Mais par contre, je l'adore, vraiment.
0: Bon, si vous deviez manger un seul plat tous les soirs pendant un an à partir de ce soir, ce serait quoi?
1: Pâte gruyère.
0: Ouais, c'est pas mal.
1: Si vraiment c'est tous les soirs, on va un truc pâte gruyère. Je pense qu'il y a une époque où je mangeais ça tous les
0: soirs.
1: Pour
0: de vrai.
1: Je sais que j'y arrive.
0: C'est ça. C'est que vous pouvez survivre.
1: Ouais, je sais.
0: Votre prochain déménagement, alors après le Canada, c'est la Belgique ou la Suisse?
1: Je sais pas. Là, pour l'instant, c'était très bien ce déménagement, mais là, ouais, on va rester un petit peu à Paris.
0: Question élégance maintenant pour la tournée à venir. Vous préférez ne jamais jouer devant plus de 100 personnes ou alors ne faire que des zéniths, mais vous êtes en legging?
1: Oui.
0: C'est dur.
1: Ça, c'est un choix cornélien.
0: Ouais, bah oui.
1: Ouais, je pense que tant pis, on va refaire des petites salles.
0: Le style avant tout, ouais. Je comprends. Même moi, je ne sais pas si je sors en legging en vrai. C'est compliqué. Si vous pouviez devenir virtuose d'un instrument, là, dans l'instant, c'est quel instrument qui vous fait rêver?
1: Oh, la guitare. Le piano, c'est classe, mais tu l'emmènes pas sur ton dos, le piano. Non. Donc, pour briller autour du feu ou sur la plage, c'est une galère. Alors que la guitare...

0: utiliser cet argent-là. Bah, c'est les gens qui nous dirigent, donc vaut mieux les choisir.
1: Exactement. Et comme Grand Corps Malade n'a jamais fait grand mystère de son implication, oui, dans la vie citoyenne, et qu'effectivement une élection importante présidentielle approche dans quelques mois, il y a une chanson qui regarde tout ça en face sur le nouvel album. Elle s'appelle Pas de fatalité. On l'écoute puis on en parle après. Grand Corps Malade et dans Décibels.

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0: Fatalité, Grand Corps Malade, sur l'album Voir la mer. C'est... C'est fou parce qu'il y a encore quelques années, il y aurait eu peut-être un cœur d'artiste avec vous sur ce morceau. Là, c'est pas le cas. Vous êtes tout seul, vous n'avez pas peur, hein, vous y allez. Est-ce que c'est une question que vous vous êtes posée, de savoir si vous alliez être tout seul à avoir ce discours-là ou pas ?
1: Non, pas trop. Au moment d'écrire ça, c'est venu assez naturellement, sans me poser de questions. On parlait tout à l'heure est-ce qu'on garde un peu d'innocence et de spontanéité, ouais. Là, voilà.
0: Spontané.
1: Là, c'était très spontané. Après, la question est de se dire, est-ce qu'on le met sur l'album ou pas? Donc oui, je me suis dit que c'était important de le mettre sur l'album. Et c'est vrai que plusieurs fois, cette phrase est revenue de me dire, c'est courageux de faire ça et c'est là où on voit justement la dérive. C'est qu'il y a 10 ou 15 ans, personne n'aurait trouvé ça courageux de faire une chanson qui s'inquiète de la montée du racisme. Et 15 ans plus tard, c'est presque courageux. On se dit, mais on n'entend pas beaucoup ce genre de choses. Donc ça c'est très révélateur de notre époque.
0: Il y a aussi quelques mois, en interview, de manière très innocente, Souchon avait dit, oh mais non, les Français sont pas assez cons, ça n'arrivera pas. Et il y a eu une volée de bois vert contre Alain Souchon, qui est quand même l'équivalent de la Tour Eiffel en chanson. Et donc oui, ça a changé, ça. C'est vrai que... alors peut-être c'est l'ère des réseaux sociaux.
1: Oui, sûrement. Pas, c'est sûr qu'on peut tellement s'exprimer et se lâcher un peu de manière anonyme sur les réseaux sociaux que forcément, il y aura des réactions, certainement. Je m'y attends, ça ne m'inquiète pas trop. Déjà, je ne lis pas trop les commentaires sur les réseaux sociaux.
0: Oui.
1: Mais en tout cas, voilà, je ne me suis pas posé plus de questions que ça. Je l'ai fait, j'ai fait ce texte avec mes pensées et mes valeurs.
0: Ouais, et du coup, on en revient à une des toutes premières questions que je vous ai posées quand vous êtes arrivé sur la définition d'artiste. Et vous m'avez dit que vous ne l'aviez pas là, sous la main, mais qu'il y avait tout un tas d'éléments, et notamment une certaine responsabilité.

0: Et donc j'imagine aussi c'est votre sens de la responsabilité qui vous a poussé.
1: Ouais, c'est ça. Pour moi, un artiste, évidemment, il doit exprimer ses sentiments, et souvent, ses propres sentiments sont des sentiments universels, et c'est cela que quand tu parles de paternité, d'amour, de deuil, ouais, ça parle à tout le monde. Et puis, il y a aussi un versant où les artistes, je pense, doivent être concernés par le monde qui les entoure et avoir un regard sur ce monde-là. Et notre monde, aujourd'hui, c'est celui-là. Et notre pays, en ce moment, il est très tendu sur ces questions-là, donc je peux pas faire comme si ça n'existait pas.
0: Après, Grand Corps Malade, il est vrai, a regardé la France depuis le Québec. Pour ceux qui prennent l'émission en route, vous êtes parti vivre un an là-bas, au Québec. Et donc, sur votre album, il y a votre lettre à France. Nous, on connaissait celle de Paul Naref. Paul Naref qui écrivait « Depuis que je suis loin de toi, je suis comme loin de moi ». Grand Corps Malade écrit une drôle de lettre à la France.
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0: Drôle de lettre, comme à une ex, hein.
1: Ouais, c'est ça.
0: Tu me manques pas.
1: Là, on a spoilé tout de suite, mais c'est vrai que la chanson démarre comme ça, comme si j'écrivais à une ex qui ne me manque pas, où je lui en mets comme un peu plein la gueule. Je lui parle de tous ses défauts. Et c'est important de le dire parce que je vois déjà, on parlait des commentateurs qui disent, alors, si t'aimes pas la France, pourquoi t'es revenu, hein, reste là-bas, etc. Non, justement, dans le troisième couplet, je dis à quel point j'aime mon pays, j'aime la France, et c'est pour ça que je suis exigeant et que je lui fais des reproches. Mais voilà, c'est mon pays et je suis revenu parce que je l'aime. Mais c'est vrai qu'il y a beaucoup de choses qui m'agacent.
0: Voilà, mais il est revenu.
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0: Et non seulement il est revenu, mais il a sorti un album magistral, Voir la mer, le nouvel album de Grand Corps Malade. Et cette grande tournée 2027, en quelques mots, à quoi on peut s'attendre? Alors, on a compris le côté festif, disco, dansant, mais pas que. Et puis, un corpus de 9 albums, va falloir faire des choix.
1: Ouais,
0: là, hein.
1: C'est ça, ça va être ça la galère. Là, je vais me pencher sur la fameuse setlist.
0: Ouais, c'est pas fait là, c'est en ce moment.
1: Non,
0: en train
1: c'est en
0: de
1: ce moment, voilà. Là, je laisse sortir l'album et puis je vais commencer à travailler sur ce concert. Évidemment, je vais faire la part belle à Voir la mer. Avec tous les derniers petits morceaux chouchous qu'on a en date. Et puis après, oui, je vais me pencher sur les 8 albums précédents. On va évidemment ressortir les classiques, ceux que les gens attendent. On parlait de Mais je t'aime, de Derrière le brouillard, de Nos plus belles années, ceux que certainement les gens ont envie d'entendre et de chanter avec moi. Et puis après, je vais peut-être ressortir quelques anciens, quelques inédits, quelques nouveautés. Je ne sais pas encore, je vais me pencher là-dessus bientôt.
0: Eh ben, bon travail et par avance, très bonne tournée. Grand Corps Malade, merci beaucoup d'être venu.
1: Un grand merci à vous.
0: À très bientôt.
1: À bientôt.
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Dame de Carreau incarne une pop française électro-lumineuse et sincère. Elle invite à un voyage intérieur porté par le titre « Mon monde à moi » comme un hymne à la reconnexion à soi.

0: Mon monde à moi, Dame de Carreau. Un coup de cœur ici même.
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2: Il est temps de jouer au blind test pour gagner l'album de Grand Corps Malade, le fameux Voir la mer. Et pour jouer avec nous et remporter ces albums dédicacés par l'artiste. Oui, il vient de les signer en quittant le studio. Il y a Thierry et il y a Didier. Bonsoir à tous les deux.
3: Bonsoir Émilie, bonsoir Thierry.
2: Bienvenue.
4: Oui, bonsoir Didier, bonsoir Émilie.
2: Bonsoir, très très contente de jouer avec vous messieurs. Je n'ai pas encore donné le thème du blind test, je le révèle immédiatement. Il s'agit de la danse. Oui, il faut danser, même Grand Corps Malade l'a dit, il a choisi des instrumentaux plutôt rythmés, certains même disco ou funk pour ce nouvel album, en pensant à la scène. Au fait que ça fait du bien de danser. Alors il y a des chansons qui parlent de danse, et mes chers Thierry et Didier, on va tenter de vous les faire deviner. Mais avant, je voulais vous annoncer que, quoi qu'il arrive, vous avez chacun gagné un exemplaire de l'album de Grand Corps Malade dédicacé.
3: Merci.
2: Oui,
3: oui. Merci beaucoup.
2: Oui, c'est gagner d'abord, jouer ensuite. Je vous rappelle les règles du blind test. On vous passe donc de la musique et il faut retrouver le plus rapidement possible le nom des interprètes des chansons qui arrivent. Il vous faudra donner votre prénom avant de donner votre réponse pour que je sache lequel de vous deux a été le plus rapide. Ok, messieurs ?
3: Ok, madame.
2: C'est bien. Alors c'est parti, cher Didier, cher Thierry. Première chanson oui. qui fait danser, dites-moi, mais qui chante ça?
4: Ah bah, Tiki là-bas.
2: Oui.

0: Une merveille, cette chanson qui vous a fait démarrer tous les deux à toute vitesse. Didier et Thierry, je pense que tout le monde a donné son prénom, la réponse en même temps, donc je mets un point partout.
1: Merci.
0: Voilà, parce que je sens bien que c'était trop facile aussi. Il faut que, j'augmente le niveau. Hein, je vois bien, vous êtes imbattable. Thierry, Didier, on continue à danser. Une chanson qui propose même de danser sur plusieurs rythmes et dans plusieurs positions. Allez, dans 5 secondes, vous aurez sa voix. Ça va vous aider, je pense.
1: Didier. Charles Aznavour.
0: Oui, bravo.
1: Bravo, Didier. C'est pas
0: sur
1: ma génération.
0: Ah Thierry, c'est vrai, Aznavour, c'est intergénérationnel, non?
1: Ah oui, quand même, mais j'écoute pas trop.
0: C'était bien les plaisirs démodés où l'on danse joue contre joue. Charles Aznavour. Allez, on danse encore. Dites-moi, qui nous donne envie de danser comme ça?
1: Didier.
0: Oh là là, Didier.
1: David Bowie.
0: Oui.
1: Bravo Didier,
0: Let's dance, David Bowie. Bon, Didier, c'est un peu notre DJ ce soir.
1: Bravo. Il est très fort.
0: Bah oui. Mais alors Thierry, parce que je suis quand même intriguée par cette histoire de Charles Aznavour qui est pas de votre génération.
1: Non, j'ai reconnu la voix, reconnu quand même la voix après.
0: Mais c'est qui alors vos références?
1: Moi, c'est plutôt Daniel Balavoine.
0: Ah Balavoine, magnifique, ouais.
1: Oui, magnifique, ouais. C'est Pastormania, forcément.
0: Ouais.
1: Michel Berger, France Gall.
0: Ah oui, c'est bien, c'est un peu tout la même,
1: même famille musicale.
0: Ouais, les années 80. Ok, sachez qu'on a une super web radio, la web radio ici, années 80, avec en tête de proue l'ami Laurent Petit-Guillaume. 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
1: Je vous écoute.
0: 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Bon, en tout cas, Thierry et Didier, je suis bien contente d'avoir joué avec vous. Je vous envoie l'album de Grand Corps Malade.
1: Merci beaucoup, Amélie. Merci,
0: je vous embrasse Thierry et Didier. N'oubliez pas, les amis, le blind test, c'est tous les soirs du lundi au vendredi. Et puis, les auditrices et les auditeurs sont aussi non seulement les bienvenus, mais sont recherchés comme une denrée rare et précieuse pour notre émission du dimanche. Les auditrices et les auditeurs d'ici ont leur émission, ont leur décibel. C'est le dimanche à 19h et c'est le soir où on ne passe que des chansons que vous avez choisies. Et c'est vous qui les présentez. Voilà, vous êtes au téléphone, comme à l'instant Didier et Thierry, vous présentez les chansons que vous avez choisies. On les écoute tous ensemble. Décibel du dimanche soir. Donc, si vous avez envie de participer, vous pouvez dès maintenant nous envoyer un email. Notre adresse, c'est décibel avec un S @radiofrance.com. Dans le mail, vous mettez votre numéro de téléphone pour qu'on puisse vous rappeler et aussi le nom de la chanson que vous avez envie de partager. Pour le moment, puisque le thème du blind test était la danse, eh bien, dansons. Pas joue contre joue avec Charles Aznavour, non, comme des petits fous, avec justice.

0: Je viens de réaliser, et je vous avoue que je ne me sens pas très bien, cette chanson aura 20 ans l'année prochaine. Ça veut dire vraiment que, voilà, si vous avez dansé là-dessus en étant majeur, eh ben vous êtes officiellement vieux. Mais c'est pas très grave, écoutez. D-A-N-C-E, Dance, tiré du premier album de Justice. C'est l'album avec la croix dorée sur le fond noir qui a lancé le phénomène Justice d'abord en France et puis partout dans le monde. Eh ben il était sorti en 2007. Et donc, oui, j'ai bien compté deux fois tous mes doigts. Et ça fera bien 20 ans l'année prochaine. Actualité aussi autour de Justice. Ils ont participé au troisième album d'Angèle. L'excellent Instinct. Oui, moi je peux dire qu'il est excellent parce que j'ai déjà écouté. Il est vraiment bien. Il y a Justice, notamment sur le titre What You Want. Et l'album d'Angèle sort le 16 octobre. Ne le ratez pas.
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0: Et allez, on termine l'émission dans les années 50, 1957, très exactement. Elvis Presley est évidemment une immense star aux États-Unis. Et en plus d'être une star de la chanson et du rock'n'roll, on fait de lui une star de cinéma. Il joue dans le film musical Le Rock du Bagne, sorti lui aussi en 1957. Et la bonne nouvelle, c'est que les chansons qui accompagnent le film, eh bien, sont à la hauteur du talent du King, talent rock'n'roll. En ce qui concerne son jeu d'acteur, vous vous ferez une idée, c'est de toute façon assez mignon de revoir les films des années 50, hein, parce qu'il y a une certaine naïveté, une certaine façon de faire du cinéma qu'il n'y a plus, évidemment, aujourd'hui. Mais voilà, on écoute ce Jailhouse Rock, sorti le 24 septembre 1957, il y a pile 69 ans.

0: rock, Elvis Presley dans vos petites oreilles, les amis. Et Décibel, c'est déjà fini. Merci à l'équipe de l'émission. Il y avait Emma Quenardel, Oumaïma Abbas, Iris Guitoni, Thomas Demol et Mélodie Chaïb. Demain, notre invité sera le chanteur Kali.
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4: Salut, salut tout le monde, bonsoir et bienvenue, les 20h tout juste sur ICI. Je suis très heureux de vous retrouver autour de ce rendez-vous 100% positif. Une heure de bonne initiative, une heure pour se balader dans vos villes, dans vos régions, dans vos départements, et puis connaître aussi vos actions originales, celles qui marchent. On parlera de nature et d'environnement, on vous donnera la parole, on s'intéressera à ceux et celles qui entreprennent en France. Bref, c'est un tour de France, un tour d'horizon qui prend le pouls de notre société. Il n'y a pas que Paris dans la vie, ça commence maintenant. Avec un invité, c'est un cuisinier français que l'on ne présente plus, découvert lors de la 3e saison de Top Chef sur M6. Il est aussi à l'aise derrière les fourneaux que derrière un micro. Vous allez l'entendre d'ici 21h, animateur de télé. Il se frottera également à la scène. Il prend le temps aussi de vous écrire de bons conseils à travers des livres. C'est un épicurien qui prend la direction il y a quelques années du 19-20 restaurant de l'hôtel Prince de Galles à Paris. Je reçois ce soir Norbert Tarrer. Et bonsoir Norbert Tarrer.
5: Bonsoir Eric. Alors attends, bonsoir Eric. Et votre prénom c'est Eric ou Sébastien?
4: Moi c'est Eric.
5: Eric, enchanté.
4: Mais c'est vrai qu'on m'a souvent appelé Bastien.
5: Bah oui.
4: Vous n'avez pas eu ce problème?
5: Ah non, quand tu t'appelles Norbert, t'as pas ce problème là.
4: Bon, je suis ravi de partager cette balade parce qu'on va un petit peu se promener. Norbert, je sais pas si vous êtes du genre, vous aimez bien prendre une télécommande, boum, feuilleter les albums photos et regarder ce que vous avez fait avant, ou au contraire, c'est je fonce.
5: Je fais des rétros de temps en temps, mais je pense que la vie c'est un peu comme le pare-brise d'une voiture. Le pare-brise c'est l'avenir, c'est ce que vous allez voir arriver.
4: Ouais.
5: Et le passé c'est vraiment le rétroviseur, c'est ce qui s'est passé derrière. Et je l'oublie pas, je regarde toujours un petit coup d'œil dedans, mais je regarde toujours ce qui est en face de moi.
4: Alors on va voir ce que l'on va voir dans ce rétro ce soir. Le premier endroit en tous les cas qui compte pour vous, c'est Enghien-les-Bains.
5: C'est mon lieu de naissance.
4: C'est là où vous êtes né, alors oui. C'est en banlieue parisienne, c'est à quelques kilomètres de Paris.
5: Exactement.
4: Quelle image, Norbert Tarrer, vous vient quand on parle d'Enghien-les-Bains?
5: Eh ben, Enghien-les-Bains, on dit champ de course, on dit casino,
4: ouais.
5: Parce que en banlieue parisienne, on s'attend toujours à avoir quelque chose d'un peu plus banlieue, et non, Enghien-les-Bains, 95, entre niché, entre Épinay, entre Saint-Gratien, Montmorency, Soisy, il y a un hippodrome, il y a toujours eu un casino, il y a eu deux beaux hôtels tenus par un groupe français, et il y a le lac, alors qui est pour moi pas un lac, ça reste un étang, ni plus ni moins, parce que c'est
4: pas très grand, il y a plus grand, on est d'accord.
5: Voilà, et puis c'est mes premiers pas, 12 ans après, parce que je suis revenu 12-13 ans après ma naissance, pour aller voir un film au cinéma et manger mon premier fast-food.
4: C'est vrai, ouais. C'était Enghien-les-Bains.
5: Exactement.
4: Moi je trouve que c'est sympa, alors j'ai la chance de connaître un peu Enghien-les-Bains, c'est le week-end, la sortie sympa quand on vit à Paris, par exemple.
5: Oui.
4: Il y a quelque chose de champêtre, quelque chose. Voilà, c'est un peu un environnement qui est agréable.
5: C'est un moment. Oui, c'est des petites villes agréables comme on peut retrouver l'Isle-Adam ou d'autres villes comme aussi Port-Cergy, ce qui donne à la banlieue cette nuance de dire que on n'est pas forcément obligé toujours de se diriger sur Paris pour vivre des moments, on va dire. Élégant. Je trouve ça élégant, Enghien. Je trouve que c'est élégant.
4: Vrai, je suis d'accord.
5: C'est sympa, c'est apaisant.
4: Norbert, vous grandissez dans une famille d'artisans,
5: oui.
4: Métier de bouche,
5: oui.
4: Maman charcutière.
5: Oui.
4: Papa.
5: Poissonnier.
4: Dans le poisson.
5: Oui.
4: C'est génial. Enfin, votre destin, il était plié, quoi.
5: Même pas. Pas du tout, parce que je voulais faire du foot, moi.
4: Mais, on va en parler, d'ailleurs.
5: Mais dans l'amour que j'avais pour mon père, que je portais à mon père, ouais, je voulais être poissonnière.
4: Bah, et cet amour, il va loin, parce que j'ai cru comprendre que vous cachiez parfois dans la camionnette ou dans la voiture.
5: Exactement.
4: Avec un doudou, c'est ça?
5: Exactement.
4: Votre couette?
5: Exactement. Mon père, il conduisait une marque allemande à W. C'était un LT35. La cabine réfrigérée, c'était de la Lambray, donc c'est qui est fait dans l'un. Non, vrai, voilà, je le dis, hein, ça existe toujours, mais c'était racheté. Et en fait, je montais dans ce camion, et à minuit, et je dormais dans le camion, parce que je voulais être sûr de pouvoir partir avec mon père à Rungis. Alors, Rungis, ceux qui connaissent, je vais vous le dire, c'est Euro Disney, c'est Euro Disney pour les enfants. Sauf que bah Mickey et Minnie Rungis, c'est un Dora, c'est une Dora des Air Macro.
4: À quel point Rungis est important pour l'assiette des Français, Norbert Tarrère?
5: Bah pour déjà, on parle, il y a pas de Paris qui compte, hein, mais Paris Rungis, c'est le plus grand marché en Europe déjà à la base. On ferme Châtelet-Léal pour l'histoire et on vient ouvrir Rungis dans les années 70. On ouvre 10 pavillons entiers de poissons, donc un pavillon couvre à peu près 10 mandataires de poissons, 110 mandataires de poissons à l'époque, autant de légumes, autant de viande, autant de fleurs, autant de fromage. C'est une ville dans la ville, Rungis. C'est le ventre de Paris. Et c'est le, pour moi, le ventre de l'Europe. C'est là où tout se niche. Et donc, quand vous grandissez dans cette ville, vous en prenez une culture incroyable.
4: Vous avez grandi dans les marchés.
5: Oui.
4: Marché, on pourrait peut-être parler celui de Saint-Flève-d'Hermont aussi.
5: Exactement.
4: C'est là où vous alliez avec votre papa.
5: Le portail, ils sont encore orangés. Je suis passé il n'y a pas si longtemps. À côté, avant, il y avait un commissariat de police. Non loin d'un collège, après que j'ai visité le collège Jules Ferry, il y a aussi le marché d'Aubonne. Un peu plus loin, en 78, on avait le marché de Conflans, le marché de Sannois, le marché de Saint-Prix. Vous avez le marché de Saint-Leu. Enfin, on faisait tous les marchés couverts qui existaient dans
4: le 95. Il y a des marchés en extérieur.
5: Exactement.
4: Aussi.
5: Oui, ils avaient celui d'Orwell qui est magnifique.
4: Mais tout ça, ça a forgé votre personnalité. Vous avez pris le temps, peut-être inconsciemment, gamin, d'observer, voilà, les gens, la vie, parce que c'est une ville dans la ville aussi.
5: Exactement.
4: Un marché. Hein.
5: Un marché, c'est vrai. C'est pour ceux qui s'imaginent, qui n'arrivent pas à s'imaginer, c'est vrai que vous rentrez dans une émulation où on est tous quelque part concurrents, d'accord, mais on vient tous additionner nos talents pour faire vivre le terroir et vivre aussi notre commerce. Donc tous les poissonniers se connaissent, même s'ils se tirent un peu la bourre, et tous les charcutiers, tous les marchands de légumes, les primeurs, les fleurs, les fromagers. En fait, c'est tout ça qui fait qu'en étant dans une émulation de tirer les choses vers le haut, vous allez réussir. Ouais.
4: Alors Norbert Tarrère, vous passez une partie de votre scolarité, petite enfance du côté d'Enghien-les-Bains, et puis vos parents vont séparer, c'est des choses qui arrivent.
5: Oui.
4: Partez à Argenteuil, c'est pas très loin non plus.
5: Oui, c'est
4: l'image que vous avez d'Argenteuil là.
5: Je suis pas resté longtemps à Argenteuil parce que on a eu du mal parce qu'on habitait au-dessus d'un commissariat, donc à l'époque ils s'en prenaient plein la tronche, donc on est parti, on est arrivé à Sannois.
4: Ouais. Mais avant, c'est dans l'Essonne.
5: Alors, pour ceux qui connaissent, ils vont me dire Argenteuil. Donc, j'étais à la ZUP. Après, je suis parti à la Cité Champagne. Après, je suis passé à la Cité Jaune. Et après, je suis arrivé à Sannois. Ouais, j'ai visité Argenteuil. Et à Sannois, je suis arrivé à l'église de Sannois. L'église, limite centre-ville. Et là, j'ai découvert une vie incroyable. Vraiment. Les gens parlent de cette façon sociale de vivre. Mais je pense que ça a été une des plus. Ma vie, elle est faite que de rencontres. J'ai vécu dans l'opulence avec mes parents. J'ai vécu dans ce côté populaire où on avait le multiculturalisme, où on partageait toutes les religions, où on partageait toute la tolérance. On pouvait faire la marche du feu pour les Indiens, se retrouver à faire l'Aïd et faire Kippour comme c'est aujourd'hui en plus avec la communauté juive. Et après, on pouvait repartir avec les catholiques parce qu'il y avait aussi des catholiques. On pouvait se retrouver le dimanche devant la messe à sortir parce que nous, on voulait gratter un peu des hosties.
4: Ça n'a pas de goût.
5: Voilà,
4: mais c'est du pain.
5: Et en fait, c'est cette notion-là, en fait, qui est importante de savoir, c'est quelle place on peut trouver au sein de n'importe quel statut social.
4: Dans un instant, on ira faire un tour à Saint-Gratien. On ira jusqu'à Clairefontaine, parce que vous avez évoqué le foot.
5: Oui.
4: C'est aussi des lieux qui vont compter pour vous, les lieux de la réussite, et surtout la France de Norbert Tarrère, qui s'invite sur ici. Alors, on s'intéresse aussi à la nature et à l'environnement avec Benoît Prospero, qui chaque jour passe en revue les merveilles de la nature. Aujourd'hui, vous allez découvrir un lieu hors du commun qui pourra inspirer beaucoup de villes et de villages de France, on découvre.
6: Ah oui, c'est un lieu très inspirant. Nous sommes avec Ici Alsace, dans le Haut-Rhin, à côté de Mulhouse, à Kemps. Et ce lieu, c'est l'archipel. Et l'idée, c'est quoi? C'est de réunir habitants, associations, écoles et communes autour d'un même projet, à savoir agir localement pour le vivant. Bref, un véritable tiers-lieu. C'est quoi un tiers-lieu? Brice Laloy, coordinateur de l'archipel de Kemps, nous explique.
7: Un tiers-lieu, c'est un lieu dans lequel il va y avoir plein d'activités et plein d'acteurs. Et donc, typiquement, à Kemps, on a une association qui s'appelle Grain de Sel, qui a été créée en 2006, qui a pour vocation à gérer toute la partie pédagogique, c'est-à-dire accueillir les enfants, les reconnecter à la terre, leur montrer l'importance de la biodiversité. On a une autre asso qui s'appelle Gasper, qui est une épicerie solidaire et sociale. Et puis, au milieu de tout ça, on a les écoles qui viennent régulièrement nous filer un coup de main, dont l'école alternative de Sama, et puis la mairie qui nous prête des parcelles sur tout le territoire qu'elle soit.
6: Ah oui, parce que petite précision, dans ce village, les enfants mangent ce qu'ils plantent eux-mêmes. Bref, un tiers-lieu, c'est donc un lieu dans dans lequel se passe tout ça. Et donc, si vous habitez une ville dans laquelle il n'y a pas ça et que vous vous demandez pourquoi ce tiers-lieu est né, l'histoire est simple. En fait, un soir, ils ont projeté, vous savez, le film Demain de Cyril Dion et Mélanie Laurent dans le village. Et après la projection, les habitants ont discuté et...
7: On avait envie de montrer aux enfants comment on plante des légumes. Et c'est là que le projet est né.
6: Ah bah oui, parce qu'en fait, le constat au départ, c'était que les enfants connaissaient mieux les rayons d'un supermarché que ce à quoi ressemblait un potager. Alors maintenant, à mon niveau, qu'est-ce que je peux faire ?
7: Alors là, il y a plein de choses à faire. Il y a aider notre maraîcher qui travaille en maraîchage sur sol vivant pour l'aider à faire pousser des légumes. Venir à des ateliers pédagogiques avec les enfants. Il y a filer un coup de main à l'épicerie, puisque aujourd'hui, on est tous bénévoles. On a un maraîcher employé, on a un épicier, et puis la mairie a embauché une animatrice nature. Donc on a 3 personnes embauchées, mais au milieu de tout ça, il y a toute une fourmilière de bénévoles, quoi.
6: Eh ben oui. Et au fait, c'est quoi l'état d'esprit du village grâce à ce tiers-lieu ?
7: On se respecte tous les uns les autres, dans nos différences, etc. Et aussi, c'est très convivial. On adore la convivialité, et c'est pour ça qu'on a régulièrement des événements. Cet été, on a fait un petit concert piano, flûte traversière, en pleine nature, c'était magnifique. Et tout ça, ça crée du lien, et ça permet d'amener du positif dans nos communes.
6: Le tiers-lieu s'appelle l'Archipel, c'est en Alsace, dans le village de Dems, et c'est une merveille. Merci, ici Alsace, et Brice Lallois, coordinateur de l'Archipel, et bravo à toutes et tous.
4: Merci beaucoup, Benoît Prospero. Une alimentation saine, vous êtes forcément concerné, Norbert Tarrère.
5: Oui, oh là là, manger sain.
4: Oui, il y a rien à
5: manger sain, manger sain. Mais manger sain, ça peut être manger du beurre, de la bonne crème, ouais. Ça peut être manger de la bonne huile d'olive, ça peut être des produits qu'on pourrait considérer comme riches, mais c'est des produits sains quand c'est bien fait.
4: Norbert Tarrère, votre invité ce soir sur ICI. Alors pour l'instant, on en est qu'au stade de cette enfance, de cette adolescence, dans Guin-les-Bains, Argenteuil, en passant par Saint-Gratien, mais vous allez voir qu'il va tenir plein de restaurants bien avant que vous l'ayez découvert, peut-être publiquement sur M6 dans Top Chef. Vous avez déjà fait énormément de choses, avec beaucoup d'audace d'ailleurs et de culot, jusqu'à gonfler parfois votre CV.
5: Oui.
4: On va le découvrir dans les prochaines minutes sur ICI.
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4: Et musique, s'il vous plaît, avec France Gall, sur ICI.

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2: C'est vrai, depuis 20h, vous découvrez le parcours aussi passionnant qu'inspirant de Norbert Tarrère. Vous le découvrez de la Petite Couronne à Enghien-les-Bains, à 11 km environ de Paris. Lui qui va déménager ensuite à Argenteuil, aux alentours de ses 10 ans, passionné de foot. Il grandit aux côtés de ses parents, artisans, je le rappelle, liés au métier de bouche. C'est donc l'itinéraire d'un homme devenu un cuisinier français à Paris qui compte, il se raconte ce soir, sur ICI. Bon, alors c'est vrai que vous vouliez être footballeur, hein.
3: En fait, tout ce qui m'arrive, c'est juste par une phrase ou une attitude, c'est le football, c'est arrivé un mercredi. On m'a dit que j'étais nul, et en fait, ça a créé chez moi un déclic de dire, je serai jamais nul. Et donc, j'ai travaillé, j'ai sacrifié mes études, je suis plus allé à l'école, et je me suis mis dans l'optique de devenir, d'arriver dans l'équipe numéro une à l'époque de l'Entente Saint-Gratien. C'était la promotion d'honneur.
2: Promotion d'honneur.
3: En moins de 13 ans.
2: Vous la rejoignez très rapidement, d'ailleurs, hein.
3: Avant la fin de saison, c'était déjà au moins remplaçant dans cette équipe. Alors qu'au départ, j'ai même pas le niveau, je crois qu'après, comme disait Adam Ivanov, après l'équipe 9, c'est le handball. Et, voilà. Et j'ai eu ce déclic dans ma vie de plus jamais, laisser croire aux gens ou laisser la possibilité de me dire que c'était pas possible pour moi.
2: Alors, vous allez pousser le bouchon, et vous avez raison, parce que vous allez intégrer l'Institut National de Foot de Clairefontaine.
3: Exactement.
2: L'INF.
3: Exactement.
2: N'est-ce pas? C'était une sélection. Ça se faisait comment on
3: l'intégrait? La sélection, elle se faisait de plusieurs façons, mais moi, je l'ai faite d'une sélection départementale, l'équipe du Val-d'Oise.
2: Ouais.
3: Ensuite, vous aviez donc un championnat interdépartemental qui se faisait à l'INF, le temps d'un week-end, et ensuite, dedans, forcément, qui dit championnat dit forcément recrutement, détection. Et donc, j'ai été retenu au centre pour une année, la première année, ils font le tri. D'accord, vous êtes 140 et après ils vont pour la deuxième année ils vont en prendre 70, 75. Ouais. Bon, moi j'allais pas à l'école donc ça a été vite vu. Au revoir. Donc on devait aller à l'école Notre-Dame qui était en dehors du centre. Mmh. Et moi je passais mon temps à être dans les réfectoires ou de rester dans ma piole à frotter mes pompes avec de la graisse à traire, vous savez, pour faire briller
2: oui,
3: mes Beckenbauer, tout ça.
2: Bien sûr.
3: Voilà.
2: Bon, du coup, vous n'allez pas poursuivre en tous les cas dans cette voie-là.
3: Non.
2: Vous tournez vers un CAP BEP de charcutier.
3: Oui.
2: Vous n'avez même pas le validé.
3: Non.
2: Parce que vous sentez que vous êtes il faut aller ailleurs quoi.
3: Vous pouvez dire les choses hein. Ce soir on peut mettre aussi. J'ai rencontré une copine. Alors la veille de mon examen, j'ai joué le beau mal et tout. Et le lendemain je devais aller faire mon examen. Je me suis pas levé tout court. Je suis resté au lit.
2: Ça se joue à ça.
3: Voilà. J'ai pas honte de le dire. Il y a des choses.
2: Vous pouvez la remercier grâce à elle. Vous partez à Londres.
3: Exactement.
2: Avec elle.
3: Ah non, malheureusement, non.
2: Alors, changement de décor.
3: Oui.
2: Vous partez à Londres un peu sur un coup de tête.
3: Oui.
2: Vous avez quel âge, quoi?
3: À peine 18 ans.
2: À peine 18 ans.
3: Ouais.
2: Vous avez trouvé un job chez Nico, qui a 3 étoiles.
3: Chez Nico Landelis, chef 3 étoiles Michelin, à Park Lane, le 99 Park Lane.
2: Exactement. Alors, ça vous forge un caractère, parce que c'est bas de l'échelle, évidemment, hein. Vous allez être 2 ans à la plonge.
3: Mm.
2: Vous allez être commis, je crois, quand même, à un moment donné.
3: Pour ceux qui connaissent pas et qui pensent que l'Angleterre, c'est que Big Ben et la visite de The Eyes. L'Angleterre, c'est le pays le plus proche pour vous montrer que le marche ou crève, c'est vraiment une mentalité, une philosophie de vie et qui vous donne cet instinct de dire que quand vous pouvez le faire. Quand vous voulez, vous pouvez le faire, mais qu'en plus, quand vous réussissez, vous êtes récompensé sans avoir à quémander quoi que ce soit. J'ai commencé plongeur dans un 3 étoiles Michelin, j'ai fait beaucoup de bêtises, j'ai pas payé mon loyer parce qu'on le payait à la semaine, donc je me suis retrouvé à la rue. Donc, ils vous font payer vos erreurs. Ils vous excusent pas. Par contre, je me suis mis à travailler à un acharnement dingue. J'étais plongeur et 3 ans après, j'ai terminé donc 3e sous-chef dans un restaurant du groupe de chez Nico. Et oui, j'ai commencé à 8200 francs à l'époque plongeur et j'ai fini à plus de 25 000 francs par mois. Et j'étais payé pour mes qualifications et ma façon de produire le travail.
2: Ça permet de comprendre une chose dans votre vie et d'asseoir ce que vous voulez faire. À partir de ce moment-là, vous savez que ce métier, il est pour vous.
3: Oui, exactement. Je sais que déjà, l'état d'esprit, c'est que ce métier est fait pour moi. Vous vivez pour faire plaisir aux autres, mais dans un milieu où c'est très dur, où il y a une compétition féroce. Tout le monde veut la place, tout le monde veut augmenter, tout le monde veut évoluer, tout le monde veut s'approcher de l'excellence. Donc forcément, il y a une forme de compète, mais qui vous tire vers le haut. Exactement ce que je vous disais sur les marchés. Tirez-vous vers le haut. N'allez pas vers le bas, ça sert à rien. Enfin, d'être nul, c'est trop facile. Par contre, de devenir meilleur, c'est compliqué, c'est difficile, c'est dur. Mais alors, putain, quand tu y arrives, moi, quand j'ai réussi à me hisser parmi ces 40 cuisiniers et arriver 3e sous-chef, une fierté pour moi, juste pour moi, et puis la reconnaissance aussi salariale, j'ai le salaire qui va avec.
2: Alors à ce moment-là, une telle confiance en vous, vous gonflez un peu le CV.
3: Oui.
2: Vous allez voir Bernard Loiseau, je ne sais pas si c'est à Saulieu, son restaurant de Côte d'Or, vous le rencontrez.
3: La France m'a dégonflé par contre, moi je suis arrivé, je me suis dit, je suis arrivé 3e second, bam. mais je me suis arrivé en France, j'ai pas de diplôme.
2: Ouais, vous vous êtes pas reconnu en France, vous arrivez plein de convictions, et finalement, alors vous gonflez un peu le truc, vous allez voir donc l'oiseau qui est adorable. Il y a quelques jours, Thierry Marx nous a aussi avoué avoir un peu raconté des quelques petits mensonges à Bernard l'oiseau. Il s'est présenté chez Taïwan après avoir déjeuné avec l'oiseau. Taïwan lui a dit, rue du Faubourg-Saint-Honoré, quelles sont vos références? Ben l'oiseau, il avait juste déjeuné avec lui. Bon, vous rencontrez à ce moment-là Mauro Calogrico, qui est un immense cuisinier. Restaurant Mirazur à Menton, hein, c'est du 3 étoiles, meilleur restaurant du monde en 2019. Enfin, toutes ces rencontres, ça monte, ça monte, ça monte, et vous allez vous lancer dans votre propre aventure.
3: Ah oui. Il faut. Là, c'est ce que je dis en ce moment, surtout en ce moment, je dis à tous les jeunes, lancez-vous. Il y a des risques. On peut essayer de parer à tous ces risques-là, mais il y en a toujours un ou deux qui se cachent derrière. Donc, lancez-vous. Je me lance.
2: À Nyons,
3: le duo délices dans une petite rue. Hein. Tu vas voir le nom. Le nom est déjà. Alors, la première rue avant la mienne, c'est rue de la Résistance. La deuxième, la mienne, c'était rue des Déportés. Autant te dire que déjà. Ouais, bon voilà, je vais dans un fond de cave, voilà, et je me dis voilà, j'y suis. Mais en fait, la vraie histoire, c'est que j'ai aucune expérience, j'ai pas fait d'école, je sais pas faire des costes, je sais pas faire les prix, je sais faire à manger, mais j'ai pas les épaules d'un chef d'entreprise, donc je me casse la figure, dépôt de bilan.
2: Il y a Pierre Long, c'était à côté.
3: Et dans la foulée.
2: C'est Pierre Long.
3: Oui, j'ai un mécène qui vient me voir, Jean-Pierre Mambrado, un mec formidable qui dit je crois en ton talent.
2: Ouais.
3: Sauf qu'il avait pas vu aussi que j'avais toujours le même défaut, c'est que j'avais pas trop géré. Donc on ouvre un énorme barnum en bois, biodynamique, récupération des zones. Ah, j'avais un truc full. Et d'ailleurs, je l'avais appelé Beautiful parce qu'il récupérait tout. Toute l'énergie, c'est
2: incroyable.
3: Bah là, c'est pareil, même problème. Un bon cuisinier, j'ai pas à rougir de dire ça. Mais alors, au niveau gestion, quand tu fais rentrer de la Saint-Jacques de Herky, qui te coûte un œil et que tu le vends, prix coûtant, forcément, faut pas t'étonner qu'à un moment, le restaurant, il marche pas. C'est pas qu'il marche pas, il était complet, mais c'est que, les finances, elles sont pas au beau fixe.
2: Et alors, comme vous avez la bougeotte, vous avez la Mégève.
3: Oui, Megève.
2: Megève, ouais, ça dépend des
3: Megève, j'ai eu l'histoire parce qu'après Monsieur Loiseau, j'ai travaillé chez Monsieur Marc Vera.
2: Ça, c'était la Sauvageonne.
3: Et ouais, c'est ça. J'ai travaillé chez Marc Vera, qui après m'a présenté le Nano à la Sauvageonne, le Refuge avec Franck Soyer. J'ai travaillé dans tout cet univers pendant très longtemps. Marc Vera, Emmanuel Renaud. J'ai travaillé dans tout ce microcosme de la cuisine montagnarde des Savoyards. Mais Megève, c'est une ville incroyable qui vous tire vers le haut. En fait, j'ai toujours regardé les gens qui venaient manger chez moi, mes clients, comme des objectifs de réussite. Je sais pas comment vous expliquer. Quand je voyais toutes ces belles bagnoles, tous ces gens qui venaient, très gentils en plus, très respectueux, mais qui venaient manger une fondue savoyarde, qui venaient manger juste un carré d'agneau comme ça pendu à la broche. Je me suis dit, c'est peut-être ça, la vraie cuisine, c'est peut-être ça. Mon essence même, c'est de faire des choses simples et que tout le monde veut manger.
2: On découvre comment vous entreprenez votre vie et les choses petit à petit. Je vous propose, Norbert, de s'arrêter un instant ailleurs qu'à Megève. Oui. En France, on jette plusieurs millions de parapluies par an. Il ne s'agit pas de ski, cette fois, mais de pluie. La plupart se cassent dès la première averse. Mais aujourd'hui, Catherine Quicandon est allée se balader en France et a trouvé une idée pour enrayer ce phénomène.
4: À Roubaix, dans le Nord, la pluie n'est pas un problème.
5: Vous désirez un parapluie?
4: Oui, mais un parapluie 1705, s'il vous plaît. Et pourquoi celui-ci en particulier, me demanderez-vous? Eh bien, tout simplement car il est particulier, comme nous l'explique Olivier Maigret, son inventeur.
6: Il est entièrement démontable pour être réparable. Nous, ce qui nous intéresse, c'est la réparabilité, la durabilité.
4: Toutes les parties du parapluie sont donc disponibles en pièces détachées, comme la toile, les baleines en fibre de verre, les aiguillettes, la dragonne, les clous, les vis, la sangle, etc. Et Olivier vous propose même une clé plate et un tournevis si besoin. Vous aurez l'air d'un vrai petit bricoleur. L'autre spécificité du parapluie 1705 est qu'il est 100% français.
6: Les pièces viennent des quatre coins de la France et on a un atelier de confection qui est confectio à l'équin du groupe Vitamine D. Je leur livre le tissu et eux font la coupe et la confection.
4: La toile déperlante est fabriquée en région Auvergne-Rhône-Alpes et ne contient aucun polluant dit éternel. Quant aux manches et la poignée, ils sont en bois, de préférence du hêtre des forêts du Jura. Le tout est assemblé par Olivier lui-même dans une usine à Roubaix. Avec cette innovation brevetée, Olivier Maigret a gagné une médaille d'argent au concours Lépine 2025. Vous pouvez acheter un parapluie 1705 déjà monté, cela coûte 140 euros. Un peu cher, me direz-vous, mais c'est du haut de gamme et surtout tout est réparable. Donc, dans le temps, c'est rentable. Et si vous avez une âme de bricoleur ou que vous aimez bien bidouiller des choses...
6: On a un coffret à monter soi-même. Comme notre parapluie est démontable, remontable pour être réparable, on en a fait une version mécano, Lego, entièrement à monter soi-même. Il est à 110 euros.
4: Dernière petite info, pourquoi 1705 à votre avis? Eh bien, c'est la date de l'invention du premier parapluie pliant en France par un certain Jean Marius, que l'on remercie au passage d'ailleurs, car c'est bien pratique. Plus d'infos et achats sur 1705.fr, 1705 en chiffres. Merci à Nicole Buise d'Issinor pour cette idée qui ne se démonte pas. Enfin si, mais c'est pour la bonne cause. Ici, ça entreprend à Roubaix avec Parapluie 1705 pour un parapluie qui nous réjouit.
2: Ah ouais, merci beaucoup Catherine Kikan, dans le parapluie que vous avez utilisé à Londres,
3: oui.
2: Norbert Arrère, parce qu'il pleut souvent en Angleterre, c'est ce qu'on dit tout le temps.
3: Ouais, mais l'énergie, elle est dingue à Londres. Elle est dingue.
2: À Megève aussi.
3: Oui, à Megève aussi, mais Londres. Franchement, je le dis aux jeunes, allez voir Londres. Allez y travailler, allez y vivre, allez y respirer. Oui, c'est dur, oui, c'est cher. Mais quand tu fais une formation à Londres, je pense qu'après, tu vois plus le monde de la même façon.
2: Il y aura Nyons, il y aura Pierre-Long,
3: oui.
2: Il y aura Megève.
3: Oui.
2: C'est pas fini. Il y a eu Clairefontaine,
3: oui.
2: Il y a eu Enghien-les-Bains.
3: Oui.
2: Oh, le voyage ne fait que commencer avec Norbert Arrère sur ici. Vous m'avez pas dit oui, là.
3: Oui.
2: Merci.
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2: Et ça, c'est la petite nouveauté qu'on aime bien. Elle est signée Bruno Mars, On My Soul, sur votre radio ici.

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3: Rire un beaucoup sans se ruiner. C'est la promesse du Comédie de Rennes. Ce café théâtre du quartier des Longchamps propose des spectacles d'humour chaleureux et intimistes, une programmation populaire et décontractée pour passer une excellente soirée entre rire et proximité avec les artistes. Le prochain rendez-vous, c'est le 6 octobre, soit 19h, soit 21h, et c'est à partir de 10 euros. La course la plus mythique et la plus redoutée des Côtes d'Armor revient samedi 26 septembre à Dinan. Le défi de Gersois n'attend plus que vous pour encourager les coureurs qui s'attaquent à la célèbre et impitoyable pente pavée. L'ambiance est festive, survoltée tout le long des remparts. C'est une course à voir au moins une fois dans sa vie. À Auray, le samedi 26 septembre, un grand concours de pétanque en doublette va se dérouler à l'espace des sports, près du stade du rugby. Il démarre à 13h. Le tirage du bouchon va avoir lieu à 14h. Il est ouvert à tous. L'inscription se déroule sur place et le tarif est de 5 euros par joueur.
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4: Et on vous le prouve, hein, de son enfance en Ile-de-France à son désir d'être footballeur, de sa découverte du monde, de la haute gastronomie en Angleterre jusqu'à ses premiers restaurants dans la Drôme ou encore en Haute-Savoie. C'est la vie de Norbert Parère qui défile devant vous sur ICI à travers son parcours qui va le conduire naturellement à Paris et naturellement dans cette émission. Eh oui, en 2012... Vous le découvrez dans Top Chef. Alors, pour ceux qui nous rejoignent, il a déjà une carrière derrière lui. Il a déjà de très nombreuses expériences.
5: Oui.
4: Vous allez finir troisième, c'était en 2012, je l'ai dit. Mais vous devenez surtout une personnalité marquante de ce programme. Qu'est-ce que vous avez été faire dans Top Chef? Qu'est-ce que vous avez été chercher, Norbert Parère?
5: À l'époque, quand je fais Top Chef, j'ai fermé mon deuxième restaurant, à Pierre-Nong, justement.
4: Ouais, dans la Drôme.
5: Et je me suis dit, c'est le moment de savoir si je suis un cuisinier ou.
4: Vous aviez encore besoin de ces réponses-là?
5: Oui, j'ai besoin. Plus parce qu'on a le syndrome de l'imposteur quand on n'a pas de diplôme. Et la moitié des gens le savent quand on est autodidacte. On a toujours, même si on est dans un poste à responsabilité, on se sent toujours un peu comme si on n'était pas légitime. Donc je fais Top Chef 1 parce que je kiffe Top Chef depuis la saison 1 où j'ai vu Pierre Auger s'affronter avec Romain Tinchenko. C'est la première, première finale. La deuxième, il y a Fanny Ray, Stéphanie Lequelec, Pierre Sangboyer.
4: Et tu es allé aujourd'hui, Stéphanie.
5: Voilà, exactement, Fanny Ray aussi. Et donc ça, c'est des moments incroyables qui se passent au Trianon. Et la troisième, c'est pour moi. Je suis face à Jean Humbert, Cyril Zen. On doit monter dans l'Ant Express, dans ce fabuleux train mythique. Et voilà, Norbert l'incroyable. On doit faire une salade avec du homard et du foie gras. Et on doit faire un plat avec du bœuf. Et on doit faire un dessert, le crumble. Et forcément, Norbert, il ne sait pas qu'une balance électronique ne fera jamais la tarte dans un train qui bouge. Donc forcément, le crumble, il s'est terminé. C'était une poudre. C'était,
4: ça a été un crime.
5: Ça a été un crime qui m'a fait partir de cette grande finale à 3.
4: Ouais, voilà. Mais vous en sortez une fois de plus grandi, parce que vous dégagez comme une personnalité qui n'est pas comme les autres. D'ailleurs, M6 ne se trompe pas, vous allez très vite animer des émissions culinaires. Il y aura Norbert Commis d'Office, 2016 à 2023, c'est quelques années plus tard. Vous êtes juré de la meilleure boulangerie pendant des années.
5: Oui.
4: Donc du coup, ça vous ouvre aussi une carrière auquel vous n'aviez peut-être pas réfléchi, de se retrouver animateur de télévision. Vous ne laissez pas les fourneaux de côté non plus. Mais...
5: Non, mais à l'époque, je devais des ronds à la banque. Et mon ex-femme, je lui dis, moi, à la télé...
4: Oh, casser le rêve.
5: Moi, je dis, moi, qu'est-ce que je vais faire à la télé? Je suis avec mes roues flaquettes, je suis le mec en claquettes chaussettes. Je me dis, mais je vais pas... Et mon ex-femme me dit, attends, on doit tellement de ronds à la banque, tu te tais, tu vas là-bas, et on doit rembourser. Plus vite on passera à la télé, plus vite on remboursera.
4: C'est pour ça que vous faites Pékin Express
5: J'essaie de tout faire. Je me suis dit, bon, peut-être que, comme disait Michel Blanc, avec une erreur, peut-être ça peut, voilà, dans un malentendu, ça peut fonctionner. Et ça a fonctionné pourquoi? Parce qu'en fait, je me suis jamais pris la tête à vouloir être un animateur. J'ai voulu rester Norbert qui parle des autres. Et bien sûr qu'il a fallu s'adapter parce que, 46 ans aujourd'hui, quand j'ai commencé après Top Chef, j'avais 30 ans. Mais c'était juste de dire, voilà, je vais raconter ce que font les autres, je vais l'exprimer, je vais m'amuser, je vais rigoler, je me prends pas au sérieux. Parce que c'est ça le principe de notre métier en cuisine. C'est pas de se prendre au sérieux, c'est de faire plaisir aux gens. Voilà, en définitive.
4: Oui, mais il va y avoir des choses qui sont très liées à la cuisine. Il y aura la petite cuistot, il y aura des gîtes pas comme les autres. Oui. Vous avez un gîte comme ça qui vous vient à l'esprit? Un gîte qui est pas comme les autres dans ce pays?
5: J'ai un gîte, c'était le gîte des châteaux. Périgord pourpre. Et le monsieur, c'était un artisan menuisier. Il a reproduit tous les châteaux de France, mais perché dans les arbres.
6: Ouais.
5: Incroyable.
6: Ah, vraiment. Voilà, il adresse.
5: Vraiment, j'ai même pu dormir dans des igloos vers, je crois que c'est Méribel ou je sais pas où. Oh là là, c'était. Il y a des choses en France. J'ai dormi dans un 747, je sais plus quoi, un avion. Oh, vraiment incroyable. Vraiment, quand on veut chercher en France, on a des très très belles adresses.
4: Vous devenez consultant pour les bistrots pas parisiens à l'époque.
5: Ah, même pas consultant, j'ai confondé avec Akin Yawa.
4: Vous avez confondé les bistrots pas parisiens.
5: Ah, oui.
4: Alors, je trouve ça sympa qu'on en parle parce que l'idée, c'est d'emmener de la bistronomie.
5: Oui.
4: En petite couronne.
5: Oui.
4: Dans des endroits un peu inaccessibles.
5: Oui.
4: Voilà, où les gens n'ont pas forcément la possibilité de.
5: Bah, y a
4: accès à ce genre de.
5: Là, je vous parle de ça il y a 15 ans, plus de 15 ans, avec Hakim. Il a un petit restaurant, l'Escargot 1903, sur les hauteurs de Puteaux. Il me demande de venir et je trouve que son concept est très simple. Il y a un autre restaurant que j'adore qui s'appelle le Père Lapin.
4: Elle s'appelle l'Hippopète à Puteaux aussi.
5: Voilà. Et ben attendez, ben, on s'est inspiré. On a fait ce fameux menu carte à 49 euros, 39,90 à l'époque. Et on a proposé une cuisine bourgeoise, ménagère. Dans un écrin assez élégant, avec des prix cohérents, un service cohérent, une cuisine et une carte des vins cohérentes. Et aujourd'hui, on en est à 15 ans après. 49 euros. On va arriver à notre 16e restaurant.
4: Alors, j'ai noté, sur Rennes, il y en a la Garenne-Colombes, Bagnères, Rueil-Malmaison.
5: À Meudon.
4: C'est génial, ça.
5: À Sèvres, oui. Oui, oui.
4: Vous travaillez toujours pour eux aujourd'hui ?
5: Je travaille toujours avec Hakim. Hakim, on a un lien très fort. Il le sait, il va rigoler s'il l'entend. Moi, je suis un peu le petit caillou dans la godasse avec tous mes clients, mes propriétaires. C'est que moi, je leur dis jamais ce qui va bien. Ça, on le sait déjà. Moi, je leur dis toujours ce qui va pas. Et donc, je pense que c'est hyper intéressant pour eux. Pour moi, et puis j'apprends toujours aux côtés des meilleurs. Hakim Gawawi est un exemple et un modèle pour moi, tout comme Olivier.

0: On a été à Tours, on a été à Lyon, on a été à Marseille, on a fait une, on a fait une matinée à Marseille. Ouais. Autant vous dire que j'ai jamais vu des cheveux aubergines devant moi.
1: Ok.
0: Et qu'on a voulu faire une vanne. On a voulu modifier le texte à un moment et puis ça a pas marché parce que les gens ne connaissaient pas IAM. On s'était trompé un peu de génération, mais
1: surtout à Marseille.
0: Voilà. Mais écoutez, le public nous réserve toujours un accueil incroyable en banlieue, en province, Paris. On est vraiment dans l'essence même du théâtre où les gens ont une exigence, une attente. Et un jour, j'ai fait une vanne et mon producteur et même Marie Guibourg, qui était ma metteur en scène, a voulu me tuer. C'est que je vois les gens au premier rang, les bras croisés. Et là, je m'arrête et vraiment, je fais une parenthèse et je fais, vous savez, les gens là, faut décroiser les bras parce que pour moi, je le prends comme si tu me disais, bon, j'ai payé mon billet, maintenant, pauvre con, fais-moi rire. Et en fait, tous les gens se sont détendus, ils ont ouvert les bras parce que j'ai fait là, c'était très fermé. Le public parisien, si t'arrives à le faire rire, à le faire une standing ovation, c'est que t'es bon, t'es très bon. Moi, personnellement, j'ai jamais réussi. J'ai réussi en province, mais j'ai pas
1: réussi. Que vous avez réussi à Paris, à l'hôtel Prince de Galles.
0: Ah, ça c'est
1: diriger
0: un.
1: Diriger les cuisines du 19-20.
0: Je suis très, très fier. Vous savez, quand cet établissement s'est rapproché de moi, et j'y croyais pas, d'ailleurs, je dis à mon associé, Jérémy, je fais, tu te moques de moi, tu me fais une blague. Moi qui suis un bistrotier populaire, il me dit non, c'est vrai. Donc on a eu rendez-vous et j'ai eu l'immense privilège de pouvoir y poser mes casseroles et de faire ce menu à 49 qu'on retrouve au Prince de Galles, de faire une saucisse purée au Prince de Galles, de faire des carottes râpées, des céleri rimoulade, de faire des mousses au chocolat.
1: Et non mais là, il est presque 21h là.
0: Et vous savez quoi, je vais vous dire une chose, j'en suis fier et je remercierai jamais le groupe Mariotte et le Prince de Galles de m'avoir donné cette chance parce que ça a été pour moi une validation. Vous voyez, je parlais du syndrome de l'imposteur. Ouais. Pour moi, c'est quelque part un diplôme.
1: On va continuer de parler de gastronomie. Je vais faire un clin d'œil dans quelques minutes à la grande vadrouille de Norbert Harrer qui a été une des émissions et qui vous a permis de rencontrer des gens mais aussi d'associer les régions à des plats, à un terroir. Ouais. Voilà, c'est le menu avant 21h avec Norbert Harrer sur ICI. Ça marche aussi avec vous, mais pas qu'avec vous. Lorsqu'on est nouveau dans une ville et qu'on souhaite démarrer un sport collectif que personne ne pratique autour de nous, bah, il n'est pas toujours très facile de trouver des coéquipiers. Je ne sais pas pourquoi ça vous fait rire.
0: Si tu fais du curling, ça va être compliqué. Hein.
1: Vrai, évidemment. Et bah, un homme a une idée, non pas pour le curling, vous allez l'entendre. Romain Bernou et Sébastien Bretenoux nous emmènent à sa rencontre en Haute-Garonne.
2: C'est à Toulouse que Martin Pasquier a créé l'application Uniten.
3: C'est une application qui permet à tous les joueurs et joueuses de tennis de jouer plus facilement et donc de trouver des partenaires. Le but, c'est d'unir les passionnés de tennis.
2: Uniten, UNITEN, une application mobile gratuite qui permet de mettre facilement en relation des joueurs de tennis en fonction de leur niveau et de leur disponibilité. Parce que oui, trouver la bonne personne au bon moment avec à peu près le même niveau, ce n'est pas toujours si simple. Martin Pasquier, le créateur de l'application, l'explique à notre reporter Sébastien Bretenoux.
3: Exactement, il y a énormément de critères. En fait, c'est pas seulement trouver quelqu'un, c'est aussi trouver quelqu'un déjà disponible en même temps que soi. Après, ça va être du même niveau, mais aussi qui a les mêmes envies. Parce que justement, il faut trouver quelqu'un qui n'a pas forcément envie de faire un match très sérieux. Ou alors si. On peut même, on renseigne son niveau et on peut même l'estimer avec un questionnaire si on ne le connaît pas forcément. Et ensuite, on propose en fait une session dans l'application, un peu comme Blablacar. N'importe qui peut demander à rejoindre et c'est nous qui gérons qui on accepte sur notre session.
2: Alors ici en Haute-Garonne, ça marche. Mais vous, qu'en pensez-vous? En me baladant pas très loin de la gare, je croise d'abord un homme avec justement une raquette de tennis. Mais lui refuse de me répondre. Bon, c'est pas très grave. Quelques mètres plus loin, je rencontre
4: Mathéo
2: et je lui montre l'application. Première réaction,
4: Je trouve que c'est cool pour les gens qui sont pas très socialement intégrés, qui sont timides ou qui sont un petit peu nouveaux dans certaines villes, quoi.
2: Je demande également à Mathéo s'il trouve ça compliqué aujourd'hui de rencontrer d'autres sportifs lorsque l'on commence par exemple le tennis.
4: Non, je trouve pas que c'est si dur que ça. Faut essayer de sortir de sa zone de confort pour rencontrer des gens.
2: Quelques instants plus tard, c'est à Léane que je présente l'application. Elle aussi se montre plutôt séduite par l'initiative.
5: Je trouve que c'est plutôt pas mal. Ça permet de rencontrer de nouvelles personnes, de se faire un cercle plus développé, donc c'est bien.
6: Est-ce que c'est dur de se mettre au sport quand autour de nous on n'a pas forcément de gens qui font du sport?
5: Oui, des fois ça peut être compliqué pour des gens parce que ils connaissent personne et d'arriver dans un club où tu connais personne, c'est pas forcément très amusant. Genre, c'est mieux d'avoir des gens qu'on connaît.
2: Aujourd'hui, l'application Uniten, UNITEN, réunit plus de 3500 inscrits et fonctionne dans toute la France. Et avec près d'1,3 million de licenciés, le tennis est aujourd'hui le deuxième sport en France le plus pratiqué, juste derrière le football.
1: Merci beaucoup Romain Bernon, on parlait de football tout à l'heure avec Norbert Harrer, notre invité, et ses essais du côté de Clairefontaine. On va continuer de se promener, Norbert, hein. On a encore des choses à se dire d'ici 23.
0: Promenons-nous.
1: Surtout, on aimerait bien savoir où vous vivez aujourd'hui, puis quels sont les endroits que vous appréciez dans ce

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0: Et voici les souvenirs d'un joli duo, Vianney et Maître Gims, à l'époque où on l'appelait encore Maître Gims, la même, sur ici.

0: même.
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3: Ouais, avec un parcours très inspirant, mais au final magnifique, c'est celui de Norbert Harrer, cuisinier français de référence. C'est un homme attaché au terroir, un homme facétieux, on l'entend, un homme plein d'humour. C'est le top chef de la meilleure boulangerie, il est avec nous jusqu'à 21h. Je sais plus, voilà, c'est top chef de la meilleure. Je mélange.
4: C'est très bien. Après, on peut rajouter le meilleur pâtissier.
3: Oui, avec le grand vadrouilleur aussi. Ça me plaît. Parce que j'aimerais bien qu'on se parle de ça. Parce que nous, on se balade dans toute la France. Vous avez fait une émission qui s'appelait la grande vadrouille de Norbert Harrer. Oui. Et vous êtes allé, plus que de faire la cuisine, faire des plats ou mijoter, vous êtes allé rencontrer vraiment des gens.
4: Oui. On a rencontré des experts dans des plats régionaux et pour le comprendre et pour pouvoir aussi s'affronter à la fin, on est parti à la rencontre. Enfin, je suis parti à la rencontre d'éleveurs, de producteurs, de tout et on s'est retrouvé à faire avec. Il y a aussi les confréries qu'il faut oublier. Bonjour à toutes les confréries de France.
3: Elles sont nombreuses.
4: Et je me suis retrouvé à Caen faire donc la confrérie des tripes à la mode de Caen. Je leur ai fait ça en version asiatique. Ils ont halluciné au wok. Voilà. Et j'ai été découvrir des bouchers. Tout est incroyable.
3: Attendez. Je vous donne des régions. Oui. Où vous êtes passé.
4: Oui.
3: Allez, juste un lieu comme ça qui vous vient à l'esprit, la Provence.
4: Tout m'inspire, mais c'est vrai qu'on est allé dans l'arrière-pays niçois, par exemple.
3: Ouais.
4: Même l'arrière-pays même de Marseille, où j'ai mangé les amourettes sans tête.
3: Je sais.
4: Les amourettes sans tête, c'est une sorte de crépinette. Voilà. Et c'est fait, et c'était très bon. Sinon, il y avait les animels. Là, j'ai mangé ça avec un ami, un chroniqueur de foot là, qui râlait tout le temps. Et c'était les coucougnettes de mouton.
3: Alors attendez, il paraît que vous avez mangé des choses assez hallucinantes, notamment en Auvergne.
4: Oui.
3: J'ai noté des testicules de coq en Auvergne.
4: Oui. Et oui, on était dans un village qui est.
3: Alors, vous n'allez pas vous en souvenir, mais moi je m'en souviens.
4: On a fait la fête. J'étais déguisé. J'étais déguisé en noble Louis XIV, tout ça. Et à un moment, grosse fricassée, donc des centaines de coucougnettes dans des plats.
3: Oui, j'entends bien. Ouais.
4: Et en fait, très bon.
3: C'est délicieux une fois que c'est cuisiné.
4: Oui, c'est vrai qu'au naturel, c'est très viril. Mais dès que c'est cuisiné, c'est pour ceux qui connaissent, c'est les knacks. Vous voyez, ça n'a pas de goût. Voilà. Après, je me suis retrouvé avec des confréries, justement, des rognons blancs. J'avais donc une grosse, un gros bonnet en forme de coucougnette. Ça, c'était pareil. J'ai fait tout m'a régalé, en fait. Les gens, les confréries, enfin, tout.
3: L'Alsace?
4: L'Alsace, magnifique. J'ai même fait de la schlitt dans les Vosges.
3: Qu'est-ce
4: avec la tofa et la schlitt. C'était le moyen de descendre le bois dans les forêts vallonnées où les chevaux ne pouvaient pas passer. Donc, c'était des grosses luges où ils mettaient des tonnes et des tonnes de bois et descendaient ça. Donc, ils avaient ça derrière eux. Comme ça, ils descendaient ça dans les vallées. Et après, il y a les jeux du bois. Et j'ai fait quoi? On a fait du Saint-Nectaire. Qu'est-ce qu'on avait? On avait tout.
3: Si vous commencez à me parler de Saint-Nectaire, c'est que je suis auvergnat.
4: Si
3: on se parle fromage, c'est quoi votre fromage à vous? On va où pour manger un bon fromage?
4: On va où?
3: Si on va à Saint-Nectaire, pour moi, j'ai jamais mangé meilleur Saint-Nectaire qu'à Saint-Nectaire.
4: On l'a fait cette année, hein, d'ailleurs, je vous le dis, cette année, avec Johan. J'ai mangé de l'abondance, incroyable. J'ai été voir justement cette vache qui est obligée, on est obligé de faire de l'abondance avec la vache d'abondance. J'ai été voir ça, j'ai été voir le Munster, j'ai été voir le musée du Munster grâce à ses émissions. Mm-hmm. J'ai été voir la brousse du Rove, pardon pour l'accent. J'étais voir un monsieur qui nous a fait ça, c'était incroyable. Qu'est-ce que je peux vous parler des agriculteurs? J'étais ramasser les carottes du Tilk, carottes des sables. J'étais voir des champignonnières d'ici à 2h, 2h30, 3h de Paris.
3: Ils tombent la tocep.
4: Voilà, et des gens qui s'affairent à faire de l'agriculture magnifique. Qu'est-ce qu'on a rencontré? On a eu des gens qui faisaient de l'alcool, mais ça, bon, avec modération.
3: Et vous visitez les caves, par exemple? Les caves en fond, vous aimez bien, vous arrêtez, c'est connu, ça, c'est un truc très touristique, mais il me regarde avec un sourire.
4: Non, mais
3: t'aurais pas dû me poser la question, mec.
4: Non, on revient d'une région où, le vin est roi.
3: Eh ben, on a un dossier.
4: Vous avez pas ce dossier-là de la Coupe d'Europe en 2012, 2013.
3: Ouais, vous avez encore mal à la tête, il paraît.
4: Ah ouais, cette interview. Mais en fait, c'est parce que Vincent Coueffé me demande de faire un duplex. C'était Allemagne-Italie, je crois. Et en fait, une heure avant, on me dit, il n'y a plus de duplex. Donc moi, je regarde le match. Il y a les Italiens, les Allemands. Et à l'époque, c'était avant que je pichais. Et donc là, tout va bien. J'allais pour partir, rentrer chez moi. Et là, on me dit, attends, il y a un invité qui n'a pas pu venir sur le plateau. Vincent Coueffé te demande de faire un duplex. J'avais jamais fait de duplex de ma vie. Et en plus, on a deux oreillettes pour le retour. Là, il m'en manque une parce que le cadreur n'a pas le retour de la régie. Donc je suis prêt. Et là, j'ai un Italien qui fait avec un Allemand qui crie moi, je suis pompette. Et là, je pars. Alors là, aujourd'hui, je serai sanctionné. Et là, je commence à dire, alors le macaroni avec le schleu, c'est génial. Et là, le lendemain, ça, c'est parti dans la presse. Norbert, ivre mort sur un duplex. Bon, voilà.
3: L'alcool avec modération.
4: Oui, bien
3: c'est
4: sûr.
3: C'est important de
4: sûr.
3: Le rappeler. Et ce fameux mafé sénégalais, alors. Ça, c'est le plat de votre enfance, hein, Norbert.
4: Oui, oui, parce que, vous voyez, ça, c'est toute mon enfance. C'est, comme je disais, c'est truculent, ma vie.
3: L'odeur, vous l'avez, là?
4: Ouais, je l'adore. Le cacahuète, c'est, cette pâte d'arachide. Je vous expliquais que ça, quand vous êtes enfant de commerçant, vous allez, moi, mais j'arrive à Sannois, ma mère doit travailler pour développer le réseau téléphonique. J'étais avec ma soeur, mais on se prenait la tête et je décide d'aller squatter une famille de Sénégalais en face, juste en face. Et je rentre et là je découvre quelque chose d'incroyable. Manger assis par terre sur un tapis, se laver les mains, manger dans un grand bol. Et mon premier plat que j'ai, c'est ce mafé. Mafé poulet. Et le riz cassé une fois, le riz cassé même deux fois. C'est des riz cassés. Oh, et ces effluves là, et vous mangez avec les doigts. Alors là, les gens peut-être vont s'atterrir, mais c'est la meilleure façon de manger pour manger d'une manière pas trop rapide. Parce que le temps que vous préparez votre bouchée, vous prenez tout, le poulet, la sauce avec le riz, bah, ça vous demande plus de 8 secondes. Donc forcément, vous avez le temps de digérer, le temps de prendre le temps. Et je passe des moments incroyables, des beignets, les bœufs aux oignons. Après, j'ai pu goûter le saka-saka, alors que c'est pas sénégalais, hein, mais j'ai goûté le foutou sauce graine, le tchep, djiboudjène. J'ai adoré le combo.
3: Ça, c'est votre mafé de Proust.
4: Ouais.
3: Mais il y a aussi le filet de sol de votre maman.
4: Ah, ça.
3: Sauce corail.
4: Exactement. Alors, à l'époque, il y avait une marque qui s'appelle SEB qui avait fait des saucières et ma mère a préparé une sorte de beurre blanc avec du corail d'oursin qui était très iodé et elle nous enroulait donc des beaux filets de sol et qu'elle piquait comme ça avec un pic en bois qu'elle cuisait vapeur et on mangeait ça avec un riz pilaf. Et c'était incroyable. Et je pense qu'il y a des souvenirs. Comme mon tout premier petit gâteau, c'était sur les marchés. C'était un boulanger qui faisait des financiers. Et je mangeais ça. Ouais.
3: Mais s'il y avait un plat que vous aimeriez retenir issu de nos régions, vous qui avez vadrouillé, chaque région m'avait dit un plat, un terroir, une entité particulière, un ancrage.
4: Oui, vous avez la tofaille pour les Vosges. Vous avez le farcement. Vous avez la potée auvergnate, mais aussi le punti en Auvergne qui est incroyable. Vous avez le bekoff. Vous avez le potjvelage dans le Nord. Vous avez d'innombrables recettes paysannes, culturelles. Vous avez tout ce qui est à base de fromage. Vous avez les criques. Vous avez, enfin, il y a un paysage incroyable en France de cette mixité, de cette origine, de ces voyages, de tout. On est inspiré par tous les continents en France. On s'en rend même pas compte. On s'en rend même plus compte. Et c'est incroyable. Mon produit de prédilection, moi, j'adore le piment d'Espelette. Mais
3: Pays basque, là. Hein.
4: Voilà, mais vous allez me chercher, j'adore la moutarde, pas de Dijon, mais de Beaune, je peux pas dire la marque.
3: C'est le charme, vous parlez de l'Auvergne, moi je vous aurais dit charme.
4: Voilà, mais il y en a aussi, vous voyez, j'adore le réfort en Alsace, il y a du foie gras, j'ai mangé du foie gras d'oie en Alsace, incroyable, c'est un pays où on fait du foie gras là-bas en Alsace, on parle toujours du Nord-Ouest, mais en Alsace c'est fabuleux, vous avez le centre aussi de la France. Moi j'ai découvert ça, j'ai découvert que tout est magnifique. Il faut être fier de nos régions. Et je suis fier de tous les gens qui font vivre les petits hameaux, les petits villages, tout.
3: Vous parliez des champignons tout à l'heure. Je crois que la forêt, ça c'est aussi un univers que vous aimez bien. L'odeur des pins.
4: Le humus comme ça. Bah, quand je travaillais chez Marc Vera, on allait chercher les herbes. Je vais vous dire que je m'en souviens. J'ai un odorat. C'est un labrador, moi. Je suis un épagnol. Tu me mets quelque part. Mais oui, j'ai même plein d'aventures. Chez Monsieur Loiseau, on est parti avec Mauro Colagrico. Je vous assure que c'est vrai. M'en veux pas, Mauro. Je balance un gros dossier. Ici avec Eric et sur ici, on part dans ces forêts bourguignonnes. On est à Saulieu, on part et on se fait une grosse journée cueillette de cèpes. Et Mauro a cette présence d'esprit de dire, mais attends, on va quand même aller vérifier chez le pharmacien si tout ce qu'on a ramassé, c'est quand même bon. Et on pensait avoir ramassé 10 kilos de cèpes. Non, c'était des bolets. On a ramassé 2 cèpes.
3: C'est drôle, ça.
4: Oui, ça, c'est la jeunesse des cuisiniers, la fougue. Mais oui, la forêt, la montagne, même la mer, le côté marin, enfin, c'est incroyable. Moi, je vous le dis honnêtement, c'est fabuleux, la France.
3: Vous allez vous marier? C'est vrai ou pas?
4: Me marier?
3: Oui.
4: Oui, bien sûr.
3: Je n'avance rien. J'ai vu ça comme tout le monde dans la presse. Vous allez vous marier?
4: Oui. Ah, je peux pas le dire.
3: Ah mince.
4: Ah non, là je vais.
3: Non, parce que l'idée c'était de se balader. Vous savez, il n'y a pas que Paris dans la vie.
4: Oui.
3: Ah, c'est quoi le département? Vous marier dans le sud, marier en Méditerranée, au bord de l'océan.
4: J'avais pensé à tout, et puis en pensant à tout, on se met des contraintes. Le mariage, des fois, c'est pour ça que je dis à ma femme, faisons un barbecue.
3: C'est vous qui établit. Vous faites le menu du coup.
4: Ouais, bien
3: vous
4: sûr.
3: Faites le menu de votre mariage.
4: Moi, j'aime les choses simples en fait, parce que les gens. des fois, ils se mettent la pression pour avoir une jolie table, quelque chose. Je pense que les gens, ils ont envie d'être décontractés. Je pense qu'il y a le côté mairie, le côté un peu officiel. Donc là, on s'habille, c'est normal. Et puis après, la teuf, moi, des fois, je vois des gens en fin de soirée, ils sont habillés en costard, ils sont pris la tête à se mettre bien. Puis à un moment, tu mets de la musique, années 80, même du, ce que tu veux, de l'électro. Et tu vois des mecs, quand même, où ça va pas. La musique ne correspond pas au mec et son accoutrement, même la jolie. Donc je me dis, faisons un truc simple. Peut-être en Bermuda, en claquette chaussette.
3: Ça m'a toujours pas donné lieu. Mais c'est pas
4: grave. Je peux pas vous le dire.
3: Merci beaucoup, merci, Norbert. Merci à vous. On aurait pu encore ouvrir quelques chapitres, voilà, de ce parcours, de ce voyage qu'on a survolé. Si on devait garder qu'un seul lieu, je pose souvent cette question à la fin. Il y en a plein là qu'on a évoqué. Peut-être 40, 50 lieux. Oui. On en garde un.
4: Moi, le début de ma vie en France, ça a été Saulieu, ouais, chez Monsieur Loiseau.
3: Chez Bernard Loiseau, Côte d'Or, le restaurant de Bernard.
4: Et voyez, c'est pas une région extraordinaire. Sur le papier, ça fait pas rêver. Mais quand vous allez là-bas, quand vous voyez les hommes et les femmes qui se lèvent tous les matins et qui vous donnent tous ces beaux produits et ces chefs qui représentent leur région, bah je salue tous les chefs qui sont dans les régions, qui sont peut-être pas dans Paris, mais qui font briller leur région avec leur terroir, leur savoir-faire et tout l'entrain qu'ils mettent en œuvre pour faire vivre ce terroir. Voilà. Mon premier souvenir, c'est Saulieu.
3: Eh ben, on gardera ça. Merci beaucoup, Norbert Tarrère, d'avoir été avec nous sur ICI. Vous retrouvez Norbert Tarrère sur ICI.fr pour podcaster l'émission. Et puis, bon appétit, parce que là, si ça vous a pas donné faim, je ne comprends pas. Rendez-vous demain. Salut, merci Norbert.
4: Et prenez soin de vous.
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3: Voilà un tube qui a 5 ans.

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1: Bon appétit, n'hésitez pas à aller à Paris au 1920, l'hôtel Prince de Galles. C'est Norbert Tarrère qui tient la cuisine. Merci Norbert.
2: Merci à vous Eric, merci à tous les auditeurs et surtout bon appétit.
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3: Bonsoir à tous et comme chaque soir dès 21h, on regarde dans le rétroviseur. Et au loin, bah, il y a les fameuses années 80, les tubes inoxydables jusqu'à 22h, on en réécoute certains, ça commence comme ça.

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1: Tous les styles de musique étaient représentés dans le top 50 des années 80. C'était le reflet de nos goûts. On aimait la pop, le rock, le disco et bien sûr le reggae. Jimmy Cliff en était l'un des plus populaires représentants. Ce We All Are One a été composé et enregistré avec les musiciens de Kool & The Gang. Et le texte est un message humaniste, thème récurrent chez Jimmy Cliff. Autre exemple de nos esprits ouverts dans les années 80, un numéro 1 du top inoubliable, Une femme avec une femme, Mécano.

Eros Ramazzotti, c'était una storia importante. Évidemment, quand on a grandi dans le fameux quartier de Cinecittà à Rome, où tous les plus grands films ont été réalisés, on rêve de devenir une star. Et c'est là que le petit Eros a fait ses premiers pas d'artiste, ado, figurant dans quelques films. Mais très vite, la musique l'a rattrapé. Les concours se sont succédés, il en a perdu certains, gagné d'autres. Et c'est comme cela qu'il est devenu la plus grande star de la chanson italienne, numéro 1 en France en 84 avec Una Storia Importante. Ben voilà, c'est le destin, c'était écrit. Et ça tombe plutôt bien, c'est écrit, ben c'est aussi Francis Cabrel. Et c'est tout de suite.

0: Jean-Jacques Goldman et Sirima, c'était là-bas. À l'écoute de ce titre, l'émotion est toujours aussi forte. Le destin de Sirima y est pour quelque chose. Mais il y a aussi le thème, l'histoire de cet homme qui ne se sent pas à sa place et qui décide de partir là-bas. Bah, c'est un petit peu le chemin de Goldman depuis des années. Là-bas, c'était numéro 1 en 1987. La même année que Louis Bertignac et ses idées-là qui arrivent dans un instant.
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0: U2, I still haven't found what I'm looking for.
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0: Ah, évidemment, les années 80, c'est la décennie où l'on devient tous dingues de U2. On a tous eu un poster de U2 dans notre chambre ou un pins sur son blouson en jean, voire même un tatouage. Ah non, pas vous ? Bon, il n'est pas trop tard pour s'y mettre, car les Irlandais sont de retour. Nouvel album attendu mi-novembre et une tournée en 2027. Tiens, en attendant, on va prendre des nouvelles d'Hélène. Non, celle de Julien Clerc, hein, bien sûr. Il nous en parlait et nous le chantait en 87.

Paul McCartney et Stevie Wonder, c'était Ebony and Ivory. On peut pas faire plus légende de la musique que ces deux-là. Un septuagénaire et un octogénaire toujours en pleine forme. McCartney a sorti son nouvel album cette année. Il était en tournée mondiale ces derniers mois. Stevie Wonder, lui, il est en concert à Paris à l'Accor Arena le 15 octobre. Et un nouvel album arrive l'an prochain. Qui dit mieux ? Allez, place à un autre septuagénaire en pleine forme. Daniel Lavoie, Ils s'aiment.

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1: Et oui, les tubes des années 80 n'ont pas dit leur dernier mot. Du coup, ben, on en reparle demain. Je vous attends ici dès 21h. Je compte sur vous. Dans un instant, place à 100% chansons françaises. 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
3: C'est un précurseur de la musique électronique en France qui se cache derrière le titre Où sont les femmes ?
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3: 1977, Patrick Juvet devient l'icône absolue du disco. Mais saviez-vous que derrière les paillettes de Où sont les femmes se trouve le talent de Jean-Michel Jarre ? C'est lui, le futur pape de l'électro, qui signe le texte. Inspiré par le vide sentimental des nuits parisiennes, il écrit une mélancolie rythmée qui interroge l'évolution des rapports hommes-femmes.

0: un contraste saisissant qui transforme un simple tube de club en un véritable phénomène de société.
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On n'accordait pas d'importance à une servante.

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3: En 1982, c'est une erreur de guitare qui est à l'origine d'un des plus grands tubes du groupe Téléphone.
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3: Téléphone travaille dans les studios mythiques de Jimi Hendrix à New York. Lors d'une répétition, Louis Bertignac rate un accord. Ses doigts glissent, le son est sale, mais le déclic est là. Plutôt que de corriger la note, il décide de bâtir tout le morceau autour de cet accident inspiré des Rolling Stones.

0: autre fait notable, la batterie de Kolinka est enregistrée dans la cage d'escalier du studio pour une résonance massive. Un mélange de maladresse et de génie qui a surpris la rigueur des ingénieurs américains.
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2: Alors bonjour, je m'appelle Fabrice Pesanti, j'ai 56 ans, je vis dans le Médoc depuis mon enfance, je suis né dans le Médoc, d'un père italien, d'une maman médocaine. Alors là il est 22h30, dans 10 secondes on va monter sur la scène, on est anxieux, on y va. Vive le Saint-Sébastien.
3: Ça se passe un peu comme ça, les soirs de spectacle dans ce cabaret du Médoc à Couquec, petit village de 270 habitants. Le Saint-Sébastien reprend tout simplement le nom des grands-parents de Fabrice qui étaient propriétaires des lieux dans les années 80. Cet établissement fête cette année ses 30 ans et il fait travailler une équipe de 15 personnes.
4: Et bien voilà mes chers amis, je vous souhaite la bienvenue au Saint-Sébastien.
3: Fabrice est un enfant du pays, c'est sur cette terre qu'il a commencé à se passionner pour les costumes et le théâtre.
2: Tout jeune, j'avais quel âge ? J'avais 10 ans. Je m'amusais à coudre des choses, à faire des costumes, à faire des choses comme ça. Et avec mes sœurs, on arrivait à faire des pièces de théâtre, on se déguisait, on faisait des personnages déjà. Et en fait, j'ai commencé très très jeune à me déguiser et à faire des costumes.
3: Et quand vous est venue l'idée de créer ce cabaret ?
2: Un jour, eh bien, on s'est dit pourquoi pas se faire un petit spectacle. J'ai commencé par Régine à l'époque. Et en fait, ça a fait boule de neige.
3: Vous remplissez la salle tous les soirs ?
2: Actuellement, oui.
3: Et donc du coup, c'est quoi la recette du succès ?
2: Il faut aimer les gens. Et puis surtout, avoir un spectacle de qualité.
4: Alors mes chers amis, je vais vous présenter donc un artiste, Britney Spears. Mes chers amis, je vous demande de l'applaudir comme il se doit. Voici Monsieur Brice.
2: C'est en fait les artistes qui sont là, qui s'approprient les personnages en fonction de leur morphologie, en fonction de leur état d'esprit, parce qu'en fait c'est une passion qu'ils ont envers l'artiste et qu'ils interprètent. Alors moi, depuis de nombreuses années, j'interprète Dalida. Mais au niveau du maquillage, déjà, il va falloir travailler les yeux, parce qu'elle avait un regard un petit peu dans la tristesse, on sentait qu'il y avait de la mélancolie dans ses yeux. Et on met la perruque, on met la robe, et là on rentre directement dans le personnage, jusqu'à ce que on se voit dans la glace. En fait, on est face à la glace, et puis dans l'œil, on arrive à distinguer la femme que l'on va interpréter. Dès qu'on entend les ah et ou les oh, ben là on est super content quoi. Ça y est, c'est ça match quoi.
3: Alors ce cabaret l'a bénéficié d'une sacrée visite. Le roi du cabaret justement, c'est Michou.
2: Pour nous, c'était une grande fierté de l'avoir ici à Couquec dans notre cabaret.
3: Quand il est arrivé ici, vous a dit quelque chose dont vous avez encore le souvenir.
2: Il a dit mais c'est plus beau qu'aux Folies Bergères. Il a dit.
3: Fabrice est en couple avec Stéphane Berthier. Ils sont à la tête de ce cabaret qui est une vraie réussite. Il peut recevoir jusqu'à 120 spectateurs, soit à peu près la moitié de la population de Couquec. Le Saint-Sébastien est notamment ouvert tous les vendredis, samedis et dimanches soirs.
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5: Il est un beau voyage qu'on peut faire pas très loin de chez soi, un voyage dans le Saintois. Une demi-heure d'Épinal, la même chose de Nancy, c'est pas bien compliqué. Hein. Une terre qui tourne autour d'un lieu riche en énergie et en histoire, la colline de Sion. Elle en est le phare et le cœur battant, elle qu'on aperçoit si facilement au détour d'un virage émergeant d'un champ de mirabelliers en fleurs au printemps ou fendant le flot vert des haies, des bois, des plateaux, quand on la distingue au loin au moment de traverser ce Saintois à travers sa Via Appia moderne, la Nationale 57. Que voilà un vieux pays dont le nom se perd dans la nuit des temps au point que personne n'est parvenu vraiment à en donner une origine ou une explication. Ben oui, Sion est Sion depuis toujours et tout autour, le Saintois est toujours là. Il a ses hauts lieux, la colline inspirée, avec la basilique, ce superbe émetteur d'espoir vers les nuées, avec les restes de la forteresse de la turbulente famille de Vaudémont, cette famille des cadets des ducs de Lorraine, aussi turbulents que le sont toujours les cadets, hein, et qui sont la boule blanche du billard historique lorrain, arrivant de loin, cognant pile où il faut pour faire virevolter les boules de couleur sans qu'elles ne puissent s'y opposer. Les hauts lieux du Saintois, ce sont les châteaux. Arouet, le palais à la campagne qui plonge ses douves d'un madon, qui plonge ses douves dans un madon à l'image des gens d'ici, finalement. Il est calme, il est cool, mais il peut se réveiller d'un coup et vous rappeler quelle force est la sienne. Torre Liotte et sa mosquée intérieure, qui rappelle qu'on peut avoir ses racines à un endroit, sa vie à un autre, qu'on peut partir et revenir, comme l'a fait le maréchal Liotte, des ruelles de Nancy à la place Jamal Afna de Marrakech, avant de se poser ici, sur les rives de la colline de Sion. Je n'oublie ni Aboncourt, ni Vandeleville. Dans le Saint-Ouen, il y a les Halles de Vézelise, qui sont de ces monuments qui peuvent témoigner de l'immense variété des envies, des amours, des destins humains, elles qui en ont vu tant passer. Il y a Gélocourt et ses fleurs. Il y a le petit détour bucolique par Vaudeville. Mais j'aurais pu citer tant d'autres villages, si Lorrain, ces villages, rues, qui se laissent traverser par celui qui ne voit rien, mais qui se laissent admirer par celui qui voit tout. Telle grange aux murs sculptés, telle pierre de grès autour des fenêtres, de telle vieille église. Le Saint-Ouen, c'est un voyage au cœur de la Lorraine de toujours. D'un pays plus vieux qu'elle encore, c'est une sensation d'éternité.

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1: Vous connaissez notre invité qui, le matin, avec son super pouvoir, peut vous prédire, en cas de risque de pluie, au mètre près, l'endroit où vous pouvez disposer votre barbecue afin de ne pas mouiller vos merguez.
2: Je m'appelle Patrick Marlière, je suis météorologue. J'habite ici à Ramoku, où j'ai ma société météorologique.
1: C'est venu comment la météo pour vous, Patrick?
2: Depuis que je suis gamin, je veux comprendre ce qui se passe. Je veux comprendre comment on arrive à faire des prévisions météo. Et j'ai fait des études pour réussir les concours et en faire mon métier.
1: Quelles études alors?
2: Un bac scientifique pour ensuite arriver à ce concours de la météorologie, qui est un concours national, pour entrer à l'école de la météo. J'ai fait une dizaine d'années dans l'armée de l'air, parce que évidemment, dans chaque base aérienne, il y a un service météorologique. Et puis ensuite, Météo France. Et puis après, les médias m'ont attiré particulièrement. Et c'est vers ces médias que je me suis destiné pour créer ma société.
1: Alors, au quotidien, à part savoir comment on va s'habiller, à qui sert beaucoup en ville la météo?
2: Un exemple qui est vraiment intéressant, je travaillais avec une grande ville, je ne savais pas qui dans la ville utilisait le plus les informations météo. Quand on m'a dit que c'était la police municipale, pourquoi la police municipale? Mais en fin de compte, lorsqu'il y a de très mauvaises conditions météo, il y a beaucoup plus de personnes qui vont conduire les enfants à l'école en voiture. Et donc, près des écoles, il y avait plus de circulation, plus de voitures, plus de risques d'accidents, et donc la police municipale de cette ville, Tourcoing pour ne pas la citer, elle mettait en place beaucoup plus de personnel pour veiller à la sécurité de ses administrés.
1: En 50 ans de pratique météo, Patrick, l'outil a évolué.
2: Aujourd'hui, on arrive à calculer un point météorologique tous les 2 ou 3 kilomètres, des points très rapprochés, ce qui permet d'être effectivement plus efficace.
1: Et puis, il y a eu l'apparition des radars météo aussi.
2: Aujourd'hui, avec ces radars météo, on observe les pluies par pas de 5 minutes et vous dire exactement quand la pluie va commencer, quand elle va s'arrêter. Il y a aussi tout ce qui concerne les orages. Aujourd'hui, on a des capteurs de foudre.
1: Alors, quel est le phénomène météo qui vous a le plus impressionné?
2: Alors, moi, c'était des tornades. J'avais fait une émission sur la tornade la plus importante a lieu en France. Elle s'est produite à côté de la forêt de Mormal, à Pomereuil, en juin 67, c'est pas d'hier.
3: À Pomereuil, où pas une maison n'a gardé son toit, l'église a été littéralement scalpée. 7 morts et une quarantaine de blessés. Un terrible bilan.
2: Ça, ce sont des phénomènes tellement spectaculaires, et d'essayer de comprendre comment ils se déplacent, comment ils évoluent, comment ils naissent, comment ils meurent, c'est pas gagné encore pour les météorologistes. On essaye de les expliquer, mais pour les comprendre et pour dire là où ils vont se passer, c'est pas encore gagné.
1: Merci Patrick, et bon vent.
2: Moi, c'est ici, la météo, à Ramaucourt. Ça fait 50 ans et ça va encore durer.
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4: Bonjour à toutes et tous, bienvenue dans Affaires Classées, le podcast. Je vous emmène faire un petit tour 2 siècles en arrière. Nous sommes dans la soirée du 1er mai 1827. Un paysan de Barcus rentre de la célèbre foire d'Oloron. Il est abattu par un inconnu. Question, qui lui en voulait donc? Réponse dans un instant.
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4: Chaque année, le 1er mai, la ville d'Oloron-Sainte-Marie organise sa traditionnelle foire au bétail. Un rendez-vous inspiré des grandes foires d'antan et qui attire plusieurs milliers de visiteurs depuis le XIVe siècle. Ce lundi 1er mai 1827, Dominique, un habitant de Barcus, l'a passé, comme beaucoup, dans la capitale du Haut-Béarn. Rentrant seul, à pied, il est 22h lorsqu'il parvient à l'entrée d'un petit pont dit de Choco, à une courte distance de sa maison d'habitation. À peine pose-t-il le pied sur l'ouvrage qu'une soudaine lueur déchire la nuit. Une lueur doublée d'une détonation. Pas de doute, Dominique vient d'essuyer un coup de fusil. Blessé, le fermier tombe en criant « À l'aide! À l'aide !» Au loin, il y a un homme qui court le long du ruisseau, enjambant une barrière. Pas de doute, c'est l'agresseur. Marianne, une jeune servante occupée à ses prières, entend les hurlements plaintifs de cet homme qui appelle au secours. La bonne dame s'empresse d'alerter le maître de maison, l'instituteur et quelques paysans qui accourent afin de porter assistance aux malheureux. blessé à la poitrine et au bras gauche. Dominique Etchegoyenne est transporté à son domicile où le médecin vient lui prodiguer les soins que son état grave nécessite. Au petit matin, le maire de Barcus se rend à son chevet. Il lui demande de décrire en détail ce qui s'est passé. Dominique est formel. L'obscurité l'a empêché de reconnaître l'agresseur qui semblait posté au loin en embuscade. Les gendarmes de Mauléon rappliquent. À leurs yeux, c'est une vraie tentative d'assassinat. Les blessures de Dominique sont graves. Il aurait bien pu y passer.
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4: L'enquête criminelle débute. Dominique jure qu'il ne se connaît aucun ennemi. Ses affaires sont saines et il est, dit-on à l'époque, de bonne mœurs. Les soins appliqués du docteur Alcat et sa constitution robuste lui vaudront une incapacité totale de travail de 20 jours, mais il se rétablira de ses plaies, fort heureusement. À Barcus, l'affaire jette un émoi certain dans la population, à tel point que les rumeurs les plus folles circulent. Certains disent Dominique Etchegoyenne décédé, quand d'autres désignent déjà le nom de l'assassin présumé. Dans leur procès-verbal, les gendarmes rapportent en effet que des soupçons insistants circulent sur la personne du premier voisin de la victime, un certain Etcheoun, du nom de la maison basque qu'il occupe ici, identifié comme étant Pierre Taupet, né au village en 1786. Les gendarmes vérifient. Taupet traîne la réputation d'être un mauvais sujet, un repris de justice aussi. À peine quadragénaire, il sort de la prison d'Ace où il a purgé 5 années de prison pour des violences graves sur l'ex-amant de sa femme. Et selon la rumeur, il ne rêvait que d'une chose, se faire justice lui-même et expédier en enfer celui qui l'a envoyé derrière les barreaux, un certain Egiafal, qui a passé lui aussi la journée du 1er mai à la foire d'Oloron. À Barcus, la clameur publique ne parle que de lui. C'est Taupet, alias Etcheoun, le suspect, point final. Certains habitants affirment qu'il a guetté le retour de son rival en se postant aux aguets. Trompé par l'obscurité régnant dans ce chemin creux et sinistre, il se serait trompé de cible, tirant par erreur sur Etchegoyenne. Le scénario est séduisant, en apparence.
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4: Les gendarmes ne voient pas qui en voulait au malheureux Etchegoyenne. En revanche, la piste menant à Etcheoun semble beaucoup plus fructueuse. Ces derniers temps, par jalousie ou par haine, toutes les occasions étaient bonnes pour chercher querelle à son rival. Une voisine affirme qu'Etcheoun lui a demandé si Egiafal avait bien l'intention de se rendre à la foire d'Oloron. Étonnante curiosité sur l'emploi du temps de son ennemi juré. Mieux encore, le métayer d'Etcheoun affirme qu'il était bizarrement absent de sa maison la nuit du drame. Et ses enfants, ses propres enfants, le confirment. D'ailleurs, personne ne l'a revu depuis. Pour les gendarmes, les soupçons s'accumulent. Plusieurs villageois rapportent qu'Etcheoun se cacherait dans les bois, sur les sommets de l'Aro. Pourquoi diable pareille fuite s'il n'a rien de se reprocher ? Bizarre. Tribunal de Saint-Palais, le procureur du roi, M. de la Régoyenne, discerne dans cette cavale comme un aveu de culpabilité. Il délivre donc un mandat d'arrêt contre le fugitif dont tout le monde parle, mais que personne ne voit. Il faut dire qu'en Soule, la personnalité de Pierre Taupet, alias Etcheoun, laisse peu indifférent. Doué d'une âme ardente, d'une susceptibilité que beaucoup disent excessive, l'homme a connu une jeunesse orageuse. Fâché avec ses parents, sa jalousie l'a conduit à suspecter l'infidélité de son épouse et à asséner un coup de hache au visage de son amant supposé, le fameux Égiafale. À l'époque, nombre de paysans basques s'expriment dans leur langue natale. Peu d'entre eux ont eu la chance d'aller à l'école. À la différence d'Etcheoun qui, lui, a appris le français qu'il parle à la perfection.
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4: Au Pays Basque, Etcheoun passe pour être un poète. Né en pleine période romantique, il est l'auteur de nombreux chants dramatiques, des poèmes émouvants, dont les vers racontent les principaux événements de sa vie, souvent tragiques, comme son mariage avec une fille de niveau social inférieur. Une union qui a déshonoré sa famille alors qu'il n'avait que 20 ans. Vexé, son père l'avait menacé de le déshériter. Couchant ses malheurs sur le papier, le jeune homme devint poète et écrivain. Quand son épouse le trompa, Etcheoun se mit à écrire sur le thème de l'amour trahi. Un sujet cher aux auteurs romantiques, mais ses écrits vont aussi se retourner contre lui. Alors qu'il est en cavale après les coups de feu tirés le 1er mai contre son voisin Etchegoyen, le poète se console en écrivant quelques vers. Planqué dans une cabane de berger, il compose un chant qui deviendra célèbre et dont voici le dernier couplet. Dans le village de Barcus, ne cherchez pas Etcheoun. Vous qui, désirant l'arrêter, êtes à sa poursuite. Il compose des chants à Igelou, désignant ainsi le lieu de sa cache. Il n'y a pas de plus beau pâturage en Soule, conclut-il. Mais quand les gendarmes mettront la main sur ce poème, ils vont l'utiliser contre lui comme une pièce à conviction, à charge. Etcheoun est en effet interpellé 4 mois plus tard chez un notaire de Tardets alors qu'il s'apprêtait à signer un acte de vente par lequel il tentait de mettre sa propriété de campagne à l'abri de ses créanciers. Redoutait-il que la justice la confisque au cas où il serait reconnu coupable de la tentative d'assassinat sur Etchegoyen, son voisin, la nuit du 1er mai 1827 ?

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1: Son procès aux assises s'ouvre le 18 août 1828 dans les murs du Parlement de Navarre, à deux pas du château palois. Vu la personnalité de l'accusé, l'audience défraie la chronique judiciaire. Ce n'est pas tous les jours, en effet, qu'on juge un poète écrivain. Face aux 12 hommes tirés au sort comme jurés, l'accusé a préféré s'habiller avec de misérables haillons. Lui qui est propriétaire de sa ferme, un luxe rare pour l'époque, il joue le pauvre. Une foule de dames élégantes se masse dans les rangs du public. Face à l'exposé de l'avocat général, M. Lamothe Duncan, Etcheoun ne varie pas. Il est innocent, voire persécuté. Ses malheurs datent de son mariage, clame-t-il, dans un français excellent. Et tandis qu'il purgeait une peine de prison, sa femme a, dit-il, continué à le tromper avec son rival, le sieur Égiafal. Une fois libéré de la prison d'Aïs, Etcheoun trouva l'amant de son épouse installé dans son propre lit, régnant en maître chez lui. Il le mit certes à la porte, mais l'accusé poète peinait à calmer sa peine. « Scélérat, tu buvais mon vin, tu mangeais mes jambons, tu devrais être à ma place » lance-t-il plein de haine à Égiafal, qui est cité comme témoin à la barre de la cour d'assises. Pour l'accusation, ce récit de souffrance, de haine, illustre à merveille le mobile du crime. Le soir du 1er mai 1827, selon l'avocat général, Etcheoun voulait faire la peau à Égiafal, et il l'a patiemment attendu, en guet-apens. Et c'est par erreur, parce qu'il faisait nuit, qu'il s'est trompé, faisant feu sur Dominique Etchegoyen, qu'il faillit bien tuer. En leur intime conviction, les jurés vont pourtant absoudre le poète sultan aux mille malheurs. Etcheoun est acquitté. Il rentre à Barcus le soir même.
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1: 1er mai, jour de foire, c'était ce rendez-vous avec l'histoire en 1827 du côté de Barcus. Je vous retrouve dans un prochain numéro à la rencontre de la Deuxième Guerre. La Deuxième Guerre mondiale et un épisode qui s'intitulera « Mort aux traîtres ». Nous sommes en février 45, les Allemands ont quitté le Béarn, le Pays Basque, et pourtant, on juge à Pau un traître qui a livré aux Allemands les deux frères du célèbre cancérologue Léon Schwarzenberg. De quoi s'agit-il? Réponse dans un prochain numéro. À bientôt.
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1: C'est la Camini Minute, votre chronique de la joie et de la bonne humeur. Comment ça va les amis? Enfin, je dis comment ça va les amis, je pourrais dire CMTV. Oui, parce que je sais pas si vous avez remarqué, mais je ne sais pas si c'est la nouvelle génération, mais il y a des gens, quand ils parlent, ils mettent de moins en moins de voyelles, de moins en moins de lettres. Pour dire « y a rien », ils disent « y a R ». Pour dire « mort du rire », ils disent « MDR ». Pour dire « péter de rire », ils disent « PTDR ». Et pour dire « à ce qui paraît », ils disent « à skip ». Il y a de moins en moins de lettres, de moins en moins de mots. Mais si on continue comme ça, ils vont parler comment dans 10 ans, les gens ? C'est quoi cette façon de parler, là ? Je veux dire, il n'y a rien, c'est pas une longue phrase. Je comprends qu'on veuille écourter des trucs, mais il n'y a rien, c'est pas long, il y a R. Comment on va parler dans 10 ans ? Moi, je dis, on parle de plus en plus des extraterrestres et des ovnis. Moi, je pense que si les extraterrestres viennent sur Terre, c'est à cause des gens qui parlent comme ça, qui réduisent les mots. C'est quoi cette façon de parler, franchement ? C'est abusé, quoi ! Parler français, c'est une belle langue, le français. Il y a R, MDR, PTDR, ASKIP, il est BG pour dire beau gosse. Mais c'est bien de dire qu'on est beau gosse, ça fait plaisir d'entendre beau gosse. C'est plus plaisant que BG. Ils enlèvent les voyelles comme ça. Ça me rappelle les films coquins qu'on voyait sur Canal+, au début du mois, le samedi du mois, quand c'était encrypté. Vous vous rappelez ça ? Faites pas semblant, hein. Lui, à tous les auditeurs d'ICI Picardie, vous aussi, vous êtes tombés au moins sur du crypté sur Canal+, dans les années 90. Et ben c'est pareil, cette nouvelle façon de parler là. Des mots courts, de plus en plus courts. Et d'ailleurs, même les rappeurs de nos jours ont des noms d'artistes de plus en plus courts. ZKR, PLK, SCH, MHD. Après, il y en a qui gardent même les voyelles. Gims, Jules, Vald. Et bien sûr, on terminera par les groupes asiatiques, les Coréens de BTS. Alors eux, ils ont pas mis de voyelles, mais BTS, c'est quand même Bac+2.
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Lola Baye est une chanteuse, autrice, compositrice qui mêle douceur, humour et spontanéité. Si vous avez pu la voir dans l'émission The Voice, ce qu'elle affectionne aujourd'hui, c'est sillonner le monde rural pour chanter dans les tout petits villages.

0: M'ennuyer, Lola Baye. 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
1: Unterlinden. Vous savez ce que ça veut dire? Eh bien, en allemand, ça veut dire sous les tilleuls. Parce que c'est proche d'une rangée de tilleuls que fut fondé ce couvent de religieuses dominicaines au XIIIe siècle. Et c'est dans ce même bâtiment que sont conservés, entre autres depuis 1853, des chefs-d'œuvre de la peinture germanique. Aujourd'hui, je teste pour vous le musée Unterlinden. Je suis donc, bien évidemment, à Colmar. Et devant moi, la façade médiévale de l'ancien couvent. Et juste à côté, un bâtiment de briques, quand même assez contemporain, avec deux fenêtres qui donnent sur une galerie souterraine. Ça, là, eh ben, c'est le nouveau bâtiment. Et c'est ici que je rejoins Camille Brook. C'est la directrice du musée Unterlinden. Et à juste titre. Mais Unterlinden, c'est aussi 3500 œuvres. Et nombre d'entre elles sont aussi signées Auguste Bartholdi. Ah, ce que beaucoup ignorent, c'est que sa toute première grande sculpture, quand il avait 18 ans, eh ben, a été réalisée pour ce musée. Eh oui. Et il y a en effet cette œuvre qu'on connaît par les livres ou les cours d'histoire, et surtout, eh ben, le moment où on se retrouve en face, pour de vrai. Et là, je parle bien du mythique retable d'Isenheim. Pour le voir, eh bien, on pénètre dans une ancienne chapelle du couvent. On va passer par une grande porte et au fond, il est là. Il est gigantesque, il est très très grand, plusieurs mètres de haut, plusieurs mètres de large, des panneaux qui sont peints, qui s'articulaient autrefois comme des volets, et Camille m'explique l'essentiel à retenir. Le retable a été peint entre 1512 et 1516. Et là, ce qui frappe, c'est le contraste des couleurs, parce que le retable d'Isenheim, c'est pas un tableau doux, hein, qui est plutôt apaisé, pas du tout. Il y a la crucifixion, et d'une intensité quand même assez physique, j'ai envie de dire. Les couleurs sont assez violentes, avec des verts, des jaunes, des rouges qui claquent, et pas besoin d'avoir fait histoire de l'art pour le ressentir, hein. Ah, faites-moi confiance. Camille m'explique que c'est pas un hasard en fait, parce que le retable a été commandé à l'époque par un hôpital et il était destiné aux malades. C'était presque un peu comme un outil thérapeutique, parce que les patients, les malades qui voyaient eh bien, le corps du Christ hein, qui ressemblait au leur, eh bien, d'un coup comme ça, leur souffrance devenait plus visible, plus reconnue, n'était plus seule face à la maladie. Et ça, je l'avais pas tout à fait compris avant. Comme quoi le contexte, c'est quand même important. Le musée Unterlinden couvre en tout 7000 ans d'histoire de l'art. Ça va de la préhistoire jusqu'à Picasso. Oui, ils ont bien des Picasso. Et même à travers une chronique, vous savez, il y a des choses qui sont très difficiles à expliquer et à résumer. Elles se vivent. Alors maintenant, à vous de jouer.
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0: de la, ancien et en même temps peut-être aussi cabine spatiale futuriste.
1: Et vous avez produit le nouveau jingle sonore d'Île-de-France Mobilité.
0: Ouais, sacré challenge. Composer en fait quelque chose qui va accompagner les gens en fait dans leur quotidien, comme ça, sur tous les transports, sur tout le réseau d'Île-de-France.
1: Est-ce qu'on peut l'écouter, ce jingle? Ce nouveau jingle, il va remplacer quel jingle?
0: Il va unifier tout le réseau Île-de-France, en fait, donc qui concerne le métro, les bus, les tramways, le RER.
1: Ça remplacera ce jingle, écoutez. On va le décortiquer, ce jingle. Il est fait de plusieurs parties.
0: Par rapport à cette notion de mobilité, on peut déjà écouter un premier son, qui est le son d'introduction et aussi celui de conclusion, finalement, qui joue cette mobilité. Là, on est dans cette idée de mouvement, en fait. Donc, la première nappe introduit le thème qui est composé de 6 notes. Qui doivent symboliser quelque chose d'à la fois assez doux, pas agresser les gens au travers de quelque chose. Donc, il y a une douceur et une gaieté, en fait, normalement, qui se définit sur ces 6 notes. 6 notes, il y a une symétrie entre le tagada, que je vois comme une question, quoi, et la réponse qui est un tintin. Même si c'est toujours difficile d'expliquer la musique.
1: C'est une fierté au final, après, de pouvoir entendre sa musique, son jingle, pendant les transports.
0: Ouais, carrément. J'avoue qu'il me tarde de l'entendre. Même si, voilà, c'est aussi toujours un peu une petite angoisse de s'adresser à plein de gens. Mais non, c'est une grande fierté, bien sûr.
1: Ça fait combien de temps que, Jean, vous travaillez dans l'univers du son?
0: J'ai commencé à 25 ans et j'en ai 65. Donc, vous avez fait le calcul. Je préfère pas le dire. J'ai eu la chance de travailler dans cet univers qui est un univers très riche parce qu'il touche à la fois à la musique, aux comédiens, à la poésie, au texte. Enfin, c'est vraiment travailler dans le son, vous en savez quelque chose, vous-même qui m'interrogez. C'est assez passionnant et ça remplit une vie tranquillement.
1: Merci Jean Dindino.
0: De rien, plaisir. Revenez quand vous voulez, 18 rue Dauphine.
1: Voilà, ici donc pour cette société de production chez Jean qui a créé entre autres ce fameux nouveau jingle sonore d'Île-de-France Mobilité qu'on a hâte d'entendre.
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3: Le 30 octobre 1812 à Montpellier, le préfet de l'Hérault, Pierre Barthélemy Joseph, comte de Nogaret, a mis les petits plats dans les grands. Il organise un mirifique dîner pour faire plaisir à ses hôtes, mais surtout à un hôte, le comte de Borroméo, qui va intercéder en sa faveur auprès de l'empereur Napoléon pour le faire grand croix de la Légion d'honneur. Sa délicieuse épouse, Marie-Julie Boudon de la Roquette, a fait préparer des dindonneaux aux truffes et de la croustade de bécasse. On est nickel, les invités arrivent, parmi lesquels le fameux comte de Borroméo, général des armées, accompagné de son état-major. Il est en uniforme, il a des favoris noirs très beaux, il raconte aux invités ses faits d'armes, cette soirée est extrêmement réussie. Et là, bam! La porte du grand salon de la préfecture s'ouvre en grand. Le commandant de la gendarmerie déboule avec une dizaine de ses agents et se rue sur le comte de Borroméo. Monsieur le préfet hallucine. Madame la préfète Marie-Julie Boudon de la Roquette tape une crise de panique. Ses copines l'éventent et le comte de Borroméo est arrêté. Le comte de Borroméo, en vrai, il s'appelle Anthelme Collet. Et avant d'être général et avant d'être comte de Borroméo, il a été sous-lieutenant, déserteur, missionnaire dominicain, marquis, abbé à Gap où il a tapé 80 000 francs à ses fidèles, évêque sous le nom de Monseigneur Don Pasqualini, puis faux lieutenant, chanoine honoraire à Saint-Augustin, avant de enfin devenir le général comte de Borroméo, ce qui lui a permis de taper dans les caisses d'argent public par-ci par-là pour, prétendument, organiser l'armée de Catalogne. Et juste pour que le tableau soit complet, en 1812, Napoléon, il était en train de galérer au fin fond de la Russie. Vous voyez, je pense qu'il avait peut-être potentiellement d'autres choses à gérer que faire grand croix de la Légion d'honneur, le préfet de l'Hérault. Ah non, attendez, stop, pousse, c'est pas fini. Donc il fout Anthelme Collet en tôle, hop, au cachot, pendant 3 semaines. Et notre préfet, un gros malin, décide de sortir Anthelme Collet du cachot pour le présenter à ses invités lors d'un autre dîner, histoire d'amuser la galerie. Ils le mettent dans la cuisine, Anthelme Collet est seul. À la porte, il y a 2 gardes. Il avise une tenue de cuisinier, un gilet rond, un tablier, un bonnet blanc. Il enfile tout ça, prend 2 plats, hop, un dans chaque main, met un coup de pied vigoureux dans la porte de la cuisine, genre « je suis pressé, ok, il y en a qui bossent ». Il passe devant les 2 gardes et le voilà libre.
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1: Le saviez-vous, tous les jours, on prend 2 minutes pour découvrir les histoires méconnues du Vaucluse. Et ça, c'est avec vous, Maxime Perron. Bonjour.
2: Bonjour Mathieu et bonjour à toute l'équipe.
1: Et aujourd'hui, vous nous parlez d'un surnom assez surprenant. Je pense que même les habitants de Villeneuve-les-Avignon ne connaissent absolument pas cette histoire. Alors certains des habitants ont des surnoms. Alors c'est le cas à Nîmes, on les appelle les crocodiles là-bas. Et donc Maxime, vous nous dites qu'à Villeneuve-les-Avignon, les habitants sont surnommés les lézards.
2: Oui. Alors les lézards, ouais, c'est plutôt étonnant parce que derrière en fait ce surnom un peu amusant se cache une véritable histoire médiévale à la frontière entre la réalité et la légende. Une histoire qui commence donc au XIVe siècle avec un personnage aujourd'hui presque oublié, Pierre de Luxembourg.
1: Vous parlez de Pierre de Luxembourg, c'est qui ce monsieur? C'est un roi, un pape, un cardinal?
2: Un cardinal, oui. Oui, c'est ça. Un cardinal très jeune d'ailleurs, connu pour sa vie pieuse, son humilité et sa générosité. Il vit à Villeneuve-les-Avignon, dans un palais où il refuse le luxe et meurt d'ailleurs au même endroit en 1387 à seulement 26 ans. Après sa mort, sa réputation de sainteté est telle que ses reliques deviennent immédiatement un enjeu majeur. Et c'est là en fait que la rivalité avec Avignon commence. La ville d'Avignon souhaite récupérer les reliques pour les honorer, mais les habitants de Villeneuve-les-Avignon considèrent ces restes comme un trésor inestimable, presque sacré. Voilà. Alors les Avignonnais font une proposition spectaculaire. Nous vous donnerons autant d'or que la caisse des reliques peut en contenir. Ah, c'est une proposition alléchante. Et pour les habitants de Villeneuve, cette offre est difficile à refuser. Alors ils vont accepter. L'échange se fait entre les deux rives du Rhône, d'une manière très solennelle. Les reliques partent à Avignon dans l'église des Célestins, construite spécialement pour ces reliques quand même. Et les Villeneuvois repartent avec une caisse identique, censée être donc remplie d'or.
1: Censée, parce que ça veut dire qu'il y a un problème quelque part, c'est ça?
2: Bah oui, parce que selon la légende, une fois la malle ouverte, les pièces d'or se transforment en milliers de lézards. Des lézards qui s'échappent aussitôt, qui filent dans les rochers de Villeneuve et disparaissent autour de la ville. Une histoire racontée dans des archives et des récits anciens comme une punition symbolique de la cupidité. Depuis plus de 6 siècles, on appelle les habitants de Villeneuve donc les lézards. Et aujourd'hui encore, il y a quelques symboles qui se cachent un peu partout, sur certaines façades et sur la place notamment Jean Jaurès, où vous avez une statue de lézard. Je vous ai mis la photo dans l'article web. Comme le disait Frédéric Mistral, « Gai lézard, bois ton soleil, l'heure passe trop vite et demain, il pleuvra peut-être. » À Villeneuve-les-Avignon, être un lézard, ce n'est pas juste une moquerie, c'est presque une philosophie de vie.
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1: Le bateau s'appelle l'Antilope. C'est le premier hein, quand on arrive.
2: Ça, oui. Nous sommes 14 bateaux sur cette portion-là de la zone 10ZBL. Voilà.
1: Dit quoi ?
2: Zone de bateau logement. Il y a des bateaux qui ont été vendus, même certains plusieurs fois. Il y en a qui sont en vente actuellement. Les gens viennent un peu visiter pour voir plutôt comment c'est agencé. C'est quand même quelque chose de particulier parce qu'il y a quand même de l'entretien à faire. Hein, quand
1: c'est
2: vous
1: à
2: regardez,
1: dire
2: il faut faire de la peinture, il faut laver le bateau assez régulièrement. Hein. Si on laisse la peinture s'encrasser, on n'arrive plus à l'avoir propre. Hein.
1: Vous payez un loyer ?
2: Ah oui, tout à fait, oui. Convention d'occupation temporaire.
1: D'accord. Renouveler tous les ans ou...
2: Non, c'est tous les 3 ans. Là, on est dans la timonerie. En fait, c'est facile. Le timonier manipule le timon dans la timonerie.
1: Et le timon, c'est ce que j'appelle le volant. Ça tourne.
2: Ou le macaron, voilà, dans le terme fluvial.
1: Vous êtes né sur un bateau, m'a-t-on dit ?
2: Oui, oui, tout à fait. Je suis enfant de marinier. 10 jours après ma naissance, le premier voyage, c'est Strasbourg-Bâle.
1: D'accord.
2: Voilà, donc j'ai navigué en permanence avec mes parents jusqu'à l'âge de 7 ans que je suis allé à l'école. Et après, j'ai passé toutes mes vacances scolaires, je les ai passées à bord.
1: Ah oui, c'est ça, parce que vous, il fallait bien que vous soyez à terre pendant qu'eux, ils travaillaient. Donc voilà. Vous avez été à l'internat très jeune, j'imagine.
2: Hein, voilà, c'est un internat spécialisé pour les enfants de bateliers et de forains. D'accord. Donc, qui ne fermait pas les week-ends. Donc, on restait aussi à l'internat les week-ends.
1: Oh, tu loulous tout seul tout le temps à 7 ans.
2: Oui, mais bon, ça forge plutôt un caractère. Bon, c'est pas grave, hein, je veux dire, la preuve, hein, ça m'a pas... Voilà, quoi. Hein, donc après, on a certes une façon et une vision différente des choses de la vie, quoi. Hein. On a toujours voyagé.
1: On peut descendre.
2: Vous descendez en marche arrière.
1: Oui, c'est un peu abrupt comme escalier.
2: Hein. La longueur totale du pied qui est posée sur la marche. Voilà.
1: Oh là là, voilà. Super. Donc là, on est vraiment chez vous, quoi.
2: Si le bateau avait été un bateau de commerce, on serait dans la cale où on met la marchandise. J'ai habité une maison pendant 22 ans, un appartement pendant une quinzaine d'années. Je suis revenu à mes sources parce que je ne me sens pas bien à terre et que je suis mieux sur l'eau. Étant né sur un bateau de commerce, je suis revenu à mes sources, voilà.
1: C'était votre métier ?
2: Non. J'avais compris dans les années 70 que c'était un métier en perdition. Tout commençait un petit peu à aller de travers. D'ailleurs, mes parents ont arrêté dès 76 de naviguer en France. Ils naviguaient principalement en Allemagne et aux Pays-Bas. C'est là où la navigation est le mieux entretenue et fonctionne le mieux. Et puis, il y avait beaucoup de transports, il y a toujours beaucoup de transports dans ces pays-là à réaliser, ainsi qu'en Belgique.
1: Vous le pilotez, ce bateau, il bouge ?
2: Oui, bien sûr, oui, ah, tous les ans. Tous les ans. Finalement, on part en vacances sans faire de valise, on n'oublie rien. C'est quand même super, quoi. Je veux dire, il n'y a pas mieux, quoi. Par exemple, l'année dernière, je suis parti entre Breda et Rotterdam pour sortir le bateau de l'eau. Donc, je suis descendu la Moselle, le Rhin, et puis le Val, jusque donc Drimlen. Et puis après, une fois que les travaux étaient terminés, puisque j'ai réalisé des travaux sur la coque, je suis remonté par des petits canaux qui sont en parallèle de la Meuse jusque Maastricht. Et là, de Maastricht jusque Nancy, j'ai pris la Meuse sur la totalité.
1: Vous avez des cartes alors ?
2: Oui, ça c'est une carte allemande.
1: Mitteleuropäische Wasserstraße.
2: Nein, Mitteleuropäische Wasserstraße.
1: Ah, très bien.
2: Les voies bleues, c'est le fleuve. Mm-hmm. Voilà. Et puis après, vous avez les grandes rivières.
1: Ouais.
2: Et puis après, vous avez tout le reste. Vous voyez, comme par exemple Vouziers, tous ces petits machins bleus. Ça, c'est le gabarit Fraissinet.
1: Ah, ça se navigue.
2: Vous voyez ? Et chaque petite arête, là, ça représente une écluse. Je navigue avec une carte électronique internationale, puisque je fais beaucoup les pays étrangers. Parce qu'on n'a pas de possibilité de se rendre actuellement dans le sud de la France. Il y a 3 voies possibles et c'est très compliqué. On ne peut pas aller sur Paris, je parle en période d'été, donc voilà, c'est très compliqué. On ne peut pas descendre les Vosges parce que c'est navigable sur une très courte durée. Donc on pourrait par exemple descendre mais pas remonter, ou alors il faut descendre et remonter l'année suivante. C'est très compliqué.
1: Qu'est-ce que ça apporte de naviguer comme ça ? C'est paisible ? Qu'est-ce que ça apporte de naviguer sur les canaux comme ça ?
2: Ben, ça apporte de la zénitude, du calme. On voit du paysage, on le voit totalement différemment Si vous suivez le canal en vélo, vous avez une vue qui est totalement différente sur la nature. On est vraiment très proche de la nature et on voit un paysage qui est magnifique. Hein, il y a des endroits où c'est vraiment très très très joli. Hein.
1: Et puis c'est la lenteur, quoi. Hein?
2: Ah bah oui, hein, quand vous vous déplacez une dizaine de kilomètres heure, vous avez le temps de voir les choses.
1: Vous vous ennuyez pas, vous, hein?
2: Jamais.
1: Merci beaucoup, je vous tiens au courant.
2: Merci bien.
1: Vous allez faire quoi, là, maintenant?
2: Pour retour, eh bien, maintenant, je vais aller me faire une petite balade, comme il ne pleut pas.
1: À pied.
2: Voilà, et puis, bon, j'ai des articles encore à faire sur Facebook, voilà.
1: D'accord, ça marche, super. Bon après. Bah oui, vous avez le wifi, hein?
2: Oui, oui.
1: Ah oui.
2: Par téléphone. Mon modem, c'est le téléphone.
1: Le téléphone, c'est ça. Allez, super. J'enjambe le truc, je ne tombe pas à l'eau. Bon, bonne fin de journée.
2: Merci.
1: Merci, au revoir, je vous tiens au courant.
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2: Bonjour, Serge Papagali.
3: Ah, monsieur Thomas, bonjour. Et cher Dauphinois, cher Dauphinois, bonjour également, bien sûr.
2: On est samedi pour le Dauphiné Tour aujourd'hui. Où est-ce qu'on part?
3: Ah, vous allez voir. Hommage au Grésivaudan, en Grésivaudan et aux Chalassiennes et Chalassiens au pied de la montagne de Bramfarine. Donc, je suis désolé, mais c'est le vrai nom de la montagne, pas de ma faute. Hein. Donc, on est où? Oh,
2: au Chalard.
3: Au Chalard. Bravo. Ça farine Bram. Au Chalard, je sais pas. La Bramfarine. Elle en a marre d'être broyée, je sais pas quoi. Bref, une précision, en dauphinois, Chala, ça se prononce Sala, en fait, Sala. Ce qui veut dire faire un chemin dans la neige. J'ai appris ça, dis donc, ah oui. D'où le nom du Chala, qui est un lieu de passage pour aller à l'étranger.
2: Ah.
3: À Chambéry, par exemple.
2: Ah, l'étranger, Chambéry.
3: Ah ouais, carrément. Ouais, donc, toi, les autres étrangers, quoi. Bon. Le Chala, porte du Grésivaudan. Je précise également que le Chala n'est pas le village de naissance de la fameuse chanteuse Aquette, bien évidemment.
2: Oh.
3: Oh, bah attends, bien sûr, oh, bah, tu peux. Ouais. On confond souvent le Chala et la Chala qui n'ont bien les mains, rien à voir. Le Chala n'est pas le mari de la Chala. Enfin, en gros,
2: non
3: quoi.
2: Plus.
3: Voilà, voilà, ça veut dire. Chala qui, depuis, a coupé ses couettes d'ailleurs et a été retendue entièrement, alors que les habitants du Chala, eux, sont détendus, on va dire ça. Et ils n'ont pas de couette, bien évidemment. Entre Mortel de Maille et Pontcharra, le Chala est ici chez lui. Alors, c'est dur à dire ça. Le Chala est ici chez lui, allez-y, bien
2: le
3: sûr.
2: Le Chala est ici chez lui.
3: Oui, mais vous, vous êtes un jeune professionnel de talent, plein d'avenir, bref, c'est normal. Chala ou chez ici, comme vous voulez, ça n'empêchera pas le manoir de la Tour de prendre garde au village. C'est peut-être de là que vient l'expression, la Tour prend garde au toit, pas à toi, au toit. Car les toits coûtent cher, j'ai lu ça quelque part, entretenir, surtout dans un château du 16e siècle qui est au Chala. Alors vous allez penser, le Papagali, il a picolé de la chartreuse parce qu'il part un peu à tous les sens, mais même pas, hein, vous confirmez.
2: Non, je suis témoin.
3: Voilà, je ne bois jamais en studio.
2: Jamais.
3: Voilà, voilà, toujours
2: en dehors.
3: Dans les toilettes. Une autre précision, si au Chala vous entendez parler de la Rolande, il ne s'agit pas de la péripatéticienne du coin, péripatéticienne, c'est dur à dire, en dauphinant de la pute, de la péripatéticienne du coin, non, mais d'un espace naturel sensible. C'est vrai, ça va comme ça, la péripatéticienne du coin s'appelle Josiane, vous m'avez dit, mon cher Thomas.
2: Oh, bah oui,
3: m'a dit, vous la connaissez très bien, donc voilà. Alors, la Rolande, en fait, un espace naturel, mais qu'est-ce qu'un espace naturel sensible? J'ai l'impression que la planète entière, actuellement, est un espace naturel plutôt sensible,
2: c'est vrai.
3: J'ai l'impression,
2: c'est
3: voilà.
2: Vrai.
3: N'empêche que dans la Rolande du Chala, vit, écoutez-moi bien, la Rainette arboricole.
2: Oh.
3: Ça vous embouche un coin, comme dit l'autre. Ben, c'est son dernier îlot isérois en dehors de l'île Crémieux. Alors, si certains d'entre vous s'en moquent, ben, ils ont bien tort. Je vais vous dire pourquoi. Les Rainettes valent parfois bien mieux que les petites reines et les roitelets de cette terre. Protégeons-les, elles, surtout. Les autres, on s'en tape. Alors, tous ensemble, ce que je veux dire, allez, on n'est pas des quand même.
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4: Bonjour Louise, bonjour à tous.
2: Le foot féminin a décidément conquis la Suisse.
4: À ça, depuis qu'ils ont accueilli l'Euro cet été, on a l'impression que c'est eux qui ont inventé le foot féminin. Hein. En tout cas, ils se sont sérieusement penchés sur ce phénomène étrange, à savoir des humains de sexe non masculin qui courent après une baballe en essayant de marquer des buts. Pour eux, ça semble tellement extraordinaire qu'ils en ont profité pour mener une expérience. Faire réaliser aux hommes la performance des footballeuses.
2: Mmh.
4: On dit comme ça, je sais, ça peut paraître étrange,
2: oui.
4: Vu que le foot masculin existe depuis bien plus longtemps, et que les mâles sont quand même des pionniers dans ce sport.
2: En fait, il est question d'égalité homme-femme dans cette expérience.
4: Eh ben oui. Vous aurez remarqué que ces dames jouent sur le même terrain que les hommes. Eh ben ça épate les Suisses. Faire jouer les filles sur des terrains aux mêmes dimensions que les garçons, sans tenir compte des différences anthropométriques et physiologiques des deux sexes, non mais ça va ou bien? Alors, ils ont sorti leurs scientifiques de leurs vacances pour nous dire que les femmes sont généralement plus petites et ont moins de masse musculaire. Donc, sur un terrain en même dimension que les hommes, les femmes doivent courir davantage et fournir plus d'efforts.
2: Ils ont donc voulu rétablir l'égalité ou au moins la vérité, quoi.
4: Eh oui. Alors, leur idée, c'est faire jouer les hommes sur un terrain 20% plus grand et avec un ballon plus lourd. C'est un ballon l'équivalent du poids d'un ballon de basket et aussi des buts plus grands. Voilà comment les Suisses veulent rétablir l'égalité autour du ballon rond. Alors, dans ces conditions, les hommes ont fini épuisés avec l'impression de jouer au ralenti. Tout ça a donc permis aux Suisses de montrer que l'égalité des sexes, ok, mais question ballon, c'est pas possible. Ils viennent donc peut-être, malgré eux, de donner raison à ceux qui voient le foot féminin comme une version light du foot tout court.
2: Des drôles d'expériences hein, quand même qui sont menées en Suisse, mais peut-être pour la bonne cause ensuite. Merci David, à demain.
4: À demain.
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5: Me voilà devant le gymnase Honoré et Jean Fleury, quartier Coubertin, quoi. Alors, il y a les gars de la ville là qui sont en train de nettoyer tout ça, les rues. Bon, je vais aller les embêter un petit peu, peut-être même essayer de conduire, aller savoir, sur un malentendu. Bonjour, je voulais savoir si je peux monter avec vous pour voir comment ça marche, votre petite machine.
6: On n'a vraiment pas le droit.
5: On met juste un petit tour.
6: Si vous voulez.
7: Oui, ok, d'accord.
5: Merci. Le volant est à droite.
6: Oui, quand on n'est pas habitué, ça fait drôle la première fois en fait.
5: Eh ben, il faudrait aller conduire en Angleterre.
6: Oui.
5: Comment ça marche cette affaire ?
6: C'est un joystick, c'est-à-dire qu'on fait descendre le joystick, les balais descendent, la machine démarre, on passe la vitesse 1 et puis voilà.
5: Alors, bon, les balais nettoient, donc ça envoie de l'eau et tout.
6: Ça envoie de l'eau et puis après... ça ramasse toute la merde, si on peut dire comme ça. Ouais.
5: Voilà. Et ça la met où, toute la merde ? Ben,
6: ça la met dans la... Il y a une cuve à l'intérieur, ça la met tout à l'intérieur. Et après, quand on fait de matinée, on va vider.
5: Vous la videz où ?
6: On la vide au jardin, le coq. Il y a une benne affrétée exprès pour...
5: Ah, d'accord.
6: Voilà.
5: Vous êtes en train de faire un gros bouchon.
6: Mais c'est le service public. Mais après, c'est les premiers à être contents quand c'est propre.
5: Je peux conduire ?
6: Non.
5: Eh bien, il y a une autre petite voiturette. Tiens, on va aller le voir.
8: Bonjour.
5: Ah, c'est pas la même que celle de Jocelyn ?
8: Non, parce que lui, c'est une balayeuse et nous, c'est une labeuse. Et il passe derrière nous.
5: Ah, ça y est, j'ai compris le truc. Je peux conduire ?
8: Ah non, là, je peux pas, là.
5: Il y a un degré de conducteur. Il y a des conducteurs qui conduisent les balayeuses et les autres, ils conduisent les laveuses.
8: Oui, parce que là, il faut passer un cassès. Parce que pour une balayeuse, il faut avoir le poids lourd et voilà.
5: Bon, Fabrice, il paraît que c'est vous le rigolo de la bande.
7: Peut-être. Vaut mieux rire au boulot que ça la gueule.
5: Moi, quand on a un Karcher comme ça dans les mains, on n'a pas envie parfois de donner un petit coup de Karcher de temps en temps, de faire des blagues, quoi.
7: On n'a pas trop le temps.
5: Bon, une petite blague vite fait sur un passant. Tu peux essayer ?
7: Non.
5: Oh, non. J'ai essayé de conduire, mais personne ne veut me prêter son matériel.
7: Non, c'est interdit.
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1: À Aubervilliers, Sèvres ou encore rue Fédère dans le 11e arrondissement de Paris, les baltos sont encore bien présents dans notre région et Thierry Boeuf nous en fait la cartographie au-delà, bien sûr, de nous raconter leur histoire. Voici la saga Bistrot de Paris.
2: Et le cocktail américain, c'est quoi?
3: C'est un cocktail grillé avec une sauce américaine, tomate, échalote, une pointe de cognac, du vin blanc. C'est un peu relevé.
4: Un déca.
5: Pâté, jambon, c'est du avec gruyère, cantal, rosbif, jambon de pays.
6: Et ben tout ça, ça va aller dans la blanquette.
3: Bon appétit.
7: Cigarette. Cigarette, whisky et petite pépée, si vous les aimez bien roulés, papier à cigarette, OCB. Gitane de Gainsbourg, menthol extra cool de Françoise Sagan, ronde fumée, et puis un jour de smog, 1er janvier 2008, tout s'est évaporé, les volutes et brouillards au comptoir ont disparu.
8: On a fait une soirée pour que tout le monde fume, donc musique, et puis on a mangé, et on a tous fumé. Mon collaborateur et moi, on n'a jamais fumé de notre vie, donc on a fumé une gitane maïs. Plus jamais on fumera. Hein.
7: Alors les fumeurs étaient priés d'aller fumer aux terrasses des cafés, le plaisir devenant coupable. Mais encore aujourd'hui, les marques de cigarettes font toujours enseigne. À Paris comme en banlieue, il existe encore, par exemple, des Marini.
9: 30 paquets de Marini.
7: Mais aussi des Rally, des Chiquito, des Nemrod et des Balto. 1930, la CEITA, Société Nationale d'Exploitation Industrielle des Tabacs et des Allumettes, propose aux patrons de café une aide financière. Des ameublements, des comptoirs, des terrasses. En contrepartie, l'établissement aura pour nom une marque de cigarettes ou de cigarillos. La puissante CEITA en rajoute une couche dans la presse populaire et la radio. Écoutez cette chanson publicitaire phénoménale de la marque Balto.
10: J'ai vu sur le paquet qu'il y a un bateau à voile. C'est à cause du bateau que c'est des bateaux qu'on les appelle. Mais non, mon gros bêta, pas des bateaux, mais des baltos. Des baltos, c'est un mot qui vient de Baltimore.
7: Balto de Baltimore, imparable voyage et exotisme au bout de sa cigarette rougeoyante. Et voilà pourquoi il existe encore une bonne vingtaine de baltos à Paris et en Île-de-France, comme celui d'Aubervilliers ou de Sèvres. Idem pour le Nemrod, rue du Cherche-Midi dans le 6e. Tout pareil pour le Rally, la cigarette qui arrive avant les autres et qui gagne, rue Fédère dans le 11e. Le Rally, où au passage, Monsieur Philippe nous régale de délicieux choux farcis. Curiosité amusante, au 59 avenue de la Motte Piquet, un restaurant a pour nom la Gauloise, tandis qu'à quelques dizaines de mètres, boulevard de Grenelle, une autre brasserie se nomme la Gitane.
11: Avec filtre ou sans filtre, les Gitanes Caporal vous apportent sans réserve le plaisir de fumer.
7: Décidément, beaucoup de cafés bistrots du bassin parisien ont succombé à la tentation. Après la cigarette, le jeu. Impressionnant le nombre d'établissements qui s'appellent le Vincennes, le Sulky ou le Longchamp. Témoin de la relation entre les bars PMU et le milieu mercantile des chevaux de course.
12: Tu verrais Christine, ma femme, si tu savais ce qu'elle joue.
13: Elle y connaît rien, mais elle y croit. Et entre nous, ce qui m'épate, c'est qu'elle gagne aussi.
14: La comprendre, Charles. Avec le PMU aujourd'hui, on joue comme on aime.
7: Oui, on pourrait largement faire une thèse universitaire sur les enseignes de bistrot, la poésie frise Le Bon Coin de ce cher Jean-Louis Brasse dans le 18e, sans oublier le mythique Au Rendez-vous des Sportifs chez Valzac, un cadre de la boxe dans le 15e. Mais la Palme d'Or revient à ce patron en Val-de-Marne qui avait baptisé son bistrot dans les années 50, ici, mieux qu'en face. En face se trouve la célèbre prison de Fresnes.
1: Ce qui ne freinera pas notre appétit pour autant, bien sûr. Merci beaucoup Thierry Boeuf, Bistrot de Paris. Si vous avez aimé cette chronique, vous pouvez la partager avec vos proches depuis l'application Ici.
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15: Taureau, je crois que c'est du 21... Ah non, je sais plus.
16: Savez-vous ce que c'est que l'astrologie?
17: C'est les astronautes qui vont dans l'espace.
15: C'est l'espace et les constellations, le placement des étoiles.
16: Vous êtes de quel signe?
17: Verseau. Moi, je crois que je suis taureau.
18: Moi, je suis taureau.
19: Ah si, je suis taureau.
16: Comment on a découvert que vous étiez de ce signe-là? C'est grâce à quoi?
15: Au mois de l'année, par exemple, le taureau, je crois que c'est du 21... mars jusqu'au 20... Ah non, je sais plus. Moi, j'avais un petit carnet de jeu et il y avait un jeu. Si on réussit le jeu, ben, on savait on était de quel signe.
4: C'est quand même magique, hein ?
18: Waouh, c'est fabuleux ! Et pourquoi on fait ça ?
15: Je suis un peu verso. C'est de quel temps à quel temps ? C'est de la fin de janvier au début de février. Et moi, vu que je suis née le 31 janvier, bah, je suis verso, du coup. Ça s'appelle des signes astrologiques. Et l'astrologie, du coup, bah, c'est les signes astrologiques.
16: T'es taureau, ça veut dire que tu rentres, t'as besoin d'une étable ?
15: Non, c'est sur les qualités. C'est quand on est, par exemple, taureau, bah, dans le mois de où on est taureau, bah, on n'est pas comme d'habitude.
16: Et vous êtes comment, messieurs les taureaux ?
15: Bah, j'en sais rien.
19: Il possède certainement des qualités, mais voilà. Lesquelles ?
15: Je sais pas, moi, je pense de l'émotion. Beaucoup, beaucoup d'émotions. Après, je sais pas.
20: Comment je peux te montrer que je peux être fort et sensible, noble et affectueux ?
15: Les taureaux, eh ben, par exemple, ce sont des personnes qui sont nées pendant les mois de taureau.
21: C'est logique.
15: Quand on est taureau, on se contrarie plus, on est plus vexé, alors que d'habitude, non. Taureau, bah, vu que les taureaux, c'est costaud, bah, je pense que les taureaux, ils sont costauds. Enfin, ceux qui ont les signes astrologiques taureaux, ils sont peut-être très forts.
16: Et les balances, alors ?
15: Quand on était le signe astrologique balance, c'est-à-dire que quand il y a quelqu'un qui nous dit quelque chose, on va le balancer.
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22: Bonjour, c'est Lola Pesquier, Miss Lozère 2025.
23: Bonjour Lola, merci d'être avec Ici Gare Lozère ici matin pour ce rendez-vous où on parle de vos passions. Alors, passion Miss, Miss Lozère, qui va s'arrêter bientôt, mais vous n'avez pas que ça comme passion ?
22: Non, je suis une grande passionnée de sport également, mais les Miss, ça a été une très belle passion là, depuis quelques mois que j'ai été élue. Mais oui, ma seconde passion, ou ma première passion depuis toujours, c'est le sport, ouais, en effet.
23: Quel sport ?
22: Tous les sports, mais plus particulièrement le rugby, parce que mes parents sont originaires du Gers, mes frères en ont fait, moi aussi j'en ai pratiqué également. Et j'aimerais me spécialiser dans le journalisme sportif, parce que je suis journaliste également en apprentissage.
23: Aujourd'hui, à midi libre Mende, hein, c'est ça. C'est quoi une journée type de Miss dans un premier temps, ou une époque typique qui représente bien votre métier de Miss ?
22: Alors en tant que Miss, j'ai eu des journées un peu particulières, notamment pour la préparation de Miss Languedoc, mais là du coup j'avais mis le journalisme de côté pendant une semaine, j'avais pris mes congés, je m'étais préparée avec les shootings avec les autres candidates, et puis les répétitions pour la grande élection. Et après, quand je suis journaliste à 100%, même si sur les reportages, on me reconnaît souvent, surtout en Lozère, où on connaît beaucoup les journalistes. Je sais parler d'eux, je suis jamais journaliste et Miss à la fois.
23: Qu'est-ce qui vous a poussé, ou qui vous a poussé à devenir Miss ou Miss Lozère ?
22: Alors, je suis pas lozérienne d'origine, donc je suis arrivée il y a un peu plus d'un an, et ça a été le challenge avec cette nouvelle vie, c'est quelque chose... à laquelle je pensais déjà depuis longtemps. Les Miss, c'était un petit rêve de petite fille. Et puis, quand j'en ai parlé autour de moi, mes proches, même mes collègues de travail, ils m'ont dit, mais fonce, t'as rien à perdre, ça va être une belle expérience. Et c'était un nouveau challenge dans cette nouvelle vie de lozérienne aussi, donc je me suis lancée.
23: Miss Lozère 2025, Lola Pesquier, beaucoup de passion, le rugby, le sport, le travail de Miss. C'est un travail d'ailleurs, Miss ?
22: On peut le considérer comme un travail quand on s'y donne à fond, notamment le moment où on prépare l'élection, comme je vous le disais, parce que moi je sais que vraiment j'ai tout donné pour cette élection. Mais après non, faut que ça reste du plaisir, un loisir, un plus dans sa vie aussi. Voilà.
23: Vous allez vous présenter en 2026 ?
22: Je ne pense pas. Je n'exclus pas de me représenter un jour, mais cette année, non, je pense qu'il faut que je redescende de tout ça, que je fasse autre chose, et puis on verra l'année prochaine ou dans quelques années.
23: Lola Pesquier, Miss Lozère 2025, on arrive là, ça y est, l'année a débuté, 2026, quelques mots, les vœux pour nos auditeurs.
22: Je souhaite de très bonnes fêtes et meilleurs vœux à tous les auditeurs d'ici Gare Lozère, évidemment, et une très belle année. La santé, et beaucoup de bonheur, et suivez les Miss, c'est trop chouette.

0: arrive.
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2: La Mecque de la course landaise, c'est ainsi que sont surnommées les arènes de Pomarez, arènes qui accueillent des spectacles taurins, sportifs, artistiques et qui se visitent. Notre guide, la présidente de l'association Pomarez Arènes et Traditions, Danielle Campistron.
3: Les premiers écrits que l'on a retrouvés faisant acte d'arène à Pomarez remontent à 1848. Ensuite, en 1895, il y a eu des arènes en bois avec tribunes et gradins. Ensuite, il faut arriver en 1931-32 pour que la municipalité décide de construire des arènes en ciment sur les plans d'un architecte dacquois, M. Pomade, qui a fait également les arènes de Dax. Elles avaient à peu près la forme qu'elles ont actuellement, avec un immense portique qui a disparu lorsque la décision de couvrir les arènes de Pomarez a été prise.
2: Pourquoi surnomme-t-on les arènes de Pomarez la Mecque de la course landaise?
3: La Mecque. Plusieurs origines à cette expression. Un chroniqueur coursaire de l'époque qui écrivait dans un magazine de course landaise qui s'appelait La Tuile, qui a comparé le flot des spectateurs qui arrivaient le 15 août, qui arrivaient en masse pour voir la course du 15 août à Pomarez, où ils arrivaient à pied de la campagne environnante. Il a comparé ce flot de spectateurs au flot des spectateurs qui vont à la Mecque pour leur pèlerinage annuel.
2: Il y a l'arène à proprement parler, il y a le contour des arènes. Est-ce qu'il y a là quelque chose qui attire l'attention?
3: Depuis 2017, donc année de création de notre association, on a installé un petit musée sur la vache landaise.
2: Y a-t-il eu des moments forts, incroyables qui se soient déroulés dans les arènes?
3: Oui, dès l'instant qu'elles ont été couvertes, elles ont été le théâtre de beaucoup, beaucoup d'énormes manifestations, ces arènes. Elles ont été connues pour le marché au gras, pour de grands spectacles de music-hall. Et le dernier qui a clôturé cette série de music-hall, c'est Jean-Jacques Goldman en 95. Les autres grands événements qui font la renommée des arènes de Pomarez, ce sont les rencontres de basket. C'est une autre ambiance survoltée.
2: Et les Harlem Globetrotters et la garde républicaine, si les arènes pouvaient parler. Les arènes de Pomarez se visitent toute l'année pour les groupes. Renseignements auprès de la mairie. 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
4: Laissez passer.
5: Sébelle vit dans le Vézélien quand elle n'est pas aux quatre coins du monde pour inventer des univers au cinéma ou à la télévision.
6: Montez, la tour.
5: Cette iconesse d'adoption est chef décoratrice et elle est devenue la référence quand Hollywood veut filmer Paris. Un Paris plus vrai que nature, un Paris recréé, un Paris d'atmosphère. Anne Sebel a travaillé avec les plus grands, Spielberg, Clint Eastwood, Sofia Coppola ou encore Damien Chazelle. Et depuis 5 saisons, elle est aussi la directrice artistique de la série Emily in Paris, dont elle façonne l'univers visuel. Elle a inventé pour la série un Paris fantasmé, celui que les Américains adorent, les immeubles haussmanniens, les chambres de bonne, les placettes charmantes, les bistrots typiques. Une création qui part du scénario, puis elle imagine les lieux, les volumes, les couleurs, la lumière. Derrière chaque décor, il y a des croquis, des maquettes et des artisans qui reproduisent en 3D cet univers.
7: C'est du travail bien fait.
5: Pour une saison d'Emily in Paris, ce sont près de 180 décors créés, démontés, remontés. Un travail colossal qui a aussi un impact très concret. Certains lieux de tournage sont devenus de véritables attractions touristiques. Anne Sebel revendique un cinéma fait à la main, loin du tout numérique. Elle transmet d'ailleurs son savoir-faire à la Fémis, où elle forme la nouvelle génération qui, à son tour, saisira le réel pour bâtir, image après image, d'autres rêves de cinéma.
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Dame de Carreau incarne une pop française électro-lumineuse et sincère. Elle invite à un voyage intérieur porté par le titre « Mon monde à moi » comme un hymne à la reconnexion à soi.

0: mon monde à moi, Dame de Carreau. Un coup de cœur ici même. 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
3: Et Olivier, ce matin, on retourne à l'école primaire aujourd'hui.
1: Eh oui, et pour y trouver du gaga. Mais blé, je voudrais aujourd'hui vous parler du mémoire de Judith Boucher, réalisé l'an dernier à l'Université Jean Monnet de Saint-Étienne, et qui s'intéresse à une question rarement étudiée. Comment le parler stéphanois, le gaga, circule encore aujourd'hui dans les écoles primaires, et dans quelle mesure le parler des enseignants influence le parler des élèves? Son travail porte sur toutes les classes de l'école primaire, en milieu urbain comme en milieu rural. Judith a formulé trois hypothèses. Premièrement, le gaga serait peu utilisé par les enseignants en situation d'enseignement. Deuxièmement, lorsque les enseignants l'utilisent, les élèves auraient tendance à le reprendre. Et troisièmement, le gaga serait plus présent dans les écoles rurales que dans les écoles urbaines. Pour répondre à ces questions, elle a observé des classes, mené des entretiens avec les enseignants et avec les élèves, et elle a mené des observations dans les temps informels à l'école. Son analyse porte à la fois sur le vocabulaire gaga et sur des structures spécifiques comme le pronom neutre Y, employé comme complément direct, j'y ai fait, l'inversion des pronoms personnels après un impératif, donne-moi-le au lieu de donne-le-moi, ce qui nous vient du patois, puisque Pierre Duplay écrivait déjà en 1896, à l'inverse du français, quand un verbe à l'impératif a deux pronoms pour complément, l'un direct, l'autre indirect, c'est ce dernier qui s'énonce en premier. Exemple en patois, by my loup. Et puis aussi la formation d'adjectifs à partir de participes passés. Il est trempe de chaud, ses joussons enflent, la reloge est arrête. Donc qu'en est-il des résultats du travail de Judith? Les observations révèlent une situation un peu plus nuancée que ce qu'elle attendait. Très surprenant, 54% des enseignants utilisent au moins une fois un régionalisme en cours au cours des séances observées. Un élève sur 6 emploie spontanément un mot ou une expression gaga lors des entretiens. Et dans les classes, un régionalisme apparaît dans 20% des situations que Judith observe. Il semblerait donc que le gaga soit encore bien présent dans nos écoles. Mais quels sont les mots, les expressions, les tournures qui ressortent le plus, ou plutôt qui ressortent le mieux? Un peu de patience les amis, la suite c'est pour bientôt.
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1: Aujourd'hui, je vous propose de rencontrer Louis-Albert Debreuil. On l'appelle le prince jardinier. On est dans son château. C'est le château de la Bourdaisière à Montlouis-sur-Loire.
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3: Je suis Louis-Albert Debreuil, j'ai eu la chance d'être et le dépositaire de Dérolles et en même temps le propriétaire de la Bourdaisière.
1: Est-ce que vous pouvez me dire ce que ça vous évoque quand on vous appelle le prince jardinier?
3: Alors un grand sourire. D'abord, c'est un surnom qu'on m'a donné. En même temps, il y a toujours un prince dans un jardin. Le jardinier lui-même, c'est le roi ou le prince. Et il est sur son royaume, celui qui va cultiver avec aspiration, avec engouement et quelquefois déception. Et cette nature, on ne fait pas toujours ce qu'on veut. Mais l'émerveillement, c'est cette diversité.
1: Avec émerveillement et aussi avec une pointe d'espièglerie, je crois.
3: Alors l'espièglerie, c'est la marque de fabrique, certes, de ma personnalité et de mon humeur, mais celle que je voudrais que l'on est quand on rentre et qu'on pénètre dans un jardin. Il faut être espiègle parce que la nature, elle l'est. Et quand on l'observe, que ce soit un papillon, que ce soit une mousse, ou que ce soit ça sent bon, c'est merveilleux. Et puis, on est réveillé par quelque chose qui vous rappelle à l'ordre. Et c'est ça le monde dans lequel on est rappelé à l'ordre, il faut le faire avec humour.
1: Est-ce que le jeune Louis-Albert était expérimentateur déjà?
3: Alors, le jeune Louis-Albert, quand il était tout petit, c'est-à-dire hier, il aimait être dans le potager à Broglie. Il aimait Monsieur Coquerel qui me montrait effectivement tout ce qu'il y avait dans sa maison, ses graines, ses cordeaux, ses outils aratoires, ses instruments aratoires. Ça m'a marqué.

0: qu'on ouvre les yeux et qu'on dise waouh, c'est extraordinaire, c'est singulier, c'est le territoire.
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2: Bonjour Margot Ferté.
3: Bonjour.
2: Décrivez-nous ce lieu-là, le poulailler dans lequel on se trouve.
3: On est dans un poulailler de poules pondeuses en agriculture biologique qu'on a monté il y a maintenant 3 ans et demi sur le plateau au-dessus de Fismes. On a en tout 24 000 poules, donc ça peut paraître énorme, mais en fait les poules sont divisées en 8 lots de 3 000 poules, ce qui nous est imposé par le cahier des charges en agriculture biologique. Les poules sont bien séparées, elles ne se voient pas. Et à l'extérieur, on a un parcours en tout de 9 hectares 6, ce qui correspond à 4 mètres carrés par poule sur la partie extérieure.
2: Et aussi des haies, tout est pensé pour leur bien-être et puis pour le développement durable.
3: Tout à fait. C'était un champ à l'époque quand on a récupéré cette parcelle pour monter le poulailler, donc il n'y avait rien du tout. On a planté du coup les premières haies il y a 4 ans pour faire des haies notamment coupe-vent, parce que comme on est sur le plateau, on a un gros vent dominant. On a également mis ce qu'on appelle des haies peignes, donc c'est des haies qui vont venir perpendiculaires au bâtiment le plus près possible pour encourager les poules à sortir, parce qu'il faut savoir que les poules sont un petit peu peureuses et qu'elles n'aiment pas quand elles sont complètement exposées et dévoilées au grand air. Elles aiment bien être sous un abri couvert. C'est pour ça qu'on a également planté 400 arbres qui vont les inciter à sortir et à aller se réfugier à l'ombre, notamment des rapaces ou des choses comme ça qui peuvent leur faire peur. Et on a pour projet de mettre des petits abris en panneaux photovoltaïques, ce qui permettra notamment de leur faire des abris donc pour qu'elles puissent sortir, se réfugier, et nous en parallèle de produire de l'énergie, puisque la période où on consomme le plus c'est en été en fait, pour ventiler le bâtiment, donc simplement amener de l'air pour encore une fois le bien-être des poules et que la température ne monte pas trop. Donc c'est une corrélation parfaite entre production solaire, la journée en plein été, et la partie ventilation, la plus grosse demande électrique du bâtiment l'été.
2: Comment ça s'organise là, autant de poules qui pondent autant d'œufs?
3: Dans le bâtiment, il y a ce qu'on appelle une volière, c'est une structure métallique où les poules vont pouvoir retrouver leur aliment, l'eau, mais également des petits nids, ce qu'on appelle nous les nids, des pondoirs, où là elles vont pondre. Ces nids sont un petit peu penchés, et comme ça les œufs vont rouler sur des petits tapis, et nous tous les matins on actionne en fait ces tapis qui vont nous ramener l'ensemble des œufs à l'avant du bâtiment, et là nous tous les matins on va les trier, et ensuite on va les palettiser pour partir chez notre acheteurs d'œufs. Mais il y a également toujours des poules un petit peu capricieuses, hein, comme partout, qui ne veulent pas pondre au bon endroit. Et donc ça, tous les matins, nous, on fait un tour du poulailler où on ramasse les œufs qui auraient pu être pondus ailleurs.
2: Le nourrissage se fait de manière automatique, c'est à volonté? Comment ça se passe?
3: Nous, on est en agriculture biologique, donc elles mangent de l'aliment uniquement bio. Ça se fait de manière automatique. Donc nos poules se réveillent environ vers 6h le matin. Donc là, on a ce qu'on appelle le premier tour de chaîne. Donc on va retrouver et de l'aliment grossier, donc des grains entiers, de maïs, de blé, etc. Et une poudre un petit peu plus fine, où là on va retrouver notamment des minéraux. Et donc sur le premier tour du matin, on va vraiment les encourager à faire ce qu'on appelle le vide de chaîne, donc à vider la gamelle pour qu'elles aillent aussi manger la poudre plus fine où se retrouvent tous les nutriments pour eux. Et ensuite, donc à partir de fin de matinée ou début d'après-midi, l'aliment est distribué à volonté pour nos poules.
2: Et les fientes servent ensuite à fertiliser les plantations, les productions de la ferme. Depuis Blanzy, les Fismes et ce poulailler, donc à 4 km de Fismes. Merci Margot Ferté.
3: Bonne journée.

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1: Bienvenue, ça va Sébastien ?
2: Eh ben ça va bien, merci Claude de m'accueillir chez vous ici à Ramonville. Vous avez créé une chaîne YouTube qui s'appelle Les Fous du Joystick.
1: C'est ça.
2: Vous êtes tétraplégique, vous ?
1: Non, je suis quadriplégique, Sébastien.
2: C'est quoi ?
1: C'est-à-dire que la quadriplégie, c'est que les bras bougent quand même, mais ils sont paralysés. Alors que le tétraplégique, il ne bouge pas du tout. Il ne bouge que la tête. Voilà.
2: Quadriplégique de naissance ?
1: Oui, c'est ça. C'est une tête de naissance. Je suis né prématuré. J'ai fait un arrêt respiratoire à la naissance qui a causé des lésions au cerveau et des lésions irréversibles.
2: Alors vous, ce qu'il y a de beau, Claude, c'est que vous voulez transmettre votre quotidien et vous le faites via votre chaîne YouTube. C'est quoi votre quotidien ?
1: En fait, le quotidien, c'est que je suis assisté par des assistantes de vie absolument magnifiques, dont Lily qui est juste là. Et en fait, j'ai une équipe de 5 auxiliaires de vie et se relaient pendant 16 heures par jour. Parce que 16 heures par jour, c'est le quota que m'a octroyé la MDPH. Mmh. Voilà.
2: Alors, on peut vous suivre sur les réseaux sociaux, notamment sur YouTube. Et dis donc, vous êtes allé à la plage cet été.
1: Oui, et ça a été assez mouvementé et folklorique parce que il a fallu me porter jusqu'au bord de la plage parce que j'ai voulu me baigner. Et en fait, comme il n'y a pas d'infrastructure à l'Arbonne, il n'y avait pas de tir à l'eau, et ben en fait, Lily et Elias ont dû le faire à un bout de bras.
2: Vous y allez souvent à la plage ?
1: Non, pas du tout. C'était la première fois depuis 35 ans, et donc...
2: Mais pourquoi autant de temps ?
1: Parce que, j'ai pas d'argent, parce que quand on est handicapé, ben on a juste de quoi vivre, voire survivre. Et donc, pour aller en vacances, il faut des sous, il faut louer un véhicule adapté pour rien qu'aller à l'Arbonne. Et en fait, comme on n'a pas de sous, on attend.
2: La confiance qu'il faut, d'abord en soi, pour être montrer son quotidien sur une chaîne YouTube, et puis envers les autres.
1: Alors la confiance, elle n'arrive pas tout de suite. Sébastien, elle s'acquiert avec la maturité, parce que dans la société française qui est la nôtre, on n'est pas là pour vous donner confiance, on est là pour vous assister. Il y a des remarques qui font mal. Donc la confiance, elle s'acquiert avec la maturité et la sagesse.
2: Merci beaucoup Claude de m'avoir reçu chez vous.
1: Merci à vous de m'avoir écouté et de m'avoir donné votre micro.
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3: La raison 603, les jardins sur la Côte d'Azur. Alors, rien de mieux que de flâner entre les arbres et les fleurs dans un beau jardin. Là-dessus, je pense qu'on est d'accord. Qu'il soit public ou privé, les jardins des Alpes-Maritimes ont une sacrée histoire.
4: Et en plus, parce que la création des espaces verts ont un lien avec le tourisme.
3: Et oui, à partir de la seconde moitié du XVIIIe siècle, Nice devient une destination privilégiée pour les Britanniques qui fuient les hivers rigoureux de leur pays. Le médecin anglais Tobias Smollett décrit pour la première fois en 1766 le charme du climat niçois, vantant ses bienfaits thérapeutiques. En plus, ce qui est intéressant, c'est que Tobias Smollett, il a une réputation de critique. Il critique tout ce qu'il voit. Alors, pour une fois qu'il dit du bien, on l'écoute d'autant plus. Et cette réputation ne cesse de grandir, faisant de Nice une résidence hivernale de choix au 19e siècle. Avec l'essor de la climatothérapie. Tu vois ce que c'est la climatothérapie ?
5: Bien sûr que non.
3: En fait, il voyait le climat, il voyait des plantes exotiques pousser. Il
5: voilà.
3: Se dit, si une belle plante pousse comme ça, ça veut dire que le climat doit être bon pour moi. Bon, voilà, ça vaut ce que ça vaut. Mais
5: oui.
3: Bon, il y a pas mal de publications scientifiques à ce moment-là et ça attire une élite internationale. L'idée d'un printemps éternel s'impose alors, mêlant douceur du climat et bienfait pour la santé. En 1864, Nice compte déjà 25 000 touristes.
4: Et ils vont jouer un rôle central dans le développement de la Riviera.
3: Et oui, on va intégrer des plantes exotiques acclimatées déjà dès le premier empire, sous l'impulsion de figures comme Joséphine Bonaparte. Le 19e siècle voit naître des espaces emblématiques comme le parc Vigier, le jardin Masséna ou encore la colline du château. Et sous l'influence de paysagistes renommés tels qu'Édouard André, on le salue, ces lieux prennent une forme composite, mêlant style français, anglais et italien. En fait, la diversité végétale avec des espèces exotiques et indigènes reflète l'identité hybride de la Côte d'Azur. Les espaces verts continuent d'être des lieux de prestige et de rencontres pour les hivernants, contribuant à l'attractivité touristique de la région. Ils deviennent une signature de notre territoire, incarnant à la fois le luxe, la sérénité et le raffinement. C'est quand même mieux que des sacs Gucci.
4: C'est sûr.
3: Et Nice, avec ses jardins luxuriants et son climat bienveillant, incarne depuis des siècles l'idéal d'une certaine douceur de vivre. De la mer à la montagne, la ville s'est métamorphosée en un paradis touristique, attirant les visiteurs du monde entier.
4: Et ça, c'est indéniablement une bonne raison d'aimer la Côte d'Azur.
3: En plein dans le mille.
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5: Je rêvais d'avoir une maison à la campagne. Cette maison, c'est comme si j'y étais née. C'est ma maison de famille.
6: Ma maison s'appelle l'Ostao de la Mar.
7: C'est une maison un peu envoûtante.
8: Eh bien, vous voyez, des livres et trois fenêtres qui me donnent le paysage du pays, comme si c'était trois tableaux.
9: Ils ont vécu ici.
10: Thibaut Gaudry.
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12: Yves Montand est un enfant de Marseille. Débarqué d'Italie avec sa famille pour fuir le fascisme quand il a 2 ans, il va y grandir et y faire ses premiers pas au Music Hall. Puis il la quitte pour Paris où sa carrière commence à décoller, notamment auprès d'Edith Piaf. Et où il noue des amitiés, comme avec Jacques Prévert, qui va lui faire découvrir en 1948 un charmant village qui va changer sa vie.
13: J'ai chanté dans la région et puis il y avait Jacques Prévert qui habitait la maison là au coin. J'étais arrivé ici. Et je l'ai monté parce que mon ami le guitariste Henri Crolla, si on allait dire bonjour à Jacques, il dit oui, oui. Alors on est monté ici, j'ai vu Jacques, j'ai vu l'endroit, et puis je suis tombé amoureux de l'endroit, et puis je suis revenu dès que je pouvais, tous les ans. C'était très discret, j'étais à peine connu.
12: Et il ne va pas tomber amoureux que de Saint-Paul. Le 19 août 1949, il est à la Colombe d'Or, une auberge avec quelques chambres, qui est un repère d'artistes. Et Prévert, encore lui, va servir d'entremetteur entre un homme et une femme qui vont devenir un couple mythique.
14: Ça s'est passé à Saint-Paul-de-Vence, au mois d'août, en 1949. Simone était là, et puis moi j'étais dans le tournée. Et puis elle a déjeuné là. Et puis il y avait du soleil, puis il y avait Jacques Prévert, et puis il y avait des copains. Et puis voilà, quoi, on ne sait pas comment ce genre de choses-là commencent, mais enfin, elles ont commencé et c'était une belle histoire. Quoi.
12: Une belle histoire qui durera toute une vie. Ils ont 28 ans. En 4 jours, Simone, mariée, plaque tout pour le Marseillais. Et désormais, ils vont construire une partie de leur vie ici, restant fidèles à la Colombe d'Or, où ils se marient même 2 ans plus tard. Prévert est encore là, il est le témoin de Simone, tandis que Marcel Pagnol est celui de Montand.
13: Puis encore, on a bien rencontré Simone ici, qui elle avait acheté par contre une petite maison dans le village, après son premier film, puis elle a servi cette maison pendant très longtemps. Puis on descendait au bar de la Colombe pour boire l'apéritif, pour voir Jacques et les amis, et puis il y avait toujours quelqu'un, et puis on restait là, et puis on mangeait là, et puis on montait pas à la maison. Alors un beau jour, on a mis la clé sous la porte, on donnait ça aux enfants, ou à des amis qui descendaient dans le midi, et nous on descendait toujours ici.
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12: La Colombe d'Or et Saint-Paul, où l'on se retrouve pour les vacances avec les copains, beaucoup d'artistes, dans ce village qui attire notamment les plus grands peintres, Picasso, Chagall, Matisse et d'autres.
13: C'est pourquoi je viens souvent ici à la Colombe d'Or, à Saint-Paul-de-Vence, et d'abord pour la famille Roux, qui sont des gens tellement merveilleux. Puis au mois de juin, ou au mois de mai, c'est agréable, il n'y a pas trop de monde, et c'est encore bien. Mais c'était une époque assez formidable, avec Picasso, Braque, Prévert, qui était là aussi, et Giacometti, quand il a débarqué.
15: J'ai dit, bon, attends de jouer, tu ne joues pas, hein.
12: Mais les copains, ce sont aussi les habitants du village, avec qui Montand joue aux cartes au Café de la Place, ou à la pétanque.
13: Et j'aime bien jouer ici au boule, parce que c'est quand même un sport qui délasse bien, qui est très fatigant. Si on veut bien y jouer, c'est très très difficile. Ça ne paraît pas, surtout si on joue à la Provençale.
12: C'est à Saint-Paul-de-Vence également qu'il rencontrera la dernière femme de sa vie, Carole Amiel, et qu'il achètera en 1984 un petit restaurant qu'il transforme en maison, juste en face de la Colombe d'Or. Oh.